0: bobiner finalement votre vie. Et ça commence maintenant. Et découvrir ensemble qui vous êtes et faire ce voyage. Vous allez trop vite en besogne.
1: Allez, allez.
0: Premier lieu, c'est donc Perpignan, vous êtes né là-bas ? Vous avez
1: grandi là-bas ? Je suis né là-bas, je suis né à Perpignan en 1985, le 7 janvier.
0: Ouais.
1: Et je suis originaire d'un petit village qui est à 40 km de Perpignan, Saint-Paul-de-Fenouillé, de 1300 habitants.
0: Ouais, alors c'est un tout petit village. Ouais. Perpignan, vous irez un petit peu plus tard parce que c'est un peu la grande ville pour vous, mais ouais. Saint-Paul-de-Fenouillé, c'est comme ça que vous le prononcez.
1: Ouais, c'est ça.
0: Région Occitanie, Pyrénées-Orientales. Vous grandissez là-bas, c'est toute votre enfance.
1: Exactement. J'ai fait la maternelle, le primaire, le collège. Donc moi j'ai grandi là-bas entre la vigne et la garrigue. Donc entre les c'est vraiment c'est une vallée, on appelle la vallée des Fenouillèdes.
0: Ouais.
1: Donc mes parents sont vignerons. Donc
0: vous avez vécu dans les vignes quoi.
1: Exactement, moi les vendanges, je les connais, écraser le raisin avec les pieds, je l'ai déjà fait.
0: Ouais.
1: Voilà, donc je suis le seul de la famille qui n'ait pas pris cette voie. Mais je suis pas parti.
0: Alors tous les autres font exactement, ont suivi les traces de votre papa,
1: ouais, c'est ça.
0: Les vignes.
1: Exactement.
0: Et vous aviez pas envie.
1: Alors moi j'adorais ce savoir-faire, mais c'était pas ce que je préférais. C'est vrai que quand même c'était un métier où je les voyais, ils étaient assez seuls. Donc partir en plein hiver aller faire la taille pour 45 hectares de vignes, c'était pas mon kiff préféré.
0: Bon ouais, vous aviez un autre destin.
1: C'est ça exactement.
0: Vous grandissez avec quel décor au-delà des vignes? Vous viviez dans une grande maison, ça ressemble à
1: quoi? Alors là, on avait une maison classique, on avait vécu dans un lotissement, mais moi juste à côté de chez moi, j'avais vraiment la rivière, j'avais cette odeur des herbes du matin, j'avais vraiment le chant des oiseaux. Et nous, on était, voilà, quand j'ai commencé à partir de 10 ans, on commençait à partir faire des cabanes. On vivait vraiment dans la nature, hein, on se faisait des super goûters avec les copains. Et moi, j'ai grandi vraiment dans la nature, quoi. La forêt, aller chercher les champignons avec mes grands-parents, voilà, me balader au bord de la rivière, aller pêcher. Donc vraiment, voilà, ça c'était vraiment mon quotidien jusqu'à que je parte du collège et que j'aille directement vers Perpignan.
0: Je fais un silence volontairement parce que je crois que vous aimez le silence, Olivier Géry.
1: J'adore.
0: Si vous voulez, on ne parle plus jusqu'à 21h.
1: Ah, oui, mais il faudrait se sentir derrière.
0: Oui, mais alors c'est vrai que c'est quelque chose. Si je vous demandais le lieu où vous aimez vous ressourcer, peu importe le lieu, du moment qu'il y a le silence, quoi.
1: Ah ouais, c'est ça. Mais surtout Saint-Paul. À Saint-Paul, il y a cette odeur qui me rappelle mon enfance où je me ressource quand j'y vais et ouais. Franchement, je me régale. Il y a encore ma famille et du coup, quand je vais les voir, c'est vraiment un moment de communion avec moi-même et mon enfance.
0: Vous parliez de la forêt, vous parliez des odeurs, il y avait pas un château ou des châteaux un peu cathares
1: Oui, il y a les châteaux cathares là-bas.
0: Et bien sûr.
1: Ma mère, elle est vraiment originaire de Saint-Paul-de-Fenouillé et mon père, toute sa famille, elle est originaire à 5 km, un petit village qui est juste à côté qui s'appelle Maury.
0: Oui.
1: Donc c'est là où ils ont en fait toutes les vignes. Et là, il y a vraiment aussi encore dans une vallée où il y a tous les châteaux cathares, avec le château de Kérébus qui domine en fait le village de Maury et qui surplombe en fait toute la vallée des Fenouillèdes.
0: Est-ce que vous avez conscience quand même que c'est génial comme enfance? C'est un décor extraordinaire.
1: J'étais content, mais j'en ai pris conscience plus tard.
0: Ah ouais, parce que c'est un théâtre dont on rêve tous, quoi. Voilà, les cabanes, la forêt, on n'a pas tous eu la chance d'avoir ça.
1: Ben je sais pas. C'est quand j'ai grandi que je me suis aperçu.
0: Évidemment.
1: Mais moi, je me suis aperçu de la chance que j'avais, quoi.
0: L'école. Alors avant le collège, il y avait une école primaire. Vous vous souvenez de votre école primaire?
1: Ouais, c'est toujours été à Saint-Paul.
0: Toujours à Saint-Paul. Toujours à Saint-Paul. Ça s'appelait. Ben non, cette école ou pas?
1: Alors c'était le collège Joseph Calvi.
0: Ah, donc, le collège faisait la maternelle.
1: Exactement, il faisait tout.
0: Ok, jusqu'au lycée.
1: Alors jusqu'au collège.
0: En tous les cas, jusqu'au collège. Et alors, ce sont de bons souvenirs pour vous parce que vous dites voilà, c'est un endroit ensoleillé, c'est un endroit chaleureux. Et c'est vrai que on parlait de votre décor, mais suivre les cours et aller à l'école quand il y a tout ça autour, c'est pas mal aussi. Hein.
1: Ah oui, surtout que pour nous, presque la journée a commencé quand l'école était finie. Hein. Donc on se retrouvait directement avec les copains, même quand on était plus jeune, et on se disait, ce soir à 17h, on se retrouve, on va aller faire des cabanes, on allait se préparer le petit goûter.
0: Ouais.
1: Voilà, on était vraiment. Et puis en fait, tout le monde se connaît. Donc.
0: Viendra Perpignan un petit peu plus tard. Et là, alors c'est un peu plus dur parce que vous allez devoir sortir de votre village pour. Alors c'est pas loin.
1: C'est pas loin.
0: Ouais, mais c'est la ville, quoi.
1: Mais c'est ça, on passait de 300 élèves à 2000.
0: Et ça fait mal.
1: Et ça change. C'est un gros changement de vie. Donc après, c'est vrai que le soir après, quand vous êtes à Perpignan, vous n'allez pas faire des cabanes. Mais ça a été un changement qui fait évoluer et qui fait voir autre chose aussi.
0: Vous dites que c'était comme dans une série télé, là, toute cette période.
1: C'était une série télé parce que nous, on arrivait, nous, on voyait qu'à ça à la télé. On regardait, voilà. On est de l'époque de Beverly Hills et du coup, quand on est arrivé à Perpignan, on a commencé à avoir un peu ce monde-là. Ouais. Et donc, c'était chouette.
0: Vous m'envoyez une carte postale. Quelle photo vous choisissez sur la carte postale de Perpignan?
1: Alors, une carte postale de Perpignan?
0: Ouais.
1: Alors, moi, j'enverrais le Castillet. Le Castillet.
0: Ah ouais?
1: Ouais.
0: C'est quoi?
1: Le Castillet, c'est en fait c'est une forteresse qui est en plein milieu du centre-ville de Perpignan, qui avait des briques rouilles, un peu comme style, ben, un peu la ville de Toulouse. Et qui était une forteresse, ben en fait c'était un passage à l'époque quand il y avait la muraille qui était tout autour de autour du palais des rois de Majorque.
0: On va reparler de Perpignan et de Toulouse parce que c'est aussi une ville dans votre carrière et votre vie, votre évolution professionnelle, Olivier Gély, ouais, qui va compter. On va ouvrir tout de suite la revue des merveilles, les portes de la revue des merveilles chaque jour avec Benoît Prospero qui nous emmène aujourd'hui. Et on va quitter votre région, mais on reste dans le sud. Hein, on va rester dans le Gard et pas très loin de la Lozère. On part à la rencontre d'un professeur du monde vivant.
2: Et dites-moi, est-ce que vous connaissez la fourmi qui vit juste à côté de chez vous? Ses habitudes, son mode de vie? Alors que pourtant, elle partage le même monde que vous. Avec ici Gard Lozère, on vous présente Pascal Nardi. Il vit juste à côté d'Alès, à Vézénobre. Et depuis plus de 30 ans, il est éducateur environnement. Et son truc à lui, c'est d'observer et d'étudier les insectes, les reptiles ou encore les amphibiens. Pourquoi? Pour changer notre regard sur cette partie du vivant. Et cet amour pour la nature a commencé très tôt.
3: C'est tellement tôt que j'en ai pas le souvenir. Ma mère me racontait qu'à l'âge de 4 ans, je pouvais bloquer une heure devant une fourmilière. J'étais toujours été attiré par ce qui vivait, ce qui bougeait autour de moi.
2: Et comment il a appris la vie des insectes, des amphibiens, des reptiles? Eh bien, en lisant, en marchant dans la garrigue, en rencontrant des passionnés. Et donc, l'idée pour Pascal, c'est de rendre accessible ce monde. Eh bien oui, parce que quand on ne connaît pas le vivant qui nous entoure, eh bien on peut parfois avoir des préjugés. Très bon exemple avec une rencontre qu'il a faite près de la ville d'Anduze.
3: Une dame de Poissy-Cojac qui m'appelle à 9h30 du matin. Elle a découvert sur le mur de sa cuisine une araignée énorme, toute noire, et une autre à moitié mourante dans une flaque d'eau devant chez elle. Donc elle me décrit cette araignée, je ne voyais vraiment pas ce que c'était.
2: Et voilà, fin de l'histoire. Non, pas du tout.
3: J'ai été récupéré cette araignée, et à ma grande surprise, j'ai vu que c'était une mygale. C'est une mygale, mais beaucoup trop grosse par rapport à... Parce que des mygales, on en a de présentes dans la région, mais elles sont toutes petites. Elles mesurent, le femelle mesure 2 cm, le mâle 1,5 cm. Celle-ci, elle faisait 3 cm de corps et 7 cm d'envergure.
2: Et là, il se passe quoi dans notre tête à ce moment-là? Eh bien, on a peur, parce que Pascal a prononcé les mots araignée et mygale, et qu'on a cette image de ce monstre qui va nous dévorer. Eh bien, pas du tout, en fait. Nous sommes en présence d'une macrotelle Calpiana, originaire d'où? Du sud de l'Espagne, d'Andalousie. Comment s'est-elle retrouvée là? Probablement en voyageant avec des oliviers. Mais revenons à nos moutons, c'est une mygale. Alors du coup, on panique?
3: Il n'y a vraiment pas de quoi avoir peur, parce que c'est une mygale qui est très discrète et qui n'est pas du tout dangereuse comme sa cousine australienne.
2: Eh ben voilà. Non, l'immense majorité des araignées n'est pas dangereuse. Tout va bien. Et donc, qu'est-ce qu'on retient? Eh ben peut-être que quand on apprend à connaître la fourmi qui vit juste à côté de chez nous, on se rend compte une nouvelle fois que le monde vivant dans lequel on vit est une merveille. Merci, ici Gard Lozère et Pascal Nardi, éducateur environnement.
0: Merci beaucoup Benoît Prospero, Olivier Gély, vous qui êtes un amoureux de la nature et de la forêt, vous en avez croisé des araignées, je pense, à des fois.
1: Oui, des araignées, même à la maison. Hein.
0: Oui.
1: Et n'importe où.
0: Vous n'avez pas peur, ça?
1: Non, ça va. Bon, après, tout n'est pas la taille, bien sûr.
0: Bon, en même temps, vous avez des bonnes chaussures.
1: Les araignées ne sont pas que par terre.
0: Hein. Non, il ne faut pas tuer les araignées, c'est très important pour le monde des vivants et notamment pour les moustiques. Voilà, parce qu'elles mangent les araignées,
1: mangent. Et c'est très bon pour les vignes.
0: Exactement. Il est le créateur de Payotte et on va en savoir davantage sur sa société, son entreprise, son idée finalement. Olivier Gély est votre invité ce soir jusqu'à 21h dans Il n'y a pas que Paris dans la vie.

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2: Avec Olivier Gély, votre invité qui fourmille d'idées, c'est un créatif, donc un créateur. Sa marque Payotte est une jeune marque d'espadrilles, née à Perpignan, comme lui, hein, entre la fraîcheur des Pyrénées et la douceur de la Méditerranée. C'est son parcours que l'on raconte ce soir dans Il n'y a pas que Paris dans la vie. On vous a laissé à Perpignan, au lycée, en train d'attendre le bus, ce que vous faisiez tous les jours, ou en tous les cas souvent, pour rentrer à Saint-Paul.
3: Et c'est ça, tous les jours, ben, je prenais mon bus de Saint-Paul. À 6h20 du matin pour arriver à 8h en cours.
2: Oh, c'est tôt, ça.
3: Ouais, ça pique.
2: Ouais, ça pique.
3: Ça pique, ça pique.
2: Si on va à Place de la République, qu'est-ce qu'on voit ?
3: Ben, les cafés. C'était là où on attendait. C'était là où on se réunissait avec tous les copains. C'est là où on a passé des belles après-midi ensoleillés à se demander qu'est-ce qu'on allait faire de notre vie. Mais c'était chouette.
2: Ouais. Café de votre adolescence, il avait un nom d'ailleurs, ce café ?
3: Le Café Rep, on l'appelait.
2: Ah, voilà. Il existe toujours ?
3: Ouais, il existe toujours. Ouais. Il existe toujours, il est toujours en place.
2: Vous y retournez de temps en temps ?
3: Ouais, c'est ça. Voilà, ça s'appelle le Petit Mocha maintenant. Il y avait, ça a été le Petit Mocha, mais c'est vrai que ça fait un petit moment que je suis pas allé en ville. Mais c'était quand même, c'était la place Rep, ouais. On disait.
2: La place Rep, ouais, la place de la République.
3: Ouais, c'est ça.
2: Alors, votre papa, il était dans les vignes, hein, vous l'avez évoqué tout à l'heure. Donc, il travaillait beaucoup, partait pas beaucoup en vacances, mais il y avait une maison familiale.
3: Ouais, l'été. C'est ça, exactement. On allait quasiment toutes les personnes qui habitaient dans la vallée aller directement au Barcarès.
2: Ouais.
3: Donc le Barcarès qui
2: c'est la plage,
3: ouais c'est ça exactement, c'est un bord de plage, c'est vraiment aller à c'est à 45 minutes de Saint-Paul. Donc on partait avec la remorque remplie de toutes les
2: avec la remorque.
3: On était dans le petit Santana, ouais. Je m'en souviens, et mon frère on était derrière. Bah à cette époque-là, il n'y avait pas de ceinture, il y avait rien. Donc on montait directement dans le coffre et on regardait si la remorque était là jusqu'à destination. Donc ouais, c'était quand on arrivait là-bas, on passait un mois et demi au bord de la plage.
2: Un mois et demi, ah oui, c'est bonnes vacances.
3: Ouais ouais. Ben nous après, mes parents des fois rentraient parce qu'ils devaient la récolte commencer ou les vignes commencent à se réveiller un petit peu.
2: Et alors,
3: pour les vendanges.
2: Qui s'occupait de vous du coup ?
3: Ben moi j'étais mon grand frère.
2: Ah oui.

0: grand frère.
1: C'est ça, exactement.
2: Il y a une plage, on a écouté un peu la mer, là. Il y a une plage marquante.
1: Exactement. Il y a la mer juste à côté, on l'appelle, nous, on allait se baigner à La Bouchure, c'était donc le poste numéro 1. Donc, on partait à pied, on était pieds nus. Nous, on avait la mer à même pas 200 mètres, quoi. Donc,
2: un peu de pêche, parfois, je sais pas, vous preniez un bateau, vous avez l'occasion peut-être plus tard.
1: Non, alors la pêche, oui, on y allait, mais on allait directement à l'embouchure. On préparait les cannes, sachant que j'ai encore ce souvenir quand même, ma mère. On était parti au marché pour aller acheter une canne. Je crois qu'on avait acheté une canne pour attraper un thon alors qu'on pêchait la truite.
2: Ah ouais.
1: Donc,
2: c'est un petit peu plus lourd.
1: Ouais, ouais, donc c'était vraiment, il y a des petits passages comme ça dans notre vie qui est marquant. Ouais. Et ça, c'est un beau souvenir. J'ai encore gardé.
2: Le Lydia, c'est un bateau qui
1: était c'est ça. Alors, mais moi, la maison chez qui on allait, c'était à l'opposé du Lydia. Ouais. Parce que le Barcarès, c'est vraiment étendu.
2: D'accord.
1: C'est vraiment un village qui est étendu le long du littoral et ce qui est assez vaste. Et le bateau, le Lydia, il est.
2: C'est disposé. Un bateau restaurant, c'est
1: alors,
2: ça.
1: Alors, le Lydia, il est arrivé il y a un petit moment, donc bien avant que je sois là. Et il était posé en plein milieu, en bord sur le sable. Ouais, et en fait, ils l'ont gardé, ils en ont fait un casino et un restaurant.
2: C'est ça. Vous avez des souvenirs de pique-nique le soir, très nombreux.
1: Oui, c'est ça.
2: Sur place. Hein, ouais.
1: Nous, on mangeait là-bas, c'est vrai qu'on allait, comme on avait la plage à 200 mètres, c'est vrai que le soir, mes parents ont préparé le petit pique-nique et on allait avec toute la famille manger directement sur le sable. Mais après, moi, les souvenirs que j'ai là-bas de manger, c'était vraiment aller à la cargolade, quoi.
2: Ouais. Ah ouais. C'est quoi?
1: La cargolade, c'est les petits escargots comme ça à la grille avec la petite chauffée avec le lard.
2: Ouais.
1: Moi, c'est le top.
2: C'est bientôt 21h, moi, j'ai pas encore dîné.
1: Bien grillé.
2: C'est important. Dites donc. Et alors, sinon, l'hiver, vous alliez à Font-Romeu.
1: Exactement. Voilà, avec les copains, nous on a la chance d'avoir une région où on peut en une heure on peut aller à la plage et de Saint-Paul et autant on peut aller en 45 minutes on peut aller faire du ski. Donc on allait à Font-Romeu. C'était un village qui est basé dans les montagnes où il y a vraiment les pistes et donc du coup on allait faire du ski là-bas.
2: Ouais.
1: Donc on partait une semaine avec les copains. Donc on avait pile poil la maison en face le four solaire et c'est des beaux souvenirs que j'ai là-bas parce que du coup nous je le dis encore, on avait une chance extraordinaire de pouvoir partir une semaine à la montagne et une semaine genre en tout cas après quand j'ai grandi une semaine avec les copains à la mer, donc c'est vraiment des beaux souvenirs et la montagne moi j'adore parce que quand c'est l'hiver la fraîcheur, on pouvait aller se balader en forêt, on allait aux champignons, on allait qu'est-ce qu'on allait faire de la luge, on faisait de tout quoi.
2: Alors on part beaucoup de plaisir mais à un moment donné il faut penser à travailler.
1: Ouais, c'est ça.
2: Les études, bon le bac au réussi c'est pas trop.
1: Ouais.
2: Mais il y a un BTS qui arrive, un premier boulot en alternance dans une boutique à Perpignan.
1: Ouais, c'est ça.
2: C'est quoi comme boutique?
1: En fait, si vous voulez, moi j'ai raté 3 fois mon bac. Donc je sais pas.
2: Je vais laisser dire à part.
1: Il n'y a pas de souci. J'ai raté 3 fois mon bac et le truc, c'est que je ne savais plus trop quoi faire. Mes parents me disaient, mais qu'est-ce que tu vas faire? Tu vas partir à la vigne et tout. Donc, ce n'était pas trop ma destination préférée. Et je me suis retrouvé que, ça, il ne faut pas trop le dire, mais j'ai fait un petit faux diplôme pour être accepté en alternance en BTS.
2: C'est moche.
1: Ça a marché. Voilà, un peu à la débrouillard. Et ça a marché. J'ai été pris. J'ai trouvé mon alternance en même pas 2 heures. Mes parents ne me croyaient pas. Je lui ai dit, mais si, j'ai trouvé une boutique qui me prend l'alternance. Donc, j'ai commencé l'alternance dans cette boutique de vêtements qui était en plein centre-ville de Perpignan et j'y suis resté 10 ans. Au bout de 6 mois déjà, à l'école, s'est aperçu que j'avais pas le diplôme, donc du coup ils m'ont dit qu'il fallait que j'arrête ou que je fasse autre chose. Et donc du coup, comme j'avais bien travaillé, ma patronne m'a dit, tu sais quoi, je te prends un CDI. Et du coup, à 19 ans, j'ai été pris en CDI dans cette boutique et je suis resté 10 ans là-bas.
2: Et vous y repassez, je sais, souvent devant cette boutique.
1: Ouais, c'est ça, exactement.
2: Sauf que vous allez aller ensuite travailler dans une autre boutique, si j'ai bien compris,
1: c'est ça.
2: Dans un centre commercial et on gardait ça pour dans quelques minutes. Et c'est là où tout va se déclencher. C'est là où il va se passer quelque chose qui a un faux départ. Je vous l'ai annoncé tout à l'heure et qui fait qu'il a réussi à inventer quelque chose qui fait que ça cartonne aujourd'hui et que il est devenu chef d'entreprise. Hein, c'est Olivier Gély. Alors ça tombe bien qu'on parle d'entreprise parce que ici, Ça Entreprend nous propose aujourd'hui de découvrir un jeune entrepreneur qui s'est lancé dans une aventure pour sauvegarder une tradition. Olivier, un indice. Cela concerne un fruit d'automne que l'on adore déguster à l'approche de l'automne. Où est-ce que vous nous emmenez alors du coup, Catherine Kikandon?
3: À Dournazac, à une cinquantaine de kilomètres de Limoges, on aime les châtaignes.
4: Il m'a filé une beigne, j'ai filé un marron, m'a filé une châtaigne.
3: Pas celle-là, évidemment, mais celle qui se mange. Et pour cela, il y a Nathan Bulla, qui fait un drôle de métier, il est blanchisseur de châtaignes. Oui, parce qu'on ne mange pas directement une châtaigne tombée de l'arbre. Vous pouvez donc venir le voir avec votre propre récolte de châtaignes qui sont blanchies sous vos yeux.
5: Le blanchiment manuel, c'est un travail assez compliqué et très très long en fait.
0: c'est mécanique, c'est à la flamme. Donc on vient brûler la châtaigne, comme ça, ça fait éclater la première peau. Et après, la deuxième phase, c'est dans une parmentière, on appelle ça. On vient enlever la petite peau marron qui est dessous et amène ce côté amer de la châtaigne. Donc nous, on vient l'enlever. Et à la fin de ces deux étapes, on a la châtaigne blanchie.
3: Est tellement propre que vous pourrez la déguster en sortant.
5: Miam, miam.
3: La machine peut travailler plus de 100 kilos par heure. Ça en fait des châtaignes. Une machine que Nathan a fait fabriquer spécialement par un artisan. Nathan a débuté il y a seulement un an. Militaire, il se laisse convaincre de reprendre cette activité.
0: En fait, c'est la mairie qui est venue nous voir. Comme nous, on ramassait déjà. On avait déjà la machine pour ramasser. La mairie est venue nous voir pour éviter de perdre cette tradition en fait, qui est là depuis plus de 30 ans dans la ZAC. Du coup, on a accepté. Et on s'est aperçu qu'en fait, il y avait pas mal de personnes du village que ça intéressait de participer à cette aventure avec nous pour justement ne pas perdre cette tradition.
3: Tradition qu'il perpétue avec son papa Marc qui travaille avec lui. Depuis le début, ils ont blanchi plus de 20 tonnes de châtaignes, pas mal. Et il se consacre désormais entièrement à son activité qu'il développe. Depuis peu, il propose de la crème de marron, des châtaignes cuites sous vide, des châtaignes grillées et des châtaignes cuites à l'ancienne, c'est-à-dire au toupie. C'est une marmite en fonte traditionnelle à trois pieds.
6: Miam miam.
7: J'y goûterai bien.
3: Pour blanchir vos châtaignes, sachez que la période est limitée. Cette année, c'est de fin septembre à début novembre et c'est sur rendez-vous. Plus d'infos sur la page Facebook Le Châtaignier de l'Arbre à l'Assiette. Merci à Nathalie Colle d'ici Limousin pour cette idée gourmande. Ici, ça entreprend en Haute-Vienne avec Le Châtaignier de l'Arbre à l'Assiette pour des châtaignes in the pocket.
2: Bon, Olivier Gély, vous aimez la crème de marron?
1: J'adore.
2: C'est vrai?
1: Non, mais là, j'ai envie de me remettre à table.
2: Oui, oui, bah déjà que vous avez parlé des spécialités de chez vous, hein, de Perpignan, ouais. Là, c'est vrai qu'elle est bientôt 21h, c'est pas sympa pour tous ceux et celles qui ont envie de manger. On va se retrouver dans quelques minutes, on va comprendre comment vous avez pris des décisions importantes. Juste raconter, vous arrivez dans un magasin dans lequel vous travaillez avec deux espadrilles, puisque Payotte aujourd'hui c'est des espadrilles, mais à l'époque vous arrivez avec deux espadrilles, sauf que...
1: Il y en a une en 41 et le pied droit il est en 43.
2: Et à partir de là, il va se passer quelque chose. Restez avec nous, il va nous le dire. Son parcours, ce soir, se raconte dans Il n'y a pas que Paris dans la vie avec notre invité Olivier Gély, sur ICI.
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14: Chaque jour, un invité raconte son parcours, raconte les lieux, la cartographie personnelle de sa ville. Et le créateur de Payotte, ça c'est une idée venue de Perpignan, presque par hasard pour ce jeune entrepreneur et créateur, Olivier Gény, est avec vous ce soir jusqu'à 21h. Ses premiers pas dans l'art de vivre à la française, c'est maintenant. Alors, je refais le match. Olivier, pour ceux qui nous rejoignent, on est à Perpignan, c'est là où vous vivez aujourd'hui, c'est là où vous êtes né, même si vous avez grandi, une quarantaine de kilomètres à Saint-Paul. Vous partez travailler un jour avec deux espadrilles, qui ne l'a jamais fait, tout le monde, en allant, voilà,
15: ouais.
14: On va travailler en espadrille. 41 et 43, c'est, alors, vous faites combien ?
15: Moi, je suis du 41.
14: Alors, c'était avec qui le 43 ?
15: Il y avait des montagnes d'espadrilles. Donc, des fois, l'été. J'avais à la maison, j'avais entre les potes et tout ça, on se retrouvait, j'avais montagne d'espadrilles, surtout que...
14: Attends, vous savez pas qui remercier finalement?
15: Alors, je suis parti un peu à la va-vite, comme ça, en plus on était plein de potes et tout, j'avais plein d'amis à la maison, et on s'est retrouvés, et je suis parti, j'ai dit bon, je vous laisse, je pars travailler, et je suis parti un peu à la rapide, et j'ai pris deux paires à une espadrille noire, et donc du coup, quand je suis arrivé au travail, j'ai dit oh non, je me suis trompé, alors du coup, j'ai dit ben ce soir, je vais customiser mes espadrilles,
14: okay.
15: Je vais les personnaliser, pour retrouver mes paires plus facilement.
14: L'idée, donc, elle est là.
15: Elle est là. Donc, le soir, je rentre, je prends de la peinture et je commence à faire des dessins sur mes espadrilles.
14: À peinture.
15: Voilà, c'est ça. Et du coup, je commence à retrouver mes paires plus facilement. Le lendemain, quand je suis arrivé au travail et à la boutique, les clients commençaient à me demander « Mais où tu sais que t'as acheté tes paires d'espadrilles ?» Je leur ai dit « Ben, c'est moi qui les ai fait de la peinture. » Ils me disent « Ben, si on t'amène les paires d'espadrilles, est-ce que tu peux nous faire la même chose ?» Mais j'ai dit « Il y a pas de souci. » Donc, j'ai commencé à en faire 10, 20, 30, 40, 60.
14: Au et départ, c'est pour les potes et un peu pour les clients.
15: C'était pour les clients.
14: Voilà.
15: Donc, je me suis dit « Ben, attends, je vais quand même m'intéresser à la fabrication d'espadrilles. » Et c'est là que je me renseigne sur Internet et je trouve un atelier qui était basé à Saint-Laurent-de-Cerdan, pas très loin de chez moi.
14: Moléon.
15: Non, alors c'était pas Moléon au départ, c'était juste dans la vallée, près de chez moi, à peu près, c'était à 20 km de chez moi. Et je me retrouve que, en fait, ils ne pouvaient pas fabriquer plus d'espadrilles.
14: Attendez, je vous arrête. C'est-à-dire que sur un coup de tête, parce que 10-15 personnes vous disent c'est top, dans votre tête, vous dites je vais entreprendre.
15: Exactement.
14: Je vais aller
15: alors,
14: plus
15: c'est
14: loin.
15: Pas que je vais entreprendre, parce qu'au départ, on ne sait pas qu'on entreprend. Parce que j'ai été entrepreneur malgré moi, je ne savais pas. Je me suis dit, tiens, j'ai commencé à s'appeler les espadrilles plaisent, ce que je customise.
14: Ouais.
15: Comment fabriquer une paire d'espadrilles ? Point. Et ça s'arrêtait là.
14: Okay.
15: Pas d'idée plus. Voilà.
14: D'accord.
15: Et du coup, je trouve un atelier qui était basé à pas très loin de Perpignan, après le boulot, et je me retrouve que, en fait, voilà, le stock limité, ils ne pouvaient pas fabriquer plus, et du coup, je me retourne vers le Pays Basque. Et me voilà contacté. Je contacte un atelier qui était basé à Montléon-Lichard dans le 64.
14: Ok.
15: Et qui me disent, il n'y a pas de souci, tu peux nous envoyer tes fichiers, et puis nous, on va.
14: C'est-à-dire qu'ils ont été séduits par l'idée?
15: Ah ben en fait, ils m'ont dit, ils n'avaient pas vu encore. Mais ils m'ont dit, envoie-nous tes fichiers par mail, et puis nous, on va les imprimer. Je dis, ok, mais moi, je ne sais pas dessiner à l'écran, quoi. Je ne sais pas dessiner sur ordinateur, je sais dessiner à la main. Ils me disent, à la main, c'est compliqué, parce que nous, on ne pourra pas les reproduire. Ok, j'ai pris Paint, et j'ai commencé à dessiner dessus. J'ai dessiné 7 modèles que je leur ai envoyés, et j'avais un petit peu zappé. Et un mois et demi après, je reçois un colis à la maison. Je dis, mais qu'est-ce que c'est ce colis? Et quand j'ouvre, je vois mes 7 paires d'espadrilles, et ce que j'avais à l'écran, c'était exactement la même chose que ce que j'avais sur les espadrilles. Donc à partir de là, je me suis dit, tout ce que je peux imaginer, je peux le mettre sur les espadrilles. Et j'appelle mon travail, je leur dis, je prends un jour sans solde. Pendant la journée, je crois que j'ai dessiné plus de 100 modèles d'espadrilles.
10: Ah ouais.
15: Ah, je me suis, mais j'ai adoré faire ça.
10: En une journée.
15: En une journée, je fais, bon, alors il y avait de tout.
10: Hein. Prenez une journée de RTT, vous, et vous produisez 100 modèles.
15: 100 modèles d'espadrilles.
10: Comme ça, Olivier Génie.
15: Voilà, je suis comme ça. Mais c'était tellement un régal. Ouais. Satisfaisant. Je me suis dit, ah, génial, je fais ça. Et puis, petit à petit, je me suis dit, bon, il faudrait que je crée une marque d'espadrilles. Ça serait sympa, quand même, de communiquer sur les réseaux sociaux et de les vendre sur Internet. Donc, pas d'argent en poche. Je vais voir la banque et je leur dis, voilà, je veux créer une marque d'espadrilles et vendre mes modèles d'espadrilles sur mon site Internet. La banquière me dit, je suis désolé, monsieur Gély, mais les espadrilles, ça existe déjà et ça se vendra encore moins sur Internet. Du coup, je me lève.
10: Faites
15: du bureau.
10: Banques.
15: Comment ?
10: Vous faites plusieurs banques ?
15: Non, même pas, parce que j'avais pas encore j'avais pas pensé à ça.
10: Bon, en tous les cas, vous essuyez un refus, là.
15: Ouais, le premier, donc du coup, je me lève, et du bureau jusqu'à la voiture, je me dis, mais qu'est-ce que c'est que je pourrais vendre pour acheter mon premier stock d'espadrilles ? Et quand j'arrive devant la voiture, je dis, j'ai ma voiture. Donc, je vends ma voiture 5000 euros.
10: Vous êtes fou !
15: Je vends ma voiture.
10: Vous vous rendez compte de la folie quand même, à ce moment-là, vous vendez votre voiture, vous savez pas, vous, c'est clair dans votre tête, mais vous savez pas si ça va marcher.
15: Bah oui, mais
10: vous vendez une voiture.
15: Il y a des choses plus graves. Donc, je vends ma voiture.
10: Surtout à pied, quoi, pour faire les 40 km entre Saint-Paul et Perpignan.
15: C'est pas très grave. Donc, du coup, je vends ma voiture 5000 euros.
10: D'accord.
15: Et j'achète 4500 euros de stock. Je me garde 500 euros de côté, au cas où. Et,
10: malin.
15: Et je commence à communiquer sur les réseaux. Parce que, de toute façon, quand on regarde, j'ai un parcours de personnes qui n'ont pas d'argent. Donc, du coup, je vends ma voiture, je me dis, je pars avec 5000 euros, 4500 euros de stock, qu'est-ce que je vais en faire? Je vais communiquer sur les réseaux sociaux. C'était le moyen qui était gratuit. Et puis, j'avais un petit peu de dents. Donc, du coup, tous les jours, je mettais la paire du jour. Mais je me suis dit, mais il faudrait une marque. Il me faudrait quelque chose, quand même. Alors, au départ, je voulais l'appeler l'atelier de l'espadrille. Mais c'est vrai que ça faisait un peu trop simpliste pour moi.
10: Trop surligné. Quoi.
15: Ouais, c'est tout. Voilà. Et donc du coup, je me suis dit, il faudrait que je trouve quelque chose d'autre. Mais quoi ? Donc j'ai passé à peu près 3 semaines avant de trouver ce mot qui s'appelle paillote. Parce que en fait, paillote, ça s'écrit P-E-2-L-O-T-E et ça veut dire peyote. Peyote, ça veut dire chiffon en catalan.
10: C'est chiffon, même peluche, un peu doudou.
15: Exactement.
10: Quoi.
15: Et les enfants dans les écoles catalanes appellent leur doudou un peyote.
10: Peyote.
15: Mais peyote, ça faisait trop catalan. Mais alors du coup, je l'ai écrit P-A-I-2-L-O-T-E. Et ça, c'était trop bien référencé parce que c'était par rapport aux paillotes de plage.
10: Oui, qui s'écrit P-A-I
15: de Z-L-O-T-E.
10: Ouais.
15: Donc
10: de
15: le
10: T-E,
15: référencement, O-T-E, ouais. Ou de T des fois. Il y a deux T des fois, ouais. Et du coup, c'était vraiment la paillote de plage. Et là, je me suis dit, c'est hyper bien référencé sur Google, donc il faudrait que je trouve autre chose. Donc, du coup, je l'ai écrit P-A-Y-O-T-E.
10: Ouais.
15: Et du coup, au moins, quand on le prononce, on entend vraiment, ça fait penser vraiment aux vacances, l'été, la mer, le sable, le soleil. Et quand on comprend la signification qui vient du mot paillote, le chiffon, et qui vient du petit clin d'œil que j'ai fait à ma région.
10: Alors ça prend deux T. Du coup, la paillote de plage.
15: La paillote de plage, c'est deux T. Allez, ok, mais voilà.
10: On a vérifié.
15: Donc, en tout cas, sur paillote, je trouve pour les espadrilles, c'est qu'un T.
10: C'est quand même fou, hein, votre histoire. Et ça va marcher. Ça va marcher. Alors ça marche. Au début, c'est compliqué. Ça va prendre quand même quelques années avant que ça se développe.
15: Oui,
10: hein,
15: c'est ça. Au début, je commence à communiquer. Entre temps, j'ai l'été. Je vends tout en 10 jours. Donc je me retrouve sans plus d'espadrilles. Parce que dès l'été, en fait, j'avais pas mal communiqué sur les réseaux. Et du coup, il y a eu un gros pic de vente d'un seul coup parce que je les vendais aussi dans la boutique où je travaillais et les gens commençaient à venir dire je viens pas acheter des espadrilles, je vais acheter des paillotes. Et donc là j'étais surpris, j'ai dit parce qu'au départ je ne disais pas que c'était moi, je racontais pas ma vie par rapport à d'entrepreneur. Et c'est vrai que j'étais surpris de ça et je me suis retrouvé à passer un an sans rien vendre parce que l'hiver moi je pensais que les espadrilles ça se vendait pas et je me suis lancé l'idée de se dire pourquoi pas je pourrais créer le plus grand sapin du monde à l'espadrille. Donc du coup j'étais le seul à avoir créé ça et j'ai commencé à vendre plus de 1000 paires d'espadrilles à Noël en 3 jours.
10: Alors gardez-en pour dans un instant parce que de cette idée là de ce faux départ, il est chef d'entreprise, il y a 40 personnes qui travaillent pour lui, il y a plusieurs boutiques, vous allez le découvrir dans une poignée de secondes avec Olivier Gély. Est-ce que vous prenez souvent les transports en commun dans la région ou dans votre région de temps en temps ?
15: Alors, avant, quand j'étais jeune, oui, parce que du coup, pour aller à l'école.
10: Ouais.
15: Mais aujourd'hui, je ne le prends plus parce que je travaille carrément mon habitation dans mon atelier.
10: Et tant mieux, oui, on parle de cet atelier. Voilà. Alors, je vous parle des transports en commun dans les régions, dans vos départements, vous qui nous écoutez. Est-ce que vous savez combien ils vous coûtent chaque année ? Bon, il y a une ville en France où depuis la rentrée, pour une partie de la population, le calcul est très simple, ça ne coûte rien. Une mesure qui relance le débat sur la gratuité des transports et sur la possibilité ou non de l'étendre à tous. C'est une belle initiative. Robin Bernot et Sébastien Germain, on est dans le Sud-Est.
11: Dans les Alpes-Maritimes, plus précisément à Nice, les transports en commun sont désormais gratuits pour les plus de 65 ans.
12: D'un côté, c'est bien, mais est-ce que c'est pas discriminatoire pour d'autres personnes ?
11: Depuis le début du mois de septembre, les Niçois de 65 ans et plus n'ont donc plus à payer leur abonnement aux transports en commun. Il leur suffit de demander la carte gratuité, une mesure qui semble déjà rencontrer un certain succès, comme l'explique Bertrand Gassiglia, le président de Ligne d'Azur, joint par Sébastien Germain.
16: On avait la semaine dernière 20 000 personnes de plus de 65 ans qui ont pris la carte gratuité. Je pense que les chiffres qu'on aura dans quelques jours vont commenter une progression très importante. Ce qui est intéressant à souligner, c'est que sur ces 20 000 personnes, 10 000 étaient déjà abonnés à Ligne d'Azur, mais 10 000 n'avaient pas d'abonnement à Ligne d'Azur, donc ce sont des gens nouveaux qui vont utiliser les transports en commun. Et ça, c'est aussi le but qui était recherché.
11: Alors ici, à Nice, la gratuité des transports en commun, ça marche. Mais vous, tiens, qu'en pensez-vous ? J'en ai discuté avec Chloé et Joséphine.
17: Bah, c'est bien dans le sens où, oui, du coup, ça permet d'être gratuit pour des personnes âgées qui n'ont pas forcément les moyens ou même une bonne retraite. Mais un peu discriminatoire pour les jeunes qui n'ont peut-être pas aussi les moyens de payer des transports en commun ou quoi que ce soit. Ça peut vite faire partie du budget financier du mois. Il faut penser aussi au budget. Si tout le monde peut avoir le transport gratuit, c'est super bien. Comment on finance ?
11: Ouais, Joséphine a raison, il faut faire attention au terme gratuit. En effet, si on ne paie rien en montant dans le bus ou le tram, il faut tout de même financer ces transports et bien souvent, cela passe par les impôts. La gratuité des transports en commun existe déjà dans plusieurs villes françaises comme Montpellier, Dunkerque, Niort ou encore Libourne. Mais si on élargit un petit peu notre regard, comment ça se passe ailleurs dans le monde ? Pour le savoir, j'ai rencontré Océane, elle est québécoise.
18: Au Québec, il n'y a pas énormément de personnes âgées justement qui prennent les transports en commun. Donc, possiblement, peut-être d'avoir cette option-là, ça les enlèverait de la route et donc peut-être un stress de moins.
11: Oui, parce que finalement, enlever une dépense qui peut représenter plusieurs centaines d'euros par an pour nos aînés, c'est aussi leur redonner un peu de pouvoir d'achat, tout en leur permettant de continuer à se déplacer et à garder du lien grâce aux transports en commun.
10: Merci beaucoup, Robin Bernot, et merci aux équipes de Ici Azur. Olivier Gélier reste votre invité. On parlera peut-être de Lyon, de Biarritz, du Pays Basque. Voilà des villes qu'il a pu découvrir par l'intermédiaire de son entreprise, de sa création, de sa société aujourd'hui, Payotte. Ce sont les espadrilles customisées, on va vous les décrire parce qu'elles sont très très originales. Et Olivier Gélier reste avec vous jusqu'à 21h dans Y'a pas que Paris dans la vie.

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2: Olivier Gély, il est né à Perpignan, il vit à Perpignan, il a créé Payotte, une marque d'espadrille avec aujourd'hui plusieurs boutiques, une vision de l'art de vivre au quotidien, avec des matières simples et naturelles autour de produits de qualité fabriqués en France, cette France qu'il nous raconte ce soir sur Ici. Je ne sais pas si vous avez revu la banquière qui vous avait pas prêté d'argent et qui vous a obligé à vendre votre voiture, mais elle doit se mordre un peu les doigts aujourd'hui quand même.
3: Non, je l'ai jamais revu.
2: Oui,
3: bah je m'en souviendrai pas la personne plus.
2: Sur une idée comme ça, et en même temps il fallait l'inventer, vous allez devenir chef d'entreprise. En tous les cas, c'est vrai quand je dis que vous gérez une quarantaine de personnes aujourd'hui.
3: Ouais, c'est ça, exactement. Ben, on a l'atelier, on a tout. Après, nous aussi on vend sur internet. Donc l'atelier est arrivé à partir de 2024 parce que au départ je travaillais avec mon prestataire qui était à Moléon-Lichard et qui a fermé en 2024 et donc du coup j'avais encore une grosse question à cette période-là, c'était où j'arrêtais, parce que du coup j'avais plus personne qui pouvait fabriquer mes espadrilles, ou c'était ça passe ou ça casse. Donc du coup j'ai pris la deuxième option, hein, comme depuis le début, et je me suis dit tu sais quoi, je vais monter mon atelier. Et c'est comme ça qu'aujourd'hui on est encore là.
2: Et il est à Perpignan, l'atelier.
3: Et il est à Perpignan.
2: Et je sais que vous adorez être dans votre atelier plutôt que dans les bureaux.
3: Ouais, j'adore être dans mon atelier,
2: moi. C'est quoi, c'est l'odeur, c'est de voir les gens comme ça.
3: Déjà l'odeur de la semelle. Ouais. Là j'adore ça. Et puis c'est un petit laboratoire de prototypage où j'arrive à m'épanouir à tout ce que je peux imaginer, créer. Et ben je suis là avec mes collègues de boulot et en train de toujours d'inventer des nouveaux prototypes d'espadrilles comme la pétanque par exemple.
2: Oui, alors la pétanque, voilà. Pour ceux qui l'ont remarqué ou découvert cet été, vous avez inventé un système d'aimant pour les feignants.
3: Ouais, c'est ça.
2: Qui ne veulent pas se baisser pour abâcher le cochonnet, quoi.
3: Exactement, pour les pétanqueurs du dimanche.
2: Oui, ah bah oui.
3: Ouais, non, mais c'était super. Ouais. Ça, c'était une blague en plus. Au départ, on était avec des amis. Ben, comme moi, je vis espadrilles, je mange, j'adore espadrilles.
2: Vous avez vous-même des espadrilles.
3: Ouais,
2: ce
3: exactement,
2: soir.
3: C'est ça. Et je me retrouve que, en fait, j'étais là. Je dis, à force de se le baisser, il faudrait que j'aie une aimant sur les espadrilles pour les ramasser. Et on commence un peu à déconner sur ça. Et je lui dis, tu sais quoi, à y être, je pourrais carrément mettre les accessoiriser et faire une spéciale pétanque avec la petite poche pour le cochonnet.
2: Ah oui, il y a la poche aussi.
3: Avec le mètre pour mesurer s'il n'y a pas des tricheurs.
2: Et de l'autre côté, je vois, c'est hallucinant ce coup.
3: Et un aimant à l'intérieur. Alors au départ, on l'avait mis sous la semelle, mais sous la semelle, l'aimant. Donc on ramassait tous les boulons qu'il y avait sur la piste pour jouer aux boules. Et donc du coup, on l'a mis sur le côté dans une petite poche et ça permet de ramasser la boule sans se baisser.
2: Alors je le vois, il y en a. Ambiance équipe de France avec les numéros de maillot des joueurs. Il y a des espadrilles pour l'apéro, donc en jaune et bleu, aux couleurs d'une célèbre boisson alcoolisée un peu jaune.
3: Il y en a fait aussi le décapsuleur. Vous avez le décapsuleur et la petite poche pour mettre la capsule aussi.
2: Ah ouais. Et super papa, super d'un côté, papa sur l'autre espadrille.
3: On a fait quoi? On a fait aussi en 2018, on a créé la première espadrille qui sent bon, parce qu'on avait beaucoup de remarques en disant, mais moi, une espadrille, je pue des pieds. Ouais. Ok, on a créé l'espadrille qui sent bon.
2: Et comment vous avez fait?
3: C'est-à-dire... Et bien, en fait, on a trouvé un laboratoire qui était basé à Montpellier. Donc du coup, je me suis rendu à Montpellier. En fait, on a travaillé avec eux et on intègre dans la toile des micro-capsules que, au frottement du pied, ça les casse et ça diffuse un parfum.
2: C'est pas vrai.
3: Et ouais, ce parfum, il est antifrongique, antibactérien, hydratant et ça sent le pamplemousse.
2: Magnifique.
3: On a créé aussi l'espadrille anti-moustique parce que bien sûr, ouais. Toujours pareil. Hein. C'était la même chose, bien sûr. Au mois de juillet, on se fait bouffer par les moustiques.
2: Et alors, donc c'est de la citronnelle.
3: Et exactement. Bah, oui. À base de citronnelle, on a créé ça. Donc du coup, ça repousse un peu plus les moustiques. Fort. On a créé les espadrilles.
2: Elisabeth II. Elisabeth II.
3: Elisabeth II aussi.
2: Arrête sur des espadrilles.
3: On a fait ça. Qu'est-ce qu'on a fait?
2: Made in France. Vous avez fait les couleurs Made in France.
3: Ah, bah oui, après, de toute façon, elles sont fabriquées à Perpignan, donc on peut pas être. Et qu'est-ce qu'on a fait? Après, nous, on vend aussi l'hiver, donc elles sont fourrées. On a des collaborations. La seule boutique où je vends à Paris, c'est sur la Tour Eiffel. Donc ça, j'ai cette chance-là. Ouais. J'ai eu la Tour Eiffel que pour moi pendant 3 heures pour faire mon shooting.
2: C'est extraordinaire.
3: J'arrive de Saint-Paul, de 1300 habitants, et je me retrouvais sur la Tour Eiffel, bloqué que pour moi pour faire un shooting. C'était dingue.
2: Alors, vous avez justement pas mal voyagé, parce que du coup, votre métier, maintenant, vous emmenez, vous l'avez dit, à Paris, ouais. À Montpellier, il y a Lyon aussi.
3: Il y a Lyon. À Lyon, je suis allé faire des salons. Et c'est vrai que j'ai visité Lyon, et c'est vraiment, c'est une belle ville.
2: Les Traboules, le
3: vieux Lyon. Où il faisait super chaud. Mais quelle chaleur! J'en pouvais plus. On était en plein été. Mais jamais aussi chaud là-bas que même à Perpignan, c'est pas possible.
2: Et Biarritz?
3: Et Biarritz, moi j'adore Biarritz.
2: Pourquoi?
3: Biarritz, parce que j'adore, parce que c'est l'océan, c'est cet état d'esprit, le surf, et ça correspond tout à fait à mon style de vie. Et j'adore ça, j'adore les mentalités, je me régale. Il y a aussi la bonne bouffe.
2: Oui.
3: Donc du coup, franchement, c'est un chouette, c'est une belle région.
2: Pour vous, le Pays Basque, c'est là où on mange le mieux pour vous, Olivier?
3: Ah, moi j'adore, ouais. J'adore les tapas.
2: Un plat, un tapas.
3: Ouais, okay. Ouais, les tapas.
2: En même temps, on n'est pas loin de Saint-Sébastien, c'est Saint-Sébastien hein, qui est à côté, c'est l'Espagne. Bon, et Toulouse alors?
3: Ben Toulouse, ça a été une, ça a été. J'ai ouvert ma boutique à Perpignan en 2020, au confinement, juste après le confinement. Et en 2021, on s'est lancé le défi d'ouvrir une nouvelle boutique et on l'a ouvert à Toulouse.
2: Oui, alors il y a une raison pour, sur le fait que vous ayez choisi Toulouse.
3: Alors il y a une raison parce que ben à cette époque-là, en fait, on avait lancé en fait une, en gros, un crowdfunding. Donc c'était en fait
2: financement participatif.
3: Voilà, exactement, qui était en collaboration avec la région. Et donc du coup, ben on s'était dit ben pour où c'est qu'on pourrait ouvrir dans la, en gros, dans la région, une boutique Payotte, et on a choisi Toulouse. Donc Toulouse, ben une ville qui me plaisait, une ville très vivante, un centre-ville très actif avec énormément de jeunes, énormément de bars, énormément le rugby aussi.
2: Ah oui, parce que voilà, c'est surtout pour ça.
3: Et c'est surtout ça
2: que vous avez choisi Toulouse. Parce que vous avez été pendant 15 ans, notamment autour du rugby, à l'Union Sportive Arlequin Perpignanais.
3: Alors, pas pendant 15 ans.
2: Non, moi, mais j'ai joué, en tout cas, vous avez fait 15 ans de rugby et vous avez joué au cinéma.
3: Exactement, c'est ça. Quand j'étais plus jeune, j'ai joué à l'USAP. Et après, j'ai fait du rugby à 13 ans.
2: Ouais, donc c'est Perpignan. Pas anodin que vous ayez choisi Toulouse.
3: Ouais, parce que bah, voilà, j'adore Toulouse. Et du coup, on s'est retrouvés à ouvrir notre boutique là-bas et on est en collaboration aussi avec le Stade Toulousain.
2: Ah ouais?
3: Ouais.
2: Alors, ils portent tous des.
3: Alors, ils portent tous.
2: Des espadrilles
3: déjà, surtout, c'est plutôt. Oui, il y a quelques joueurs qui portent. Et en plus, on a aussi les espadrilles de l'équipe de France de rugby à 15. On fait celle de l'USAP, on fait le Toulon. Donc, du coup, prochainement, je m'en vais à Toulon pour aller rencontrer, en fait, tout le staff du RC de Toulon.
2: Je suis en train de regarder en même temps sur votre site. Il suffit d'aller sur n'importe quel moteur de recherche pour trouver l'espadrille Payotte. On pourra en parler pendant des heures tellement il y a. Vous l'avez dit combien, rappelez-nous, combien de modèles?
3: Plus de 1500 modèles.
2: Ouais, vous imaginez, il faudrait plusieurs émissions là. Il y a même des imitations, je devrais pas citer la marque, mais des imitations Vans. Les couleurs.
3: C'est ça. Alors, c'est,
2: voilà, comme avec, si on joue aux échecs sur les chaussures.
3: On a aussi tout ce qui est la gamme qu'on a signé avec Warner Bros. On a signé pendant 3 ans notre contrat avec Warner Bros. On fait tout ce qui est Harry Potter, Game of Thrones, Seigneur des Anneaux, Tom et Jerry, Friends.
2: Mais ouais. Moi, j'ai envie de quelque chose de particulier, je peux le commander chez
3: exactement.
2: Vous.
3: Exactement. Vous pouvez le faire aussi. Et là, prochainement, il y a un nouveau site internet qu'on est en train de mettre à jour, qui va sortir avec une partie où vous allez carrément customiser vos espadrilles. Donc, vous allez pouvoir importer les photos que vous voulez, votre chat, votre chien, faire une demande à mariage, ce que vous voulez, et vous pouvez avoir votre espadrille créée par vos souhaits.
2: Et tout ça, vous l'avez fait aussi pour vous, pour les gens qui travaillent pour vous, mais vous avez aussi, et ça vous honore, travaillé avec votre entreprise et organisé des Noëls, je crois, pour des enfants qui étaient placés dans les orphelinats d'Auteuil, qu'on appelle les apprentis d'Auteuil.
3: Bah, en fait, voilà, aujourd'hui, nous, l'espadrille, c'est vraiment l'essence qui nous fait avancer notre petite marque. Mais à l'intérieur de ça, il y avait vraiment d'autres choses où je me suis aperçu qui me faisaient vibrer en tout cas et qui me rendaient heureux. C'était vraiment des personnes qui étaient en difficulté. Et du coup, c'est vrai que tous les 24 décembre, on réunit tous les enfants d'apprentis d'Auteuil et on leur offre le Noël que peut-être qui n'ont pas chez eux ou dans des moments difficiles. Donc on fait venir, il y a une trentaine ou une quarantaine d'enfants qui viennent le jour de Noël avec une grosse collecte de jouets qu'on fait pendant un mois. Et on se retrouve à leur offrir avec un super goûter. Et c'est comme ça que j'ai rencontré des employés qui travaillent chez moi maintenant.
2: Et ça, c'est en région parisienne. On appelle les apprentis d'Auteuil qui accueillent et éduquent des enfants de rue qui sont livrés à eux-mêmes. Et vous avez fait, et vous continuez de faire des choses avec Payotte pour eux. Et ça vous honore, Olivier Gilly.
3: Exactement.
2: Bon, alors on fait ce tour de France. Je retourne du côté de Saint-Paul et Maury. Ce sont les deux maisons de vos grands-parents qui vous manquent beaucoup.
3: Ouais, c'est ça, exactement.
2: Voilà cette ambiance dans laquelle vous avez grandi, en forêt. Vous avez des petits coins de champignons d'ailleurs à nous donner parce que généralement on ne nous les donne jamais. Mais
3: je pense que je vais rien dire. Voilà, ça reste pour moi.
2: Vous avez découvert Rocamadour aussi.
3: Ouais, c'est ça, Rocamadour. Je me suis régalé. Vraiment un beau village médiéval que je ne connaissais pas du tout. Et il était sur ma destination. Et du coup, je me suis arrêté là et c'était vraiment une belle révélation parce que je ne m'attendais pas du tout à un si beau village et que c'est quelque chose que mon peuple, franchement, je n'avais pas vu ailleurs. Sachant que quand même, je vis dans un endroit où il y a quand même tous les châteaux cathares, mais vraiment, le Rocamadour est très. Et c'est vraiment un beau village.
2: Dans votre tracklist de coins de France, il y a le gouffre de Palirac.
3: Ouais, c'est ça, c'est juste à côté.
2: Les grottes de Canalette, c'est à côté aussi.
3: C'est juste à côté de chez nous.
2: Il y a aussi l'île d'Oléron.
3: Exactement aussi, l'île d'Oléron. Ben ça c'est pareil, c'était en fait on s'était dit ben faudrait qu'on aille vers La Rochelle. Et qu'est-ce qu'on pourrait faire aussi par là-bas? Ben déjà j'ai fait une belle rencontre, je veux dire en tout cas une belle rencontre. Je connaissais pas tout ce coin, ben La Rochelle ça a été une belle surprise. Et puis on a tiré sur l'île d'Oléron. Et là vraiment c'est quelque chose que je connaissais pas non plus parce que voilà nous là c'est vrai que dans notre région on a pas mal de choses. Mais d'aller voir ailleurs ça a été super et franchement l'île d'Oléron c'était un voyage magnifique. J'ai passé une semaine là-bas et voilà on sent que vraiment il y a l'air marin et ça m'a déconnecté de ce que moi j'avais un peu de mon côté.
2: Et Bormes les Mimosas, là c'est la Méditerranée,
3: ça va. Voilà, ben ça ressemble un peu à ce que moi j'ai avec Collioure. Je trouvais que ça ressemblait un peu.
2: Ah oui, c'est vrai.
3: C'est Collioure.
2: Collioure, Saint-Cyprien.
3: Surtout Collioure. Et moi, Collioure, c'était, voilà, c'est vraiment le village que j'adore par excellence.
2: Je sais que vous rêvez du Mont-Saint-Michel. Vous connaissez pas beaucoup?
3: Non, je connais pas du tout.
2: Bah alors.
3: Et ça va être.
2: J'ai jamais fait des espadrilles Mont-Saint-Michel?
3: Et non, pas encore. Mais ben, il faut que j'aille pour vraiment le sentir.
2: Ben, je vous souhaite en tous les cas.
3: C'est comme ça que vient l'inspiration. Hein.
2: C'est vrai que vous avez fait des petits porte-clés espadrilles avec nos confrères d'ici Roussillon,
3: ouais,
2: à Perpignan.
3: Ça. Exactement. Donc, et pourquoi pas ici à Paris
2: hein. Ben, écoutez, avec grand plaisir pour toute la France. Merci Olivier Gély d'avoir été avec nous. Si on retenait qu'un seul lieu.
3: Alors,
2: celui qui est central à votre vie finalement.
3: Bah ouais, moi j'adore Saint-Paul. Hein, je peux pas dire.
2: On restera à Saint-Paul.
3: On restera à Saint-Paul.
2: Payotte continue d'exister. Ça fait vraiment plaisir d'avoir pu mettre en avant votre initiative. Partie. D'un hasard, voilà, pour un destin qui finalement fait nourrir une quarantaine de bouches aujourd'hui. Ouais, c'est tout à votre honneur, sans oublier tout ce que vous faites au niveau associatif à côté.
3: Tout peut arriver.
2: C'était un plaisir. Allez customiser vos espadrilles. Faites-vous plaisir. Le site
3: payotte.fr.
2: Voilà. Rappelez-vous l'orthographe de Payotte.
3: PAYOTE.
2: C'est bien noté, merci voilà. Olivier Gély. Vous et votre accent, c'était un plaisir ce soir.
3: Merci,
2: en tous les cas. À très bientôt.
3: Plaisir.
2: Il n'y a pas que Paris dans la vie, revient demain vendredi avec grand plaisir. Et puis d'ici là, vous pouvez partager l'émission sur ici.fr. Portez-vous bien, belle soirée. Salut.

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2: Pierre Lapointe qui va nous reparler de son album, vous savez, les chansons démodées pour ceux qui ont le cœur abîmé. Et puis, il est en couverture de Têtu avec un autre Pierre francophone, Pierre de Mare. Alors, on a envie de savoir si cette carrière de mannequin va peut-être nous mener quelque part, je ne sais pas. Et puis, les projets à venir aussi de Pierre Lapointe. Tout ça va lui être demandé tout à l'heure dans Décibel. Je souffle parce que je m'en veux un peu, parce qu'en fait la programmation musicale de l'émission, je vous raconte un peu les coulisses, je la prépare 5-6 jours avant et j'avais prévu de passer les Rita Mitsouko, c'est comme ça. Alors pas pour rendre hommage à Catherine Ringer, évidemment, puisqu'on a appris sa mort il y a 2 jours. Non, c'était pour faire la fête en fait, pour célébrer les 40 ans de l'album The No Comprendo, sorti le 20 septembre 1986. Ça fera pile 40 ans dimanche. Et je m'étais dit, on va commencer l'émission avec un grand sourire et avec une chanson qui donne de l'élan et plein de joie. Alors voilà, Catherine Ringer nous a quittés, vous le savez, on lui a rendu hommage sur l'antenne d'ici. Et c'est comme ça. Voilà, elle le disait beaucoup, elle faisait pas que le chanter. Allez, les Rita Mitsouko, c'est parti.

0: Entendre la voix de Catherine Ringer ce soir en ouverture de Décibel. On lui a rendu hommage mardi soir. L'émission est encore en ligne. Et puis elle était venue nous voir aussi plusieurs fois dans Décibel. Elle aimait bien venir dans l'émission. Donc voilà, toutes les réécoutes sont dispo. Il doit me rester aussi des petites vidéos. Je vous les partagerai sur les réseaux sociaux.
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0: Le coup de cœur du jour nous est livré par le label Afterlife Records. Il s'agit d'un artiste qui s'appelle Thanks for Crying. Vous voyez, dans les années 80, quand Indochine parlait du troisième sexe, bah ça y est, on y est, Thanks for Crying. C'est même pas intéressant de dire fille, garçon, c'est l'artiste Thanks for Crying qui a invité Yoa et Safia Nolin. Et ensemble, ils chantent une chanson qui s'appelle Bizarre, et qui n'est pas du tout bizarre d'ailleurs. Je pense qu'elle va vous faire du bien dans le cœur et dans l'âme. Elle est tirée du premier album de Thanks for Crying, Bizarre.

Alors, elle est belle, hein, cette chanson. C'est Thanks for Crying, le nom de l'artiste français. La chanson Bizarre et cette version que vous venez d'entendre avec Yoa et Safia Nolin. J'espère que vous avez vos passeports, les enfants, parce qu'on va partir au Canada avec notre invité Pierre Lapointe. À tout de suite.

0: un peu, c'est une légende
1: oui,
0: quand même.
1: C'est, oui, elle a quand même révolutionné beaucoup de choses et elle a une belle doctrine de vie.
0: Exact, oui, c'est ça. Oui. T'es bien punk comme on aime. Alors, c'est l'élégance incarnée, Pierre Lapointe. Il y a plein d'actu, la couverture de Têtu, notamment commune avec Pierre Demar et tout, on en parlera tout à l'heure. Mais j'avais envie de commencer, Pierre, déjà en écoutant quelques notes de cet album, 10 chansons démodées pour ceux qui ont le cœur abîmé, qui s'est transformé en 13 chansons démodées
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0: pour
1: par
0: ceux
1: magie.
0: Qui ont le cœur abîmé. C'était en janvier et on adore.

0: 13 chansons donc avec lesquelles vous avez fait une grande tournée chez vous au Québec et puis chez nous en France, l'Hyper Weekend Festival ici à la Maison de Radio France.
1: On a ouvert la tournée et ça a souligné la sortie de l'album le soir même.
0: C'est ça.
1: On était hyper fiers d'être là.
0: Et en fait, vous avez vécu comme ça 2 ans en fait avec
1: cet album. Ça va faire 2 ans en janvier prochain et je n'ai pas arrêté depuis janvier 25. J'arrête mi-décembre 26.
0: C'est ça, vous terminez au Québec la tournée.
1: Oui. C'est ça, exactement. Je suis ici pour un petit aller-retour, comme vous le disiez tout à l'heure, je suis ici pour la release partie du Têtu Magazine, dont je fais la couve avec Pierre Demas. Mais sinon, je continue, je suis en spectacle samedi à Toronto,
0: c'est
1: le 19.
0: Et oui, cet homme a un bilan carbone absolument désastreux.
1: Il ne faut pas parler de ça.
0: Voilà, mais il distribue du bonheur des deux côtés de l'Atlantique, et ça, ce n'est pas le cas de tout le monde. Pierre, donc 2 ans avec ces chansons-là sur scène, mais en vrai, il y en a certaines que vous avez écrites pendant la pandémie.
1: Oui.
0: Donc, il y a certaines de ces chansons avec lesquelles vous vivez depuis maintenant 6 ans.
1: Oui.
0: Comment ça se passe? Est-ce que ça vous a apporté autant de bonheur qu'à nous?
1: Moi, ça me fait plaisir parce que j'écris des chansons souvent et elles dorment pendant plusieurs années et je les retrouve. Ensuite, sur l'album, elles ont une certaine forme. Comme l'album est très orchestré, il y a beaucoup d'instruments.
0: Ah oui.
1: Et sur scène, j'étais accompagné d'un duo de pianistes qui sont spécialisés dans le piano 4 mains, le duo Fortin-Poirier, deux grandes virtuoses du piano, qui étaient avec moi d'ailleurs à l'Hyper Weekend Festival. Et donc, j'ai redécouvert toutes ces chansons-là alors qu'elles venaient de sortir sous une autre forme.
0: Ouais.
1: Et je suis assez choyé, flatté, ému, touché de voir que depuis mes débuts, j'ai toujours sorti des albums qui n'étaient pas nécessairement en lien avec mes spectacles, dans le sens où c'était souvent le répertoire de l'album qui était mis de l'avant durant la tournée, mais j'ai un grand répertoire, puis j'ai toujours utilisé la scène comme une autre forme de travail, de recherche, et je suis heureux parce que les gens me suivent, ils viennent pas écouter l'album tel quel, ils viennent voir un de mes spectacles, ils sont curieux, et pour moi c'est une grande fierté d'avoir réussi à amadouer le public à ce point-là.
0: Alors mieux que amadouer, parce qu'on va pas se mentir, les Français sont dingues de vous, Pierre Lapointe. On vous adore. Est-ce que vous avez reçu cet amour-là? Est-ce que vous l'avez senti? Parce que vous avez fait de nombreuses dates en France, là, récemment.
1: Oui, je le sens. Oui, je sens une certaine, un grand respect de mon travail, de tout le monde dans l'industrie. Puis les gens qui viennent voir mes concerts, j'ai vraiment l'impression que je suis comme un secret bien gardé pour eux. Parce que souvent, ils me connaissent, les gens autour ne me connaissent pas nécessairement.
0: Parce que tout le monde connaît Céline Dion.
1: Oui, Céline, c'est certain.
0: On est obligé de la partager avec le monde entier.
1: Ouais.
0: Pierre, c'est vrai que parfois, on a envie de vous garder juste pour les gens qui méritent.
1: Oui, peut-être. Mais je sens que les gens qui viennent dans la salle, ce sont de vrais mélomanes et qui me suivent depuis plusieurs années. Ceux qui me découvrent sur scène pour la première fois, souvent, pas mal toujours, reviennent.
0: Ouais.
1: Parce que je sais créer des moments. Donc, ça me touche de voir que, oui, la francophonie s'ouvre. Parce que quand on est en Amérique du Nord, en plus, et qu'on décide de chanter exclusivement français, parce que je chante pas du tout en anglais, j'ai chanté en créole, en allemand, avant de chanter en anglais.
0: En anglais.
1: Nous aussi, avant de chanter en anglais. Pour moi, c'est sûr que les portes s'ouvrent pas facilement partout. Dans les algorithmes, on est placé à la fin de tout, comme on est en Amérique du Nord. Les États-Unis s'intéressent pas vraiment à nous, mais le Canada anglais non plus, pas tellement. Oui. Donc, le seul marché qui s'ouvre à nous, c'est le marché francophone en Europe. Donc, quand je viens et puis que je vois les gens qui se déplacent et puis que je vois qu'on a un Olympia complet et puis qu'on fait 2 soirs au Bouffe du Nord, pour moi, c'est une grande, grande réussite après toutes ces années à faire des allers-retours comme ça.
0: Félicitations à l'homme qui prend l'avion plus vite que son ombre, Pierre Lapointe, sur cet album 10 puis 13 chansons démodées pour ceux qui ont le cœur abîmé. Il y a cette merveille qui s'appelle Le Secret que nous allons écouter maintenant car je pense que c'est une excellente introduction aussi à la conversation que nous allons avoir ensuite à propos de votre couve du magazine Têtu.

0: d'être un enchantement qui nous ramène dans les grandes heures de la variété française, tout ce qu'on aime des années 60, 70. C'était l'idée, hein, Pierre, évidemment,
1: oui, complètement,
0: cet album.
1: Complètement.
0: Au-delà de ça, il aborde des thèmes et dans cette chanson, Le Secret, on repense à tous ces chanteurs. Ça touchait plus les chanteurs que les chanteuses. Parce que les chanteuses lesbiennes, c'est encore un truc vraiment à part, mais les chanteurs qui étaient homosexuels et qui cachaient et qui ne pouvaient pas dire de qui ils étaient amoureux, c'est à eux que vous pensiez en écrivant ce texte.
2: En fait, cette chanson-là était écrite pour une chanteuse.
0: C'est pas
2: et on
0: vrai.
2: Sait rien sur sa vie. Donc, je pensais pas du tout à ça, puis je l'ai reprise telle qu'elle. Tout à coup, ça a pris tout un autre sens.
0: Ah oui.
2: Et puis, je trouve ça intéressant parce qu'en effet, on peut faire des liens avec cette période où il fallait fermer sa gueule, comme on dit en bon français.
0: Rester dans le placard.
2: Et
0: ouais.
2: Avoir des fois des faux mariages ou des fausses copines ou des, pour essayer de pas perdre ses contrats, de pas perdre son public. Et donc, aujourd'hui, heureusement, on n'en est plus là. Mais ça reste encore compliqué. D'ailleurs, à une époque, en 2012, moi, j'ai écrit ma première chanson. Pour la première fois sur mon album Punct, je parlais de l'amour entre hommes de façon très ouverte, parce que j'en parlais avant, mais j'avais une poésie, disons plus vaporeuse.
0: Ouais.
2: Ça restait plus abstrait.
0: On prenait qui voulait, quoi.
2: Oui, c'est ça. Puis ouais. Ça me dérangeait pas. J'étais très bien, j'étais très à l'aise. Mais j'en parlais pas publiquement. Et un jour, le jour où j'ai commencé à chanter l'amour entre hommes dans des chansons, je me rappelle de m'être senti très très seul parce que je me suis rendu compte qu'il n'y en avait pas en francophonie. Dans la francophonie, il n'y en avait pas. Il n'y avait pas encore Angèle, il n'y avait pas encore Pomme, il n'y avait pas Safia Nolin, il n'y avait pas Edith Préteau. Et je me rappelle avoir vécu un grand grand vertige de solitude et une peur aussi. Puis en même temps, je me suis dit, allez, il est trop tard, les chansons sont bonnes, on ne les change pas, on les sort comme ça.
0: Et quand vous avez débarqué en France aussi, c'était en pleine manif pour tous.
2: C'est ce qui a fait que j'ai décidé d'écrire là-dessus, parce que j'ai vécu un grand choc. Parce que chez nous, oui, il y a de l'homophobie, de la transphobie, il y en a partout. Mais elle est beaucoup plus complexée que chez vous. Chez vous, il y a quelque chose, il y a une agressivité, une violence qu'on n'a pas en Amérique du Nord, en tout cas pas au Canada, surtout pas au Québec, surtout pas à Montréal. Donc je l'ai pris en pleine gueule, je parlais avec mes amis qui étaient complètement consternés, qui me disaient « mon oncle et ma tante sont allés aux manifs pour tous ». On se disait « mais ils sont en train de dire que t'es pas apte à élever un enfant, mais qu'est-ce qui fait qu'un hétéro serait plus qu'un gay ?» Ouais. C'était d'une violence absolue.
0: Et que ça allait salir le mariage.
2: Oui, enfin, toute l'image rose avec pour tous, alors que tous ça exclut des gens.
0: Ouais.
2: Tout ça était très très machiavélique et je l'ai vécu tellement violemment que je me suis dit à partir de maintenant, il faut parler de façon douce, mais il faut parler de notre réalité, il faut parler de qui on est.
0: Alors justement, vous êtes en couverture, Pierre Lapointe, du magazine Gay. Têtu, avec un autre Pierre qu'on aime beaucoup, Pierre Demar, Festival de Pierre. Ah bah, Festival de Pierre, un Belge, un Québécois. La couve est absolument magnifique. Et vous signez aussi un édito, vous êtes Red Chef invité, un édito dans lequel vous appelez justement à la douceur.
2: Bah, c'est qu'il y a tellement de haine en ce moment, et on nous demande constamment de prendre un camp. En fait, on est pour, on est contre, on peut être bouleversé, blessé, de voir des humains mourir, de voir des humains, point, qu'importe leur allégeance politique, leur religion, leurs origines. Moi, j'en ai un peu rien à foutre. J'aimerais bien qu'un jour, on parle de l'être humain en oubliant cette espèce d'idée de frontière et de territoire qui doit appartenir à quelqu'un, ou parce que tant qu'on sera dans la rancœur, dans la haine et dans la vengeance, on s'en sortira pas, en fait. On est dans un méga cercle vicieux. Donc, ce que je demande dans mon édito, et vous irez le lire, c'est très, très bien écrit.
0: Ça vient de sortir.
2: Ça vient de sortir.
0: Vous pouvez pas rater la couve. Ils sont beaux, Pierre Lapointe et Pierre Demar.
2: On est en or. Oui, le stylet, ça fait, les stylistes ont fait un super travail. Et nous, bon, on est pas mal aussi.
0: Ah oui.
2: Ce que je demande, c'est justement de pas répondre à la haine par la haine, de répondre à la haine seulement en étant qui on est, qu'importe qui on est, puis en prônant des valeurs d'ouverture, de curiosité et puis d'amour. Voilà.
0: L'amour a le dernier mot.
2: C'était mon moment hippie de la soirée.
0: J'adore. Très John Lennon et Yoko Ono. La totale. Pierre Lapointe est notre invité. Restez dans le coin, les amis. Décibel revient.

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2: On se régale ce soir, car Pierre Lapointe est l'invité de Décibel en ce jeudi soir. Ça fait drôlement plaisir. Pierre, je voulais vous remercier, mais aussi un peu quand même vous dire, oh là là, vous m'avez bien fait pleurer avec votre chanson « Je déteste ma vie » dans la bande originale de la série « Empathie ». C'est une série avec un acteur français que nous on adore qui s'appelle Thomas N. Gijol, qui est normalement un type très rigolo, etc. C'est pas une série forcément très marrante, hein, voilà, sur la santé mentale, la psychiatrie, etc. Et il y a un moment dans la série, votre chanson arrive. Et là, ça m'a foutu par terre, j'ai pleuré comme un bébé. Je voulais savoir si, quand on veut mettre une de vos chansons dans une série, dans une pub, dans un film, comment ça fonctionne?
3: En fait, j'ai un éditeur, un représentant qui gère tout ça, qui reçoit l'appel, qui regarde l'offre. Dans le cas d'Empathie, bon, c'est une série québécoise. Ce qui est cool au Québec, c'est qu'il y a, j'ai envie de dire, une certaine forme de protectionnisme. Donc souvent, les scénaristes et les gens à la réalisation vont aller chercher des chansons québécoises pour aider le récit de leur série. Et normalement, je dis toujours oui au Québec, parce que c'est une belle façon, je trouve, de se tenir entre nous. C'est des petits revenus. Dans le cas d'Empathie, c'était un peu plus payant parce que c'était sur une grande plateforme de téléchargement, d'écoute en ligne. Donc, j'accepte toujours, surtout Madame Ropré, qui a écrit la série, qui est
2: oui,
3: une actrice extrêmement drôle, qui joue le rôle principal. Quand j'ai lu le scénario, je dis bah oui, on va y aller. Maintenant, j'avais lu que c'était la chanson pratiquement au complet, mais oui, j'avais pas compris l'impact que ça allait avoir, parce que j'avais pas lu le scénario de toute la série. Il faut savoir que l'épisode commence et on a la chanson du début à la fin, et qu'en fait c'est l'épisode où on comprend tout le passé de l'actrice principale, du personnage principal. Donc oui, ça donne une place extraordinaire à cette chanson, puis j'ai l'impression que ça décrivait exactement ce que le personnage vivait. Ouais. C'est très émouvant de voir comment une chanson voyage. D'ailleurs, quand la série est sortie en France l'automne dernier, ça a eu un grand éclat. Et puis ça m'a vraiment... ça m'a fait plaisir de voir que les gens l'écoutaient, la cherchaient sur Shazam. Et donc, c'est une belle façon de faire revivre une chanson qui, aujourd'hui, a 15 ans. Donc, oui, c'est cool.
2: Si vous m'avez fait pleurer très fort avec cette chanson qui est arrivée dans la série, j'espère que je ne vais pas vous faire pleurer en vous faisant écouter une voix que vous connaissez, une voix que vous appréciez, je sais, puisqu'il y a deux jours, quand on a appris la disparition de Catherine Ringer, vous avez écrit un petit texte sur elle sur Instagram qui m'a beaucoup touchée.

0: C'est la bande originale du film Tati Daniel. C'est un film culte en France, je ne sais pas si au Québec.
1: Je ne connais pas.
0: Ah, voilà. C'est une vieille dame très très méchante. Mais très très méchante, c'est-à-dire que vraiment acariâtre, menteuse, voleuse. Voilà. Et donc la chanson s'appelle La complainte de la vieille salope.
1: Voilà. Pourquoi pas.
0: Et Catherine s'est fait un plaisir de l'interpréter. Catherine Ringer, elle représentait quoi, qui pour vous, Pierre Lapointe?
1: Faut savoir que le premier contact que j'ai eu avec Catherine Ringer et Fred Chichel, Erita Mitsuko, c'était dans le Elle Québec, un petit encadré qui parlait de l'album No Comprendo, qui venait de sortir avec une photo d'eux du clip de C'est comme ça, avec les cheveux collés, puis les bas noirs et blancs. Et je me rappelle d'avoir été scotché devant la photo. Et ça, c'était en 86, 87.
0: C'était il y a 40 ans.
1: Donc, j'avais 5-6 ans. Ouais. Donc, je me souviens de ça, parce que l'image était très, très belle. Et après ça, c'est les clips de Andy et de Marcia Baila qui m'ont complètement absorbé. Puis quand je suis tombé dans l'adolescence, j'ai acheté le Marc et Robert en vinyle, j'ai acheté nos Comprendo. J'ai réussi à les trouver, parce qu'il faut savoir qu'au Québec, c'était pas aussi facile à trouver qu'ici.
0: Bien sûr.
1: Ça restait des artistes qu'on avait en importation. Puis c'était pas tous les albums qui étaient distribués. Donc, l'album, c'était quoi déjà avec les amants
0: Variety.
1: Je sais plus, mais bref, cet album-là.
0: Les amants, c'était System D, 93. System,
1: oui,
0: c'est ça, donc là, vous
1: System êtes ado. D. Donc là, je suis ado, j'ai 12 ans. Le clip Les amants est arrivé avec Mondino, je crois, qui avait fait la photo, qui était magnifique. Et je me rappelle avoir enregistré sur le VHS le vidéo que je repassais en loop. Et je suis devenu fan. Je les ai vus pour la première fois sur scène au Franco de Montréal. Ça devait être en 2000. Ouais. Et puis, avec l'album Cool Frénésie, à peu près cette époque-là. Et puis, je suis resté fan. J'ai croisé Catherine Ringer, je la connais pas, c'était pas une amie, c'est ce qui est toujours délicat quand les gens mentent, tout le monde, c'était tout le
0: temps. Oui, c'est les amis de tout le monde.
1: C'était pas une amie. Elle a été très chouette parce qu'au Francofolie de Montréal de 2008, si ma mémoire est bonne, je faisais un grand, grand spectacle et puis le journal La Presse nous avait jumelés pour faire une interview ensemble. Et elle avait refusé. Fred Chichin venait juste de décéder.
0: Oui, c'était l'année après.
1: Elle était venue me voir en répétition pour me dire, écoute, on le fait pas ensemble, prends-le pas personnel, je te trouve très cool. Et puis, on avait discuté un peu, je l'avais présenté à l'équipe. Elle avait été, je l'avais trouvé vraiment chouette d'avoir pris la peine et le temps de faire ça. Et puis, après ça, on s'est recroisés ici, d'ailleurs, à la maison de la radio. Et c'est... je trouve que c'est un bel exemple, et en francophonie, il n'y en a pas tant qui ont réussi à faire le pont entre la culture d'avant-garde et la variété, la grande chanson,
0: le grand
1: variété
0: public, ouais,
1: française. Je pense au duo qu'ils ont fait avec les Spikes, dans les années 80, début 90, si ma mémoire est bonne. Il y a vraiment un mariage qui s'est fait, et puis elle était... ça fait du bien, les artistes, ça fait du bien quand ils sont libres. Quand ils arrivent à dire ce qu'ils pensent et puis qu'ils s'excusent pas et puis qu'ils parlent des trucs qui étaient moins bien, des trucs qui étaient bien avec une façon de l'assumer. Et c'est une grande voix qui nous quitte. J'ai fait une petite vidéo pour lui dire merci et à la fin, j'ai décidé de mettre tout un extrait où elle chante Padam Padam d'Edith Piaf pour la télé. Ça avait été enregistré pour la télé française en 90. L'interprétation est totalement dingue. Elle fait presque rien, c'est accordéon-voix avec une boule à facettes accrochée au plafond. Je vous dis, allez voir la vidéo, tapez sur Google ou allez voir sur mon Instagram ou sur mon Facebook. C'était une interprète, mais hors norme, de très très haut niveau. Donc pour moi, pour qui c'est le métier de chanter, j'ai appris énormément à l'avoir bougé, à l'avoir chanté sur scène. Et cette vidéo-là, pour moi, où elle chante Padam, c'est une classe de maître. Voilà.
0: Pierre Lapointe, merci pour ce bel hommage à Catherine Ringer. On va vous écouter chanter avec un chanteur trompettiste que l'on aime beaucoup.
1: Un petit voyou.
0: Il paraît qu'il ne faut pas vous inviter tous les deux. Fallait pas nous inviter. Extrait de 13 chansons démodées pour ceux qui ont le cœur abîmé. Pierre Lapointe est notre invité.

0: faut absolument les inviter tous les deux. Voyou qui rejoint Pierre Lapointe, notre invité de ce soir, pour ce très chouette duo. Fallait pas nous inviter. Il y en a envie de faire la fête, donc un peu partout dans le monde, et notamment entre le Québec et la France. C'était sur la réédition donc de l'album 10 chansons démodées pour ceux qui ont le cœur abîmé, 10 qui sont devenus 13. Vous avez le goût des duos, Pierre? Vous avez envie le prochain album d'inviter du
1: ouais,
0: monde?
1: Je réfléchis à des gens. Je réfléchis. Il faut toujours. C'est délicat parce qu'il faut pas faire des duos pour faire des duos.
0: Non. Bon. Ah non, faut que
1: Voyou,
0: ça ait du sens.
1: Voyou, c'est un ami. On s'est croisés en tournée souvent. Ouais. Puis à un moment, j'ai dit, hey, on écrit ensemble. Et puis on s'en est pas rendu compte. Puis c'est notre amour commun de la musique brésilienne qui est sorti au moment de l'écriture, puis on trouvait ça très drôle, donc on l'a amplifié. Je pense à Clara Luciani aussi, avec qui j'ai écrit Qu'est-ce qu'on y peut, qui est une chanson magnifique.
0: Mélissa Lavo aussi.
1: Mélissa Lavo aussi, on a fait une chanson de Noël en créole, en haïtien. Ouais. Donc pour moi, c'est des amitiés qui finissent par s'extrapoler en chanson, mais je veux pas pousser les choses. Donc j'ai des idées pour le prochain album, mais il faut que j'ai quelque chose à dire, il faut que ça soit justifié derrière.
0: Et puis vous allez avoir un emploi du temps un petit peu chargé en 2027, puisque vous allez chanter la version symphonique de Notre-Dame de Paris.
1: Eh ouais.
0: Vous serez Gringoire.
1: Eh ben oui.
0: Donc c'est un peu le narrateur de l'histoire.
1: C'est moi qui vais jouer le rôle qui a été créé sur mesure pour Bruno Pelletier. Ce qui fait un peu peur.
0: Oui, parce que du coup,
1: c'est moi qui chante le temps des cathédrales. Ouais. Ça va, je suis capable. Mais je pense que si j'avais été proche vocalement ou dans mon identité de Bruno, j'aurais été paniqué.
0: Oui.
1: Là, l'avantage, c'est que je suis tellement à l'opposé. J'ai un grand respect pour lui. Et puis, en fait, je ne serais jamais capable d'accoter sa voix. C'est un grand gymnaste vocal. Donc, moi, je vais jouer plus la théâtralité que... Mais quoi qu'il jouait très bien la théâtralité aussi, quand même lui qui a créé le rôle. Mais ça va être un exercice intéressant. Je ne suis pas certain que j'aurais accepté si ça avait été une version avec les costumes, les maquillages,
0: voilà,
1: les décors
0: là,
1: et tout.
0: Là, il n'y a pas le décor.
1: Non,
0: et tout. Par contre, il y a un orchestre.
1: C'est l'orchestre, oui, l'orchestre philharmonique de Montréal. Un orchestre qui s'est spécialisé dans la reprise de grandes musiques de films, de jeux vidéo. C'est deux mecs hyper cool qui ont participé il y a quelques années. Et donc, ils ont décidé de remettre cette œuvre-là. J'ai envie de dire de mettre de l'avant le côté orchestral, le côté musical, ouais, parolier.
0: Écouter les chansons
1: ouais,
0: aussi.
1: Exactement.
0: C'est vrai que quand on regarde.
1: Extrait par une mise en scène, quoique c'est très intéressant dans une comédie musicale d'avoir une mise en scène. Mais j'ai trouvé l'exercice, la proposition de l'exercice assez intéressante, donc j'ai accepté. Donc je vais faire ça. Je crois qu'il y a 6 dates à date qui ont été annoncées.
0: Exactement. Ça commence au printemps 2027 et c'est jusqu'au mois de juin pour le moment au Québec, évidemment.
1: Ouais,
0: mais
1: c'est la première fois que je chanterai Richard Cochiante. Pas la première fois que je vais chanter Plamondon, parce que Plamondon, je l'ai chanté. Mais
0: j'avais jamais chanté un petit « J'ai attrapé un coup de soleil
1: non,
0: dans un karaoké ».
1: Non, elle n'est pas très connue chez nous, cette chanson-là. Nous, c'est « Question de feeling » qui est très connue chez nous.
0: Oui.
1: Ça, j'ai chanté, mais genre en faisant la vaisselle ou en cuisinant avec mon amoureux, on chante souvent « Question de feeling ». Mais j'ai pas chanté. Bref, ça va être la première fois. Je suis très, très honoré parce que c'est une très, très grande œuvre qui a fait rayonner le français partout sur la planète. Et tout ce que Plamondon a touché, pour moi, reste... très émouvant. C'est un homme qui m'émeut beaucoup. J'ai la chance de le connaître et puis de l'avoir côtoyé souvent. Puis c'est un mec hyper généreux qui a une grande culture. Et je pense que les gens sous-estiment l'impact et l'importance qu'il a eu dans l'histoire de la chanson, puis dans l'histoire de la francophonie. Puis ça me touche toujours de chanter les mots de Luc.
0: Et vous les chanterez donc l'année prochaine. Merci infiniment d'être venu nous voir, Pierre Lapointe.
1: Ça m'a fait extrêmement plaisir d'être là.
0: Félicitations pour votre couve de
1: têtu. Allez acheter le têtu.
0: Voilà, lisez Pierre Lapointe. Vous qui l'écoutez, lisez-le aussi. Vous n'allez pas être déçus. À très bientôt, Pierre.
1: Merci.
0: Merci.

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13: C'est l'heure du Blind Test à gagner ce soir. C'est le nouvel album du groupe Europe. Et si, vous connaissez Europe. It's the final countdown. 40 ans après, cette chanson est toujours un tube. Le chanteur Joey Tempest a été notre invité la semaine dernière dans Décibel. Et il nous a filé des nouveaux albums qui vont sortir que vendredi prochain. Et non seulement il nous les a filés, mais en plus il les a dédicacés. Donc on en a offert aux auditeurs du Blind Test le soir de la venue de Joey Tempest. Mais il nous en reste deux albums dédicacés qui sont donc à gagner ce soir au Blind Test. Viennent jouer avec nous Olivier et Christophe. Bonsoir messieurs.
14: Coucou,
13: bonsoir. Bonsoir. Alors Olivier, comment ça va?
14: Eh bien écoutez, ça va pas mal, hein. Je suis très content parce qu'en fait j'ai écouté un petit peu sur internet des extraits de cet album de Europe et je suis très content parce qu'en fait c'est vachement bien.
13: Ouais, oui. Alors pour le coup il est vraiment hyper réussi.
14: Il est très rock, hein, et, ouais. et dans l'esprit de Final Countdown. Hein.
13: Oui, c'est ça, c'est-à-dire que les voix sont mises en avant, on parle de vrais sujets et puis il y a trois ou quatre bonnes idées dans une seule chanson. Donc c'est là où on se dit qu'effectivement ils sont bourrés de talent. Donc Olivier, fan de Europe, Europe, oui. Comme il nous dit.
14: Vous avez vu en concert, ils étaient en première partie du groupe Scorpion.
13: Oh là là, la doublette était pas mal là.
14: Ah
13: franchement,
14: oui,
13: ah oui,
14: mal,
13: ouais. Ah, ça valait le coup de sortir de la maison ce jour-là. Christophe qui est avec nous, fan aussi je crois de Europe, on est d'accord hein?
15: C'est exactement ça Émilie,
13: grand oui.
15: Fan depuis 40 ans. Effectivement, je les ai vus 5 fois en concert, je pense.
13: Oh là là !
15: Je les ai vus en première partie de Scorpion également.
13: Ah, très bien.
15: C'était à Toulouse il y a quelques années, je les ai vus à Marseille, je les ai vus à Barcelone, à la cité de Carcassonne notamment. Bon bref.
13: Ok, donc on a des vrais fans. Et alors, comme je suis un petit peu malicieuse, j'ai décidé de faire un blind test autour du thème disco française.
15: Ah ouais, magnifique.
13: Allez, alors, parce d'accord. Que je me suis dit,
15: pour les deux candidats.
13: Ils aiment le hard rock suédois, et ben on va leur faire deviner des chansons disco françaises. Mais c'est pas grave, puisque je le rappelle, pour celles et ceux qui se disent, mon Dieu, mais quelle cruauté cette animatrice. Pas du tout, en fait, tout le monde gagne au blind test de Décibel. À partir du moment où vous participez, vous gagnez. Donc je peux d'ores et déjà vous annoncer, Christophe et Olivier, que vous repartez chacun avec un exemplaire dédicacé par le chanteur, un exemplaire du nouvel album d'Europe. C'est gagné pour vous deux.
14: C'est trop bien, merci.
15: C'est magnifique.
13: Ah.
15: Super.
13: Allez, maintenant, on se met en mode disco et vous allez me retrouver, j'en suis sûre, le nom des interprètes des chansons qui arrivent.
15: Bonhomme.
13: Olivier et Christophe. Eh ben non, même pas. Première chanson, il faut me dire qui la chante et n'oubliez pas de me donner votre prénom avant de me donner la réponse pour que je sache lequel de vous deux est le plus rapide, ok?
14: Oui, ok.
13: Allez, c'est parti. Première chanson disco made in France. Dites-moi, qui chantait ça?
14: Olivier.
13: Olivier.
14: Claude François.
13: Oui, bravo.

0: Magnolia Forever, Clo-Clo qui essaie de rattraper la mode du disco. Et pour le coup, il a sorti, c'est vrai, une belle chanson. Un point pour Olivier. On continue.
1: Olivier. Comment elle s'appelle, Dalida.

0: Olivier, en fait, on peut être fan de hard rock et de disco en même temps. Voilà, c'est ça l'idée.
1: Ah bah oui, moi je suis très pour l'éclectisme, comme ils disaient les inconnus.
0: J'en ai fait quand j'étais jeune, moi aussi, de l'éclectisme.
1: C'est fatigant, l'éclectisme.
0: Pour ceux qui n'ont pas la ref, allez voir les sketchs des inconnus, les enfants. Voilà. Bon, Olivier a marqué 2 points. Olivier, il va falloir que Christophe marque 1 point, je pense.
1: Oui, donc il faut se faire du sur cet extrait. Je le laisse.
0: Ah bah oui, parce que Christophe, il peut pas garder sa street cred hard rock, alors que nous, on s'est roulé dans le disco.
2: Non, pourtant, je suis éclectique moi aussi.
0: Ah.
2: Rien, on va dire.
0: Bon, allez, Christophe, celle-là, allez. On y va.

0: porte le même nom que Bruel, mais lui n'a jamais fait de mal à personne.
1: Il est suisse, Patrick Hernandez.
0: Alors non, c'est un autre Patrick.
1: Il est suisse.
0: Ça commence comme jus d'orange. Oui, bravo.
1: Patrick Juvet.
0: Juvet. Bravo Christophe et Olivier.
1: On a sauvé l'honneur.
0: Vous avez été parfait et vous avez bien mérité vos cadeaux de rocker dédicacés donc par Joey Tempest, le chanteur de Europe. Alors on n'a pas le droit de vous envoyer l'album aujourd'hui parce qu'il sort que vendredi prochain, mais on vous l'enverra jeudi prochain, comme ça vous le recevrez le jour de sa sortie, ok?
1: Waouh,
2: c'est magnifique.
1: Merci.
0: Merci à tous les deux, je vous embrasse.
1: Merci.
0: Merci. Merci d'être venu jouer avec nous. Et puisqu'on reste dans le French Disco, on accueille sans doute les meilleurs représentants actuels, le duo Sébastien Tellier et Juliette Armanet. La chanson s'appelle Attraction.

0: of the Night, c'est la version anglaise. Attraction, la version française. Sébastien Tellier a eu la bonne idée d'inviter Juliette Armanet pour son retour discographique. Vous connaissez la maison, on a envie de dire, vivons la suite.
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0: C'est l'heure de la chanson anniversaire et aujourd'hui, on envoie 1000 bises, ou au moins 58, à Philippe Fragione. Oui, ça c'est à l'état civil. Akhenaton, son nom de rappeur, né le 17 septembre 1968 à Marseille, AKH du groupe I Am. Il a 58 ans, il a un tube qui a une trentaine d'années et qui n'a pas pris une ride. Alors, je vous propose qu'on le partage ensemble, ce Mia. Un délice.

0: joyeux anniversaire à Akhenaton et merci pour George Benson hein, qui nous a offert, avec en plus Sébastien Tellier et Juliette Armanet, un joli petit quart d'heure disco pour terminer l'émission. Allez, Décibel, c'est fini pour ce soir. Merci à l'équipe. Il y avait Cindy Le Grumelec, Omaïma Abaz, Iris Guitoni, Thierry Boffa et Mélodie Chaïb. Demain, on parlera de Céline Dion avec un journaliste très informé sur son comeback.
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2: Bonjour à tous, il est 12h05 sur votre radio Ici. Je suis à Montpellier, figurez-vous, depuis le début de la semaine. On est très très bien accueillis par nos copains et nos copines de Ici Héros, que j'embrasse du coup très chaleureusement, ainsi que tout le réseau Ici, partout en France. Bienvenue, chères auditrices, chers auditeurs, dans votre nouveau rendez-vous quotidien. Ici, vous le savez peut-être déjà, on parle bon plan, vie quotidienne, arnaque à éviter, santé. Nous sommes là pour vous rendre service parce qu'on vous doit bien ça. Et oui, c'est le titre de ce nouveau rendez-vous quotidien et on est ensemble jusqu'à 13h. Je suis Enora Malagré, voici la bande qui m'accompagne. Audre Azo, Madame Anti-Arnaque, bonjour ma chère Audre.
3: Bonjour Enora, bonjour à tous.
2: Monsieur Valère Coréard et ses bons plans, bonjour mon
4: Salut
2: cher
4: Enora,
2: Valère.
4: Salut Enora, bonjour à toutes et tous.
2: Comment ça va?
4: Mais ça va super bien.
2: Et ça tombe bien, il y a Gérald Kierzek à côté de vous, je l'aperçois. Parce qu'il faut que vous sachiez, je vous mets dans la confidence, chères auditrices, que le reste de la bande, ils sont à Paris. Donc je les vois sur un petit écran et volent leur petite bouille. Bonjour Gérald Kierzek,
5: notre bonjour.
2: Docteur.
5: Bonjour, oui, on n'a pas la chance d'être à Montpellier.
2: Eh oui, et Elsa Wolinski, bonjour chère Elsa.
6: Me laissez plus jamais seule avec eux.
5: Avec les deux garçons.
2: Aïe, aïe, aïe.
6: Aude alors, et Nora, revenez vite.
3: On revient.
2: Ou pas. On est quand même mieux en région, les amis. Alors aujourd'hui, on va parler de quelque chose de très sérieux. On va parler de la façon dont on se chauffe. Bois, galets, fioul, quel est le plus économique et le meilleur aussi pour notre planète? Vous avez des questions? Appelez-nous, laissez-nous un message vocal, c'est gratuit sur notre WhatsApp 0810 055 056. On est là pour vous. Et puis laissez-nous des messages vocaux, ça aussi c'est possible, comme l'a fait Mickaël aujourd'hui. Alors, Mickaël, le message
7: Bonjour.
2: Vocal.
7: Que faire quand un bébé fait un spasme du sanglot?
2: Très bonne question, ça c'est pour notre docteur.
5: Je sens que ça va me concerner. C'est très impressionnant le spasme du sanglot, on en parlera tout à l'heure. Pas d'affolement déjà.
2: On en parle effectivement, comme l'a dit Gérald Kierzek, dans une trentaine de minutes, et puis je garde le meilleur pour la fin. Oh là là, j'y arrive. Bon, à vos souhaits. 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On est en direct jusqu'à 13h sur Ici. On va parler chauffage aujourd'hui avec vous, cher Aude et cher Valère.
3: Oui, comment réduire la facture? C'est ça, Valère Coréard, tout l'enjeu.
4: Oui, c'est vrai qu'on est dans un moment un peu particulier. Alors, ça ne concerne pas tous les modes de chauffage. On va commencer par les pelés et non pas les galets, chère Enora. Je vous déconseille
2: Je pensais que personne n'avait entendu ma bafouille. Je ne sais pas ce que j'ai depuis ce matin. Je bafouille depuis 8h du mat', c'est comme ça.
4: Non, mais qu'on ne le prenne pas pour un bon plan en disant « chouette, il y a des galets dans ce moment, voilà.
2: Suis cru chez le masseur, pardon.
4: Donc, les pelés, le bois, le fioul, on va déjà commencer par ça et essayer de vous aider pour voir comment économiser. Ouais. Alors, le contexte, le fioul, là, il y a une grosse hausse depuis début septembre. C'est assez, septembre, c'est assez spectaculaire. On est actuellement autour des 1900 euros les 1000 litres. Le problème, c'est qu'il y a des variations d'un jour à l'autre et puis parfois d'une région à l'autre. Les granulés, c'est beaucoup plus stable. On est autour de 5 euros, 6 euros le sac de 15 kilos. La bonne nouvelle, c'est que le prix du bois de chauffage, par contre, est globalement stable en 2026. On va essayer de faire le point sur ces trois modes de chauffage et puis après on parlera gaz et électricité parce qu'on a beaucoup de Françaises et Français qui se chauffent au gaz et à l'électricité.
2: Bien sûr. D'ailleurs, dites-nous comment vous vous chauffez, chers amis, 0810 055 056. Vous avez des questions, Valère a la plupart du temps les réponses.
4: On commence avec les pelés. Là, il y a vraiment un sujet, j'allais dire, de bon sens. D'abord, on compare le prix à la tonne quand on va le commander. C'est ça qui va vraiment... C'est comme le prix au kilo pour les tomates ou les courgettes.
6: Mais moi, excusez-moi, je ne sais pas ce que c'est. Je suis très...
4: Les pelés ?
6: Oui.
4: Alors, en fait, les pelés, c'est des petits mélanges en fait, de bois. Ça prend la forme de petits granulés de bois. Okay. Et on va les mettre dans un poêle. Et il y a beaucoup de gens qui se chauffent avec ça.
5: Ça ressemble à des croquettes pour chiens. Ou chat.
4: C'est ça. Mais Pierre Fabin nous dirait de ne pas leur donner, par contre, évidemment.
5: Ça, c'est sûr.
4: Bon. Donc, le bon plan ultime, c'est de vous regrouper avec des voisins et d'acheter ensemble le stock de pellets pour l'hiver.
6: D'accord.
4: Parce que vous allez pouvoir demander à votre fournisseur un prix ou accéder à des prix de vrac et donc faire vraiment sensiblement baisser la facture. Et le mauvais plan, c'est d'aller les acheter petit à petit. Je sais que souvent, quand on a des problèmes de trésorerie, on achète petit à petit et je le comprends. Donc là, vérifiez le prix au kilo, essayez de trouver l'endroit le moins cher. Mais si vous en avez la possibilité, vous faites le stock pour l'hiver et vous en parlez avec les voisins parce que ça va vous donner vraiment accès à un meilleur prix. Autre bon plan, c'est d'acheter groupé, mais avec un organisateur derrière. Achetonsgroupé.fr, par exemple, ou l'UFC Que Choisir le fait. Et là, du coup, vous êtes peut-être des milliers à commander, et ça fait sensiblement baisser les prix. Ça, c'est pour les pellets.
2: Okay.
4: Ensuite, il y a le bois.
2: Alors, on n'est pas rendu.
4: Le bois, en général, c'est le bois, c'est-à-dire c'est les bûches, hein, tout simplement. Alors, là, ce qu'il faut faire, c'est...
2: Grosse bûche, petite bûche, là est la question.
4: Exactement, 30, 45 cm, ce genre de choses-là, 60 parfois. Bûche, je parle de bûche, arrêtez Gérald de faire ses gros yeux. Non mais c'est hyper important, parce que le bois, c'est le moyen de se chauffer le moins cher et le plus écologique. C'est très simple. Par contre, il faut trouver un bon fournisseur. Et ce que je vous conseille de faire, c'est de regarder plusieurs fournisseurs autour de chez vous. Et parfois, si vous êtes sur une région limitrophe à une autre, d'appeler un fournisseur un petit peu plus loin, parce que parfois les prix peuvent vraiment varier. La clé là-dedans, c'est d'acheter du bois sec si vous n'avez pas de stock. C'est très important parce que sinon vous allez avoir un rendement qui est moindre et vous allez endommager, en tout cas mettre à mal votre conduit de cheminée, ça fait de la fumée, tout ça. Voilà.
2: Ah oui. Alors il y a des arnaques peut-être un peu dans le.
3: Oui,
2: dans le
3: bois oui. Bah d'ailleurs c'est bien qu'on en parle aujourd'hui parce que c'est à peu près le moment de l'année là, mi-septembre, où je reçois pas mal d'alertes sur les arnaques au bois de chauffage. J'ai une auditrice là, Catherine, qui m'avait contactée. Elle était tombée sur le site d'une entreprise juste à côté de chez elle qui commande son bois de chauffage 240 €. L'argent est encaissé. En fait, elle reçoit rien du tout. Pas de bûche à l'horizon. C'est un peu dur quand vous faites arnaquer comme ça. C'est vrai que ça peut faire sourire, mais en même temps, pour elle me dit, c'est vrai que c'est elle dit, je me sens mal. J'ai commandé du bois de chauffage, j'ai rien reçu, je me suis fait avoir. En fait, très important à savoir pour compléter ce que dit Valère, c'est que souvent, vous avez des escrocs qui créent des sites internet de toutes pièces et ça va loin parce qu'en fait, ils piquent le vrai nom d'une vraie entreprise avec son logo, ses photos de bûche, l'adresse, etc., le numéro et vous n'y voyez que du feu, pardon. Petit jeu de mots, excusez-moi.
2: Oh là là, mais t'es les coquines, dis donc. Enfin, madame.
3: Conseil, mais très rapidement, si vous ne connaissez pas l'entreprise, ne payez jamais avant la livraison. D'ailleurs, normalement, une entreprise sérieuse, elle vous fait payer au moment de la livraison. Et puis, Valère le disait, comparez les prix. Toujours garder en tête que si c'est un peu trop beau pour être vrai, c'est toujours suspect. Et puis aussi, attention à la qualité du bois qu'on vous livre.
2: Bien sûr.
3: Est-ce qu'il n'est pas un peu trop humide? Est-ce que ce n'est pas de mauvaise qualité? On peut utiliser un petit humidimètre à bois. Ça s'achète. Hein, voilà, vous vérifiez comme ça l'humidité du bois, c'est important aussi.
2: Merci Audrazo. Valère Coiré, on va continuer de parler chauffage avec vous dans un instant. Et puis plus tard dans l'émission, sachez-le, on va parler arthrose avec notre médecin Gérald Kirzek et de plein d'autres choses, bien sûr. L'émission est riche, on vous rend service avec sérieux et bonne humeur dans On vous doit bien ça, votre nouveau rendez-vous quotidien jusqu'à 13h. Mais pour l'heure, nous écoutons Véronique Sanson, Comme je l'imagine, sur ICI.

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0: 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C'est votre nouveau rendez-vous quotidien. Tous les midis, on est ensemble jusqu'à 13h avec toute la bande pour vous rendre service parce qu'on vous doit bien ça. Et oui, et là, on parlait chauffage. Tout à l'heure, dans l'émission, on va parler arthrose, hein, chers amis. Donc, si vous avez des questions, n'hésitez pas. Ça se passe au 0810 055 056. C'est un numéro WhatsApp gratuit. Mon cher Valère Correa.
2: Oui.
0: C'est à vous, hein, on va continuer à parler chauffage, parce que vous êtes quand même très connaisseur.
2: On va parler du fuel, parce que il y a encore beaucoup de maisons qui sont équipées d'une chaudière à fuel. Alors, lui, il a augmenté sensiblement, je vous le disais tout à l'heure, on est autour des 1900-1950 euros les 1000 litres. Bah oui, dès qu'on prend, il en faut beaucoup du fuel, hein, pour faire l'hiver. Donc là, quelques conseils de bon sens, mais c'est toujours bon de les rappeler. Bien sûr, on le dit à chaque fois, mais c'est important, faites jouer la concurrence. Vous demandez plusieurs devis, mais plusieurs devis le même jour. Parce qu'il y a tellement de variations, il faut pas demander un devis avec une semaine d'écart. Sinon, le premier devis peut pas se comparer avec le deuxième devis. Ça marche pas. Et puis, ce qui est important, c'est que si vous décidez de signer le devis, vous avez trouvé le bon fournisseur, vous vérifiez bien que le prix est bloqué au moment de la commande, parce qu'il s'agit pas de vous faire livrer 10 jours plus tard avec le prix dans 10 jours.
3: Sauf s'il est à la baisse.
2: Il faut que ce soit...
3: Le prix. Ça peut arriver aussi. Il s'aligne sur les prix à la baisse.
2: Alors, ça, c'est peut-être un point qu'on peut effectivement vérifier, mais il faut à minima qu'il soit bloqué et qu'il puisse pas partir à la hausse.
0: D'accord.
2: Et effectivement, pourquoi pas demander si le prix baisse, est-ce que vous m'appliquerez la baisse? Et puis, un dernier mot sur les achats groupés là aussi. Et je remercie Samy à la radio qui m'a fait penser à cette plateforme qui nous l'a partagé. Il y a une plateforme pour les achats groupés de fuel. Et les achats groupés, d'ailleurs, que ce soit entre voisins ou par une plateforme, c'est vraiment une solution intelligente parce qu'on a des prix de gros. Et ça s'appelle, alors attendez, c'est Poemop, donc P-O-E-M-O-P,
0: poemop.fr. Poemop.fr, très bien. On a une auditrice qui a réagi, chère Aude.
4: Oui, ça fait écho à ce que vous disiez, Valère, c'est Sandrine qui nous a laissé un vocal au 0810 055 056. En fait, elle est propriétaire en Seine-Saint-Denis, c'est ce qu'elle nous écrit. Son immeuble est chauffé au fioul et c'est compliqué. On écoute Sandrine.
5: Je voudrais témoigner parce que là, ça fait depuis cet été qu'on regarde un petit peu la copro pour remplir la cuve de fioul. On est en train de presque boursicoter pour regarder les cours du marché les plus bas. Mais du coup, on a quand même été obligé de commander là un tiers de cuve. Les prix s'enflamment, ça devient vraiment problématique.

0: qu'est-ce qui est le plus rentable entre tous les moyens que vous nous avez décrits?
1: Alors, il n'y a pas de moyen idéal parce que le chauffage, c'est une infrastructure de la maison, c'est compliqué d'en changer en vérité. C'est-à-dire qu'on s'adapte aux moyens qu'on a à la maison. L'électricité, quand c'est bien géré, ça peut coûter très cher, mais on peut arriver quand même à maîtriser. Le gaz a pas mal augmenté. En vérité, le moins cher, c'est le chauffage au bois, à condition d'avoir un insert et qu'il y ait un bon rendement. Mais, ça, c'est pas possible de partout.
0: Et puis, Aude Raso. Oui, et après Gérald.
2: On pense effectivement aussi à ceux qui se chauffent au gaz ou à l'électricité. Juste une petite précision là-dessus. Si vous chauffez au gaz ou à l'électricité, vous n'avez pas une marge énorme en termes de, pour faire varier finalement votre facture. Parce que une facture d'électricité, c'est quoi? C'est un tiers de taxe, déjà. Donc ça, vous ne pouvez pas influer là-dessus. Il y a l'abonnement, vous payez aussi l'acheminement, donc les lignes à haute tension, etc. Et donc, au bout du bout, sur 100 euros de facture d'électricité, il y a 39 euros pour l'électricité en elle-même. Pour le gaz, c'est la moitié, à peu près. Donc, c'était juste pour dire qu'il y a peut-être moins de marge de manœuvre quand vous payez votre chauffage au gaz ou à l'électricité.
0: Gérald Kierzek, vous vouliez intervenir.
3: Oui, globalement, on chauffe trop quand même. Donc, avoir une température un peu inférieure, quitte évidemment à s'habiller, à mettre un pull, etc., c'est des réflexes qu'il faut qu'on ait. Indépendamment, j'allais dire, de la hausse du prix de l'énergie. Alors évidemment, là, c'est un détonateur, on est contraint de le faire. Mais même pour plein de raisons différentes, c'est pas mal d'avoir une température un peu en dessous. Évidemment, dans les limites du raisonnable, on en parlait hier pour le sommeil, par exemple.
4: Tout à fait, vous l'avez rappelé.
3: Et puis, il faut ouvrir les fenêtres, c'est-à-dire qu'il faut aérer quand même 5 à 10 minutes le matin et le soir. Ça diminue l'humidité, donc ça permet d'avoir un air plus sain. Et donc là aussi, en termes de chauffage, on a l'impression que quand on ouvre les fenêtres, on va perdre en chaleur et faire des dépenses inutiles. Mais en fait, c'est l'inverse. Parce qu'on lutte contre l'humidité.
0: Et puis comptez sur Gérald Kierzek pour vous tricoter des pulls, ça sera
3: pas du tout.
0: Notamment l'un des sujets de la chronique d'Elsa Wolinski qui nous parlera aussi des activités un peu à l'ancienne qui reviennent à la mode, chers amis, dont Gérald qui tricote des pulls. Pour l'heure, on va continuer à nous envoyer, ça réagit beaucoup au 0810 055 056, on parlera arthrose un peu plus tard dans l'émission, mais pour l'heure c'est une nouveauté, figurez-vous, quelle est belle cette nouveauté, c'est une merveilleuse chanson de Benabar, elle danse, on est ensemble juste jusqu'à 13h. Donc, on vous doit bien ça.

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0: merveilleuse voix de notre chère Benabar. Elle danse sur ici. Jusqu'à 13h.
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0: Effectivement, on est ensemble jusqu'à 13h. C'est votre nouveau rendez-vous quotidien sur ici. Ça s'appelle On vous doit bien.

0: Bien ça, avec toute une joyeuse bande, et puis vous surtout, chères auditrices, chers auditeurs, qui êtes de plus en plus nombreux à réagir au 0810 055 056, nous parlions chauffage, et nous avons une auditrice qui nous a appelé, Ludivine. Bonjour Ludivine.
1: Bonjour Nora, bonjour toute l'équipe.
0: Bonjour.
2: Bonjour.
0: Comment allez-vous, chère Ludivine ?
1: Très bien, je suis ravie de vous avoir, j'adore votre émission, et merci pour ce que vous faites.
0: Oh, merci Ludivine, ça nous fait chaud au cœur. Et en parlant de chaleur, oh là là, la transition des années 80. Comment vous chauffez-vous? Parce que je crois que c'est une manière assez cocasse de vous chauffer, chère Ludivine.
1: Oui, c'est un peu particulier. Donc nous, on se chauffe au granules de bois, mais avec une chaudière. On a un silo du coup de stockage, et donc j'achète les granulés en vrac. Et donc, on se pose la question, par contre, parce que donc j'achète 3 tonnes et demie d'un coup, on se fait livrer.
0: Oh là,
1: c'est plus cher. Que quand on va acheter des sachets, donc l'année dernière, on s'est trouvé à acheter tout l'hiver des sacs de granules pour remplir notre silo de 3 tonnes et demie, en fait.
0: Alors, je peux vous demander, Ludivine, combien ça coûte un... Oui, ça, vous, 3 tonnes.
1: Alors là, c'est dans les 400 euros la tonne, à 440 euros la tonne, il me semble.
0: Ok, d'accord.
1: Comment, là?
0: Vous connaissiez sa valeur, ce moyen de chauffage ?
2: Mais les granulés, c'est les pelés, hein. C'est-à-dire on est dans cet univers-là.
0: D'accord, c'est dans cet univers.
2: Voilà. Mais manifestement, c'est toujours pas les galets, mais c'est un autre sujet. Non, mais Ludivine, c'est intéressant ce que vous dites, parce que c'est un point qu'on constate, et là que je vérifiais avant que vous interveniez, c'est que parfois, effectivement, quand on achète en vrac et en grande quantité, ça revient plus cher que les sacs. Alors pourquoi ? En fait, quand on achète en vrac, il y a la logistique, il y a le transport, il y a toute une chaîne d'approvisionnement qui se rajoute, en fait, alors que les sacs, on peut trouver des promotions et on peut se retrouver effectivement avec des prix qui sont plus intéressants. Mais malgré tout, vérifiez bien la qualité de ce que vous achetez. Il faut bien comparer ce qui est comparable. Si vous achetez des granulés de moins bonne qualité, vous allez vous retrouver avec de l'encrassement, avec peut-être plus de résidus et un moins bon rendement. Donc c'est bien de regarder si les certifications se valent, parce qu'on peut pas comparer des fraises qui viennent d'Espagne ou des garriguettes françaises, par exemple, quand on est en plein été.
0: Merci Valère, merci beaucoup Ludivine, on vous embrasse très très fort. Prenez soin
1: merci.
0: De vous.
1: Bonne
0: Passez
1: journée,
0: une belle après-midi. Je suis navrée, ça va très vite. On essaie de prendre le plus de gens possible, parce qu'il y a beaucoup, beaucoup d'appels au 0810 055 056. Du coup, on enchaîne avec Michael. J'ai dit ça sans respirer, dis donc. Michael, bienvenue, cher ami. Bonjour, Michael.
3: Bonjour.
0: Vous nous appelez d'où, cher Michael ?
3: À côté de Périgueux.
0: D'accord. Eh ben, c'est une très jolie région. Vous avez bien de la chance. Michael, vous vouliez intervenir. On vous écoute.
3: Oui, moi, juste pour dire que moi, j'ai la chance de travailler dans le bâtiment et je démonte les vieilles charpentes pour en refaire. Mmh. Et du coup, ben, j'arrive à me chauffer toute l'année sans acheter de bois, quoi. Du coup, c'est un peu plus de boulot.
0: Oui.
3: Bon, il y a quelques vieilles pointes, mais au moins, voilà, je dépense pas l'argent pour me chauffer à la maison.
0: Ah ouais, mais vous êtes un professionnel aussi. C'est ça l'avantage. Tout le monde n'est pas capable.
3: Non, mais je pense qu'il y a plein d'entreprises que je connais aux alentours qui font la même chose et
0: d'accord.
3: Le bois, en fait, je pense qu'ils en font pas grand chose, quoi. Donc du coup,
0: très bon temps, alors.
3: Peut-être avancer auprès des entreprises pour
0: bien sûr, pour se renseigner, parce que ça peut être effectivement un très bon plan, cher Michael. Exactement. Aude Razo.
4: Oui, juste une question, Michael, justement. Est-ce que vous en refilez un peu autour de vous? C'est un peu la question que je me posais.
0: Oui, c'est vrai, Michael.
3: Non, parce que...
2: Allez. Coup,
3: non, parce que c'est pas que je veux pas, mais moi, du coup, pour ma part, c'est assez juste pour mon hiver. Donc, du coup, c'est vrai que tous les ans, je renouvelle... Suivant les chantiers que j'ai, c'est assez aléatoire. Mais c'est vrai qu'en temps normal, avec mon employeur, on arrive à se partager le bois pour l'année.
0: D'accord. Mais ça me paraît quand même pas mal, cette histoire. Hein, Valère ? Alors, ça vous embouche un coin, monsieur Bonplan ?
2: Ah bah, ça m'embouche un coin, mais j'adore. Et puis, par ailleurs, pensez aussi à ce qu'on appelle l'affouage, c'est-à-dire la possibilité de ramasser du bois dans la nature. On peut, hein, c'est gratuit, mais vérifiez auprès de votre commune si c'est autorisé ou pas.
0: Merci, Michael. Merci beaucoup, Valère.

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2: Il est midi 32, on est en direct jusqu'à 13h. Quel bonheur d'être sur cette radio, ICI, dans ce nouveau rendez-vous. ICI, on parle bon plan, vie quotidienne, arnaque à éviter, santé. Nous sommes là pour vous rendre service parce qu'on vous doit bien ça. C'est le titre de ce nouveau rendez-vous quotidien. Je suis Enora Malagré, je suis avec Audrazo, Valère Coréard, Gérald Kerzek, notre médecin qui nous parlera arthrose dans un instant. Et puis Elsa Wolinski qui nous parlera de ces jeux un peu à l'ancienne qui sont de retour apparemment. C'est pour notre plus grand plaisir, ma chère Elsa. Mais pour l'heure, c'est notre docteur Kerzek qui va répondre au vocal d'une auditrice.
3: Bonjour. Que faire quand un bébé fait un spasme du sanglot ? Merci d'avance.
2: Très impressionnant ça, Gérald, hein, toujours.
4: Hyper impressionnant, c'est les tout petits, les moins de 2 ans, qui vont, parce qu'il y a une frustration, une colère, bref, ils vont se mettre à crier, à pleurer et à bloquer leur respiration, en fait. Et quand je dis ils vont se mettre, c'est pas tout à fait vrai. Leur corps, leur système nerveux va se mettre à bloquer la respiration. Ils vont devenir tout bleu ou tout rouge. Donc c'est hyper impressionnant. C'est pas une crise d'épilepsie, c'est pas une mort subite. C'est même pas le gamin qui décide d'eux, parce qu'après c'est le système neurologique qui décide, système nerveux autonome. Ça bloque la respiration, ça dure, allez, 30 secondes, une minute et demie, d'où la cyanose, hein, parce qu'il manque d'oxygène, donc il devient un peu bleu. Et après, il reprend ses esprits. Qu'est-ce qu'on fait ? On panique pas, on sort éventuellement le chronomètre pour regarder combien de temps ça dure, il faut que ça dure vraiment moins de 2 minutes, et on va protéger l'enfant, on met rien dans sa bouche puisque c'est pas une crise d'épilepsie, on va vraiment laisser se dérouler la crise, on l'engueule pas non plus parce que vraiment c'est pas de sa faute, hein, même si c'est déclenché par une petite colère ou une frustration,
5: c'est vraiment autonome,
4: on le prend, on le rassure et on attend que ça passe.
5: D'accord.
4: Mais vraiment, évidemment, on le secoue pas, enfin, oui, on parlera ça. D'ailleurs dans cette émission du bébé secoué, etc.
2: Bien sûr.
4: Si c'est la première fois, c'est bien de le montrer à un médecin, c'est bien de le montrer au pédiatre pour vérifier qu'il n'y ait pas une cause un peu sous-jacente.
2: Merci docteur Kerzek. Nous allons, faites d'ailleurs comme notre auditrice, hein, ça se passe au 0810 055 056. Nous on est là pour vous rendre service, on vous doit bien ça. 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C'est ce qu'a fait Catherine. Bonjour Catherine.
6: Bonjour.
2: Comment allez-vous ?
6: Ça va très bien.
2: Super, vous appelez d'où Catherine ?
6: De Vendée, des beaux repères à côté des Herbiers.
2: Ah, que c'est joli par là-bas.
6: Oui, c'est beau.
2: Ah là là, ouais, je suis un peu jalouse, je ne vous cache pas, chère Catherine, c'est vraiment très joli. Vous êtes inscrite sur le site ici.fr. Eh bien, c'est gagné, Catherine !
6: Bravo, merci.
2: Voilà, c'est aussi simple que ça. Et on est ravis de vous offrir ça, 200 euros à dépenser dans une grande enseigne. C'est pour vous, en l'honneur de cette rentrée. Et on va faire ça tout au long de l'année. Je vous embrasse très très fort, chère Catherine. Prenez soin de vous, vous l'avez vu, c'est votre émission. On continue de vous rendre service. On parle arthrose dans un instant, dont on vous doit bien ça. Mais pour l'heure, c'est Paul McCartney et Stevie Wonder. J'adore ce titre, Ebony and Ivory. Sur ICI, on vous doit bien ça. On est ensemble jusqu'à 13h.

0: and Ivory. Paul McCartney, Steve Wonder sur votre radio ici dans Vous Doit Bien Ça.
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0: C'est votre nouveau rendez-vous quotidien. On vous doit bien ça, on vous rend service. C'est votre émission 0810 055 056. Et ça réagit très fort parce qu'on a un auditeur, je crois, qui a réagi à notre Michael. Un auditeur qui a expliqué nous ça.
3: Oui, parce qu'on parlait chauffage et Michael nous a dit tout à l'heure en direct à l'antenne que lui, il utilisait du bois de charpente pour se chauffer. Il prenait le bois, il est dans le bâtiment pour le brûler. On a un autre auditeur donc, qui réagit en WhatsApp, Joe, qui nous dit le gros problème du bois de charpente, c'est que c'est un bois traité. Du coup, c'est polluant et c'est toxique de le brûler.
0: Donc attention, petite alerte. Merci les amis de réagir comme ça en direct. On est ensemble jusqu'à 13h, 0810 055 056. C'est la journée mondiale contre l'arthrose, cher Gérald Kierzek.
4: Exactement. 13 septembre, journée mondiale contre l'arthrose, de lutte contre l'arthrose. L'arthrose, c'est la première cause de douleurs chroniques. Vous savez, c'est le matin, on se réveille, on a un peu mal au cervical. Parfois, on a des crises d'arthrose avec les articulations qui font mal, la hanche, le genou, parfois même les mains. Exactement. Il y a 10 millions de Français, quand même, qui sont atteints d'arthrose. J'allais dire que, oui, il y a le diagnostic qui est posé. Parce qu'en fait, on a tous de l'arthrose. On a l'impression que c'est les plus de 60 ans. Mais en fait, l'arthrose, ça commence à 20, 30 ans. On commence à avoir l'usure. On commence à avoir l'usure de notre cartilage. Une articulation, vous savez, il faut qu'elle soit lubrifiée. Il y a un cartilage, il ne faut pas que ça grince. Et ce cartilage, eh bien, avec l'âge, il va s'abîmer. Alors, l'arthrose, ce n'est pas qu'une usure du cartilage, mais c'est une des composantes. Et puis après, il y a l'os qui va s'user aussi. Il y a des poussées un peu de douleur, d'inflammation. Et ça commence très tôt quand on commence à avoir un peu mal au cervical. Et moi, je vous prédis que les gamins là, qui sont tous sur les téléphones portables, etc., ils seront de l'arthrose plus tôt, plus vite, l'arthrose du poignet, de l'arthrose du pouce. L'arthrose cervicale aussi. Bref, ça fait des douleurs. On n'a pas de traitement à l'arthrose et c'est un peu le sujet, c'est-à-dire qu'il n'y a pas de traitement curatif. C'est une espèce de vieillissement de l'articulation. En revanche, il y a plein de moyens de lutter contre l'arthrose et c'est pour ça que cette journée mondiale, c'est bien qu'on en parle parce qu'il y a plein de moyens, des petits moyens qui sont entre nos mains, notamment bouger. Alors vous allez me dire, oui, mais moi j'ai mal, je ne peux pas bouger. Oui, mais il faut se forcer un peu, il faut faire de l'activité physique adaptée pour pouvoir maintenir.
0: Comme par exemple, Gérald,
4: le mouvement.
0: Ça comme la marche. Dire quoi là, comme la marche,
4: de la marche, tout simplement. La marche nordique, si vous avez un peu plus de mal, vous prenez des bâtons, mais cette activité physique, elle est indispensable pour l'articulation, sinon ça va rouiller.
0: Pardonnez-moi, hein, parce qu'évidemment, je vais en profiter, me faire une petite consulte gratos. Comme on commence à avoir un peu mal aux mains, je ne vous cache pas que moi, la main droite, ça commence à être complicado. Qu'est-ce que je peux faire comme exercice? Une petite balle, par exemple
4: pour Alors oui, ça peut être une petite balle, ça peut être des mouvements de poignet. Alors attention, il ne faut pas confondre arthrose et arthrite. Il y a des gens qui nous écoutent qui ont peut-être de l'arthrite. Ça, c'est de l'inflammation aiguë avec l'articulation qui est rouge, qui est douloureuse.
0: Qui se réveille pendant l'hiver. Là,
4: exactement. Donc, ou la polyarthrite rhumatoïde. Ça, ce n'est pas pareil. L'arthrose, en fait, l'articulation, elle n'est pas rouge, elle fait mal. Le matin, il y a ce qu'on appelle un dérouillage un peu matinal. Faut qu'on bouge un peu les poignets et puis après, ça va un petit peu mieux. Mais en fait, c'est de l'activité qui doit être je veux du mouvement, mais je veux pas trop de douleur. Donc, il faut que la douleur soit un peu votre guide. Pour faire de la marche et que ça soit efficace sur les articulations, il faut lutter contre le surpoids aussi. C'est vrai, quand on prend un peu de poids, on parlait de charpente là à l'instant, nos os, nos articulations, c'est la charpente. Plus le toit, c'est-à-dire plus notre poids est lourd à porter, plus les articulations vont souffrir. Donc le fait de baisser un peu son poids, de lutter contre le surpoids, donc gérer son alimentation, ça va permettre d'améliorer les douleurs d'arthrose. Et puis quand il y a quand même des douleurs, quand il y a quand même des crises douloureuses, paracétamol, il n'y a pas de médicament miracle,
0: Vraiment c'est tout,
4: le paracétamol. Oui, mais pris à bonne dose pendant 4-5 jours, 1 gramme matin, midi et soir pour les adultes, ça fonctionne vraiment très bien. Et puis j'allais dire, il y a quelque chose qui est très décrié en ce moment, mais toutes les associations, je pense à l'association de française de lutte contre les atteintes rhumatismales, la FLAR, qui défend les cures thermales. Et ils ont raison, parce que les cures thermales, ça fait beaucoup de bien. C'est une prise en charge globale.
0: C'est une prise en charge?
4: Alors, c'est très cher. Oui, pour les patients, c'est très cher. C'est-à-dire qu'il y a une prise en charge qui est à 65% par l'assurance maladie. On en parle actuellement pour le dérembourser, mais ça va être une catastrophe si c'est déremboursé, parce que les gens, c'est des petits budgets, ils complètent. C'est pas des vacances gratos à l'œil sur le dos de la Sécu.
0: C'est pas la thalasso tranquille.
4: Mais non, et c'est surtout que ça évite beaucoup de complications, beaucoup de prises d'anti-inflammatoires. C'est une prise en charge globale. Ça va permettre de lutter contre le surpoids, de montrer quels mouvements justement sont bons ou sont pas bons. Donc c'est vraiment une prise en charge globale qui est intéressante. Il n'y a pas de remède miracle. On espère que dans les années, la recherche avance, il va y avoir peut-être des injections, des médicaments qui vont permettre de ralentir cette usure. Mais pour l'instant, on n'en est pas là. On reste sur des petits moyens quand même.
0: Il y a beaucoup d'appels au 0810 055 056. Du coup, on va continuer de parler d'arthrose dans un instant, juste après Claudio Capeo. Ça va, sur ici. Donc, on vous doit bien ça. On est ensemble jusqu'à 13h.

0: Radio KPO, ça va, sur ici. On est ensemble jusqu'à 13h.
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0: On vous doit bien ça. Et Dieu que ça réagit, hein, au 0810 055 056, notamment sur l'arthrose. C'est la journée mondiale de lutte contre l'arthrose. Le docteur Kirzek vient de nous en toucher un mot. Et du coup, nous allons prendre évidemment des auditeurs et des auditrices. Bonjour, c'est une Brigitte. Brigitte, chère Brigitte, bonjour, bienvenue.
2: Bonjour, et merci de me prendre. Et puis encore bravo pour vos émissions, parce que c'est génial.
0: Oh, merci Brigitte. On est des petits nouveaux, on débute, donc
2: c'est super parce qu'on apprend plein de choses, c'est très bien.
0: Ah bah c'est super, hein, c'est le but parce qu'on vous doit bien ça, voilà. Alors Brigitte, dites-nous tout, vous souffrez d'arthrose, Brigitte?
2: Alors c'est pas moi, c'est mon mari qui au mois de juin il a fait une petite crise de d'arthrose, une petite crise à sa main qui a enflé et puis qui pouvait pas s'en servir, qu'il avait mal. Ça a passé un petit peu légèrement, et en fait il a toujours mal et sa main elle enfle. Il a fait une grosse crise au mois de juillet parce que sa main a enflé beaucoup et il pouvait pas du tout s'en servir avec des douleurs atroces. Et en même temps il a fait aussi une crise d'arthrose au niveau de sa cheville qui est handicapée plus ou moins, où il pouvait plus poser le pied par terre. Ça s'est fait les deux en même temps.
0: Et
2: donc on lui a fait faire des analyses de sang qui montreraient qu'il n'a pas de polyarthrite. On lui dit que c'est de l'arthrose, mais moi je me dis, depuis le mois de juin que ça dure,
0: vous avez un doute.
2: La main, parce que le pied ça a passé, la main, je me suis dit, est-ce que c'est bien de l'arthrose? Quel moyen pour soigner? Mais bon, le docteur a beaucoup parlé tout à l'heure.
0: Vous avez, chère Brigitte, sonné à la bonne porte, Gérald Kirzek.
3: Je ne vais pas me substituer à son médecin, mais ce qui est important, Brigitte, c'est que votre mari déjà ait vu un médecin, qui ait des examens. Avant de dire c'est de l'arthrose, il faut éliminer d'autres choses. Et en particulier, bien sûr, les polyarthrites, les maladies inflammatoires, les infections aussi, parce qu'on peut avoir des arthrites infectieuses. Et puis, je pense à la goutte, notamment chez les hommes, les crises de goutte. Vous savez, on avait oublié cette maladie quand on est un peu, on mange bien, on mange de la viande, etc. Et on a un peu trop d'acide urique dans le sang. Donc c'est toujours bien de doser ça dans le avec une analyse sanguine et vérifier que ça soit pas une crise de goutte, parce que la crise de goutte c'est autre chose, c'est l'acide urique qui est dans
0: ça
3: le sang.
0: Ça fait tellement mal,
3: c'est des
0: ça,
3: cristaux.
0: Moi je voyais mon grand-père, le drap du lit, ne serait-ce que le drap lit sur son pied lui faisait hurler.
3: Qui faisait mal, et là le traitement c'est des médicaments pour faire baisser en fait l'acide urique, mais c'est pas du tout de l'arthrose. Donc une fois qu'on a éliminé ça par une prise de sang, et puis ça vaut peut-être le coup de faire une radio de la main, voir un peu s'il y a quelque chose de normal ou d'anormal, voir une échographie pour voir que c'est pas autour les ligaments, les tendons. Et si jamais c'est de l'arthrose, y a les kinésithérapeutes, ça fonctionne pas mal, qui peuvent proposer un certain nombre de mouvements. Il peut y avoir des orthèses aussi. Vous savez, c'est des espèces d'attelles qu'on met pour pouvoir, quand les mouvements sont douloureux, pour pouvoir tenir l'articulation. Et puis l'alimentation, on n'y pense pas assez, mais en fait, l'arthrose, c'est de l'inflammation. Et pour pouvoir diminuer l'inflammation, faut manger mieux, manger des fruits et légumes, moins de sucre, manger moins de féculents probablement. Et à ce titre, je vais faire un coup de pub, un bouquin fait par deux copains.
0: Rapidement, hein, Gérald, parce qu'on a beaucoup de questions, j'aimerais
3: que vous puissiez
0: y répondre.
3: Ça s'appelle Arthrose Arthrite, je me soigne en mangeant. Ces deux professeurs de médecine, Sébastien Tchernikov et Jérémy Selem, un prof de nutrition et un prof de rhumatologie, donc c'est quand même les spécialistes, je me soigne en mangeant. Et là, ça permet de revoir ses méthodes alimentaires.
0: Audrazo, on a énormément de questions. On va pas pouvoir malheureusement répondre à tout le monde. N'hésitez pas, nous on vous prend aussi hors antenne. On est là pour vous les amis.
4: David qui demande dans le WhatsApp de l'émission, Gérald, si pour les problèmes d'arthrose, il est conseillé de boire de l'eau riche en magnésium.
3: C'est une bonne question parce que le magnésium, en fait, il n'y a pas d'études solides qui disent que si je bois ou je prends des compléments alimentaires ou je bois de l'eau riche en magnésium, ça va améliorer l'arthrose. Mais on sait que dans l'arthrose, il y a de l'inflammation. Et pour diminuer cette inflammation, il faudrait augmenter le magnésium. Donc j'allais dire, si ça fait pas de bien ou il n'y a pas de risque particulier, eh bien prenez de l'eau en magnésium, ça pose aucun problème et ça peut même peut-être être quelque chose qui va apporter une amélioration.
0: Merci docteur Kirzek, on le voit et je suis un peu colère parce qu'on n'a pas pu prendre tout le monde. Vous savez quoi, c'est comme pour le sommeil, on refera une émission sur l'arthrose, on refera une émission sur le sommeil. On le voit, hein. Ce sont des sujets qui vous préoccupent et on est là pour vous parce qu'on vous doit bien ça. Dans un instant, Elsa nous parlera des jeux un peu à l'ancienne qui reviennent au goût du jour. Oh, ma passion. À tout de suite sur votre radio ici.
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0: 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Encore quelques minutes à passer en votre merveilleuse compagnie. Vous êtes très très nombreuses à réagir au 0810 055 056. On répond à tout, ou presque en tout cas. On est là pour vous et on vous doit bien ça. Ma chère Elsa,
5: oui.
0: Dis donc, est-ce que vous n'êtes pas en train de nous ressortir des jeux qui datent des années 40 et qui reviendraient à la mode, dis donc.
5: Exactement. Vous faites quoi, vous, pour vous détendre, Enora, l'hiver? Ah non, je ne veux pas savoir en fait. Pardon, voilà. Excusez-moi, je voulais poser une question, mais je ne veux pas savoir.
0: Est-ce vous que avez vous... raison, vous me connaissez.
5: Voilà. Est-ce que vous connaissez le scrapbooking?
4: Non.
3: Donc, c'est que ça.
5: Ah, Aude. Alors, le scrapbooking, c'est un cahier dans lequel vous collez des photos, des petits mots, tous les petits souvenirs que vous ramassez un peu partout. Alors, vu votre vie, Nora, à mon avis, vous pouvez nous faire des énormes albums.
4: Oui, c'est
5: alors,
4: vrai.
5: Effectivement, les jeux cartonnent en ce moment, comme le crochet, le tricot, les puzzles, le coloriage, les mots croisés, bref, tout ce qu'on appelait avant les loisirs de vieux est devenu hyper tendance. Ça me rassure, parce qu'évidemment, je suis à la mode, l'air de rien, comme d'habitude, vous pensez bien. Moi, la céramique, les puzzles, tout ça, je fais de tout, hein, parce que je célibataire avec trois chats, hein, on y va avec sur les activités.
0: Mais c'est-à-dire que vous vous faites chier, quoi. Pardon.
5: Non, pas tant que ça. Pas justement, non, bah oui, parce que justement, ces jeux, on se fait pas du tout chier. Et alors, je vais vous dire, pour les fans
4: qui nous
5: écoutent.
4: Pardon pour le gros mot, chers
5: ouais,
4: amis. Hein.
5: C'est vrai. Pardon, et pour les fans qui nous écoutent, les fans de mots croisés, alors là, c'est la fête, carrément. Il y a des revues récentes, comme Croisé Galaxy, qui revendiquent des définitions plus joueuses. Mais il y a aussi Grillé, ces deux jeunes filles. Louise et Dior qui ont complètement dépoussiéré les mots fléchés et les mots croisés, des références pop, de l'humour, des définitions beaucoup plus actuelles, et leur niveau s'appelle doux, mi-cuit et chaud. Alors moi je vous explique, je suis mi-cuit. Bon, voilà.
4: Et si vous ne savez pas, on s'arrête deux secondes sur cette phrase. Moi je suis mi-cuit.
5: Oui, d'ailleurs Gérald me regarde.
6: Moi je suis doux.
5: Non, ouais. Non, vous êtes chaud, Gérald, vous êtes chaud.
6: Oh là là.
5: Et alors si vous savez ni crocheter, ni tricoter, ni broder, ni faire de céramique. Et si vous n'osez pas vous lancer, d'ailleurs, aucun problème, parce qu'il y a un nouveau phénomène, justement, c'est les cafés créatifs. Ça ouvre partout, alors mais partout. À Paris, vous avez Artichaut, Mazette, la Popoterie, à Nantes, Dadou's Corner, à Marseille, il y a le café Barbotine. Vous pouvez boire un café ou prendre un goûter tout en peignant votre bol, votre tasse, votre assiette.
6: C'est génial,
5: à Rennes,
6: ça, j'adore.
5: En Bretagne. Ah ben voilà, Valère, enfin un truc qui vous plaît.
0: Allez-y ensemble, les copains.
5: Mais oui, vous peignez votre céramique en mangeant une pâtisserie. Enfin bref, voilà, c'est des lieux qui sont pensés pour qu'on puisse venir en famille, entre amis ou tout seul. Et surtout, les ateliers sont accessibles aux enfants comme aux personnes plus âgées. Et c'est justement ça qui me plaît, les mélanges des générations. On vient fabriquer des objets et en même temps, on recrée du lien. C'est tellement important. Voilà. Et ce que je voulais vous dire aussi, c'est bye bye, les pensées qui tournent en boucle. Parce qu'en fait, toutes ces activités, ça nous fait du bien et c'est ce qu'on appelle le flow. Gérald, vous savez ce que ça veut dire, le flow? Le flow, c'est un concept qui est un peu théorisé comme ça par un psychologue dont le nom est imprononçable, donc je ne vais pas du tout vous en parler.
6: Volinsky.
5: Non, pas du tout. Le flow, c'est un état mental de concentration maximale où on est totalement absorbé par une activité au point d'en oublier l'effort. On est bien et on a besoin de ce flow-là quand il fait froid. C'est pour ça que ça fait du bien. Pour ça, dans une émission sur la chaleur.
6: Comme quand
5: l'air.
6: On vous écoute, on est dans le flow.
5: Oh, vous êtes gentil.
0: Oh là là.
5: Mais voilà, on ne cherche plus le vide se fait tranquillement. Allez, on joue à ces jeux-là, on n'est plus des vieux, pas du tout, on est tendance.
0: Oh là, merci Elsa Volinsky, qu'est-ce que je l'aime. Elle nous décomplexe. C'est notre rayon de soleil, hein, dont on vous doit bien ça. Merci Elsa. Alors, nous allons accueillir, évidemment, un auditeur qui a gagné, pardonnez-moi, j'en perds mon latin, qui a gagné, qui s'est inscrit sur le site ici.fr. Patrick, bonjour Patrick.
7: Bonjour.
0: Oh, quelle belle voix. Oh là là.
7: Ah, oui.
0: Oh, j'aime ça. Oh là, j'aime cet entrain, cher Patrick. D'où nous appelez-vous?
7: À côté d'Auxerre.
0: Oh, très belle
7: dans
0: région
7: Lyon.
0: Également, dans Lyon. Très très bien. Oui. Alors, qu'est-ce que vous faites dans la vie?
7: Je suis retraité.
0: Oh la chance, eh ben, j'espère que votre... ben, moi j'en aurais pas de retraite, aussi. J'en aurais pas. Allez,
7: moi
0: je plaisante. Moi aussi, le plus tard possible. Cher Patrick, vous êtes inscrit sur le site ici.fr et c'est gagné.
5: Bravo.
0: C'est formidable, 200 euros dans votre pocket à dépenser dans une grande enseigne. On vous embrasse très très fort, cher Patrick.
7: Eh ben merci beaucoup.
0: Bravo.
7: Bonne journée.
0: Mais bonne journée. On espère qu'on vous l'a un tout petit peu ensoleillé. 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Et deux fois par jour, vous repartez avec 200 euros. Je voudrais remercier Céline à la réalisation pour cette merveilleuse émission qui est passée en un éclair. Notre Thierry qui est à Montpellier à la régie et Antoine à la technique à Paris, Sadika au standard, Gwenaëlle à la préparation. Et moi, je vous retrouve demain. Bisous.

0: Est-ce que tout le monde va bien ce matin? Je suis ravi de vous retrouver. C'était France Gall sur ICI. Soyez les bienvenus ce jeudi matin. Bon réveil avec nous.
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0: Bonjour tout le monde, bonjour Valentine.
2: Bonjour Louis, bonjour à tous.
0: Nous sommes le jeudi 24 septembre, c'est la journée mondiale de la mer, l'occasion de mettre à l'honneur toutes celles et ceux qui en ont fait leur métier. Alors avec Valentine, ce matin, on recherche un auditeur qui...
2: On recherche un auditeur qui a fait de la mer son métier.
0: Marin, pêcheur, sauveteur, mécanicien, cuisinier aussi, salarié d'un ferry, pourquoi pas. Racontez-nous votre métier, votre quotidien et votre plus grand souvenir en mer en nous appelant maintenant au 0810 055 056.
2: Si vous toussez un peu, que vous avez le nez qui coule et que vous avez peut-être perdu le goût, méfiez-vous, c'est le retour du Covid. Nous sommes en pharmacie où on voit bien les symptômes au comptoir. C'est l'info du jour dans une demi-heure. Alors, les nombres de cas et combien à la hausse depuis une semaine, explication dès 5h.
0: Et pour vous accompagner jusqu'à 6h, Saveria au standard, Christophe à la technique, Charline à la rédaction en chef. Ici, dès 5h, ça commence maintenant. Non.
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0: Jeudi 24 septembre, excellent réveil avec nous, il est 5h. Le tour de l'actualité à vos côtés, Valentine, à la une. La saison du Covid démarre en France.
2: On connaît bien le virus désormais, nez bouché, grosse fatigue, accompagnée parfois d'une perte de goût et de l'odorat. Et les chiffres de Santé publique France sont pour le moins significatifs. Anne Le Gall, le nombre de cas repart à la hausse.
3: C'est une augmentation modérée qui concerne également des symptômes grippaux. Mais depuis 3 semaines, le nombre de consultations chez SOS Médecins pour Covid ainsi que le nombre d'hospitalisations dues à ce virus sont en hausse pour toutes les tranches d'âge. Rien que sur la semaine dernière, SOS Médecins a noté une hausse de 76% des consultations pour suspicion de Covid au niveau national. Point rassurant, cette reprise de la circulation du virus reste inférieure à celle des 4 années précédentes à la même époque et les variants actuels n'entraînent pas de symptômes particulièrement sévères. Ces variants restent par ailleurs sensibles au vaccin. La campagne de vaccination contre le Covid démarrera mi-octobre en même temps que celle de la grippe et elle s'adresse en priorité aux plus de 65 ans.
2: En cas de symptômes, les médecins vous rappellent l'importance de faire un test et de porter un masque pour protéger les plus fragiles.
0: Le champion du judo, Teddy Riner, harcelé en ligne.
2: Le parquet de Paris ouvre une enquête pour injures publiques, racistes et cyberharcèlement au vu du nombre de messages haineux envoyés à Teddy Riner depuis cette déclaration.
4: Ce qui m'angoisse, c'est plus la tournure que prend le pays. Ça m'angoisse, même moi, sportif de haut niveau, ça m'angoisse de voir tout ça, enfin, la montée des extrêmes, ça me fait flipper, ouais, de l'extrême droite. Il faut appeler un chat, un chat.
2: Depuis la diffusion de ce témoignage cette semaine, Xavier Monferrand, le judoka star, est donc véritablement pris pour cible.
5: C'est un entretien à l'émission Stade 2 qui a enflammé les réseaux sociaux quand Teddy Riner, interrogé sur le climat social et politique à l'approche de l'élection présidentielle, a dit que la montée de l'extrême droite le faisait flipper. Pauvre biquet, tout va bien se passer, Teddy, lui avait alors répondu le député RN Julien Audoul. Sur CNews, le présentateur vedette de la chaîne Pascal Pro avait consacré un édito au judoka en lui reprochant de s'acheter un brevet de bonne conscience à peu de frais. Depuis cet entretien donné par Teddy Riner, le parquet de Paris a remonté le fil des réseaux sociaux et selon lui, de nombreux messages haineux ont visé le judoka, y compris des insultes racistes. Le parquet de Paris précise avoir ouvert cette enquête de sa propre initiative. Teddy Riner, lui, a assuré qu'il continuerait à s'exprimer si des lignes rouges étaient franchies.
2: Le quintuple champion olympique en train de préparer ses derniers Jeux en 2028 à Los Angeles, Teddy Riner a plusieurs fois sous-entendu qu'ensuite il envisagerait une carrière politique. Justement, à une semaine de présenter son budget pour la France pour 2027, avec 54 milliards d'euros d'économies à trouver, Sébastien Lecornu propose aux socialistes de bâtir, comme l'an passé, un compromis. L'objectif du Premier ministre, encore une fois, c'est de contrer les menaces de censure déjà brandies par l'opposition. Mais c'est au président de rendre des comptes ce soir. Emmanuel Macron aux 20h, 30 à 40 minutes d'interview où il sera forcément question de l'envolée des prix du carburant.
0: 5h03 sur ICI, nous sommes désormais à 7 mois de l'élection présidentielle.
2: Et depuis le début de l'année, 432 ingérences numériques venues de l'étranger ont déjà été repérées, principalement de fausses informations diffusées sur les candidats. C'est plus que pour toute l'année dernière, confirme le ministre de l'Intérieur. Et de plus en plus facile avec l'intelligence artificielle. L'un de ses plus grands acteurs, Anthropic, le promet cette nuit devant le Conseil de sécurité des Nations Unies. Le développement de son IA sera ralenti autant que nécessaire pour assurer la sécurité du monde. Quant au même moment, le géant américain du secteur OpenAI annonce une attaque menée par son intelligence artificielle contre plusieurs sites du gouvernement australien.
0: J-1 avant l'arrivée du pape en France.
2: 4 jours de visite entre Paris, Lourdes et Metz, chiffrés, accrochez-vous, à 27 millions d'euros. La quasi-totalité financée par les dons de Français, mais pour Béatrice, fidèle de Dijon, inscrite depuis bien longtemps pour la messe sur les Champs-Élysées, la venue de Léon XIV, elle n'a pas de prix.
6: La venue du pape, quand on a su ça il y a plusieurs mois, on se disait on n'y est pas. Puis en fait, il faut s'inscrire et je frétille. Je trouve ça extraordinaire. Il est venu nous rencontrer, nous Français. J'ai un souvenir extraordinaire de la venue du pape Jean-Paul II à Paris quand nous y habitions. 3 jours en présence du pape à Paris. C'est que du bonheur de pouvoir vivre ça, vivre la rencontre avec le pape sans avoir à le toucher. Il sera là et du coup, ben, voilà, maintenant je suis portée par ça. C'est ce que j'aime aussi dans ces quelques jours de présence du pape en France, c'est que Metz, il aurait pu dire autant aller sur les Champs-Élysées, voilà, ça va faire une grosse rencontre. Mais je trouve ça, enfin, c'est comme s'il venait à Dijon en fait. Je trouve ça extraordinaire.
2: Arrivée du pape à Paris demain, puis dans les Hautes-Pyrénées samedi soir, avant la dernière étape à Metz lundi. La météo, Louis.
0: Eh bien, la météo de ce jeudi avec encore quelques brumes matinales, notamment dans le nord, petit matin, avant de retrouver un soleil généreux du nord au sud, de l'est à l'ouest. Tout le monde pourra en profiter cet après-midi. On aura un ciel légèrement plus couvert en début d'après-midi du côté de la région Grand Est. Pour les températures au petit matin, 10 degrés 4 à Mulhouse, nous dit Kevin sur notre page Facebook. 13 dans le Loiret, nous dit Corinne. Et puis en milieu de matinée, les températures, elles, vont grimper naturellement. À Lille et Reims, 14 degrés. Pour Dijon, 15 degrés. À Clermont-Ferrand, on relèvera 16 degrés, Bordeaux 18 degrés. Cet après-midi, les températures sont en hausse pour les maximales ce jeudi. 27 dans le nord à Tours, dans le sud, 28 degrés à Montélimar et jusqu'à 31 degrés attendus à Toulouse cet après-midi.
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0: Ce matin, embarquement immédiat, il y a 49 ans, jour pour jour, la croisière s'amuse prenait le large à la télévision. Neuf saisons avec des vedettes invitées à chaque épisode, de nombreuses rediffusions feront ensuite du fameux Pacific Princess, l'un des bateaux les plus célèbres de la télévision. Montez à bord, Valentine.
2: Oui, bien sûr, je ne suis pas en train de sombrer comme le Titanic.
0: Vous gardez le cap et moi je me charge, tiens, de la musique ce matin pour vous réveiller à 5h07 sur ICI. Avec The QC and the Sunshine Band, That's the Way, bon réveil avec nous, on est ensemble jusqu'à 6h, soyez les bienvenus.

0: Chrissy and the Sunshine Band à l'écoute d'ici avec That Way. Bon réveil avec nous. Est-ce que ça vous dirait à la maison d'avoir un escalier où vous ne croisez jamais personne?
1: Ça nous éviterait peut-être de marcher sur les jouets des enfants déjà.
0: Ah, ça pique, ça réveille par contre.
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0: Cet escalier, je pense que vous le connaissez, ou à minima, vous en avez déjà entendu parler, il est au château de Chambord. C'est là où Stéphane Bern nous emmène ce matin, Valentine.
1: Construit à la Renaissance, deux personnes peuvent l'emprunter en même temps, l'une en montée, l'autre en descente, sans jamais se croiser.
0: On vous explique cette prouesse architecturale avec Stéphane Bern à 5h25 sur ICI.
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0: C'est votre rendez-vous quotidien. À 5h10, vous avez rendez-vous avec Catherine Quicondon pour ICI, ça entreprend.
1: Avec une solution ce matin aux millions de parapluies jetés chaque année en France.
0: Si le vôtre a cassé dès la première bourrasque, Catherine Quicondon a trouvé la bonne idée avec ICI Nord.
5: À Roubaix, dans le Nord, la pluie n'est pas un problème.
6: Vous désirez
7: un parapluie?
6: Un parapluie?
5: Oui, mais un parapluie 1705, s'il vous plaît. Et pourquoi celui-ci en particulier, me demanderez-vous? Eh bien, tout simplement car il est particulier, comme nous l'explique Olivier Maigret, son inventeur.
8: Il est entièrement démontable pour être réparable. Nous, ce qui nous intéresse, c'est la réparabilité, la durabilité.
5: Toutes les parties du parapluie sont donc disponibles en pièces détachées, comme la toile, les baleines en fibre de verre, les aiguillettes, la dragonne, les clous, les vis, la sangle, etc. Et Olivier vous propose même une clé plate et un tournevis si besoin. Vous aurez l'air d'un vrai petit bricoleur. L'autre spécificité du parapluie 1705 est qu'il est 100% français.
8: Les pièces viennent des quatre coins de la France et on a un atelier de confection qui est Confectio à l'équin du groupe Vitamine T. Je leur livre le tissu et eux font la coupe et la confection.
5: La toile déperlante est fabriquée en région Auvergne-Rhône-Alpes et ne contient aucun polluant dit éternel. Quant aux manches et la poignée, ils sont en bois, de préférence du hêtre des forêts du Jura. Le tout est assemblé par Olivier lui-même dans une usine à Roubaix. Avec cette innovation brevetée, Olivier Maigret a gagné une médaille d'argent au concours Lépine 2025. Vous pouvez acheter un parapluie 1705 déjà monté, cela coûte 140€. Un peu cher, me direz-vous, mais c'est du haut de gamme et surtout, tout est réparable. Donc dans le temps, c'est rentable. Et si vous avez une âme de bricoleur ou que vous aimez bien bidouiller des choses...
8: On a un coffret à monter soi-même. Comme notre parapluie est démontable, remontable pour être réparable, on en a fait une version mécano-lego, entièrement à monter soi-même. Il est à 110€.
5: Dernière petite info, pourquoi 1705 à votre avis? Eh bien c'est la date de l'invention du premier parapluie pliant en France par un certain Jean Marius, que l'on remercie au passage d'ailleurs car c'est bien pratique. Plus d'infos et achats sur 1705.fr, 1705 en chiffres. Merci à Nicole Buiz d'ICI Nord pour cette idée qui ne se démonte pas. Enfin si, mais c'est pour la bonne cause. ICI, ça entreprend à Roubaix avec parapluie 1705 pour un parapluie qui nous réjouit.
0: Merci Catherine. Alors même si le temps ne s'y prête pas encore, ça reste tout de même un bon allié pour les mois à venir.
1: Ou pour se protéger des éclaboussures de l'eau bénite. Nous sommes à Lourdes ce matin où l'arrivée du pape ce week-end ne fait pas que des heureux, surtout chez les restaurateurs.
0: Reportage sur place dans moins d'une minute.
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0: Soyez les bienvenus ce jeudi matin à 5h15. Les commerçants de Lourdes ne s'attendent pas à un miracle pour la venue du pape.
1: Mais plutôt à un supplice. 200 000 visiteurs attendus dans une ville clairement pas dimensionnée pour recevoir autant de monde. Et à deux jours de l'arrivée de Léon XIV dans les Hautes-Pyrénées, les restaurateurs, notamment Sébastien Berriot, se préparent à des tables vides.
10: C'est un comble, nous explique ce restaurateur. Dimanche, ce sont des dizaines de milliers de pèlerins qui vont passer avec le pape.

0: barrages de sécurité, on va voir personne en fait dans les commerces.
1: Ceux qui travaillent ce week-end vont avoir des moments difficiles. Des macarons ont été distribués pour permettre aux habitants de circuler. Mais il faudra être très patient. Calvin est serveur dans un restaurant.
2: Ça va être quand même assez compliqué parce qu'on a beaucoup de déviations. C'est-à-dire, par exemple, faire un trajet qui durait à peu près 20 minutes. Maintenant, on va devoir faire un long trajet qui va peut-être durer une heure de temps de plus.
1: Dans cet hôtel, on a préféré prendre les devants pour le personnel, nous explique Loumi, l'une des employées.
3: C'est les patrons qui les donnent des chambres pour dormir à un hôtel parce qu'ils ne peuvent pas marcher 20 km à pied où ils habitent. Ils dorment ici.
1: Les habitants de Lourdes ont compris que la vie va s'arrêter pendant 2 jours. Alors, avant la visite du pape, on s'organise pour faire des provisions, comme dans ce supermarché.
4: Je suis venu aujourd'hui en prévision de la venue du pape parce que les routes seront bloquées après. Voilà, j'ai fait mes provisions pour la semaine.
1: Mais pour Bruno, gérant d'un magasin de souvenirs, tout cela n'est pas vraiment un problème.
5: Moi j'accepte, je suis heureux que le pape y vienne. C'est 2 jours dans une année qu'on va bloquer une ville, c'est pas grave.
1: Quelques habitants dénoncent une mauvaise organisation et pointent du doigt un changement de préfet pas très judicieux à 1 mois de la visite du pape.
6: L'arrivée du pape en France est prévue demain matin à 10h à l'aéroport de Paris-Orly.
7: Merci Valentine. Dans vos coulisses TV, ce matin, TF1 revient sur l'un des drames les plus marquants de la Seconde Guerre mondiale en France. La chaîne diffuse ce soir Oradour, une fiction consacrée au massacre d'Oradour-sur-Glane en juin 1944, avec notamment Matt Pokora qui se livre au micro de Patrice Gascoigne dans 5 minutes sur ICI. 5h16 tout de suite, voici David Hallyday, Tu ne m'as pas laissé le temps sur ICI. Excellent réveil à l'écoute de votre radio.

0: Bon réveil sur ici, c'était David Hallyday avec Tu ne m'as pas laissé le temps. 0810 055 056, c'est le numéro de votre radio et les inscriptions sont ouvertes tous les matins à 5h38. 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
0: 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Allez-y, foncez et bonne chance à tous.
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0: On retrouve tout de suite Patrice Gascoigne avec ses coulisses TV. Ce jeudi, Patrice, TF1 a décidé de perpétuer la mémoire d'une tragédie, celle d'Oradour-sur-Glane, survenue en juin 1944. Et pour cela, elle propose une fiction portée par Matt Pokora.
4: Comment raconter l'histoire du plus grand massacre de civils commis en France pendant la Seconde Guerre mondiale, précisément le 10 juin 1944 ? TF1 en fait une fiction d'utilité publique et baptisée sobrement Oradour.
5: Messieurs, le débarquement approche.
6: Ta tête est mise à prix.
5: Notre mission, leur barrer la route.
4: L'action d'Oradour débute le 5 juin 1944. Matt Pokora incarne un officier des forces françaises libres, parachuté près d'Oradour-sur-Glane pour diriger une mission secrète pour la résistance. Il retrouve Marie, jouée par Caroline Anglade, son amour de jeunesse. C'est par cette porte d'entrée, par la petite histoire au cœur de la grande histoire, qu'est abordé ce drame de la Seconde Guerre mondiale, une fiction qui est née d'un constat un peu triste, fait par Matt Pokora. La mémoire du massacre d'Oradour-sur-Glane se perd. D'ailleurs, lorsque son manager lui en parle.
7: Tout de suite, ça n'a pas fait tilt chez moi. J'ai dû quand même aller vérifier sur Internet les faits exacts. Et je me suis dit que c'était pas normal que ça ne résonne pas aussi fort chez moi de l'évocation d'Oradour-sur-Glane. Du coup, j'ai un peu demandé autour de moi pendant les semaines qui suivaient. Je me suis rendu compte que vraiment, il y avait facilement 60-70% des gens à qui je parlais d'Oradour-sur-Glane qui ne savaient pas ou qui n'avaient plus de souvenirs de ce que c'était exactement. Et c'est vrai qu'on s'est battu pendant 5 ans pour réussir à monter ce projet.
4: Voilà comment est née cette idée de sensibiliser tous les publics, et notamment les jeunes, à Oradour via une fiction. Matt Pokora, qui reste encore marqué par le jour où il a fallu tourner la scène de cette triste journée du massacre du 10 juin 1944.
7: Oui, c'était difficile à tourner parce que forcément, quand vous vous retrouvez à faire la scène de l'église et que vous voyez des corps de femmes, d'enfants allongés sur le sol, on a beau savoir que c'est du maquillage, etc. Enfin, c'est une vision d'horreur hein. Quand on rentre sur le plateau et qu'on voit tout ça, les débris, les corps allongés, ça a été des scènes très très émouvantes, très dures à tourner. Ça a été assez éprouvant émotionnellement, spécialement cette journée-là.
4: Matt Pokora et Caroline Anglade dans une fiction réussie et utile, Oradour, ce soir sur TF1.
0: À 21h10, suivi d'un documentaire en deuxième partie de soirée, Oradour, un village martyr. À 5h24, merci de commencer votre journée sur ici. Dans 3 minutes, Stéphane Bern vous emmène au château de Chambord et vous expliquera comment ces escaliers mythiques ont été construits. C'est juste après le nouveau single de Pierre Demar. Voici « Je pense à vous ». Bon réveil.

0: Pierre Demar, je pense à vous sur ICI. Nous sommes le jeudi 24 septembre. Avant les infos, un petit peu d'histoire avec Stéphane Bern. Et ce matin, on voyage au temps où un escalier permettait de s'éviter, et ce, en toute élégance, Stéphane.
1: À Chambord, on avait trouvé dès la Renaissance une solution aux rencontres embarrassantes. Deux escaliers qui mènent au même endroit, sans jamais avoir à se croiser. Sa façade, ses dimensions, son parc, le château de Chambord en impose. Mais un détail en particulier attire l'œil, son escalier central. Vu de loin, rien de très exceptionnel, mais à y regarder de plus près, on découvre une véritable prouesse architecturale. Il n'y a pas un, mais deux escaliers qui s'enroulent l'un sur l'autre, formant une double hélice.
2: Je me suis trop penchée pour admirer les hélices, et j'ai dérapé.
1: Une double hélice qui est un peu l'ADN de Chambord. Résultat, deux personnes peuvent s'y engager au même moment, l'une en montée, l'autre en descente, sans jamais se croiser. À Chambord, on ne fuyait pas les problèmes, on les contournait en colimaçon.
3: Moi, je tourne en...
1: Tout le château, voulu par François Ier, s'organise autour de cet escalier monumental. Quant à savoir qui a eu cette idée originale, un nom revient sans cesse. Celui de Léonard de Vinci. C'est là où l'on reconnaît le génie. De Vinci, c'est le seul homme capable de transformer un « j'aimerais que ma femme ne tombe jamais sur ma maîtresse » en un chef-d'œuvre de la Renaissance.
4: Je demandais à Lord Twickenham combien il avait de maîtresses. Et il me répondit « impossible ». À partir de combien peut-on dire plusieurs ?
1: Même s'il est mort quelques mois avant le début de la construction de Chambord, il l'a probablement inspiré. On a retrouvé dans les carnets du génie italien des croquis de ce type d'escalier. Comme tout le monde n'a pas les moyens financiers de François Ier, ni la chance de connaître un Léonard de Vinci, de nos jours, quand on cherche à éviter quelqu'un, on ne construit pas une œuvre architecturale, on change juste de trottoir.
0: Merci Stéphane, on vous retrouve demain. Après les infos, on parlera de Martin Scorsese et Robert De Niro, deux légendes du cinéma qui viennent de recevoir la Légion d'honneur des mains d'Emmanuel Macron, une distinction prestigieuse et beaucoup plus rare qu'on l'imagine. Je vous explique tout en détail à 5h40, puisque tout de suite, il est 5h30, voici l'actualité en France et dans le monde en 90 secondes. C'est avec vous, Valentine Letès.
5: Pour le cyberharcèlement de Teddy Riner, le parquet de Paris ouvre une enquête pour injures publiques et racistes. Vu le nombre de messages de haine envoyés à la star mondiale du judo depuis sa déclaration sur son angoisse face à la montée de l'extrême droite en France. Logisticien des attentats du 13 novembre, l'audience sur la possible libération conditionnelle de Mohamed Bakali est reportée. Le temps pour la justice belge d'entendre les victimes des attentats de 2015 à Paris. Malgré sa condamnation à 30 ans de prison en France, il peut déjà, en Belgique où il est incarcéré, prétendre à une libération. Un compromis entre le gouvernement et les socialistes sur le budget 2027. Comme l'année dernière, le Premier ministre Sébastien Lecornu propose au PS une alliance à une semaine de la présentation de son projet d'économie. Plus de 150 postes menacés dans les rédactions de Ouest-France. Touchés par le déclin du journal papier et la baisse des revenus publicitaires, ce plan d'économie a été présenté aux salariés du groupe. Pas de licenciement, uniquement des départs à la retraite et des CDD. Reprise du trafic ce matin en Normandie. Journée compliquée hier. Les cheminots ont exercé leur droit de retrait et parlent d'un réseau vétuste et dangereux dans la région. Selon les syndicats, un nouveau déraillement de train a été évité en début de semaine après un premier accident le 11 septembre. C'est le grand jour demain pour des millions de chrétiens. Le pape Léon XIV arrive en France. Messe géante, sécurité hors normes, 14 000 policiers et gendarmes mobilisés et programme marathon entre Paris, Lourdes et Metz.
0: L'info du jour, c'est le retour du Covid.
5: Vous avez peut-être déjà de premiers malades dans votre entourage et toujours les mêmes symptômes constatés au comptoir des pharmacies Farida Noir. Grosse fatigue, mal de ventre et tout.
6: Et bien voilà, ils sont ici. On a deux marques pour les autotests.
7: Rangés tout près dans la réserve, car au comptoir, Servane, la pharmacienne, confirme bien cette petite reprise.
6: Par rapport au début d'été, on va dire, il y a quand même plus de personnes par rapport à d'habitude qui reviennent pour le Covid avec des symptômes où les gens sont très fatigués. Ils ont aussi pas mal de problèmes gastro-intestinaux. Ils transpirent, la fièvre, etc. On voit quand même des cas revenir et sûrement des gens qui ne se testent pas et qui sont aussi positifs au Covid.
7: Et c'est peut-être ce qui explique pourquoi Frédéric, qui sort de la pharmacie, est si fatigué.
3: Ça fait 4 jours que je dors.
7: Et il y a une petite suspicion de Covid ?
3: J'ai eu mon médecin ce matin. Il y a un virus, il m'a dit qu'il traîne, ça peut être le Covid.
7: Vous n'êtes pas tenté par un test ?
3: Je pense que c'est trop tard déjà.
7: Et les gestes barrières alors, du coup ? T'es fini ça ?
3: Oui, c'est vrai qu'on y pense pas, vous avez raison.
7: Et dans la famille de Bertrand, retraité ?
8: Il y en a un dans mon entourage, c'est la cousine de mon épouse.
7: Est-ce que vous avez repris les gestes barrières qu'on avait en 2020 ?
8: D'abord, j'ai été vacciné avant de partir en vacances. C'était en mai dernier. Le lavage des mains, je le fais couramment. Et puis, s'il le faut, bien, je remettrai le masque et on repartira comme avant.
7: La campagne de vaccination contre le Covid démarrera mi-octobre en même temps que celle de la grippe et elle s'adressera en priorité aux plus de 65 ans.
5: Rien que sur la semaine dernière, SOS Médecins note une hausse de 76% des consultations pour suspicion de Covid. Mais cette reprise de la circulation du virus est inférieure à celle des 4 dernières années et les variants actuels n'entraînent pas de symptômes particulièrement sévères.
0: Merci Valentine. À 5h33, tout de suite, la météo de ce jeudi 24 septembre avec encore quelques brumes matinales, notamment dans le nord, principalement localisées, avant de retrouver au lever du jour un soleil généreux, lui qui brillera du nord au sud, de l'est à l'ouest, avec juste une part nuageuse du côté de la région Grand Est en début d'après-midi. Pour les températures au petit matin, 14 degrés dans le Périgord, nous dit Patrick sur notre page Facebook, 13 dans le Loiret, nous dit Corinne. En milieu de matinée, les températures, elles grimpent doucement. À Lille et Reims, 14 degrés. Pour Dijon, 15 degrés. À Clermont-Ferrand, 16 degrés. Et puis à Bordeaux, 18 degrés. Cet après-midi, pas de bouleversement dans le ciel. On va conserver ce joli soleil. Des températures, elles, qui sont en hausse pour les maximales. 27 dans le nord à Tours. Dans le sud, 28 degrés attendus à Montélimar. Et jusqu'à 31 degrés attendus cet après-midi à Toulouse.
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0: 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Il est 5h34, je souhaite un excellent réveil avec nous, avec cette guitare, la voix de Bono bien sûr. Voici YouTube sur ici, avec Pride, et derrière cette chanson, un hommage à Martin Luther King et à son combat pour les droits civiques. C'était en 84.

0: Soyez les bienvenus, c'est jeudi matin. C'était YouTube sur ICI avec Pride. Et ce jeudi aussi dans votre rendez-vous anti-arnaque, méfiance Valentine, si on vous appelle pour vous faire miroiter un héritage.
1: C'est arrivé à l'un de nos auditeurs. Un prétendu avocat l'appelle pour lui parler d'une somme bloquée à la Caisse des dépôts. Il avait même des informations sur sa mère décédée.
0: Ce piège, Aude Razzo vous l'explique et c'est dans 5 minutes sur ICI.
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0: Et ce jeudi, on dit bonjour à Monique qui
1: bonjour
0: est avec nous.
1: Monique.
0: Bonjour Monique.
4: Bonjour Louis et Valentine.
0: Monique nous passe un coup de fil de bonheur. Vous nous appelez du côté de la Loire-Atlantique et vous êtes le lever de bonheur très tôt. Je vois 6h45 et habituellement, alors mes yeux ne vont pas si loin. Vous nous écoutez depuis votre lit. C'est très bien ça pour se réveiller. Eh bien écoute, on va voir si ça vous porte chance. Avant, on va dire bonjour à Alain qui est avec nous. Alain du Morbihan. Bonjour,
1: bonjour Alain.
5: Bonjour.
0: Vous nous écoutez où, vous ?
5: Je vous écoute de Vannes, le golfe de Morbihan.
1: Et okay. Est-ce que vous êtes aussi sous la couette, Alain ?
5: Non, je me suis réveillé quand même, je prépare mon café.
1: C'est bien.
0: On va jouer ensemble pour le duel des auditeurs de ce jeudi. C'est dans l'actu, cette semaine, Emmanuel Macron a remis la Légion d'honneur à deux légendes du cinéma, Martin Scorsese et Robert De Niro, pour leur engagement en faveur du cinéma et de sa préservation. La Légion d'honneur est la plus haute distinction française, mais selon vous, combien de personnes en sont actuellement membres ? Monique, il me faut un chiffre. En milliers.
4: Oh là là là.
0: En milliers.
4: En milliers ?
0: Oui.
4: 8000.
0: 8000 pour Monique. Alain, on vous écoute.
5: Moi, je dirais 9000.
0: 9000 pour Alain. Valentine ?
1: Environ 77 000 personnes.
0: C'est donc Alain qui remporte sa radio ici ce matin.
5: Ah, je suis très content.
1: Bravo,
0: Alain. Félicitations.
5: Merci, merci, merci.
1: Alors, chaque année, environ 2200 Français et 300 étrangers sont distingués. En tant qu'Américains, Martin Scorsese et Robert De Niro peuvent donc être décorés, mais ils ne deviennent pas officiellement membres de l'ordre.
0: Ça fait du monde, hein, tout de même. 77 000 personnes. Monique, ça m'a fait plaisir de jouer avec vous ce matin. J'espère qu'on aura l'occasion de vous retrouver bien vite. Vous avez quoi, là, de prévu aujourd'hui ?
1: Bah, il faut qu'elle se lève.
4: Au bord de ma mère, comme tous les jours.
0: Donc, on se lève, on fait le petit déjeuner et on se retrouve très vite. À bientôt, Monique. Vous, Alain.
4: À bientôt et bonne journée.
1: Merci, Monique.
0: Alain, vous avez une passion, c'est la voile et la marche.
5: La voile, donc je fais un peu de voile dans le golfe de Morbihan, je fais un peu de marche. Et puis je fais aussi du modélisme, donc de la voile en modèle réduit.
0: C'est génial ça, et puis en plus ça tombe bien Valentine.
1: Oui, parce que si vous aimez la mer comme Alain, eh bien ce jeudi 24 septembre, c'est justement la journée mondiale de la mer. Alors ce matin, on recherche un auditeur qui a fait de la mer son métier ou sa passion, si vous aimez la voile ou la pêche en mer comme Alain.
0: Ouais, vous pouvez nous appeler tout de suite au 0810 055 056 et vous passer à l'antenne avec nous juste avant vos infos locales de 6h. Alain, merci beaucoup, belle journée à vous.
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0: 5h42, tenez-vous bien, tiens, si votre prochain entretien d'embauche se passait en tenue de sport, eh bien c'est ce qui se fait sur la Côte Basque, Valentine.
1: Oui, candidats et recruteurs se rencontrent directement sur un terrain avant même de parler CV.
0: Alors est-ce que ça marche ? Robin Bernot nous raconte à 5h55 sur ICI. Alors pour l'entretien d'embauche, on vous laisse choisir la tenue de sport. Pour le réveil, nous, on a choisi Serge Gainsbourg. On est en 79, lorsqu'il revisite la Marseillaise en reggae. Voici aux armes, etc. sur ICI.

0: Serge Gainsbourg sur Ici, aux armes, etc. Chanson qu'il a enregistrée en Jamaïque avec en plus quelques musiciens qui avaient travaillé avec Bob Marley. 5h45, je vous souhaite un excellent jeudi à l'écoute d'Ici. Tout de suite, place à votre rendez-vous anti-arnaque.
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0: Soyez toujours vigilants lorsqu'on vous appelle. Odrazo, un auditeur, vous a contacté. Il nous alerte sur ce prétendu avocat qui nous font miroiter un héritage au téléphone.
2: Oui, il s'appelle Michel. Il a perdu sa maman il y a quelques années. Et un jour, il reçoit un appel. Quelqu'un lui dit qu'une grosse somme d'argent est bloquée à la Caisse des dépôts et qu'il doit prendre rendez-vous avec un avocat généalogiste. Le coup de fil est crédible. La personne connaît beaucoup de choses sur sa maman. Michel prend donc rendez-vous avec cet avocat généalogiste qui lui confirme effectivement il y a des sous à récupérer. Mais notre auditeur est méfiant. Et heureusement, il fait toute une série de vérifications. Et il comprend assez rapidement qu'il y a anguille sous roche. Le soi-disant avocat n'est pas inscrit au barreau de Paris, contrairement à ce qu'il prétend. Et Michel vérifie aussi dans Google, son cabinet n'existe pas.
0: Donc ce prétendu avocat est un menteur, mais quel est son but ?
2: Ça, Michel finit par le comprendre au fil des rendez-vous avec ce monsieur. Attention, lui dit cet homme, il faut régler certains frais pour les recherches et donc pour débloquer la somme. Et il est là, le piège. Cet escroc, en fait, invente toute une histoire d'héritage pour soutirer de l'argent à notre auditeur. Et non, il n'y a pas d'héritage caché, il n'y a pas d'argent bloqué. L'escroc est démasqué, il ne donnera plus de nouvelles. Grande méfiance quand un avocat, ou un notaire aussi d'ailleurs, que vous ne connaissez pas, vous parle là comme ça d'un héritage mystère. Certes, c'est tentant, mais faites comme Michel, vérifiez toujours à qui vous avez affaire. Autre version du piège, c'est un mail cette fois, c'est quand un faux notaire dont vous n'avez jamais entendu parler essaye de vous faire télécharger un document confidentiel. C'est ce qui est écrit, il évoque un fonds familial non réclamé. Ne cliquez jamais et regardez bien l'adresse qui vous écrit. Un notaire n'écrit jamais avec une adresse Gmail, Yahoo, Hotmail.
0: Ouais, c'est quand même dingue, hein, le nombre d'arnaques qui pullulent de jour en jour dans notre société. Pour déjouer toutes ces arnaques, vous retrouvez la chronique d'Odrazo en podcast sur notre site internet ici.fr. Dans les nouvelles tendances, celle-ci, elle est plutôt pas mal, nettement plus réjouissante, je vous l'accorde. Seriez-vous prêt à rencontrer votre futur patron directement sur un terrain de rugby? Cette tendance se démocratise au Pays Basque. Robin Bernou vous explique cela juste après la musique d'ici, aux côtés de Christophe Maé. Chanson issue de son dernier album Fête foraine. Voici tout de suite pour vous La Lune. Excellent réveil et bon jeudi avec nous.

0: 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C'était Christophe Maé à l'écoute d'ici ce jeudi matin. J'en profite pour vous dire que si vous avez une chanson qui compte particulièrement pour vous, eh bien vous pouvez la partager à l'antenne. L'équipe de Décibel recherche de nouveaux auditeurs programmateurs. Il suffit d'envoyer votre titre préféré à l'adresse mail suivante decibel@radiofrance.com ou alors vous nous appelez. Saveria vous partagera l'adresse mail et vous retrouvez Émilie Mazoyer chaque dimanche sur ICI. Et si votre prochain entretien d'embauche se déroulait en tenue de sport sur la côte basque, des candidats rencontrent leurs futurs employeurs sur un terrain plutôt que sur un bureau, Robin Bernot.
1: Imaginez trouver votre prochain emploi sur un terrain de rugby.
2: Super.
1: Oui, bon, si vous vous appelez Antoine Dupont, Louis Bielbiaré ou encore Pauline Bourdon-Sensus, c'est normal. Mais là, je vous parle vraiment de tout le monde, que ce soit vous ou moi, même si j'aurais fait un très bon talonneur, mais ça, c'est notre histoire. Il y a quelques jours, à Hendaye, France Travail a proposé l'opération du stade vers l'emploi avec un concept très simple. Recruteurs et demandeurs d'emploi se sont rencontrés par le biais d'activités sportives. Écoutez Gwenola Trivi, directrice de l'agence France Travail de Saint-Jean-de-Luz, au micro d'Arantxa Kourouchari.
3: L'idée, c'est que sur cette matinée, on casse les codes. On n'a pas de CV. On est là pour un peu, surtout mettre en avant ses qualités, son savoir-être. Le midi, on fait une levée d'anonymat. Et donc, derrière, on enchaîne directement sur un format job dating beaucoup plus classique en tenue de sport.
1: Ces ateliers ont aussi pour but d'enlever le stress que peuvent procurer des entretiens d'embauche classiques.
3: Là, on va regarder les gens de façon différente, de façon complètement neutre en fait. On va apprendre à se découvrir, à se parler. Les premières relations sont beaucoup plus détendues parce qu'on partage quelque chose, une découverte, des stratégies sur certains exercices. Et donc c'est une façon vraiment différente de rentrer en contact.
1: Alors ici dans les Pyrénées-Atlantiques, ça marche. Et vous, qu'en pensez-vous? Je suis allé en discuter avec Isabelle, retraitée sportive qui s'apprêtait à prendre le départ d'un 10 km. Pour elle, l'initiative est hyper positive.
4: Beau projet, tout ce qui touche le sport est toujours intéressant et en plus ça ameute les foules, donc c'est très bien.
1: Finalement, quoi de mieux que le sport pour faire des rencontres?
4: Oui, de rassemblement. Là, on est tous égaux, il n'y a pas de riches, de pauvres, de moches, de beaux. On est tous là pour le sport, l'esprit d'équipe.
1: Mais n'est-il pas un peu dangereux de peut-être plaquer son futur patron avant même d'être embauché?
4: Non, au contraire, ça peut être un bon moment pour le faire.
1: Alors, plus sérieusement, la recherche d'emploi peut s'avérer être une vraie galère et pas que pour les jeunes.
4: Surtout des seniors, on nous demande de bosser plus longtemps, mais à 60 ans, vous ne trouvez plus de boulot apparemment aussi.
1: Ainsi, sortir du cadre formel de l'entretien dans un bureau permet aux recruteurs de découvrir des talents qui seraient peut-être passés inaperçus lors d'un entretien classique où le CV reste très souvent au centre de la discussion.
0: Robin Bernot et Arantxa Kourouchari. 5h54, elle, Valentine, elle a retrouvé la scène et son public à Paris.
5: Céline Dion en concert en ce moment à la Plénitude Arena. Son prochain concert, c'est demain soir.
0: Vous n'avez pas réussi à avoir de place, vous non plus?
5: Et non.
0: Ben moi non plus. Mais par contre, la bonne nouvelle, c'est qu'on l'a pour vous ce matin sur ICI avec Jean-Jacques Goldman. J'irai au tuir.

0: Céline Dion et Jean-Jacques Goldman. À l'écoute d'ici 5h57, c'est votre moment, c'est tous les matins, c'est le Je recherche un auditeur qui. Et ce jeudi 24 septembre, on avait envie de célébrer cette journée. Aujourd'hui, c'est la journée mondiale de la mer. Alors avec Valentine, ce matin, eh bien, on recherchait un auditeur qui a fait de la mer
1: son métier ou sa passion.
0: Exactement. Et nous l'avons, c'est Max qui est avec nous depuis l'Hérault. Bonjour Max.
1: Bonjour Max.
2: Bonjour.
0: Max, bonjour. Vous pêchez trois fois par mois. Vous pêchez en digue.
2: Oui.
0: Qu'est-ce que vous préférez pêcher?
2: Ce serait le loup, la dorade.
0: La dorade, et est-ce que ça marche la pêche à la dorade?
2: Un petit peu.
1: Bon, excellent, avec un peu de thym et de citron.
0: C'est ce que je veux dire, pourquoi on n'a toujours pas reçu notre dorade?
2: Il faut venir la chercher ici.
0: Elle vous est venue d'où, cette passion pour la pêche, Max?
2: Ça a toujours été.
1: Tout petit, oui. Avec papy? Qui c'est qui vous a appris à pêcher?
2: Il y a papy, oui. Surtout pas la papy, oui.
0: Eh bien, oui. Il y a de plus en plus d'adeptes, en plus de la pêche. Max, vous pêchez de façon seule ou avec des amis?
2: Non, seul.
0: Ah oui, personne ne vous embête. Vous êtes là, vous êtes tranquille.
2: Tranquille.
1: Il n'y a même pas les chiens?
2: Non, les chiens, on ne peut pas, non.
1: Pourquoi? Parce que je sais que Max a deux chiens.
2: Oui, c'est des petits chiens, je ne voudrais pas qu'ils tombent à l'eau.
1: Ah oui, moi, je comprends.
0: Et puis, ça effraie le poisson, Valentine.
1: J'allais dire, ça aurait fait des drôles d'appâts, sinon. Je suis méchante.
2: Les plages sont interdites pour les animaux. C'est un autre débat, Max.
0: Oui, c'est un autre débat. Max, dernière question, elle est pour quand la prochaine sortie pêche?
2: Je sais pas, c'est au coup de cœur. Ouais.
0: C'est un petit peu au fil de l'eau, je peux vous dire.
2: Voilà, exactement ça.
0: Max, ça nous a fait plaisir de vous avoir ce matin. Je vous souhaite une belle journée, à très bientôt. Merci à tous d'avoir été là à 6h. Bien entendu, vous avez rendez-vous avec l'actualité de vos régions. À 6h30, vous retrouvez Valentine Lettès.
1: Pour l'info en France et dans le monde, en 90 secondes.
0: Et tout de suite, voici l'équipe d'ici matin qui est là ce jeudi pour vous. Je vous souhaite à tous une belle journée qui commence ici.
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4: Bonjour, Louis et Valentine qui donc ont chauffé l'ambiance. À nous maintenant de faire en sorte que l'ambiance ne retombe pas. Ça ne risque pas d'être le cas avec celui qui a longtemps été sosie de Jean Dujardin dans SS 117. Bonjour Emmanuel Chantal.
5: De Michel Dujardin. Bonjour, ouais, Philippe, bonjour tout le monde.
4: Là d'ailleurs, vous avez les répliques. Comment est votre blanquette? La blanquette est bonne. Ouais, c'est ça. Ou alors, j'aime me beurrer.
5: La biscotte.
4: Ouais, il les connaît par cœur. Il a été sosie officiel, je vous le disais.
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4: Ici, premier sur l'actu local en Drôme Ardèche, jeudi 24 septembre, 6h.
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4: Emmanuel, on connaît ce matin le montant de l'aide que vont toucher les agriculteurs drômois victimes de la sécheresse.
6: 1,6 million en tout dans le cadre du plan quasi promis par le gouvernement pour permettre aux exploitations d'acheter du fourrage, des semences et des plants. Écoutez ce qu'en pense Vincent Delmas, il est porte-parole de la Confédération Paysanne de la Drôme.
7: J'aurais tendance à dire quasi rien, quoi, parce que on est face à des centaines de fermes qui se noient et puis on a 50 bouées. Enfin, j'exagère un peu, mais il y en a évidemment pas pour tout le monde. Il y a 400 fermes qui vont être aidées, entre 3 et 4 000 euros, d'après ce qu'on nous a dit, en préfecture. Bon. On va pas non plus cracher dans la soupe, ça va quand même aider des gens qui ont eu un été très difficile. Mais l'enveloppe n'est pas suffisante. Et puis, il y en a qui disaient que c'est pas la peine d'aider des gens qui sont trop dans les difficultés. Au contraire, il faut les aider à quitter l'agriculture. On a entendu ça aussi. Et ça nous révolte, quoi. Puis après, les effets de la canicule sont pas finis. Là, on est actuellement en période aussi de sécheresse. Ceux qui veulent préparer les cultures d'hiver ne peuvent pas. Il y a beaucoup d'agriculteurs qui n'en ont pas le moral, quoi.
6: Effectivement, même son de cloche du côté de la FDSEA de la Drôme qui estime que les exploitants vont devoir se partager des miettes. Et la FDSEA a même déserté la réunion de négociation en préfecture. L'hiver arrive et effectivement, là, il faut se préparer. Après le printemps et l'été hors normes, les producteurs de Picodon AOP espèrent bien un allègement de leur cahier des charges pour pouvoir passer justement les mois à venir. Ils vont demander à leur tour une dérogation exceptionnelle pour se fournir en fourrage et en céréales en dehors de la zone délimitée qui concerne essentiellement la Drôme et l'Ardèche, mais aussi quelques communes du Gard et du Vaucluse. L'AOP Bleu du Vercors Sassenage a déjà obtenu un passe-droit il y a un mois.
4: L'homme qui a ouvert le feu sur le parking de la discothèque Le Lick Club, c'est ça Emmanuel ?
6: Oui, Le Lick Club, ouais.
4: Ouais, a bouché dans le sud de Drôme, dort en prison.
6: Oui, il a été mis en examen pour tentative d'assassinat en récidive. Dans la nuit de samedi à dimanche, il a tiré à 8 reprises sur le patron de la discothèque et son agent de sécurité. Le videur a été légèrement blessé. Le tireur était alcoolisé. Il n'avait pas supporté de se voir refuser l'entrée de la discothèque. Elle avait crevé les pneus de 17 voitures fin janvier dans le Nord Drôme. Une drômoise d'une 60aine d'années a écopé hier de 8 mois de prison avec sursis et 800 euros d'amende, sans parler des dommages et intérêts aux victimes. Plus de 8000 euros, elle avait agi à Saint-Paul-les-Romans et Margès.
4: À Margès, justement, la mairie demande aux habitants de ne pas fermer les yeux face à la drogue et aux incivilités.
6: Les élus ont remarqué des rassemblements réguliers de plusieurs groupes de jeunes et ils soupçonnent l'installation d'un trafic. La municipalité vient de publier un appel à la vigilance et à la mobilisation des citoyens. Même si, il faut bien le reconnaître, Clément Arnal, on n'est pas à Chicago.
8: La consigne peut surprendre. Margès, petit village de 1000 habitants et d'apparence tranquille, mais depuis quelques temps, plusieurs groupes de jeunes traînent dans les rues. Damien Gauthe, le maire.
9: On ne va pas dire qu'on est une plaque tournante. En revanche, il y a des points de deal qui se sont installés réguliers à différents endroits dans le village. Ils se déplacent. Ça crée un climat un peu d'insécurité parce que c'est des jeunes qui sont regroupés. Il se passe des choses.
8: Des regroupements qui inquiètent certains habitants, dit le maire. Pour lui, chacun doit jouer son rôle et appeler la gendarmerie en cas de doute.
9: On peut faire tout ce qu'on veut, si les gens ne s'emparent pas de ce problème-là, on n'y arrivera pas, il est fort de l'ordre non plus. Quoi. Il faut qu'ensemble, on dise stop.
8: Les habitants sont partagés, certains disent n'avoir jamais vu d'activité suspecte, d'autres confirment la présence régulière de jeunes, notamment près de l'école. Nicolas habite juste à côté.
10: Moi, ça ne me gêne pas, mais après, je comprends que ça ne rassure pas les anciens. Ouais. Mais les gendarmes, le temps qu'ils viennent, ils vont voir quoi ? On voit déjà comment ça se passe ailleurs, ils les arrêtent, ils les emmènent au commissariat, une demi-heure après, ils sont sortis.
8: Cette proximité avec l'école, c'est aussi ce qui interpelle Nadine.
11: Il y avait eu des problèmes de canettes qui avaient été jetées dans la cour de l'école derrière. Et il y avait un petit qui avait bu un fond de bouteille de bière, par exemple. Donc ça, c'est pas possible, quoi. C'est la responsabilité de tout le monde, en fait.
8: Pour endiguer le problème, la mairie va aussi installer plusieurs caméras de surveillance. Installation espérée pour début 2027.
6: Et en attendant, la municipalité envisage aussi de faire appel au service d'une société de sécurité privée. La Poste envisage de fermer 6 bureaux en Ardèche et autant dans la Drôme, Valgorge, Tueil, Blachère, Saint-Félicien, Saint-Jean-de-Muzol et un bureau dans le centre-ville d'Annonay pour l'Ardèche. Côté de Rome, Valenciennes, Étoile-sur-Rhône, Montméran, Sauzet, Suze-la-Rousse et Anneyron. Certains de ces bureaux pourraient devenir des agences postales communales ou bien des relais postaux dans un commerce, mais évidemment avec moins de services pour les usagers.
4: La Drôme et l'Ardèche sont de nouveau en vigilance orange pour les feux de forêt.
6: Le risque d'incendie est élevé aujourd'hui, comme dans 8 autres départements du Sud. 3 hectares ont encore été parcourus par les flammes hier à Saint-Clément sur le plateau ardéchois. Les pompiers donc sur le qui-vive et qui continuent de chercher des volontaires en croisant les doigts pour que les feux de l'été aient créé des vocations. Certaines casernes ont vraiment du mal à tourner et tentent de recruter encore et toujours. Celle de Vassieux-en-Vercors par exemple, le chef de centre c'est Jean-Michel Rey.
12: Il y a quelque temps, j'avais alerté monsieur le maire donc sur ce problème, les services aussi de la direction, en leur disant attention, le problème qu'on a, c'est qu'une intervention, on fait 80%, c'est du secours à personne, donc avec un transport bien souvent sur un hôpital. Donc nous ici, le plus proche, c'est l'hôpital de Die, qui se trouve, donc une intervention quand on va sur l'hôpital de Die, c'est en moyenne minimum 2 heures. Et si on doit aller sur l'hôpital de Romans, c'est minimum 3 heures, voire 4 heures, avec l'attente malheureusement qu'il y a aussi à l'hôpital. Alors c'est vrai que le problème il est sur Vassieux, mais il faut pas se voiler la face, il est dans tous les petits centres et même dans la vallée du Rhône, il y a des centres qui ça commence à poser un petit peu des soucis aussi.
6: Mais selon lui, il faudrait 10 volontaires de plus pour que la caserne de Vassieux tourne plus sereinement. Impossible de jouer au foot à Vaisseau dans le sud Ardèche, au moins pendant 1 mois, la faute à des sangliers qui ont labouré le terrain la nuit dernière et pas qu'un peu. L'herbe a été piétinée, retournée à plusieurs endroits. Les entraînements et les matchs des joueurs de Vaisseau seront délocalisés à Saint-Privat. Le temps de remettre en état la pelouse.
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6: Le ciel bleu sera légèrement voilé aujourd'hui, Philippe.
4: C'est prévu en effet, mais ça se maintient au beau fixe quand même. Hein. C'est du beau temps, un léger mistral, 40 km/h, des températures toujours élevées en journée, malgré un début d'automne hein, déjà bien installé. 27 à 30 degrés en pleine, 22 vers 1000 mètres. Le matin, nous avons toujours un peu de fraîcheur, 13 à l'Aurac en Vivarais, sous un ciel bien étoilé, sans vent actuellement du côté de l'Argent. Non, c'est l'Aurac en Vivarais. Hein ? Autant pour moi. Nous avons 11 du côté de la Drôme à Montoison. Ah non, autant pour moi, c'est à Montoison. Avec un ciel bien étoilé, un léger vent du nord. Montoison, c'est entre Valence et Cré. Merci pour ces premières infos météo. Il y en a déjà plein pour voir une carte vraiment bien précise de ce qui se passe ce matin en Drôme Ardèche et sur la page Facebook de votre radio, avec en photo affichée ce matin une bogue de châtaigne. Oui, c'est la saison.
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4: Le jour n'est pas levé, il traîne des pieds ce nouveau jour. Il faut le motiver, lui donner une bonne raison de s'éveiller. Un super tronc peut-être ? D'accord.

0: Ah oui, Emmanuel, donne-moi un petit peu de ton amour. Et puis moi, je vous offre de la musique également. Laurent Voulzy, le pouvoir des fleurs. Voilà, un prêté pour un rendu.
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0: Ça va.
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0: On peut plus rendre ce qu'on veut. On va repiquer les salades. Ça, c'est le jardinage dans quelques instants avec Jean-Yves Ménien. Quelle célébrité fête son anniversaire le 24 septembre? Êtes-vous né le même jour qu'une personnalité connue? Vous êtes né le même jour que le jeune cycliste, mais déjà très talentueux, Paul Sexas. Il est même venu triompher à la Faune Ardèche Classique en février dernier à Guirand-Grange.
2: C'est filmé, on l'a dans la boîte, c'est magnifique, c'est génial. J'ai été dans la côte de Roy, après je suis allé dans le Val d'Enfer et ça fait mal aux pattes tout ça. Hein. Et à la vitesse qu'il mange ça, lui, c'est... Enfin, il volait, quoi. Dans le Costebel, là, je me suis dit, c'est bon.
0: Paul Sexas, 20 ans aujourd'hui, il est de Lyon. Isia Higelin, la fille de Jacques, fête ses 36 ans.

0: elle a fait son premier concert à l'âge de 14 ans et elle était venue en concert. Vous y étiez ? C'était bien, hein ? C'était en 2010 à Bourg-les-Valence.
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0: C'est le réveil, il est 6h13. Il fait partie du groupe de tête, le groupe des Lefteaux, le jardinier Jean-Yves Ménien. Bonjour.
4: Bonjour Philippe.
0: Qu'est-ce qui se passe avec nos salades? Vous voulez les repiquer?
4: Ah, bah c'est le terme, on dit repiquer. On peut dire oui, planter, bien évidemment. Oui. On va planter des salades.
0: Quand vous dites repiquer, j'ai l'impression qu'on part d'une salade déjà existante.
4: Ah, bah oui, c'est une salade qui a été semée. Oui. Et que l'on va replanter. Alors,
0: c'est ça.
4: Parce que. Alors aujourd'hui, les salades, avant, on les semait dans la terre, on les arrachait. Pour aller les replanter, pour les mettre à distance, parce qu'une salade, il faut la planter entre 15 et 20 centimètres de distance pour qu'elle puisse grossir. Surtout si vous mettez une belle scarole frisée, hein, qui est une salade qui résiste très bien au petit froid qui va arriver. Donc il faut mettre évidemment des salades adaptées à la saison, avec des nuits qui vont se rafraîchir, et il faut les mettre à distance. Mais on a aussi maintenant des salades qui sont vendues dans des mini-mottes. On garde le terme de repiquer, on va donc les planter. On n'a pas pu cultiver beaucoup de salades cet été, il faisait beaucoup trop chaud en Drôme Ardèche. On rentre dans la période plus fraîche, il faut en profiter pour aller mettre des salades qui seront évidemment proposées aujourd'hui, adaptées à cette saison. J'ai dit les chicorées, les scaroles, les salades un peu d'hiver qui sont adaptées à pouvoir résister aux petites gelées qui pourraient évidemment arriver dans certaines zones, surtout de l'Ardèche.
0: Comment se pratique le repiquage en pratique ?
4: On prépare un peu le sol, on le travaille sur 15-20 cm, on amène bien du compost, on parlait de compost hier, parce que les salades c'est gourmand, donc il faut que ce soit un peu riche. Et puis un plantoir, on fait un trou, on met son petit plant, on remet la terre et on tasse bien un petit peu au pied avec les mains. Et puis on arrose, hein, forcément, il faut absolument arroser derrière, quelles que soient les prévisions météo du lendemain.
0: Oui, exactement, bon, sachant que là, il n'y a pas d'eau à l'horizon pour les prévisions météo. Le leucophyllum, ce n'est pas une maladie, c'est une plante ou même une

0: Ah bah oui, c'est samedi le concert de Laurent Voulzy en ouverture de la nouvelle saison culturelle de Romancène. C'est au Théâtre des Cordeliers. On vous a offert des places en début de semaine. Mais là, j'ai plus rien, malheureusement. 6h19. Vous avez l'impression que quelqu'un vous suit, c'est possiblement Jean-Bernard Cattella. Jean-Bernard, bonjour.
1: Bonjour Philippe.
0: Ah, il ne vous suit pas pour rien, il vous suit avec son micro pour que vous lui parliez de vous, de votre vie, de vos passions. Et aujourd'hui...
1: Aujourd'hui, je vous présente une passion peu commune, celle de Mathieu, la quarantaine, qui consiste à marcher sur une sangle de quelques centimètres de large à plusieurs mètres, voire plusieurs centaines de mètres au-dessus du sol. Cette activité s'appelle la highline, une déclinaison aérienne de la slackline, et c'est assez spectaculaire.
2: Je t'ai ramené une sangle sur laquelle on marche. Donc, c'est du polyester, comme les vêtements. Ça fait 2,5 cm de large, juste assez pour poser un pied confortablement. Et puis, ça fait la longueur qu'on veut au final. Moi, je me suis limité à 500, 600 mètres, ce qui fait de belles choses déjà.
1: Comment, Mathieu, tu as découvert cette discipline ?
2: Alors, c'est pendant mes études à Grenoble. À la base, je suis féru d'escalade, de sport de pleine nature. J'ai grandi dans ce milieu parce que mon père avait une base de plein air au Vence. Avec la section escalade de l'université, un copain un jour nous a proposé d'aller essayer la slackline. On ne connaissait pas, personne ne connaissait. Et depuis ce jour-là, après, c'était, je sais plus, je pense que j'ai acheté ma sangle, du coup, ma première sangle en 2008.
1: Ça t'a emmené loin ?
2: Et de fil en aiguille, oui. Je suis parti sur... une année là avec un des Flying Frenchies, Antoine Moineville. On est parti en Argentine sur le Petzel Rock Trip, dans un canyon digne des plus beaux westerns, là, à quasiment 150 mètres du sol. Et ça, c'était assez incroyable comme voyage et expérience. L'hiver, du coup, pour fuir un petit peu le froid et la grisaille de la France, j'avoue que je suis parti plusieurs fois en voyage, que ce soit Mexique, en Chine. Et pour finir, avec un beau voyage en 2015 aux États-Unis avec quelques copains français où on

0: on a installé avec les locaux américains la première quasiment 500 mètres de highline. C'était le record du monde à l'époque.
1: Aujourd'hui, Mathieu, quelle place a cette activité dans ta vie ?
0: Alors aujourd'hui, avec l'association Ardèche Slackline, c'est une petite partie de mon activité annuelle parce qu'on organise un festival depuis plus de 10 ans. Il y a 10 ans, on était 40, 50, 60 à se réunir et aujourd'hui, lors des soirées-concerts, il y a jusqu'à 1000 personnes sur le festival. C'est devenu un très bel événement. Et donc, entre l'organisation de cet événement qui prend quelques mois, des prestations d'initiation, que ce soit en Ardèche ou dans les départements limitrophes, quelques démonstrations en hauteur, ça me permet de partager cette passion auprès de nouvelles personnes. Et la nouveauté, en tout cas me concernant, c'est que j'ai à présent un diplôme sportif d'éducateur qui me permet de faire ça avec les scolaires. Et donc, le printemps dernier, avec une école du coin, ils ont fait un cycle, ils ont fait 6 séances au gymnase d'Evance. Toute l'école, de grande section à CM2, tout le monde a joué le jeu, c'était super.
1: Et c'est comme dans beaucoup de disciplines, plus on est jeune, plus c'est facile.
0: Pour peu qu'ils se concentrent le temps de l'activité, ça progresse très très vite. Ouais.
1: Alors, évidemment, pour une initiation, on reste à quelques centimètres du sol. Mathieu intervient également auprès des seniors. C'est une activité très bénéfique pour développer l'équilibre, renforcer les muscles profonds et améliorer la concentration. J'ai des photos pour illustrer la passion de Mathieu. Rendez-vous sur notre site internet, rubrique Jean Dissé en Drôme-Ardèche.
2: C'est toujours très impressionnant. Alors, ce samedi, à l'occasion du marché des créateurs et producteurs de Nérac-les-Bains dans l'Ardèche, Mathieu évoluera à plusieurs mètres au-dessus du parc thermal avec une high line de 170 mètres en faisant même des figures aériennes. Voilà, attention, tenez-vous bien. Il est 6h23. Comme le disait en son temps Johnny Hallyday, Zazie ou Zizou, peu importe.

0: porte.
1: On entre dans la période anniversaire des natives et natifs de la Balance. Bon, il y en aura pour tous les autres aussi. Catherine Viguier, l'horoscope, dans moins de 2 minutes. Ouais.
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1: Et l'horoscope, vous avez oublié l'horoscope, monsieur, avec Catherine Viguier, bonjour.
13: Bonjour à tous.
1: Vive les natives et les natifs de la Balance.
13: Alors, c'est le début de leur période anniversaire.
14: Bélier, voilà une période dédiée à vos relations en privé comme en public.
15: Taureau, vous avez un mois pour vous refaire une santé physique et psychique.
16: Gémeaux, le soleil valorise le secteur des grands sentiments et de la création.
17: Cancer, tout ce qui a trait à la famille vous demandera du temps et de la réflexion.
18: Lion, vous aurez plaisir à converser avec le voisin, un frère, une sœur ou lors d'un voyage.
19: Vierge, un sujet vous mobilise, celui des sous, vous allez prendre des décisions.
20: Balance, cette nouvelle année vous invite à garder les relations qui vont bien et à prendre de la distance avec les autres.
21: Scorpion, n'hésitez pas à faire des choses que vous aimez ou à ne rien faire, justement.
22: Sagittaire, belle période avec des projets, des invitations et des causes à défendre.
23: Capricorne, une évolution liée à votre vie professionnelle s'impose et vous en avez envie.
24: Verseau, vous apprenez, vous enseignez, vous communiquez et parfois vous voyagez aussi.
25: Poisson, vous serez discipliné afin de rendre vos journées plus agréables.
26: Et pour nous tous, hommage aux balances, on est romantique ou rien.
1: Ouais, je regardais le dicton du jour, si seulement en septembre, la bruine est toujours bonne à la vigne. Alors pas de bruine, pas de goutte un peu plus conséquente, pas d'averse, rien à l'horizon pour l'instant. On fête les tecles en tout cas en Drôme et en Ardèche. Tecles.
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1: Bonjour, bienvenue de la radio, de la télé. La télé commence maintenant et dure jusqu'à 9h. Après, ce sera de la radio et c'est super bien aussi. Bonjour, Emmanuel Champal.
28: Bonjour Philippe Costa, bonjour tout le monde.
1: Et nous allons décidément jouer tout de suite ensemble. Avec cette fin de Dauphiné qui débute samedi d'ailleurs, hein. Ça y est, on y est, il y a quelques heures maintenant, ce grand rendez-vous, cette grande foire qui est l'une des plus importantes de la région, c'est la foire de Dauphiné de Romans, on attend 350 exposants, on y fait de bonnes affaires, il y a ici beaucoup de concerts, beaucoup de célébrités de passage, notamment Amel Bent qui sera en concert samedi justement à 21h, c'est elle qui lance les festivités en soirée à l'occasion de la journée Mode et Style pour célébrer ses 20 ans de carrière. On vous offre vos invitations ce matin, 4 invitation pour 4 personnes, pour une partie de la famille. Vous avez une grande famille. 04 75 40 10 10. 6h30, c'est le tour de l'actu en 2 minutes avec ICI Emmanuel, la mise en examen du tireur du Light Club dans le Sud Drôme.
28: Poursuivi pour tentative d'assassinat en récidive, il a été envoyé en prison le week-end dernier, ivre. Il a tiré 8 fois en direction du patron et d'un videur de la discothèque de Boucher parce qu'on lui avait interdit l'entrée. 1,6 million pour les agriculteurs drômois après la sécheresse historique des derniers mois. Ça doit permettre normalement de tenir maintenir à flot les exploitations qui ont été durement touchées. Aide totalement insuffisante pour la FDSEA et la Confédération paysanne. Les syndicats affirment que moins de 10% des agriculteurs pourraient toucher de l'argent. Révélé par Mediapart, ce plan de la Poste pour fermer près de 450 bureaux de poste, dont 12 en Drôme-Ardèche. La direction répond qu'il y a bien un projet dans les tuyaux, mais que tout n'est pas tranché. Certains bureaux pourraient devenir agences postales communales ou relais postales.
1: Valentine Letès, l'info d'ici est marquée également par le chef du gouvernement qui fait les yeux doux au PS.
0: Les socialistes sauveront-ils le soldat Lecornu ? Le Premier ministre menacé de censure sur son projet de budget, comme l'année dernière. Le Premier ministre leur propose dans un courrier de bâtir un compromis, comme l'année dernière, et à une semaine de présenter son projet d'économie à 54 milliards d'euros. Teddy Riner, harcelé sur Internet, le parquet de Paris ouvre une enquête pour injures publiques et racistes à sa propre initiative. Dans l'émission Stade 2, le judoka star a fait part de son angoisse face à la montée de l'extrême droite en France et depuis il est visé par de très nombreux messages de haine. Un influenceur placé en détention provisoire dans le Loir-et-Cher, Mounim Sabi, soupçonné d'avoir filmé ses violences sur des sans-abri, notamment dans un manoir près de Blois. Ses vidéos postées sur les réseaux sociaux ont été vues des dizaines de milliers de fois. Grosse fatigue, toux et parfois perte de l'odorat, c'est le retour du Covid. Chez SOS Médecins, le nombre de consultations pour une suspicion de contamination a augmenté de 76% la semaine dernière. Ça reste inférieur aux 4 dernières années et les symptômes de ce variant ne sont pas particulièrement sévères. Emmanuel Macron, aux 20h ce soir, le président de la République sera sur TF1 et sur France 2, attendu notamment sur l'explosion des prix du carburant. 14 000 policiers et gendarmes mobilisés pour la venue du pape. Léon XIV arrive demain en France. Une visite de 4 jours entre Paris, Lourdes et Metz.
1: 6h33, des boîtes à chaussures hier, mais aujourd'hui, des puzzles géants, pliants aussi, et des cartes à jouer haut de gamme. C'est un roman cartonnage de Vaucanson qui, Emmanuel, continue d'innover.
28: Oui, une réussite française face aux produits bas de gamme venus de Chine. L'entreprise de cartonnage qui fête ses 90 ans cette année a été rachetée par la société de jeux Santosphère et elle multiplie ses activités. Elle vient d'ailleurs de se lancer dans la fabrication de jeux de cartes Robin Montel.
3: Oui, des jeux classiques rouge et bleu pour jouer à la belote, au bridge ou encore au poker, et tout est fabriqué à Romans.
4: Pour les mains, j'ai du papier, j'ai du carton, et donc ils sont à plat, et sur cette machine, on va le transformer en volume.
3: Antoine Latou est directeur du site de cartonnage de Vaucanson.
4: Donc on a posé notre papier, vous voyez, il y a de la colle, il y a un temps d'ouverture, et donc après la machine, avec un système de brosse, de rouleau, va venir en fait automatiquement replier tous les éléments de papier et on va sortir avec un coffret recouvert. Et ça, c'est un savoir-faire. On n'est qu'une dizaine, une poignée d'entreprises en France à faire ce genre de choses.
3: Il y a une vingtaine de machines qui découpent, plient et collent tout, comme des emballages de jeux de tarot de 78 cartes, environ un paquet toutes les 5 secondes. Reste plus qu'à le remplir de cartes, bien sûr, et elles sont aussi fabriquées dans l'usine.
4: Nous, on travaille par exemple avec des papiers qui sont opaques au milieu, donc qui ont une lame noire en fait, ce qui fait qu'on ne peut pas voir à travers la carte.
3: On parle ici de produits haut de gamme dessinés par des graphistes. Toutes les cartes sont identiques en taille et en poids. Un paquet pèse 300 à 400 grammes. C'est 4 fois plus qu'un paquet standard et il termine le produit avec un vernis spécifique.
4: On travaille avec des clubs de bridge par exemple qui aiment bien avoir des jeux de cartes qui glissent bien, qui durent dans le temps, donc ils les changent tous les ans. Puis nous, vous voyez, on fait ce test-là pour savoir si par exemple les cartes glissent bien. Donc on les prend dans la paume de la main et on les fait tourner comme ça. Voilà, l'idée c'est de voir que chaque carte glisse bien en éventail en fait. Et ça, c'est un test qu'on fait à la sortie de la machine pour voir.
3: L'entreprise spécialisée dans les jeux Santosphère a racheté la coopérative ouvrière romanaise il y a 10 ans et ils ont doublé les effectifs, passant de 13 à 27. Le site Dromois marche très bien, avec plus de 6,3 millions d'euros de chiffre d'affaires l'an dernier. Véronique Debroise est la PDG, elle justifie le prix d'un paquet.
5: Il y a des jeux de cartes très bas de gamme qui s'abîment en 5 minutes et qui coûtent 2,50 €. Mais un jeu de cartes, c'est un investissement pour plusieurs années. Je pense qu'on peut arriver à mettre 6 € pour un produit 100% fait en France.
3: Au total, l'objectif de l'usine est de fabriquer plus de 2 millions de cartes par an.
28: Alors les cartes à jouer, c'est la nouveauté. Mes cartonnages de Vaucanson fabriquent déjà 3,5 millions de boîtes d'emballage en tout genre chaque année, notamment pour le monde du luxe. 98% des déchets sont recyclés.
1: Le temps est au beau fixe pour ce jeudi, avec du soleil, un petit voile nuageux qui devrait filtrer le soleil dans l'après-midi. Léger mistral, 40 km/h, maximal élevé pour un début d'automne. 27 à 30 en pleine, 22 vers 1000 mètres, toujours une petite fraîcheur du matin. 13,8 degrés ce matin à Montélimar, 16,7 degrés cela dit à l'Argentière dans les Cévennes ardéchoises. 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
28: Sur la route, un chantier côté Drôme.
1: Sur la départementale 539, vous la voyez celle-là qui passe à Saint-Romand-en-Diois. Saint-Romand, oui en effet. Circulation alternée avec un sens prioritaire jusqu'au 3 novembre.
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1: Question. C'est quoi la beauté? Oui, c'est quoi la beauté? Une lumière qui traverse les volets? Un café bien dosé? Un sourire croisé dans la rue? Un Emmanuel Champal à la télé? Ah, ça vous fait rire, ça. Hein. La beauté, c'est peut-être ça. Hein. Petite chose qui nous attrape au passage, qui nous fait dire « Tiens, parfois, c'est plutôt joli, ça !»

0: D'une beauté la programmation musicale ce matin. On aura Powo. Vous savez ce groupe-là du début des années 90 avec le chat Oh Wimbawe, ouais, c'est ça. Et puis il y aura Queen également avec Radio Gaga, un petit peu comme on est chaque matin. On accueille ce matin Martine, ici de Robardèche. Bonjour Martine.
1: Bonjour à tous.
0: Martine est à Châneaucurson.
1: Oui.
0: Nous sommes entre Talermitage et Romans. Moi, je dirais le pays de l'Ermitage. On est quand même...
1: Non, Creuse.
0: Ok, d'accord.
1: Aussi, mais,
0: oui, ouais, voilà, quand même.
1: Moi, je suis entourée de Creuse Ermitage.
0: Voilà, ok, on est d'accord. Ok, Martine. Non, mais qu'on parte sur bonne base, hein, parce qu'après, si on commence à se disputer.
1: C'est pas grave, il y a aussi l'Ermitage, il y a plein de vin autour de chez nous.
0: Exactement, hein, mais je sais que vous êtes installée, pas par hasard, dans cette région-là. Martine, une question va vous être posée.
1: Ah. J'attends. Ah.
0: Une question d'actualité. Vous me dites si ça concerne la Drôme ou l'Ardèche. Si ça fonctionne bien, vous repartez avec vos 4 invitations pour la Foire de Dauphiné qui débute ce samedi. Voici ma question. Ce festival prend fin aujourd'hui avec une soirée de clôture au Palais des Congrès Charles Aznavour. Oh, gros indice! Avec un set musical de Thomas Fersen. C'est le festival de l'écrit à l'écran. À votre avis, ce festival qui se termine aujourd'hui s'est tenu en Drôme ou bien en Ardèche? Je vous donne 6 secondes pour répondre, top chrono.
1: Je vais dire la Drôme.
0: Dites la Drôme. Et je vous dis... Oui! C'est à Montélimar, en effet. Et bravo, en effet. Avec beaucoup de projections de films, des rencontres. Il y a eu beaucoup de monde, hein. Daniel Auteuil, Jean-Pierre Jeunet, Robert Guédiguian, Ariane Ascaride, Eric Toledano, Olivier Nakache. On était d'ailleurs en direct il y a quelques jours encore dans ce festival. C'est bien, Martine, vous suivez l'actualité, visiblement.
1: Un peu.
0: Bon, très bien, ok.
1: On vous écoute assez souvent.
0: Ah, ça fait plaisir. Bon, il a dit pas trop souvent, j'aurais dit, bon, bah, vous sortez tout de suite. Mais dans ce cas-là, je vais vous conserver. Je vous offre 4 invitations pour la Foire du Dauphiné. Ça démarre avec Amel Bent. Pour la scène en tout cas ce samedi. Vous avez des achats à faire pour la maison peut-être en ce moment?
1: Pas spécialement. On avait l'intention d'y aller cette année, donc ça tombe bien.
0: Ah bah super, nickel. J'ai vu que du côté de Châneaucurson, il y a une bourse de puriculture qui a lieu ce dimanche. Je vous le dis, si jamais ça vous intéresse. Et puis si vous n'avez pas d'enfants en route, vous préférez peut-être une soirée dansante et bal folk, ce sera le 10 octobre. Ouais.
1: Ah, ça c'est mieux intéressant pour moi.
0: Ouais, je comprends. J'ai senti en vous la grande danseuse qui sommeillait. Bon réveil et bonne journée à vous, Martine de Châneaucurson. À très bientôt. Je vous aime. Pardon, je vous embrasse. Au revoir.
1: Au revoir.
0: Ça va bien se passer.
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0: 6h44, bien sûr, je vous souhaite un bon réveil. Le spécialiste animal, ou animaux d'ailleurs, parce qu'en général, il y en a plusieurs. On a tous connu cette scène, on caresse un autre animal, ou on prend un enfant dans les bras, et soudain, notre chien, qu'on aime tant, vient s'interposer brutalement. Docteur Pierre Fabin, nos animaux, est-ce qu'ils ressentent vraiment la jalousie?
6: Alors, on a une étude de l'Université de Californie qui a prouvé que 80% des chiens bousculent leur maître s'ils caressent un faux chien en peluche, mais qu'ils l'ignorent s'ils lient un livre. Ça peut nous faire penser que oui, ce comportement existe, mais en fait, ça ne l'est pas au sens humain. La jalousie humaine, ça implique un ego et une notion de morale. Nos chiens n'ont pas ça. Ce qu'on appelle de la jalousie, c'est en fait de la protection de ressources. Pour votre chien, Vous n'êtes pas qu'un maître, vous êtes la ressource suprême. Vous distribuez la nourriture et la sécurité. Et quand un autre accapare votre attention, il perçoit cela comme une menace de perdre son accès à cette ressource vitale. Il s'interpose alors physiquement pour reprendre le contrôle de son trésor.
0: Et du coup, comment doit-on réagir sur le moment quand notre chien vient violemment pousser l'autre pour avoir l'exclusivité totale des câlins ?
6: Alors, ne caressez jamais votre chien pour le rassurer. En faisant cela, vous allez valider sa stratégie. Il retient que pousser l'autre fonctionne parfaitement pour obtenir votre attention. La seule bonne attitude, c'est de sanctionner ce comportement par la privation. S'il s'interpose, arrêtez net toutes les caresses pour tout le monde. Levez-vous, croisez les bras, tournez le bildo et ignorez-le. Une fois qu'il a compris que son attitude a tout bloqué et qu'il part se coucher, vous pouvez le rappeler. L'interaction doit se faire à vos conditions, jamais par la force.
0: Et quand l'arrivée d'un nouveau-né ou d'un autre animal approche à la maison, comment on anticipe ce partage d'attention pour éviter que la situation ne dégénère dès les premiers jours ?
6: L'erreur fatale, c'est de changer les habitudes le jour J. Si votre chien a toujours dormi sur le canapé et que vous l'interdisez le jour où bébé arrive, il fera une association très négative. Instaurez les nouvelles règles bien en amont. Et surtout, ne compensez pas la future perte d'attention en le surcouvant juste avant. Baissez légèrement les interactions pour l'habituer à l'indépendance. Et le jour de la rencontre, à chaque fois que le bébé pleure ou que le chaton approche, lancez une friandise irrésistible à votre chien. Comme ça, l'intrus deviendra le déclencheur d'un événement ultra positif.
0: Mais vous savez, je vis la même chose chaque matin dans cette radio. Je dis du bien d'un autre ou d'une autre journaliste, et aussitôt Emmanuel Champal, faites pas celui qui comprend pas, hein, aussitôt Emmanuel me montre l'écrou. Ah, agressivité. Ça va, je vous aime, vous êtes mon préféré. Je vous sortirai tout à l'heure sur le coup de 8h30. Vous allez faire vos besoins.
7: Arrêtez.
0: Avec le chat.

0: ça va mon petit chat. Bonjour Nelly Sorbier.
1: Bonjour Philippe Costa, bonjour à tous.
0: 9 à 10 ce matin avec Marc, ciel dégagé. Et sur Valence, Nelly?
1: 12 degrés ce matin.
0: Pas chaud, hein?
1: Non, ça pique un peu.
0: Ça pique un peu. Non, mais ça vient, ça pique agréablement, je dirais.
1: Oui, voilà, c'est ça.
0: Voilà, c'est ça. 15 degrés 2 à Terre-l'Hermitage, avec un petit peu de vent, un ciel bien étoilé. Allez, une petite dernière pour la route, s'il vous plaît. 13 à Aubenas, avec un petit vent de nord-nord-ouest, elle est précise, ma Marie. Mais c'est très bien, ma Marie, dans la journée. Du soleil en matinée, un petit peu voilé dans l'après-midi, vous le constaterez. Et puis, température toujours élevée pour ce mois de septembre.
1: Septembre,
0: exactement. Mais début d'automne déjà, entre 27 et 30 degrés en pleine. 7h-10. Quoi de neuf, Andromardèche, Nelly? On veut en savoir toujours plus, ça tombe bien. Voici les 3 plus, 3 infos de pas rater.
1: Avec les productrices et producteurs bio, artisans et artisanes, magasins spécialisés et organismes de restauration bio, qui nous invitent à participer à partir de samedi prochain et jusqu'au 25 octobre à un festival d'animation. La Drôme et l'Ardèche cultivent le bio et le local. Un mois entier pour découvrir nos fermes, magasins et marchés bio près de chez nous, avec des dégustations, des visites et même des débats. Donc pour découvrir le programme complet et trouver les animations les plus proches de chez vous, rendez-vous sur bioetlocal.org et sur sa carte interactive.
0: Ce samedi, ce sera aussi la fête des familles.
1: Arc en fête au stade de Saint-Lagé-Bressac, c'est en centre Ardèche, avec toute l'après-midi des animations, des ateliers, des jeux et notamment l'escape game All Alea de l'agence locale de l'énergie et du climat en Ardèche. C'est un jeu grandeur nature pour comprendre le risque d'inondation, à tester donc en famille avec des énigmes, des codes secrets et des mystères à résoudre avant une crue engendrée par un épisode Cévenol qu'on connaît bien. Alors pour apprendre en vous amusant, rendez-vous ce samedi entre 14h et 18h sur le stand de l'ALEC 07 à la fête des familles de Saint-Lagé-Bressac.
0: Le compte à rebours s'accélère, bientôt le retour de la foire du Dauphiné.
1: Eh oui, samedi prochain sur le site des Glycines à l'entrée est de la ville de Romans-sur-Isère, un événement ici de Romardèche avec plus de 350 exposants, une grande fête foraine et 10 jours d'animation non-stop. Et pour commencer à découvrir ce que la foire vous réserve, eh bien, je vous invite à télécharger l'application. Vous y trouvez la programmation jour par jour des événements, comme le concert d'Amel Bent après-demain. Vous pouvez parcourir la liste des exposants pour repérer ceux que vous irez visiter et surtout recevoir les bons plans, les changements de programme, on ne sait jamais, et toutes les infos pratiques, comme les tarifs et les horaires d'entrée, la billetterie en ligne, le plan de la foire, encore l'accès et les parkings. Alors pour télécharger gratuitement cette application Foire du Dauphiné, rendez-vous dans votre Apple Store ou dans votre Play Store pour ceux qui sont sur Android.
0: Bon, cela dit, la foire, c'est tous les jours dans la radio, hein, j'avoue.
1: Ah oui, que... ça, même en dehors de la période, vous voulez dire.
0: Exactement, oui. Hein, c'est toujours un petit peu la foire. Chaque matin, entre 6h et 9h, exactement, je pensais à la même chose.
1: Au langue de Belle-Mère.
0: Exactement, avec des feux d'artifice. Ah oui, j'adore les feux d'artifice, même si on n'a pas pu en faire beaucoup cet été, évidemment. Radio Gaga, ouais, c'est tout un autre, effectivement, image. L'automne. Puisque ça y est, on y est depuis hier, 2h du matin, quelque chose comme ça. L'automne, est-ce que c'est notre saison? Est-ce que c'est votre saison préférée? Certains ont du mal, hein, avec cette saison.
1: Ouais, après, c'est joli. Les couleurs sont belles en automne aussi. Et puis, quand on a un temps comme en ce moment, même un petit peu moins chaud, avec du soleil, c'est très agréable.
0: On est bien d'accord. Et puis, on peut également en rire de cet automne et puis de notre rapport à l'automne. C'est ce qu'on va faire avec l'humour en tube. On va le presser comme un tube de dentifrice et on rigolait juste avant l'actu locale de 7h.
1: Ouais, ou comme un tube de lait concentré qu'on peut mettre dans le café.
0: Ah oui, directement dans la bouche.
1: Je vous en mets un petit peu?
0: Oui.

0: La radio fait gaga et l'actu locale arrive dans 4 minutes.
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0: En ce deuxième jour de l'automne, déjà, certains regrettent déjà aussi l'été et ses délices. Alors pour tenter de renouer avec les bons côtés de l'automne dans l'humour en tube, Fred Ballard vous a mis de drôles de dames dans votre panier.
8: Le primeur en bas de chez moi, il a sorti une petite ardoise et il a écrit en majuscule « Youpi, c'est le retour des topinambours
9: !» Oui, alors c'est vrai que c'est pas le meilleur moyen de nous vendre l'automne en tant que saison de rêve. Hein. Donc faites un effort les vendeurs de fruits et légumes, aidez-nous à ne pas sombrer tout de suite dans la dépression saisonnière. Un youpi sur un écriteau, c'est pas suffisant pour Morgane Cadignan.
8: Pardon, youpi avec navet dans la phrase, ça marche pas, on ne croit pas, c'est le retour des légumes de l'automne 1914 quoi. Mmh. Ah, les 100 recettes préférées du maréchal Pétain, quelle joie quoi. Non, c'est une petite soupe de topinambour. Mmh. Bah non, on déclare la guerre à l'Autriche-Hongrie à table quoi. Rutabaga, je savais même pas que ça pouvait se déguster hors tranchée quoi. Mon Dieu.
9: C'est vrai que les légumes racines, c'est pas ce qu'il y a de plus glamour. Hein. Si nos anciens les détestaient, c'est pas pour rien. Mais bon, visiblement, les légumes, c'est comme les prénoms. Il y a des tendances qui frôlent l'indigestion.
10: Ça fait 10 ans que vous nous broutez le cresson avec votre slogan, là. Mangez 5 fruits et légumes par jour. Hé, hey, croyez que ça nous fait plaisir de manger des fruits et des légumes? Ben non, on est des gens normaux, hein. Nous, on aime les pâtes, la viande, le chocolat, les biscuits.
9: Déjà que l'arrivée de l'automne nous pompe un peu le moral, faudrait pas trop nous taper sur le topinambour. Donc suivons le conseil de Virginie Hoc. En automne, rions la bouche pleine de gâteaux et fendons-nous la poire. Belle Hélène.
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0: Ici premier sur l'actu locale en Drôme-Ardèche, jeudi 24 septembre, 7h.
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0: L'hémorragie continue dans les villages. Après la disparition d'agences du Crédit Agricole dont on parlait il y a 2 jours, la Poste envisagerait de fermer, Emmanuel Champal, 12 bureaux en Drôme-Ardèche.
11: C'est Mediapart qui le révèle. Un vaste plan de réorganisation qui toucherait près de 450 bureaux dans tout le pays. Chez nous, 6 dans la Drôme et autant en Ardèche, Véronique Narbou.
12: Sans surprise, les plus petites communes sont visées, comme Valgorge ou Thueil dans la Montagnère des Choises ou La Blachère dans le sud Ardèche. Dans le nord du département, Saint-Félicien et Saint-Jean-de-Muzolles sont concernés, mais des plus grosses villes pourraient aussi perdre un bureau de poste. Côté Ardéchois, ce serait dans le centre-ville d'Annonay et côté Drômois, ce serait le bureau Herriot, près de la Sécurité sociale. Dans l'agglomération de Valence, Étoile-sur-Rhône et Montméran sont également dans le viseur, de même que Sauzet et Suze-la-Rousse dans le sud du département et Anneyron dans le nord. Pour l'instant, la Poste ne confirme pas ces fermetures, mais indique qu'une réflexion est en cours. Elle invoque aussi une baisse de fréquentation. Argument que réfute Sud PTT. Le syndicat estime que c'est faux dans les grandes villes. Quant aux plus petites communes, avec 10 à 15 heures d'ouverture hebdomadaire, difficile d'avoir une fréquentation élevée. Reste à savoir si ces bureaux deviendront des agences postales communales ou bien des relais postaux dans un commerce. Mais dans les deux cas, ça implique moins de services aux usagers, notamment en matière bancaire.
11: Véronique Narbou, mise en examen pour tentative d'assassinat en récidive. L'homme qui a ouvert le feu sur le parking du Like Club à Boucher dans le sud de Rome le week-end dernier a été placé en détention dans la nuit de samedi à dimanche après avoir été refoulé à l'entrée. Il avait tiré à 8 reprises sur le patron de la discothèque et son agent de sécurité. Le videur avait été légèrement blessé. Elle a été condamnée hier. 8 mois de prison avec sursis et 800 euros d'amende pour cette drômoise d'une 60aine d'années qui a crevé les pneus de 17 voitures à Saint-Paul-les-Romans et à Margès fin janvier. Aujourd'hui, à Privas, c'est le tortionnaire de Ruby qui doit être jugé. Un Ardéchois de 46 ans, ancien légionnaire, soupçonné d'avoir battu et torturé sa chienne. L'animal avait été retrouvé pendu en août 2025 dans la forêt de Roiffieux, près d'Annonay.
13: Les agriculteurs drômois seront bientôt aidés par le plan CASI.
11: Ce plan du gouvernement mis en place pour faire face aux conséquences de la sécheresse. La préfète de la Drôme doit annoncer officiellement ce matin l'enveloppe dédiée au département. Les syndicats agricoles, eux, croient savoir que ça tournera autour d'1,5 million et disent que de toute façon, ce ne sera pas suffisant, que tout le monde ne sera pas sauvé. L'association Solidarité Paysan a publié justement hier son premier rapport sur les difficultés en agriculture. Et dans la région Rhône-Alpes, c'est dans la Drôme que l'association intervient le plus, Chloé Martin.
14: Oui, avec 131 exploitations accompagnées l'année dernière contre 52 en Ardèche. Solidarité Paysan est certes ancrée depuis bien plus longtemps en Drôme, mais il y a aussi une autre explication selon Justine Arnaud, salariée de l'association. Plus aucune filière n'échappe à la crise.
15: Le maraîchage, l'arboriculture, la viticulture et même les céréales, des filières qu'on n'avait pas du tout auparavant, deviennent des filières très présentes devant même l'élevage. Donc ça, c'est pas très rassurant.
14: Difficultés économiques, endettement, hausse des charges, ça c'est la première raison d'accompagnement, mais pas la seule.
15: Notamment l'épuisement professionnel avec un travail, et notamment cet été, qui a demandé une adaptation en permanence et qui a été extrêmement épuisant. Il y a un moral qui est vraiment au plus bas, de grands questionnements sur l'avenir de leur activité, les restrictions d'eau, la chaleur, la sécheresse.
14: Et ces questions se posent peu importe la taille de l'exploitation, qu'elle soit en agriculture biologique ou conventionnelle, là depuis des années ou tout juste installée. Et avec cet été marqué par la sécheresse, Justine Arnaud s'attend à une explosion du nombre de demandes d'aide.
15: Rien que cet été, on a eu beaucoup plus d'appels cet été, alors que les étés précédents étaient beaucoup plus calmes.
14: Et ça risque d'être pire cet hiver, au moment où les agriculteurs font le bilan de leur année.
11: Les paysans souffrent, c'est une certitude et on en parle ce matin avec vous, Nelly Sorbier.
16: Oui, on l'entend, sécheresse, prix qui s'effondre, revenus qui ne suivent plus, certains agriculteurs n'en peuvent plus. Alors, comment les aider? Que peut-on faire pour vous, agriculteurs, agricultrices? 04 75 40 10 10, appelez-nous dès maintenant et laissez-nous sinon un vocal sur WhatsApp à ce même numéro, 04 75 40 10 10.
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13: Deux accidents de parapente hier dans la Drôme.
11: À Beauvoisin, près de Buis-les-Baronnies, un homme de 26 ans a fait une chute de 15 mètres, peu de temps après son décollage. Il a été hospitalisé. Une heure plus tôt, à Saint-Martin-en-Vercors, c'est une femme de 29 ans qui était restée accrochée à un arbre. Elle s'en est sortie sans blessure. La Drôme et l'Ardèche sont en vigilance orange de nouveau aujourd'hui pour les feux de forêt. Les deux départements classés en risque élevé. Hier, 3 hectares ont été parcourus par les flammes à Saint-Clément, à la frontière entre l'Ardèche et la Haute-Loire. Une maison et un hangar agricole ont pu être sauvés.
13: À Romont, 90 ans après sa création, l'usine de cartonnage de Vaucanson est de plus en plus en forme que jamais. Hein.
11: Oui, effectivement, elle a été rachetée il y a 10 ans par une entreprise de jeux de société. Gros investissement pour agrandir l'usine, pour acheter des machines aussi. L'effectif a été doublé, on est passé de 13 à 27 salariés, sans parler des intérimaires. À Romont, cette société fabrique des jeux de cartes désormais, mais aussi des puzzles et toutes sortes de boîtes qui se retrouvent un peu partout en France et dans le monde, mais pas seulement, explique Antoine Latou, le directeur du site.
17: On fabrique environ 3,5 millions de boîtes par an. On travaille avec des matières premières qui sont 100% recyclées principalement, donc sur tout ce qui est base carton. On est très diversifié, on travaille pour le monde du jouet, bien évidemment, donc c'est une grosse partie de notre activité. On a le secteur du luxe aussi, beaucoup. Sacs, maroquinerie, bijoux, cosmétiques aussi, on peut avoir. Nous, on fait que les coffrets, donc typiquement, il y a quelques mois, on a fait un coffret. À l'intérieur, on a mis une huile essentielle, on a mis une crème, donc on peut conditionner les produits à l'intérieur, mais on fabrique que l'emballage ici, donc le coffret, le calage, et on peut faire le conditionnement, l'assemblage de tout sur site. Et après, on va faire aussi du coffret pour des chocolatiers, des confiseurs, des spiritueux, voilà.
11: La belle réussite de l'usine de cartonnage Vaucanson à Romans, à retrouver aussi sur ici.fr.
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11: Toujours du soleil, Philippe.
13: Toujours.
11: Un petit peu plus des nuages.
13: Oui, notamment dans l'après-midi, ce sera voilé. Ah, on verra le soleil, mais voilé, un ciel un petit peu laiteux. Le baromètre au beau fixe, en effet, il n'y a pas d'eau à l'horizon, malheureusement. Oui, parce qu'il en faudrait quand même. Hein. Les températures du matin sont toujours un peu fraîches, hein, franchement. 10°7, Andon 7, certains ont un peu froid. Dans le nord de la vallée du Rhône, un ciel partiellement voilé. Mais enfin, on dort bien, ça c'est sûr. 10°3 à Beau-Semblant, Nord-Drôme également. 12°4 à Montélier en région valentinoise. 16° à Vallon-Pont-d'Arc dans le sud de l'Ardèche. Je vous ai parlé du Mistral, petit Mistral, 40 km/h. Pas trop fort, hein. Puis des températures maximales toujours très élevées pour la saison, 27 à 30 en pleine, 22 vers 1000 mètres d'altitude.
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13: À quoi pourrait ressembler une Jennifer restée trop longtemps au soleil? Disons qu'elle n'est plus couleur pêche, mais elle est passée directement en mode abricot confit. Enfin, ça va encore.

0: notre Jennifer, hein. Je crois qu'il est temps de la sortir du grille-pain, d'autant qu'on a de belles choses qui se préparent également pour vos oreilles. One Republic et Véronique Sanson avant l'actu de 7h30.
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0: Les sentez-vous venir, ces bonnes ondes de Nelly Sorbier?
2: Ouais, moi je les sens bien, puisqu'on va rencontrer une femme qui est passée de maman solo à influenceuse locale. Elle s'appelle Marion Lécuyer. Elle nous présentera Maman Drôme et notamment la première Baby Rêve Party qu'elle va organiser de la région dans un instant.
0: Ça me fait rire, une Baby Rêve Party.
2: Avec Maman Drôme.
0: On va moins en rire parce que c'est la polémique du moment, l'écrivain accusé d'avoir utilisé l'IA, l'intelligence artificielle, pour écrire son roman. Alors, vrai ou pas vrai, en tout cas, on jettera un œil là-dessus avec David Ossiou dans les prochaines minutes aussi.
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0: Posons un œil, celui de David Ossiou, parfois critique, parfois un peu plus serein sur l'actualité à 7h12. David, la polémique enfle en effet autour de l'écrivain Thélyson Aurélien, accusé d'avoir utilisé l'intelligence artificielle pour écrire son livre. Alors bien loin de l'ambiance des salons du livre qui attire les foules partout en France bien sûr.
6: Alors attendez, à ce stade, personne ne peut dire ou écrire que le récit de Thélyson Aurélien est 100% humain. Lui le jure, hein, je n'ai jamais utilisé l'intelligence artificielle pour produire des textes. Un détecteur d'IA Pangram assure pratiquement le contraire. D'autres outils sont moins catégoriques. Alors qui croire? Peut-être qu'on ne le saura jamais. Mais pendant qu'on cherche à savoir si les machines écrivent désormais des livres, les humains, eux, continuent de faire la queue pour rencontrer ceux qui les signent. Le nombre de visiteurs se compte en dizaines de milliers. 135 000, il y a encore quelque temps à Nancy. La foire du livre à Brive, c'est plus €1 million de chiffre d'affaires. Et partout, vous avez des lecteurs qui seront prêts à attendre des heures pour rencontrer leur auteur préféré. Pourquoi ? Un livre, on peut l'acheter en 30 secondes, sur Internet, depuis son canapé, mais là, on veut voir celui qui l'a écrit, on peut lui parler, lui demander ce qu'on veut. Lors d'une dédicace de Marc Lévy récemment, une mère raconte que sa fille prépare médecine et que ses romans sont son seul moment d'évasion. Une autre femme lui demande une dédicace pour son petit-fils décédé. Il y a Lévy qui écrit quelques mots personnels et elle repart en pleurs. Voilà ce qui s'échange aussi dans les salons du livre. Amélie Nothomb dit que si elle s'écoutait, elle parlerait une demi-heure avec chaque lecteur. Quand on écrit, dit-elle, on est tout seul et on ne sait pas qui se cache derrière le papier. Finalement, chacun vient voir ce qui se cache de l'autre côté. Et puis l'auteur prend son stylo, vous savez, pour Michel, pour Christine, affectueusement, à la main. Alors peut-être qu'un jour, peut-être qu'un écrivain fera salle comble pour expliquer comment il écrit avec l'intelligence artificielle. Mais c'est qu'on aura changé d'époque. Mais pour l'instant, dans les salons du livre, on vient encore chercher quelqu'un derrière les mots.
0: C'est sûr. Après, on peut s'amuser, enfin, c'est pas un amusement, mais à détecter si l'auteur est vraiment une IA ou si c'est un véritable humain. Parce que c'est vrai qu'il y a des choses qui sautent aux yeux, j'allais dire, comme les phrases d'ouverture stéréotypées. Ça, vraiment, il y a des trucs, vous dites, c'est pas possible, c'est pas un homme qui a écrit ça, ou alors vraiment, il est très bêta. Vocabulaire répétitif ou creux. Ou alors, il y a aussi des outils en ligne, comme ZeroGPT, qui vous détecte des passages en vous disant, ah, mais tout ça a été repompé, hein. Tout ça, ça vient pas d'un humain. Bon, ça peut toujours aider pour la détection. Sinon,
7: on utilise l'IA pour détecter l'IA.
0: L'IA, exactement. Ah. Qui peut nous tromper.

0: va pouvoir vivre et revivre.
1: Oui. Croquer la vie à pleines dents même.
0: Et la vie de Johnny en particulier, puisqu'il y a un biopic. Une super production qui sort sur sa vie justement, sur son histoire. Ça sort, alors ça a été avancé, ça va sortir en 2027, le 30 juin, au moment de la fête du cinéma.
1: Ah, on a le temps d'en parler.
0: Mais effectivement. 7h19, il y a les ondes qui font vibrer la radio, puis Nelly, celles qui font vibrer la vie, les bonnes ondes, les bonnes initiatives et idées de la région Drôme-Ardèche.
1: Oui, les bonnes ondes aujourd'hui de Marion Lécuyer, éducatrice spécialisée, responsable de mentorat et depuis peu, une référence pour de nombreuses familles sur Instagram, puisque Marion a transformé une vraie contrainte quotidienne en excellente idée en faisant naître Maman Drôme.
2: Pour réduire la charge mentale des parents, en proposant des agendas chaque semaine pour les mercredis et les week-ends, ça permet aux parents de ne pas passer des heures à chercher et du coup d'avoir tout clé en main. Et en plus, je mets en avant aussi toutes les activités locales, les événements créés par des partenaires locaux. J'essaye de me centrer principalement sur les 0-6 ans, parce que c'est souvent ce qui est le plus difficile, trouver des activités à faire avec ces tout-petits. J'essaye aussi de trouver des activités gratuites, accessibles à tous et réparties dans toute la région, en Drôme et des fois un petit peu en Ardèche.
1: Une idée née d'une expérience personnelle, puisque Marion est maman d'une petite fille qui a maintenant 3 ans et demi, une maman solo qui avait du mal à concilier travail, obligations quotidiennes et recherche d'activités avec sa fille. Du coup, sans trop réfléchir, un peu sur un coup de tête, comme ça, elle a créé le compte Maman Drôme.
2: Ça a commencé sur un compte Instagram, après je l'ai relié à Facebook et puis petit à petit le projet a pris de l'ampleur. C'est des heures et des heures de recherche pour être honnête. Au début, un post ça me prenait 10 heures de préparation et j'ai un travail à temps plein à côté donc ça me prenait une bonne partie de mes nuits. Maintenant j'ai des sites internet et puis j'ai des structures où je sais qu'ils proposent régulièrement des événements donc j'ai ma liste de favoris. Il y a aussi des mamans qui me contactent et qui m'envoient toutes les affiches qu'elles voient donc ça c'est trop chouette mais c'est des heures et des heures de recherche.
1: Et oui, c'est beaucoup de travail puisque Marion nous donne entre 20 et 40 infos semaine.
0: Ah oui.
1: Elle réalise également des petites vidéos hebdomadaires.
0: Et Marion ne s'arrête pas aux réseaux sociaux.
1: Et non, elle a lancé également un magazine mensuel envoyé directement par mail.
2: Parce que le retour que j'avais des parents, c'est que les activités sont déjà remplies, soit elles se remplissent très très vite dès que les posts sortent. Donc j'ai créé un magazine mensuel où les gens peuvent s'abonner. Ça permet de soutenir mon travail financièrement. Et en plus de ça, eux, ça leur permet d'avoir un magazine d'une quarantaine de pages avec toutes les infos répertoriées, triées par week-end, par mercredi. Et il y a plein de structures aussi qui s'ouvrent. Il y a beaucoup d'actions individuelles, il y a beaucoup d'actions d'associations.

0: des portraits de femmes inspirantes, des bons plans sur mes jeux de société préférés, les livres aussi qu'on peut lire avec les enfants, et j'espère qu'un jour on sera sur un format papier.
1: Ouais, Marion organise aussi régulièrement ses propres événements pour les familles, entre soirée maman, rendez-vous parents-enfants. Retrouvez tous ces bons plans et toutes les infos sur Instagram, Facebook, Mamandrome, et également sur ici.fr, rubrique Les Bonnes Ondes, où je vous mets, comme d'habitude, toutes les infos qu'il vous faut.
2: Par exemple, Pierre, on parlait de ronron thérapie, de lien social adoption, ben voilà, le chat l'heureux, vous l'aurez également sur ici.fr.
1: C'est ça, et je voulais rajouter que Marion organise le 3 octobre à Porte-les-Valences, et c'est unique, la toute première baby rêve partie hors de Grenoble en France, où ça existe aujourd'hui, mais sinon en dehors, ça n'existe pas. Une soirée de 16h à 19h, donc pour danser en famille avec les 0-6 ans, c'est très
2: ça,
1: chouette.
2: C'est énorme, qui deviennent des teufeurs.
1: C'est ça, exactement, et qui dansent sur Kimoïde peut-être.
2: Par exemple, mais sans consommer aucun produit illicite, bien sûr.
1: Ah bah non.
2: Avez-vous déjà vu ou pris le bateau à roue de Saint-Nazaire en Royan?
1: Oui.
2: C'est le Royan Vercors. On embarque avant 7h30. Mais d'abord, vous avez raison, Kim Wilde.

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2: Le patrimoine à sa miss, à sa chef, à sa patronne en Dromardèche, c'est Daphné Michelat. Bonjour Daphné.
3: Bonjour Philippe.
2: Sa référence, exactement. Alors, des questions, on en a plein pour vous au quotidien. Par exemple, pourquoi trouve-t-on un bateau à roues à Saint-Nazaire-en-Royan? On n'est pas dans le Mississippi quand même, hein. Et pourtant, on pourrait s'y croire un moment. Hein.
3: Oui, et pourtant, voilà, en apercevant le Royan Vercors avec sa grande roue arrière et ses cheminées, on pourrait presque s'attendre à voir débarquer d'ailleurs Tom Sawyer.
2: C'est l'Amérique. Qu'est-ce que ce bateau à vapeur américain vient faire là sur l'Isère?
3: Eh bien, il n'est pas vraiment américain. Et surtout, Philippe, il n'est pas vraiment à vapeur.
2: Oh, bon, d'accord.
3: c'est tout du faux.
2: Ah, bon.
3: L'histoire commence en 1987 avec un premier bateau de 40 places, baptisé le Valence. Le succès, en fait, est rapidement au rendez-vous. Et les fondateurs, donc c'est Robert et Gilbert Jean, comprennent alors qu'il faut voir plus grand. Et en 1991, eh bien, ils ont construit le Royan Vercors, un bateau de 23 mètres de long, capable d'accueillir jusqu'à 140 passagers.
2: Alors, pourquoi lui donner cette allure de bateau du Mississippi?
3: Eh bien, parce que l'idée colle parfaitement à la navigation touristique. Avec son pont supérieur, on profite évidemment du paysage et le style des anciens bateaux à vapeur évoque immédiatement l'aventure fluviale. Et puis, ce choix a aussi un petit parfum historique. Un bateau à vapeur avait déjà navigué sur l'Isère en 1838.
2: Donc voilà, c'est pas à contre-courant, c'est le cas de le dire.
3: C'est bon.
2: Cette énorme roue à l'arrière, elle fait avancer le bateau là pour le coup.
3: Eh ben non.
2: Non plus.
3: En fait, c'est là que le rêve américain s'arrête.
2: Oh.
3: La roue à aube et les cheminées sont purement décoratives. Le bateau est en réalité propulsé par deux moteurs.
2: Ah oui, donc aujourd'hui, il navigue beaucoup en période estivale.
3: Alors oui, depuis plus de 30 ans, il emmène les passagers sur environ 16 km. On traverse Roselières, les fontaines pétrifiantes côté Isère.
2: C'est très beau, très, très beau.
3: Ouais, c'est très beau, des bois, des cultures, avec les falaises du Vercors en toile de fond. Enfin, c'est juste magnifique.
2: Ça veut dire que ça n'a pas besoin d'aller au Mississippi pour voyager, quoi.
3: Hein. Eh bien, exactement, ici, pas de Tom Sawyer, mais une belle aventure sur l'Isère avec le Vercors comme décor en toile de fond. Et ça vaut tout l'or américain.
2: Ce n'est pas de l'or qu'on vous offre ce matin, ce ne sont pas des lingots d'or, ni des louis d'or, mais tout de même, une jolie carte cadeau multi-enseigne d'une valeur de 40 euros. 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
2: 7h30, le tour de l'actu en 2 minutes. Emmanuel Champal avec Ici, le monde agricole qui s'inquiète.
4: Combien toucheront les exploitants drômois? Qui sera concerné? La préfète de la Drôme va dévoiler ce matin le montant précis des aides débloquées par l'État après la sécheresse. Marie-Aimée Gaspari est avec nous à 8h moins le quart. La Poste envisage de fermer 6 bureaux en Ardèche et autant dans la Drôme. Plan de réorganisation massif en France révélé par Mediapart. Une réflexion est bien en cours, mais le sort des bureaux ne serait pas tranché selon la direction, même si les syndicats n'ont pas beaucoup de doutes. Les précisions sur ici.fr. Procès très attendu. Le propriétaire de Ruby, la chienne retrouvée pendue dans une forêt du Nord-Ardèche en août 2025, comparé devant le tribunal correctionnel de Privas aujourd'hui. L'audience a déjà été reportée 2 fois. Et la SPA est partie civile.
2: L'info d'ici, Valentine Lottès à présent, c'est aussi le retour d'un grand méchant virus.
5: Fièvre, courbature, toux et nez qui coule, vous avez peut-être le Covid. Le nombre de consultations repart à la hausse depuis la semaine dernière. 76% d'augmentation chez SOS Médecins. Ça reste inférieur aux années précédentes et les symptômes de ce variant ne sont pas particulièrement sévères. 27 ans de prison requis contre Loïc Le Priol pour l'assassinat de l'ancien international de rugby Federico Aramburu. 20 ans pour Romain Bouvier, jugé pour complicité. Après plus de 2 semaines de procès pour les 2 militants de l'ultra-droite, le verdict est attendu demain. Teddy Riner, victime de cyberharcèlement, le parquet de Paris ouvre de lui-même une enquête pour injures publiques et racistes. La star mondiale du judo reçoit une vague de messages de haine depuis sa déclaration sur son angoisse face à la montée de l'extrême droite en France. Emmanuel Macron, aux 20h ce soir, soir, particulièrement attendu sur l'explosion des prix du carburant. 30 à 40 minutes d'interview du chef de l'État de retour du Conseil de sécurité des Nations Unies à New York. Où est la main tendue, demande le patron des députés socialistes. Comme l'année dernière, le Premier ministre propose à la gauche de bâtir ensemble un compromis sur le budget. Un projet d'économie à 54 milliards d'euros présenté dans une semaine tout pile. Atterrissage demain à 10h du pape Léon XIV en France. Pour 4 jours de visite dans le pays, entre Paris, Lourdes et Metz. Avec au programme des messes géantes, l'une sur les Champs-Élysées et une veille au Stade de France.
2: 7h33, les feux l'été ont-ils créé des vocations pour devenir pompier volontaire? Pas sûr, Emmanuel.
4: Non, il suffit de prendre l'exemple de Vassieux-en-Vercors. La mairie vient d'organiser une réunion pour trouver des candidats. Le village tourne uniquement avec les volontaires et pour renouveler les effectifs, bien, c'est loin d'être simple, Clément Arnal.
6: Vassieux, 330 habitants et une caserne de pompiers. À l'intérieur, tout l'équipement requis pour intervenir en montagne. Capitaine Jean-Michel Rey, le chef du centre, nous fait la visite.
7: Voilà, mais donc ça, c'est le VSAV, hein, le véhicule de secours assistance aux victimes. On a le 4x4, le VLHR, qui nous permet d'intervenir en montagne. Après, ben, le camion incendie.
6: La caserne compte 15 pompiers, tous volontaires. Alors dit comme ça, ça peut paraître suffisant, mais...
7: La journée sur 15 sapeurs-pompiers, nous sommes 3 ou 4 à être disponibles. Donc on peut faire un premier départ, suivant les jours, hein, parce que voilà, on n'est pas non plus en permanence à la caserne 24 heures sur 24.
6: Il en faudrait une dizaine de plus. Les autres casernes proches, la chapelle en Vercors à 15 minutes, sinon c'est Saint-Jean, Royan et Romans, 45 minutes et 1h10 de route. Et les habitants croisés à Vassieux, ils y tiennent à leur caserne. Isabelle est restauratrice, les pompiers sont déjà intervenus chez elle après un malaise sur sa terrasse.
8: Bon, on est quand même un petit peu excentré par rapport aux hôpitaux et c'est utile parce qu'il y a quand même beaucoup de touristes, donc il faut qu'elle reste.
6: Michel, 82 ans, prépare le déjeuner chez lui. Il voit la caserne depuis sa véranda. Et Michel, c'est un pionnier. Il faisait partie des premiers pompiers de Vassieux.
9: Donc on se débrouillait comme on pouvait. On faisait des fêtes, des balles pour pouvoir s'acheter un casque, des gants, des trucs comme ça, quoi. On n'avait rien, quoi. On avait une petite combinaison bleue et un casque en plastique. Alors.
6: Le manque de volontaires l'inquiète, mais ne le surprend pas.
9: Ben, les jeunes, faut dire qu'ils sont tellement dispersés aussi. Il y en a beaucoup qui sont de Vassieux, qui sont pompiers, mais qui, quand la sirène, quand ils ont besoin d'eux, ils ne sont pas là parce qu'ils travaillent en bas, ils travaillent loin, ils peuvent même pas venir, donc ils sont là les week-ends, mais donc c'est vrai que la semaine, il y a 3-4 pompiers qui sont là sur place, et puis pas plus, quoi.
6: Mais alors, est-ce que les choses ont changé après un été historique sur le front des incendies dans la Drôme? Non, dit le maire Thomas Ottenheimer.
10: Aujourd'hui, notre société fonctionne comme ça, on réagit à l'événement, donc il y a une forte mobilisation, les populations sont sensibilisées au moment de l'événement, mais après souvent, on voit que le soufflet retombe.
6: Il a organisé une réunion publique vendredi pour tenter de susciter des vocations sans trop de succès. Le manque de pompiers volontaires n'est pas qu'un sujet à Vassieux. Partout dans le département, on voit des banderoles sur les casernes pour attirer toujours plus de bénévoles.
4: Clément Arnal.
2: Les températures toujours un peu fraîches le matin. 12 degrés à Villeneuve-de-Berre dans le sud Ardèche. Le ciel est clair. C'est très clair également à Pirlade du côté de la Drôme en vallée du Rhône avec 14 ce matin. 14 aussi à Chambonat, près des Vences. Nous avons 9 à 10 et 9 degrés 8 à Saillon, vallée de la Drôme, dans les deux cas.
4: Attendez,
2: excusez-moi, je parlais des températures du matin. Température de la journée quand même. 27 à 30 degrés en pleine avec un beau soleil pour la matinée. Un petit peu plus voilé dans l'après-midi, un léger vent à 40 km/h.
4: Et on garde ce temps jusqu'à la fin de la semaine, a priori.
2: Jusqu'à la fin de l'année.
4: Philippe, la route, nous voilà dans le Nord-Ardèche.
2: Travaux dans la traversée de Saint-André en Vivarais. Vous voyez qu'on est vraiment, vraiment dans le Nord-Ardèche. Limite Haute-Loire, pas très loin de Saint-Bonnet-le-Froid. Quel beau pays. C'est sur la D9 que ça se déroule jusqu'au 2 octobre où la circulation est alternée.
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2: Non, je veux pas jouer les tatillons, mais le jour n'est pas encore réellement levé. Eh non, il se lève officiellement dans 4 minutes à 7h40. Moi, je dis ça, je dis rien. Je l'ai dit quand même.

0: mais pas trop tard. Oui, mais pas trop tard, ça va, il est juste 8h moins 20, on a le temps de jouer avec Sylvie. Bonjour Sylvie.
1: Oui, bonjour.
0: On va prendre le temps de jouer ensemble, hein, Sylvie. On va pas peut-être vous mettre un petit peu en retard, mais c'est pour la bonne cause, il y a une carte cadeau multi-enseigne. Voilà, bon. On est parti, une carte cadeau, si vous répondez à cette question par un des deux mots. Un des deux départements de Drôme ou Ardèche. C'est une actu. Une actu à venir d'ailleurs. L'association Murmure prépare la deuxième édition d'Octobre Rose dans sa commune le 11 octobre prochain avec une initiative assez originale de dons de cheveux pour fabriquer des prothèses capillaires destinées aux enfants atteints d'un cancer. À votre avis, cette association Murmure et cette commune mobilisée se trouvent en Drôme ou en Ardèche, je sais, c'est pas facile. Top chrono, 6 secondes.
1: Je penserais bien la Drôme.
0: Penseriez la Drôme, c'est à Saint-Romain-de-l'Hers en Ardèche. Zut. On part sur la question de rattrapage, alors. Allez.
1: Oui, bah oui.
0: J'allais dire, c'est malvenu, on vous rattrape par les cheveux. Oui. Les Combovinois et les Combovinoises sont-ils des Drômois ou des Ardéchois? Ou, pour vous, la Valentinois, ça devrait le faire. Top chrono, 6 secondes.
1: Écoutez, je vais dire la Drôme.
0: C'est une bonne réponse. Pensez à quelle commune?
1: Combovin. Là, à l'instant, je ne sais plus.
0: Ouais, bah non, Combovin, tout simplement.
1: Oh bah oui.
0: Voilà, au pied du Vercors, Combovinois, Combovinoise. Qu'on salue, bien sûr, ce matin. Moi, je vous offre la carte cadeau multi-enseigne. Faites-en bon usage. J'en doute pas instant. Il n'y a pas de souci avec ça.
1: Exactement.
0: Allez, Sylvie, passez une très belle journée à Valence. Merci d'être avec nous. Quelle est votre radio préférée à Valence?
1: Ici, Drôme Ardèche.
0: Salut Sylvie.
1: Salut.
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0: 8h moins le quart.
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0: Comment va se traduire sur le terrain le plan quasi du gouvernement pour soutenir les agriculteurs victimes de la sécheresse? La préfète de la Drôme est avec nous ce matin, Emmanuel Champal.
3: Bonjour Marie-Aimée Gaspari.
4: Bonjour.
3: La crise est profonde, il faut du concret, on parle de réarmement agricole. Dites-nous, de combien disposez-vous très précisément pour aider les agriculteurs drômois?
4: Alors, ce plan d'urgence lancé par la ministre est un plan qui, au total, porte sur 1,3 milliard d'aides. Il s'agit de 14 mesures qui vont être déclinées. Et le dispositif dont nous allons parler aujourd'hui, c'est le fonds de réarmement de la production agricole, qui est un fonds national qui a été décliné au niveau départemental. Et la Drôme a obtenu une enveloppe de 1,6 million d'euros.
3: 1,6 million donc pour les agriculteurs drômois. Répartis comment ?
4: Alors, 1,6 million pour les agriculteurs qui sont aujourd'hui les plus en difficulté à la suite de l'été que nous venons de vivre. Il y a eu la sécheresse, la canicule, bien sûr, je le rappelle, 46 jours de canicule, de vigilance canicule orange en Drôme. Cet été caniculaire d'une intensité inédite a eu des conséquences sur les productions, sur les rendements. Nous avons eu des incendies, bien évidemment, et des agriculteurs qui ont subi des conséquences directes et indirectes de ces incendies. Et nous avons aujourd'hui des agriculteurs qui doivent faire face à des dépenses imprévues pour relancer leur production. Donc c'est un dispositif d'urgence qui a pour objectif de relancer la production agricole, de préserver notre capacité de production agricole et donc notre souveraineté alimentaire.
3: 1,6 million, très concrètement, c'est quoi? Ça tombe sur les comptes en banque directement, ça va se passer comment?
4: Oui, alors,
3: c'est des aides directes?
4: Ce sont des aides directes qui sont déployées au niveau des préfets de département. Nous avons fixé des critères, je vais quand même les rappeler. Les critères de priorité, c'est aider d'abord de manière urgente et dès le mois d'octobre, les agriculteurs qui sont aujourd'hui les plus en difficulté, qui connaissent des difficultés de trésorerie, qui sont en panne de trésorerie pour poursuivre leur production.
3: Vous savez combien ils sont aujourd'hui dans le département?
4: Aujourd'hui, nous devrions avoir un chiffrage. Nous sommes en train de chiffrer en utilisant tous nos réseaux. Alors, les agriculteurs vont pouvoir se manifester, mais nous utilisons le réseau de la MSA qui accompagne les agriculteurs en difficulté, le réseau de solidarité paysan. Nous sommes en train de travailler avec la Chambre d'agriculture, le président de la Chambre, pour trouver ces agriculteurs qui sont les plus en difficulté et qui pourront se manifester. Donc, une aide rapide dès le mois d'octobre qui pourra leur être délivrée entre 3500 et 4500 euros, c'est un montant forfaitaire, et surtout une bonification pour ces agriculteurs qui sont installés depuis moins de 5 ans et qui peuvent avoir plus de difficultés, donc une bonification de 1000 euros, donc nous pourrons arriver à un forfait de 5500 euros. Nous avons une deuxième priorité qui est les filières, notamment le maraîchage, on sait qu'il est important en Drôme, et aussi tout ce qui concerne l'élevage pâturant, puisque l'on sait qu'aujourd'hui, nous avons des difficultés d'approvisionnement en fourrage, et notamment avec des prix qui augmentent.
3: 3500, 4000 euros, jusqu'à 5000 euros pour certaines exploitations, c'est le chiffre que vous donnez ce matin. La Confédération Paysanne parle de montants réels ridiculement faibles. Vous l'avez peut-être entendu ce matin sur ici Drôme Ardèche, dans le journal de 7h, on entendait effectivement un porte-parole qui disait « ce plan de toute façon d'1,6 million n'est pas à la hauteur, on va laisser des paysans sur le bord de la route ».
4: Alors je l'ai dit, c'est un plan d'urgence. Donc là, nous amortissons le choc de cet été, le choc climatique de cet été. Et c'est un plan qui, aujourd'hui, demande un effort considérable à l'ensemble de la nation au regard de la contrainte budgétaire qui est la nôtre, et ça, il faut l'avoir en tête. Je voudrais quand même aussi vous livrer quelques éléments de comparaison par rapport à nos voisins européens. Nous sommes les seuls, le seul pays européen à avoir engagé un plan d'une telle ampleur en faveur de nos agriculteurs. Et peut-être le dernier point, et la ministre de l'Agriculture l'a annoncé hier, il s'agit, je l'ai dit, d'un plan d'urgence. Il y aura un plan de relance qui est en train d'être travaillé et qui est à l'étude, qui sera un plan beaucoup plus structurel en faveur de notre agriculture. Là, nous sommes dans l'urgence, et l'urgence nous impose réactivité. Nous avons concerté quand même avec le monde agricole sur les conditions de répartition de cette enveloppe. Et aujourd'hui, il faut être réactif et surtout agir vite.
3: Un plan de relance donc qui arrivera après le plan d'urgence qui, lui, est pour les tout prochains jours, hein, pour les toutes prochaines semaines, on l'entend bien. Marie-Aimée Gaspari, il y a la sécheresse, il y a d'autres problèmes aussi dans ce département, il y a le loup. Vous le savez, il y a eu une énorme attaque il n'y a pas très longtemps dans le Vercors, plus de 60 bêtes tuées, deux louves tuées en début de semaine dans la même nuit. Est-ce qu'il n'y a pas une petite urgence, comme le demandent les éleveurs, à refaire un comptage précis des meutes pour savoir combien il y a effectivement de loups dans ce département?
4: Alors moi, je voudrais tout d'abord apporter mon soutien à l'ensemble des éleveurs. Je sais que la prédation lupine est importante. Nous avons des constats du nombre d'attaques et du nombre de victimes qui sont en augmentation. Donc une pression très forte sur les éleveurs. Donc ils ont tout notre soutien et surtout l'appui des services de l'État qui sont extrêmement réactifs. Moi, je mobilise, et je voudrais le dire, tous les leviers qui sont à ma main. Aujourd'hui, nous avons des dispositifs de protection. C'est 3,6 millions d'euros par an pour protéger nos élevages. Les louvetiers, aujourd'hui, sortent beaucoup plus qu'avant, parce que je les sollicite et je les autorise à sortir pour effectuer des tirs de défense.
0: 12 loups abattus.
4: Ce qui nous a permis d'abattre 12 loups aujourd'hui contre 7 à la même époque. À date, donc nous sommes plutôt sur en tout cas une pente ascendante en termes de protection et surtout d'essayer de faire baisser la pression pour les agriculteurs, et les louvetiers sortent beaucoup plus, 169 sorties de louvetiers contre 67 l'année dernière à la même époque. La question du comptage du loup, c'est un sujet d'ordre national qui ne relève pas de mes prérogatives, donc moi je m'attache en tout cas avec les leviers qui sont les miens à soutenir l'élevage, parce qu'il est important que nous soutenions nos agriculteurs.
3: À votre niveau, effectivement, les louvetiers qui sortent beaucoup plus souvent que l'an dernier, on l'entend bien ce matin. Merci à vous, Marie-Aimée Gaspari, préfète de la Drôme. Passez une bonne journée.
4: Merci à vous.
0: 7h51. Ouais, pas d'eau à l'horizon, malheureusement, pour la Drôme et l'Ardèche. De la fraîcheur le matin, de la chaleur l'après-midi toujours. Soleil en matinée, un petit peu plus voilé l'après-midi avec un léger vent du nord. 10 ce matin dans le nord Drôme à Chantemerle-les-Blés. 14 au Petit Robin. Nous sommes là tout proche de Livron. Il est un château, pas celui de Grignon ou de Crussol. Non, le château de Chambord. Vous avez un escalier assez surréaliste. En fait, ce sont deux escaliers qui mènent au même endroit, sans jamais se croiser. Alors, c'est pas la quatrième dimension. Non, c'est juste Stéphane Bern qui nous arrive juste avant l'actu local de 8h.

0: Sanson à Haute-Rive, là, au début de l'été. Dernier restaurant dans le Nord-Drôme, justement, et même à la limite avec l'Isère, puisqu'il y aura un salon gourmand et artisanal qui se déroule à Bougé-Chambalu. Oui, c'est déjà l'Isère. Bah, ils sont un petit peu presque chez nous. 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
0: J'aimerais, mais vous aussi je sais, j'aimerais voyager dans le temps. Vous imaginez ce qu'on pourrait faire? Pas l'avenir, mais le passé. Revenir des choses qu'on n'a peut-être pas connues. Stéphane Bern, bonjour.
9: Bonjour à tous.
0: Et c'est ce voyage que vous nous proposez ce matin, un voyage au temps où un escalier permettait de s'éviter en toute élégance.
9: À Chambord, on avait trouvé dès la Renaissance une solution aux rencontres embarrassantes. Deux escaliers qui mènent au même endroit, sans jamais avoir à se croiser. Sa façade, ses dimensions, son parc, le château de Chambord en impose. Mais un détail en particulier attire l'œil, son escalier central. Vu de loin, rien de très exceptionnel, mais à y regarder de plus près, on découvre une véritable prouesse architecturale. Il n'y a pas un, mais deux escaliers qui s'enroulent l'un sur l'autre, formant une double hélice.
10: Je me suis trop penchée pour admirer les...
11: Quoi, les hélices?
10: Les hélices, et j'ai dérapé.
9: Une double hélice qui est un peu l'ADN de Chambord. Résultat, deux personnes peuvent s'y engager au même moment, l'une en montée, l'autre en descente, sans jamais se croiser. À Chambord, on ne fuyait pas les problèmes, on les contournait en colimaçon.
12: Moi, je tourne en, je tourne en.
9: Tout le château, voulu par François Ier, s'organise autour de cet escalier monumental. Quant à savoir qui a eu cette idée originale, un nom revient sans cesse, celui de Léonard de Vinci. C'est là où l'on reconnaît le génie. De Vinci, c'est le seul homme capable de transformer un « J'aimerais que ma femme ne tombe jamais sur ma maîtresse » en un chef-d'œuvre de la Renaissance.
13: Je demandais à Lord Twickenham combien il avait de maîtresses. Et il me répondit « Impossible. À partir de combien peut-on dire plusieurs ?»
9: Même s'il est mort quelques mois avant le début de la construction de Chambord, il l'a probablement inspiré. On a retrouvé dans les carnets du génie italien des croquis de ce type d'escalier. Comme tout le monde n'a pas les moyens financiers de François Ier, ni la chance de connaître un Léonard de Vinci, de nos jours, quand on cherche à éviter quelqu'un, on ne construit pas une œuvre architecturale. On change juste de trottoir.
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0: Ici, premier sur l'actu local en Dromardèche, jeudi 24 septembre, 8h.
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0: Margès, dans le Nord-Drôme, demande aux habitants de prendre leur part face à la drogue et aux incivilités, Emmanuel Champal.
15: Oui, les élus ont remarqué des rassemblements réguliers de plusieurs groupes de jeunes et ils soupçonnent l'installation d'un trafic. La municipalité lance donc un appel à la vigilance et à la mobilisation des citoyens. Même s'il faut bien le reconnaître, Clément Arnal, on n'est pas à Chicago.
16: La consigne peut surprendre. Margès, petit village de 1000 habitants, est d'apparence tranquille, mais depuis quelques temps, plusieurs groupes de jeunes traînent dans les rues. Damien Gaute, le maire.
17: On va pas dire qu'on est une plaque tournante. En revanche, il y a des points de deal qui se sont installés réguliers à différents endroits dans le village. Ils se déplacent. Ça crée un climat un peu d'insécurité parce que c'est des jeunes qui sont regroupés. Il se passe des choses.
16: Des regroupements qui inquiètent certains habitants, dit le maire. Pour lui, chacun doit jouer son rôle et appeler la gendarmerie en cas cas de doute.
17: On peut faire tout ce qu'on veut, si les gens ne s'emparent pas de ce problème-là, on n'y arrivera pas, il est fort de l'ordre non plus. Quoi. Il faut qu'ensemble, on dise stop.
16: Les habitants sont partagés, certains disent n'avoir jamais vu d'activité suspecte, d'autres confirment la présence régulière de jeunes, notamment près de l'école. Nicolas habite juste à côté.
1: Moi, ça ne me gêne pas, mais après, je comprends que ça ne rassure pas les anciens. Ouais. Mais les gendarmes, le temps qu'ils viennent, ils vont voir quoi ? On voit déjà comment ça se passe ailleurs, ils les arrêtent, ils les emmènent au commissariat, une demi-heure après, ils sont sortis.
16: Cette proximité avec l'école, c'est aussi ce qui interpelle Nadine.
4: Il y avait eu des problèmes de canettes qui avaient été jetées dans la cour de l'école derrière, et il y avait un petit qui avait bu un fond de bouteille de bière, par exemple. Donc ça, c'est pas possible, quoi. C'est la responsabilité de tout le monde, en fait.
16: Pour endiguer le problème, la mairie va aussi installer plusieurs caméras de surveillance, installation espérée pour début 2027.
15: Et en attendant, la mairie envisage de faire appel au service d'une société de sécurité privée. Elle avait justement crevé des pneus à Margès, mais aussi à Saint-Paul-les-Romans, fin janvier, dans le Drôme. 17 voitures touchées, une drômoise d'une soixantaine d'années a écopé hier de 8 mois de prison avec sursis et 800 euros d'amende, sans parler des dommages et intérêts aux victimes, plus de 8000 euros. L'homme qui a ouvert le feu sur le parking du Like Club à Boucher dans le sud de Rome dort en prison. Il a été mis en examen pour tentative d'assassinat en récidive. Dans la nuit de samedi à dimanche dernier, il a tiré à 8 reprises sur le patron de la discothèque et son agent de sécurité. Le videur a été légèrement blessé. Le tireur était alcoolisé. Il n'avait pas supporté de se voir refuser l'entrée de la discothèque.
5: On connaît ce matin le montant de l'aide que vont toucher les agriculteurs drômois victimes de la sécheresse.
15: 1,6 million en tout dans le cadre du plan quasi promis par le gouvernement. La préfète de la Drôme, Marie-Aimée Gaspari, l'a annoncé il y a quelques minutes sur Ici Drôme Ardèche. Une enveloppe d'urgence pour permettre aux exploitations, notamment d'acheter du fourrage, des semences, des plants. Les plus en difficulté pourront toucher avant la fin octobre jusqu'à 4000 euros d'aide directe. Mais les syndicats voient rouge. Écoutez ce que pense de ce plan Vincent Delmas, c'est le porte-parole de la Confédération paysanne de la Drôme.
11: J'aurais tendance à dire quasi rien, quoi, parce que on est face à des centaines de fermes qui se noient et puis on a 50 bouées. Enfin, j'exagère un peu, mais il y en a évidemment pas pour tout le monde. Il y a 400 fermes qui vont être aidées, entre 3 et 4 000 euros, d'après ce qu'on nous a dit, en préfecture. Bon. On va pas non plus cracher dans la soupe, ça va quand même aider des gens qui ont eu un été très difficile. Mais l'enveloppe n'est pas suffisante. Et puis, il y en a qui disaient que c'est pas la peine d'aider des gens qui sont trop dans les difficultés. Au contraire, il faut les aider à quitter l'agriculture. On a entendu ça aussi. Et ça nous révolte, quoi. Puis après, les effets de la canicule sont pas finis. Là, on est actuellement en période aussi de sécheresse. Ceux qui veulent préparer les cultures d'hiver ne peuvent pas. Il y a beaucoup d'agriculteurs qui n'en ont pas le moral, quoi.
15: Le porte-parole de la Confédération paysanne de la Drôme, Vincent Delmas. Il va falloir effectivement passer l'hiver. Après un printemps et un été hors normes, les producteurs de Picodon AOP espèrent un allègement de leur cahier des charges. Ils vont demander à leur tour une dérogation exceptionnelle pour se fournir en fourrage et en céréales en dehors de la zone délimitée, essentiellement la Drôme et l'Ardèche, mais aussi quelques communes du Gard et du Vaucluse. L'AOP bleu du Vercors-Sassenage a déjà obtenu un passe-droit il y a un mois. Les difficultés du monde agricole, on les entend bien ce matin et on va en parler avec vous à partir de 9h, Nelly Sorbier.
18: Oui, comment aider nos agriculteurs? On en parle au 04 75 40 10. On a José qui nous dit, en leur réapprenant à cultiver, entretenir, gérer la terre. Ghislaine, en payant correctement leur production, c'est simple. Alors qu'est-ce qui est simple pour vous? Comment les aider? 04 75 40 10 10, vous êtes agriculteur, agricultrice, vous êtes consommateur, consommatrice, voisin, voisine, maire, élu, venez, prenez la parole tout à l'heure dès 9h au 04 75 40 10 10 en nous appelant en direct ou en nous laissant dès maintenant un vocal sur WhatsApp à ce même numéro 04 75 40 10 10.
15: Ici, c'est vous comme chaque matin sur Ici Drôme Ardèche. On vous parlait il y a deux jours de cette fermeture envisagée de guichet du Crédit Agricole en Drôme Ardèche. Eh bien, maintenant, c'est La Poste qui envisage de fermer 6 bureaux dans nos deux départements, 6 dans Ardèche et 6 dans la Drôme, ça en fait 12 en tout. 12. En Ardèche, Valgorge, Tueil, La Blachère, Saint-Félicien, Saint-Jean-de-Muzel et un bureau dans le centre-ville d'Annonay. Côté Drôme, Valencériau, Étoile-sur-Rhône, Montméran, Sauzay et Suze-la-Rousse. Vous avez tous les détails sur ici.fr. Certains de ces bureaux pourraient devenir des agences postales communales ou bien des relais postaux dans un commerce, mais avec moins de services, évidemment, pour les clients.
5: Et les 8h05, le foot à vaisseau près de Benasse, c'est terminé en tout cas pour un mois.
15: Oui, parce que le terrain est impraticable désormais. À cause de qui? à cause des sangliers. La nuit dernière, ils ont ravagé la pelouse, l'herbe piétinée a été retournée aussi par plusieurs animaux et les dégâts sont très importants. Écoutez le maire de Vaisseau, Max Tourvieille.
19: On a à peu près 175 mètres sur un carré, sur une même zone. Et puis on a d'autres petites zones sur le stade qui ont été retournées. Alors, ça nous était déjà arrivé, mais pas à ce niveau-là. Et donc là, on est obligé de faire intervenir une entreprise pour remettre à niveau tout ça. C'est bien évidemment regrettable. On pense qu'ils sont passés sous la clôture. Ils ont forcé un petit peu. Et pourtant, on a des équipes de chasseurs à Vaisseau qui essayent de réguler. Ils font tout ce qu'ils peuvent. Mais malgré tout, ils sont rentrés.
20: On ne pourra plus utiliser le terrain au moins pendant un mois. Je dis au moins parce que ça sera probablement plus.
15: Les entraînements et les matchs des joueurs de Vaisseau seront délocalisés pendant ce temps-là à Saint-Privat. Donc le temps de remettre en état la pelouse.
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15: Philippe, le temps ne change pas beaucoup finalement aujourd'hui.
0: Non, toujours de la chaleur en journée, un peu de fraîcheur le matin et la nuit. 27 à 30 degrés maximal hein, pour les températures de l'après-midi, 22 vers 1000 mètres. Avec beaucoup de soleil en matinée, un petit peu plus voilé l'après-midi, un léger mistral. Léger, ah, c'est même presque pas du mistral, mais quand même on va le dire, autour de 40 km/h. Demain c'est à peu près la même formule. On n'attend plus que la pluie maintenant.
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0: Aujourd'hui, c'est la journée mondiale contre les brevets logiciels. Voilà, une journée très importante pour tous ceux qui, ce matin, essaient simplement de faire fonctionner leur ordinateur sans avoir besoin d'un doctorat en informatique. Alors, si votre téléphone, d'ailleurs, vous demande une mise à jour là, à 8h08, c'est pas un bug, hein. C'est peut-être juste lui, le téléphone, qui veut célébrer la journée à sa manière. Et il a le droit, hein.

0: être en duel, il faut deux personnes en général. Hein. Duel au soleil, il y avait Dao. Ben, il y aura Madonna, justement, juste en face et dans quelques minutes avec La Isla Bonita, la bande-son à venir dans votre radio.
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0: À suivre également d'ici 8h30, un héritage qui tombe du ciel. C'est trop beau pour être vrai. Eh ben, c'est pas vrai. Au point que c'est même une grosse arnaque dénoncée, expliquée par Audrazo dans les prochaines minutes. À suivre également, alors là, on va prendre un peu de hauteur. Nous allons survoler la région du haut de notre slackline, highline même. C'est encore plus vertigineux. C'est sur un petit fil qu'on va donc marcher avec Mathieu. Rencontre aérienne avant la nuit.
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0: Alors on trouve des produits anti-fourmis, anti tout ce que vous voulez. Il y a aussi Audrazo qui est un produit fourni chaque matin dans votre matinale, notre rendez-vous anti-arnaque. Aude, un auditeur d'ailleurs vous a contacté, il nous alerte, c'est très bien ça, vous pouvez le faire, sur de prétendus avocats qui nous font miroiter un héritage.
5: Oui, il s'appelle Michel, il a perdu sa maman il y a quelques années, et un jour il reçoit un appel, quelqu'un lui dit qu'une grosse somme d'argent est bloquée à la Caisse des dépôts et qu'il doit prendre rendez-vous avec un avocat généalogiste. Le coup de fil est crédible, la personne connaît beaucoup de choses sur sa maman. Michel prend donc rendez-vous avec cet avocat généalogiste qui lui confirme effectivement, il y a des sous à récupérer. Mais notre auditeur est méfiant et heureusement, il fait toute une série de vérifications et il comprend assez rapidement qu'il y a anguille sous roche. Le soi-disant avocat n'est pas inscrit au barreau de Paris, contrairement à ce qu'il prétend. Et Michel vérifie aussi dans Google, oui. Son cabinet n'existe pas.
0: Donc ce prétendu avocat est un menteur, quel est son but ?
5: Ça, Michel finit par le comprendre au fil des rendez-vous avec ce monsieur. Attention, lui dit cet homme, il faut régler certains frais pour les recherches et donc pour débloquer la somme. Et il est là, le piège. Cet escroc, en fait, invente toute une histoire d'héritage pour soutirer de l'argent à notre auditeur. Et non, il n'y a pas d'héritage caché, il n'y a pas d'argent bloqué. L'escroc est démasqué, il ne donnera plus de nouvelles. Grande méfiance quand un avocat ou un notaire aussi d'ailleurs que vous ne connaissez pas vous parle là comme ça d'un héritage mystère. Certes, c'est tentant, mais faites comme Michel, vérifiez toujours à qui vous avez affaire. Autre version du piège, c'est un mail cette fois, c'est quand un faux notaire dont vous n'avez jamais entendu parler essaye de vous faire télécharger un document confidentiel. C'est ce qui est écrit, il évoque un fonds familial non réclamé. Ne cliquez jamais et regardez bien l'adresse qui vous écrit. Un notaire n'écrit jamais avec une adresse Gmail, non. Yahoo, Hotmail.
0: Non. Il y a aussi cette aide régionale pour réduire notre facture d'électricité. Ce sont des appels téléphoniques trompeurs. Ils sont de retour également. Là aussi, on peut déjouer les plans machiavéliques de ces arnaqueurs sur ici.fr avec l'aide d'Audrazo. C'est pas un piège qu'on vous tend là. Hein. C'est de la musique qu'on vous propose. Florent Pagny et Patrick Fiori. À deux, toujours mieux.

0: quand il faut y aller, il faut y aller, Jean-Bernard. Hein, on peut pas refuser. Bonjour Jean-Bernard qui était là.
1: Bonjour Philippe Costa.
0: Allez, moi j'y vais sur la météo. Je sais que ça s'est rafraîchi les nuits et c'est plutôt agréable d'ailleurs. 8,5 à Aurel-en-Diois ce matin, 10 à Saint-Us dans le nord de Rome, 12 à Nyons dans le sud de Rome. Côté Ardèche, on a aussi des chiffres grâce à vous sur la page Facebook. 10,5 au Cheylard avec un ciel dégagé, 9,3 à Chomérac en région privadoise. On nous disait à l'instant, fini les petits déj en terrasse le matin. Oui, il faut passer à autre chose. Cela dit, le petit déj, si vous le prenez un peu plus tard, il va faire chaud. Hein. Dans l'après-midi, c'est entre 27 et 30 degrés en pleine toujours. Pour la Drôme Ardèche, on est au-dessus des normales de saison.
1: Avec un petit gilet, c'est agréable.
0: Le matin, c'est plutôt agréable.
1: Ouais.
0: Voilà, on transpire pas, ça c'est sûr. Hein. 8h20. Pourquoi qu'il est là, Jean-Bernard ? Parce qu'il est là pour vous suivre avec son micro. Alors, ça peut faire peur lorsqu'il vous suit la nuit. Mais c'est rarement la nuit.
1: C'est rarement la nuit.
0: Il vous suit pour que vous parliez de vous, de votre vie et de vos passions.
1: Oui, c'est comme celle de Mathieu. Je présente une passion peu commune, celle de Mathieu, la quarantaine. Donc, qui consiste à marcher sur une sangle de quelques centimètres de large, à plusieurs mètres, voire plusieurs centaines de mètres au-dessus du sol.
0: J'ai genre en coton.
1: Alors, j'ai essayé, c'est compliqué. Hein.
0: Ouais.
1: Alors, cette activité s'appelle la Highline. C'est une déclinaison aérienne de la Slackline. Et c'est assez spectaculaire.
2: Je t'ai ramené une sangle sur laquelle on marche. Donc, c'est du polyester, comme les vêtements. Ça fait 2,5 cm de large. Juste assez pour poser un pied confortablement. Et puis, ça fait la longueur qu'on veut au final. Moi, je me suis limité à 500, 600 mètres, ce qui fait de belles choses déjà.
1: Comment, Mathieu, tu as découvert cette discipline ?
2: Alors, c'est pendant mes études à Grenoble. À la base, je suis féru d'escalade, de sport de pleine nature. J'ai grandi dans ce milieu parce que mon père avait une base de plein air au Vence. Avec la section escalade de l'université, un copain un jour nous a proposé d'aller essayer la slackline. On ne connaissait pas, personne ne connaissait. Et depuis ce jour-là, après, c'était, je sais plus, je pense que j'ai acheté ma sangle, du coup, ma première sangle en 2008.
1: Ça t'a emmené loin ?
2: Et de fil en aiguille, oui. Je suis parti sur une année là avec un des Flying Frenchies, Antoine Moineville. On est parti en Argentine sur le Petzl Rock Trip, dans un canyon digne des plus beaux westerns, là, à quasiment 150 mètres du sol. Et ça, c'était assez incroyable comme voyage et expérience. L'hiver, du coup, pour fuir un petit peu le froid et la grisaille de la France, j'avoue que je suis parti plusieurs fois en voyage, que ce soit Mexique, en Chine. Et pour finir, avec un beau voyage en 2015 aux États-Unis, avec quelques copains français, où on a installé avec... Euh, avec

0: les locaux américains, la première quasiment 500 mètres de highline. C'était le record du monde à l'époque.
1: Aujourd'hui, Mathieu, quelle place a cette activité dans ta vie?
0: Alors aujourd'hui, avec l'association Ardèche Slackline, c'est une petite partie de mon activité annuelle parce qu'on organise un festival depuis plus de 10 ans. Il y a 10 ans, on était 40, 50, 60 à se réunir et aujourd'hui, lors des soirées-concerts, il y a jusqu'à 1000 personnes sur le festival. C'est devenu un très bel événement. Et donc, entre l'organisation de cet événement qui prend quelques mois, des prestations d'initiation, que ce soit en Ardèche ou dans les départements limitrophes, quelques démonstrations en hauteur, ça me permet de partager cette passion auprès de nouvelles personnes. Et la nouveauté, en tout cas me concernant, c'est que j'ai à présent un diplôme sportif d'éducateur qui me permet de faire ça avec les scolaires. Et donc, le printemps dernier, avec une école du coin, ils ont fait un cycle, ils ont fait 6 séances au gymnase des Vences. Toute l'école, de grande section à CM2, tout le monde a joué le jeu, c'était super.
1: Et c'est comme dans beaucoup de disciplines, plus on est jeune, plus c'est facile.
0: Pour peu qu'ils se concentrent le temps de l'activité, ça progresse très très vite. Ouais.
2: C'est impressionnant ce qu'il fait. Ouais.
1: Alors j'ai essayé, c'est compliqué. Hein.
2: Ah c'est, oui, c'est ça.
1: C'est un peu plus compliqué.
2: On a du mal à tenir.
1: Alors évidemment, pour une initiation, on reste à quelques centimètres du sol. Mathieu intervient également, alors il disait dans les écoles, mais auprès des seniors. C'est une activité très bénéfique pour développer l'équilibre, renforcer les muscles profonds et améliorer la concentration. J'ai des photos pour illustrer la passion de Mathieu. Rendez-vous donc sur notre site internet, rubrique Jean d'ici en Drôme Ardèche.
2: Et d'ailleurs, samedi, à l'occasion du marché des créateurs et producteurs de Nérac-les-Bains, on reste en Ardèche, Mathieu évoluera à plusieurs mètres au-dessus du parc thermal avec une highline de 170 mètres en faisant même des figures aériennes. Voilà, juste parce que pour le plaisir. 8h24, vous aussi, vous rêvez de gagner au loto? Bien sûr, Jean Dupont l'a fait. Les bons numéros vont enfin récompenser cet homme qui a passé sa vie à espérer l'améliorer.
3: Je viens de gagner au loto et maintenant, je vais profiter de la vie.
4: Ce destin hors norme est-il vraiment ce qui lui est arrivé de plus beau? Se sent-il vraiment apaisé?
5: Ne vous inquiétez pas, Jean, vous n'êtes pas seul.
2: Ouais, sauf que lorsque vous gagnez au loto, ça fait forcément des envieux, donc ça va tourner au vinaigre. Jean Dupont, théâtre Jacques Baudouin de Tournon, c'est jeudi 1er octobre à 20h. Invitation 04 75 40 10 10. Comment

0: Ah oui, muy bonita la isla, Madonna. Bonjour Stéphane.
1: Bonjour.
0: Stéphane est à Bonvendre.
1: Oui, exactement.
0: On vous met pas trop en retard pour le travail, j'espère quand même.
1: Ah, j'y suis déjà, non.
0: Vous êtes déjà au travail, vous? Vous écoutez la radio, d'ailleurs, en même temps?
1: Ouais, on a le droit, non?
0: Ah ben, au contraire, moi je vous encourage, hein. Mais après tout dépend le patron, hein. Toujours pareil.
1: Ouais, non, on travaille beaucoup plus vite quand c'est comme ça.
0: Ah mais je suis entièrement d'accord. Hein.
1: Avec la radio.
0: Ah non, mais moi je faisais mes devoirs avec la radio derrière. Hein.
1: Ah mais voilà, ouais, bon, tout là, à fait. Bon.
0: Moi je vous offre du théâtre, l'Eurodestin et le triste devenir de Jean Dupont qui a donc gagné au loto, c'est tout ce que je vous souhaite aussi de gagner. Mais là c'est sur des invitations déjà pour commencer au théâtre Jacques Baudouin de Tournon. C'est jeudi 1er octobre, donc soit la semaine prochaine à 20h. Vous trouvez quelqu'un pour vous accompagner?
1: Ah, mais bien sûr.
0: Ouais, pas de souci avec ça. C'est quoi votre travail, Stéphane, sans indiscrétion?
1: Moi, je suis jardinier.
0: Ah, ok. Ah, donc vous avez la radio dans les oreilles, directement, peut-être
1: voilà.
0: Ah, c'est super. Voilà. Ah, c'est top. Jardinier, mais ou à votre compte?
1: Ouais, ouais.
0: Ah, ouais, super. Ah, c'est bien. C'est le métier que je veux faire quand je serai grand.
1: Salut.
0: Bon, salut, mon Stéphane. Je vous rejoins bientôt. On va faire une entreprise. Salut, voilà, belle journée. Vous. À mon vendre.
1: Pareil, merci.
0: Ciao, ciao, ciao.
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0: Mais oui, ça y est, on y est, il est 8h30. C'est le tour de l'actu en deux minutes avec Ici Emmanuel, la mise en examen du tireur du Like Club dans le sud de Rome.
11: Oui, poursuivi pour tentative d'assassinat en récidive, il a été envoyé en prison le week-end dernier. Ivre, il a tiré 8 fois en direction du patron et d'un videur de la discothèque de Boucher parce qu'on lui avait interdit l'entrée. Le portier a été légèrement blessé. 1,6 million pour les agriculteurs drômois après la sécheresse historique des derniers mois. La préfète de la Drôme a révélé le montant ce matin sur Ici Drôme Ardèche. Ça doit permettre de tenir à flot des exploitations durement touchées par la canicule. Aide d'urgence, mais totalement insuffisante pour les syndicats agricoles. Révélé par Mediapart, ce plan de la Poste pour fermer près de 450 bureaux de poste, dont 12 en Drôme Ardèche. La direction répond qu'il y a bien un projet dans les tuyaux, mais que tout n'est pas tranché. Certains bureaux pourraient devenir agences postales communales.
0: Valentine Letesse dans l'info d'ici. Il y a aussi et toujours les difficultés des Français à la pompe.
12: La flambée des prix du carburant, c'est le sujet sur lequel Emmanuel Macron est attendu ce soir. Le chef de l'État est aux 20h sur TF1 et sur France 2. 30 à 40 minutes d'interview pour répondre aux Français. Et à une semaine tout pile de la présentation du budget 2027 avec 54 milliards d'euros d'économies à trouver. Et toujours ces mêmes questions. Le texte sera-t-il voté? Le gouvernement censuré? Le Premier ministre appelle les socialistes à bâtir un compromis comme l'année dernière. C'est le retour de ce satané virus. Le Covid, les consultations pour suspicion de contamination sont à la hausse. 76% d'augmentation chez SOS Médecins. Ça reste inférieur aux dernières années et les symptômes de ce variant ne sont pas particulièrement sévères. Teddy Riner, harcelé sur Internet. Le parquet de Paris ouvre une enquête pour injures publiques et racistes à sa propre initiative. Dans l'émission Stade 2, le judoka star a fait part de son angoisse face à la montée de de l'extrême droite en France. Et depuis, il est visé par de très nombreux messages de haine. Le danger des feux de forêt, il est toujours fort dans le sud de la France. 10 départements sont en orange sur la carte des vigilances de Météo France. Les Bouches-du-Rhône sont même en rouge, le risque maximal. 27 millions d'euros, c'est le coût de la visite du pape en France. Léon XIV atterrit demain, 10h, à l'aéroport d'Orly, pour 4 jours d'un véritable marathon à travers le pays, entre Paris, Lourdes et Metz.
0: 8h33, des boîtes à chaussures hier, mais aujourd'hui des puzzles pliants et des cartes à jouer haut de gamme. Nous sommes en effet à Romans-Emmanuel. Cartonnage de Vaucanson continue d'innover.
11: Oui, c'est une vraie réussite française face aux produits bas de gamme venus de Chine. L'entreprise de cartonnage fête ses 90 ans. Cette année, elle a été rachetée par la société de jeux Santosphère et elle multiplie ses activités. Elle vient d'ailleurs de se lancer dans la fabrication de jeux de cartes, Romain Montel.
13: Oui, des jeux classiques, rouge et bleu, pour jouer à la belote, au bridge ou encore au poker, et tout est fabriqué à Romans.
14: Pour les mains, j'ai du papier, j'ai du carton, et donc ils sont à plat, et sur cette machine, on va le transformer en volume.
13: Antoine Latou est directeur du site de cartonnage de Vaucanson.
14: Quand on a posé notre papier, vous voyez, il y a de la colle, il y a un temps d'ouverture, et donc après la machine, avec un système de brosse, de rouleau, va venir en fait automatiquement replier tous les éléments du papier et on va sortir avec un coffret recouvert. Et ça, c'est un savoir-faire. On n'est qu'une dizaine, une poignée d'entreprises en France à faire ce genre de choses.
13: Il y a une vingtaine de machines qui découpent, plient et collent tout, comme des emballages de jeux de tarot de 78 cartes, environ un paquet toutes les 5 secondes. Reste plus qu'à le remplir de cartes, bien sûr, et elles sont aussi fabriquées dans l'usine.
14: Nous, on travaille par exemple avec des papiers qui sont opaques au milieu, donc qui ont une lame noire en fait, ce qui fait qu'on ne peut pas voir à travers la carte.
13: On parle ici de produits haut de gamme dessinés par des graphistes. Toutes les cartes sont identiques en taille et en poids. Un paquet pèse 300 à 400 grammes. C'est 4 fois plus qu'un paquet standard et il termine le produit avec un vernis spécifique.
14: On travaille avec des clubs de bridge par exemple qui aiment bien avoir des jeux de cartes qui glissent bien, qui durent dans le temps, donc ils les changent tous les ans. Puis nous, vous voyez, on fait ce test-là pour savoir si par exemple les cartes glissent bien. Donc on les prend dans la paume de la main et on les fait tourner comme ça. Voilà, l'idée c'est de voir que chaque carte glisse bien en éventail en fait. Et ça, c'est un test qu'on fait à la sortie de la machine pour voir.
13: L'entreprise spécialisée dans les jeux Santosphère a racheté la coopérative ouvrière romanaise il y a 10 ans et ils ont doublé les effectifs, passant de 13 à 27. Le site Dromois marche très bien, avec plus de 6,3 millions d'euros de chiffre d'affaires l'an dernier. Véronique Debroise est la PDG, elle justifie le prix d'un paquet.
15: Il y a des jeux de cartes très bas de gamme qui s'abîment en 5 minutes et qui coûtent 2,50 €. Mais un jeu de cartes, c'est un investissement pour plusieurs années. Je pense qu'on peut arriver à mettre 6 € pour un produit 100% fait en France.
13: Au total, l'objectif de l'usine est de fabriquer plus de 2 millions de cartes par an.
11: Ah, pas mal, les cartes à jouer c'est la nouveauté, donc mes cartonnages de Vaucanson fabriquent déjà 3,5 millions de boîtes d'emballage en tout genre chaque année, notamment pour le secteur du luxe. Et il faut savoir que 98% des déchets sont recyclés.
0: C'est vraiment un carton. Et le beau fixe, hein, le baromètre en ce moment. Fraîcheur le matin. C'est plus que de la douceur l'après-midi, c'est de la chaleur. 27 à 30 degrés en pleine, températures qui ne sont pas normales pour une fin de mois de septembre. C'est du soleil pour la matinée, c'est un petit peu plus voilé, un peu plus nuageux pour l'après-midi. Qu'est-ce que je peux vous dire de plus? Que demain, c'est à peu près pareil. Ah non, je ne vous ai pas parlé du léger Mistral, à 40 km/h aujourd'hui dans l'après-midi.
11: Sur la route, on se pose dans le secteur de Valence.
0: Oui, à Étoile, exactement. Chantier là, un petit peu au sud de Valence, sur la D111. Ça dure jusqu'au 2 octobre. La circulation est alternée dans ce secteur.
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0: Pour mettre tout le monde à l'aise, non, il n'y a pas de honte à mettre 3 réveils pour sortir du lit et se rendormir à chaque réveil. Hein, vous avez connu ça. Il n'y a pas de honte à manger des céréales directement dans la boîte. Je sais que ça ne se fait pas, mais ce n'est pas grave. Ou à parler à son chat comme à un collègue ou à chercher ses lunettes alors qu'elles sont là posées sur le bout de votre nez. Bien sûr, avec Emmanuel, vous savez comment on est tolérant, on ne juge personne parce qu'au réveil, il n'y a pas de honte.

0: aucune honte. Bien au contraire, on aime partager les mêmes musiques. Il y aura d'ailleurs du Maxime Le Forestier avant l'actu locale de 9h avec Né quelque part. Où ça?
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0: Et ici, on a subi la canicule, la sécheresse actuellement, grande détresse, hein, Nelly, pour certains agriculteurs. Et c'est vous qui en parlez ce matin.
2: Oui, tout à fait. On va en parler ensemble, hein, de 9h à 10h moins le quart, avec vos témoignages, vos bonnes idées également, et votre quotidien. Sécheresse, bas revenus. Après cette sécheresse historique cet été, certains agriculteurs sont en grande détresse. 1,6 million d'euros d'aide seront versés aux agriculteurs drômois pour réarmer leur production. On entendait ce matin la préfète nous en parler. Est-ce suffisant? Venez nous le dire au 04 75 40 10 10. On peut vous lire sur Facebook. On a par exemple François qui nous dit: les agriculteurs sont aidés en permanence. Sécheresse, gel, inondation, GNR, PAC, etc. Et dans 2 mois, ça sera autre chose. Alors, est-ce que vous êtes d'accord avec François ou vous êtes plutôt comme Nathalie qui dit: moi, je consomme en circuit court. C'est ma manière d'aider les agriculteurs. Venez nous donner votre opinion à vous au 04 75 40 10 10. Si vous pouvez être présente de 9h à 10h moins le quart, on vous écoutera de vive voix. Et puis, le cas échéant, laissez-nous un vocal dès maintenant via WhatsApp. Donc, un message enregistré grâce au petit micro que vous avez sur WhatsApp. C'est le même numéro. Il suffit d'enregistrer le numéro de la radio 04 75 40 10 10 dans votre répertoire pour pouvoir ensuite nous laisser ce vocal qu'on partagera également tout à l'heure dès 9h.
0: Ici, c'est vous avec Nelly Sorbier.
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0: Eh oui, vous faites partie du groupe de tête, le groupe des Lefteaux, comme beaucoup de gens de Drôme Ardèche d'ailleurs. Jean-Yves Ménien, jardinier, bonjour.
12: Bonjour Philippe.
0: Qu'est-ce qui se passe avec nos salades? Vous voulez les repiquer?
12: Ah bah c'est le terme, on dit repiquer, on peut dire oui, planter bien évidemment. Oui. On va planter oui, des salades.
0: Quand vous dites repiquer, j'ai l'impression qu'on part d'une salade déjà existante.
12: Ah bah oui, c'est une salade qui a été semée et que l'on va replanter. Alors,
0: c'est ça.
12: Parce que, alors aujourd'hui, les salades, avant, on les semait dans la terre, on les arrachait pour aller les replanter, pour les mettre à distance. Parce qu'une salade, il faut la planter entre 15 et 20 centimètres de distance pour qu'elle puisse grossir. Surtout si vous mettez une belle scarole frisée, hein, qui est une salade qui résiste très bien au petit froid qui va arriver. Donc il faut mettre évidemment des salades adaptées à la saison, avec des nuits qui vont se rafraîchir, et il faut les mettre à distance. Mais on a aussi maintenant des salades qui sont vendues dans des mini-mottes. On garde le terme de repiquer, on va donc les planter. On n'a pas pu cultiver beaucoup de salades cet été, il faisait beaucoup trop chaud en Drôme Ardèche. On rentre dans la période plus fraîche, il faut en profiter pour aller mettre des salades qui seront évidemment proposées aujourd'hui, adaptées à cette saison. J'ai dit les chicorées, les scaroles, les salades un peu d'hiver qui sont adaptées à pouvoir résister aux petites gelées qui pourraient évidemment arriver dans certaines zones, surtout de l'Ardèche.
0: Comment se pratique le repiquage en pratique?
12: On prépare un peu le sol, on travaille sur 15-20 cm, on amène bien du compost. On parlait de compost hier parce que les salades c'est gourmand, donc il faut que ce soit un peu riche. Et puis un plantoir, on fait un trou, on met son petit plant, on remet la terre et on tasse bien un petit peu au pied avec les mains. Et puis on arrose, hein, forcément, il faut absolument arroser derrière. quelles que soient les prévisions météo du lendemain.
0: Et oui, il n'y a pas d'eau à l'horizon de toute façon. Hein. Le locophyllum, c'est pas une maladie, c'est un truc à planter là encore. Ça sera demain avec vous, Jean-Yves. Là, nous avons un big band drômois avec une vingtaine de musiciens à l'intérieur. Ils seront demain soir à Bourg de Péage et déjà dans Paris-Cité les sorties pour parler d'eux après Time Impala.

0: Dracula Range Sécro reviendra ce soir. 8h48, les issues de secours permettent l'évacuation du public, mais nous, c'est carrément l'inverse. On fait venir le public par ici les sorties. Et ce matin, Christophe Bernard, vous êtes carrément accompagné d'un big band.
1: Et pas n'importe lequel, un big band drômois, Renaissance Jazz, avec une vingtaine de musiciens qui seront sur scène demain soir à Bourg-de-Péage. Une soirée intitulée Jazz en Tandem, car elle est au profit de l'association Tandem Loisirs, association romano-péageoise qui permet à des personnes en situation de handicap, moteur ou sensoriel, de faire du vélo. Elle propose des sorties en tandem électrique ou musculaire, mais aussi des randos, des animations sportives et des activités culturelles. Pour soutenir l'association, rendez-vous donc demain pour ce concert jazz big band. Éric Simonet, qui est tromboniste, nous présente le groupe.
2: C'est une phalange de l'association La Renaissance Musique et Théâtre, une structure associative à Saint-Marcel-les-Valences.
1: Renaissance Jazz, comment s'est formé ce groupe? Alors, vous êtes combien?
2: C'est un big band, il a été créé en 2019. Il y a 20 musiciens, chanteurs, chanteuses, sous la direction de notre chef Yann. Formation typique big band avec une rythmique batterie, guitare basse, guitare rythmique, piano, trombone, trompette, cor, sax, ténor, sax alto, baryton, flûte.
1: Vous vous retrouvez régulièrement pour répéter ensemble, pour inclure de nouveaux morceaux au répertoire?
2: Tous les mardis, on répète de 19h à 20h30. Les grands standards de jazz, variété française, variété internationale. La plupart des morceaux sont arrangés par notre chef. En répertoire français, il y a du Clara Luciani, Miss Tinguette, Eddie Mitchell avec Pas de Boogie Woogie et Céline Dion qui est à l'affiche en ce moment dans notre beau pays. En international, on a des Beatles, Bonnie M, Oasis, Sting, et après, grand standard, Duke Ellington, Fly Me to the Moon de Sinatra, Nina Simone, My Baby, et beaucoup de thèmes très connus. On a un grand plaisir à les jouer aussi.
1: Vous nous proposez quelques nouveautés vendredi soir?
2: Des nouveaux morceaux qui ont été montés récemment, Wonderwall du groupe Oasis, Aznavour aussi, que j'ai oublié de citer tout à l'heure, et puis les maîtres mots de notre orchestre, c'est Zoie, Le Plaisir, et c'est quelque chose qu'on arrive à retransmettre assez facilement avec une équipe de musiciens très sympathiques et à l'écoute du public.
1: Merci beaucoup, Éric Simonet. Donc, je rappelle, vous êtes tromboniste et responsable de ce groupe Renaissance Jazz. Merci à vous.
2: Merci.
1: Jazz en tandem, c'est donc demain à 20h à la salle Jean Cocteau de Bourg-de-Péage, soirée au profit de l'association Tandem Loisirs Handisport.
0: Voilà, et vous trouverez les billets pour ce concert auprès de l'Office de Tourisme de Romont. Merci, monsieur Bernard. Christophe, en l'occurrence. On peut être à 55 ans, vous voyez, ça vous laisse de l'espoir, Emmanuel. On peut être à 55 ans plus tonique qu'à 30 ans, grâce à la calisthénie.
3: Ah oui.
0: Ah, vous connaissez?
3: C'est super dur.
0: On sait que le principe, juste après, Max.
4: On choisit pas ses parents. On choisit pas sa famille.

0: Mais quelque part. Bon, c'est déjà un bon début. Ensuite, il y a le rendez-vous à prendre chez le médecin. Alors ça, c'est la croix et la bannière, évidemment, de nos jours. Heureusement, on a le docteur Kierzek, hein, sur les réseaux sociaux. Un pompier espagnol de 54 ans impressionne avec sa forme physique, obtenue uniquement au poids du corps, ce qu'on appelle le calisthénie, la calisthénie. De quoi s'agit-il exactement, docteur? Bonjour.
1: Bonjour à toutes et à tous. La calisthénie, c'est une salle de sport dont on est à la fois le propriétaire, la machine et le poids à soulever. Et en plus, c'est gratuit. Elle utilise uniquement le poids du corps avec des exercices comme les tractions, les pompes, les dips, les squats ou le gainage. Pas besoin d'une salle remplie de machines sophistiquées, pas besoin de coach. En fait, vous êtes votre propre coach. Vous avez juste besoin d'un miroir et de connaître quelques techniques. Une barre, parfois deux appuis parallèles et son propre corps suffisent. C'est la méthode choisie par ce pompier espagnol de 54 ans qui s'entraîne ainsi depuis plus de 8 ans. Et son objectif n'est pas simplement esthétique. Il ne cherche pas à publier des photos avec ses abdominaux, etc. Même s'il le fait, il veut rester efficace, fonctionnel dans son métier de pompier. Dans une caserne, on n'entretient pas le camion uniquement pour qu'il soit joli sur le parking. Il faut qu'il puisse démarrer, accélérer, tourner, porter du matériel, intervenir lorsque l'alarme retentit. Bah pour le corps, c'est exactement la même chose. La calisthénie, ça fait travailler un peu toute la brigade. Les jambes vont pousser, les bras vont tirer, les abdominaux stabilisent et le cœur alimente l'intervention. Et après 50 ans, cette méthode présente un véritable intérêt car la difficulté peut être adaptée très facilement. Pour rendre une pompe plus simple, on place les mains contre un mur, par exemple, ou sur une table. Pour la rendre plus difficile, on se rapproche progressivement du sol. On peut également modifier l'angle, l'appui ou l'amplitude du mouvement. Autrement dit, on va régler l'intensité de l'intervention sans être obligé de charger une barre comme Schwarzenegger le jour où son ascenseur est en panne. Lorsqu'elle est bien encadrée, cette progression limite le risque de blessure et les séries un peu longues sollicitent également le cœur, l'endurance, en plus de la force musculaire.
0: Est-ce que, docteur, tout le monde peut se lancer après 50 ans sans risque de se blesser?
1: Avec quelques précautions, tout le monde peut le faire. La première précaution, c'est de demander un avis médical en cas de maladie chronique ou de douleur articulaire ou cardiaque connue avant de faire sortir toute la brigade. Mieux vaut vérifier que le camion, la pompe, les tuyaux, tout ça est en état de fonctionner. Deuxième précaution, ça consiste à résister à l'envie de rattraper trop rapidement le temps perdu. Le principal danger de la calisthénie, ce n'est pas toujours le poids du corps, c'est parfois le poids de l'ego. En fait, quand on regarde ce pompier, les effets spectaculaires, on a envie de devenir comme lui. Ben non, il faut des séances courtes au début, des amplitudes réduites et un bon échauffement des épaules, des poignets et des hanches. On démarre en douceur, on construit d'abord la technique et ensuite on renforce progressivement les muscles. La performance, ça sera pour plus tard. Mais lorsqu'on rejoint la caserne, on commence par apprendre à dérouler le tuyau. On va pas tout de suite mettre le feu à ses tendons. Allez, d'ici là, portez-vous bien.
0: Merci docteur Kierzek. Non, on met le feu à rien du tout, d'autant que il fait très sec, c'est toujours la sécheresse, historique d'ailleurs. Et puis c'est compliqué pour les agriculteurs en Drôme-Ardèche, hein, Nelly Sorbier.
2: Oui, tout à fait, on va en parler tout à l'heure. Sécheresse, bas revenus, comment aider nos agriculteurs? En Drôme et en Ardèche, comme partout en France, les agriculteurs font face à une sécheresse qui dure, des prix qui s'effondrent et puis des marges qui grimpent. Certains n'en peuvent plus. Alors vous êtes agriculteur, agricultrice. Dites-nous comment vous vivez en ce moment, comment vous vivez cette période et puis que pensez-vous de ces aides d'1 600 000 euros qui seront versées et qui vous seront peut-être versées à vous, agriculteurs drômois ou ardéchois. Venez nous le dire au 04 75 40 10 10. Si vous êtes consommateur, consommatrice, voisin, voisine d'un agriculteur, maire, élu, prenez la parole aussi pour nous dire ce que vous faites déjà et ce qu'il faudrait faire pour aider nos agriculteurs. Et puis, si vous connaissez une initiative qui marche près de chez vous, dites-le nous aussi. 04 75 40 10 10 pour intervenir en direct dans cette émission ou même numéro pour nous laisser un vocal sur WhatsApp.
0: Et ça marche très bien aussi, on vous écoutera en direct. Allez, demain à la télé, c'est à partir de 6h30. Salut.
2: À demain.
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0: Ici, ça marche. C'est entre 10h et 11h tous les jours avec Patrice Caillé. On est là sur le terrain avec Patrice, avec ceux et celles qui font bouger le territoire. Tenez, on sera alors à toute limite de la Drôme, à Bouger-Chambalu tout à l'heure à partir de 10h pour le salon gourmand artisanal Plaisir d'automne qui s'y déroule ce dimanche. 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On va vraiment parler de savoir-faire local, de gastronomie, notamment avec Thierry Chalancon, que vous connaissez peut-être de nom, et Patrick Place, deux toqués de Drôme et d'Ardèche. Tout à l'heure, évidemment, il y aura de quoi boire, de quoi manger et de quoi montrer qu'il se passe des choses en Drôme-Ardèche. 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
0: Ici, premier sur l'actu locale en Drôme-Ardèche, jeudi 24 septembre, 9h. Emmanuel Champal.
8: La préfète de la Drôme a détaillé ce matin sur Ici Drôme-Ardèche le montant de l'aide qui va être débloquée par l'État pour aider les exploitations qui ont souffert de la sécheresse. 1,6 million le montant de l'enveloppe pour les agriculteurs drômois. Les syndicats disent que ce sera insuffisant, que tout le monde ne sera pas sauvé. L'association Solidarité Paysan a publié justement hier son premier rapport sur les difficultés en agriculture. Et dans la région, c'est dans la Drôme que l'association intervient le plus, Chloé Martin.
9: Oui, avec 131 exploitations accompagnées l'année dernière contre 52 en Ardèche. Solidarité Paysan est certes ancrée depuis bien plus longtemps en Drôme, mais il y a aussi une autre explication, selon Justine Arnaud, salariée de l'association. Plus aucune filière n'échappe à la crise.
10: Le maraîchage, l'arboriculture, la viticulture et même les céréales, des filières qu'on n'avait pas du tout auparavant, deviennent des filières très présentes, devant même l'élevage. Donc ça, c'est pas très rassurant.
9: Difficultés économiques, endettement, hausse des charges, ça c'est la première raison d'accompagnement, mais pas la seule.
10: Notamment l'épuisement professionnel, avec un travail, et notamment cet été, qui a demandé une adaptation en permanence et qui a été extrêmement épuisant. Il y a un moral qui est vraiment au plus bas, de grands questionnements sur l'avenir de leur activité, les restrictions d'eau, la chaleur, la sécheresse.
9: Et ces questions se posent peu importe la taille de l'exploitation, qu'elle soit en agriculture biologique ou conventionnelle, là depuis des années ou tout juste installée. Et avec cet été marqué par la sécheresse, Justine Arnaud s'attend à une explosion du nombre de demandes d'aide.
10: Rien que cet été, on a eu beaucoup plus d'appels cet été, alors que les étés précédents étaient beaucoup plus calmes.
9: Et ça risque d'être pire cet hiver, au moment où les agriculteurs font le bilan de leur année.
8: L'accompagnement assuré par des agriculteurs ou d'anciens agriculteurs bénévoles permet un maintien de l'activité dans 9 cas sur 10. Le tortionnaire de rugby doit être jugé aujourd'hui à Privas. Cet Ardéchois de 46 ans, ancien légionnaire, est soupçonné d'avoir battu et torturé sa chienne. Ruby avait été retrouvée pendue en août 2025 dans la forêt de Roiffieux, près d'Annonay. La SPA, la vie varoise, est partie civile. Elle a été condamnée hier, 8 mois de prison avec sursis et 800 euros d'amende pour cette drômoise d'une soixantaine d'années qui a crevé les pneus de 17 voitures en janvier à Saint-Paul-les-Romans et Margès. Margès, justement, où la mairie appelle les habitants à se mobiliser contre les incivilités et le trafic de stupéfiants. Des groupes de jeunes se rassemblent de plus en plus régulièrement pour consommer notamment de la drogue. Ce lundi, la mairie a posté un message sur les réseaux sociaux et appelle les habitants donc à agir et à appeler les gendarmes s'ils constatent des activités suspectes. Damien Gotte, le maire de Margès.
11: Donc nous, on a été alertés par des villageois. J'ai pas sorti ça comme ça de mon chapeau. Et puis aussi ce qu'on voit. Il y a un point à côté de l'école, on a ce qu'on appelle le kiosque ici, où tous les matins quasiment on retrouve des morceaux de drogue, on retrouve des papiers de cigarettes, j'ai retrouvé des petits morceaux de shit. Si un gamin met ça dans sa bouche, on fait quoi? Donc voilà, il faisait des dérapages en voiture dans le village. Enfin, on a des gamins quoi. Enfin, à un moment donné, c'est pas un terrain de jeu. Aujourd'hui, il faut simplement tirer la sonnette d'alarme et dire stop, on veut plus de ça. Et on a besoin de tous les villageois pour que tout le monde dise stop.
8: Oui, attention quand même, hein, le maire ne demande pas aux habitants d'agir directement, mais seulement d'appeler les gendarmes. Il y a eu deux accidents de parapente hier dans la Drôme. Le premier à Saint-Martin-en-Vercors, une femme de 29 ans qui était restée accrochée à un arbre s'en est sortie sans blessure. Ça s'est un petit peu plus mal passé. Une heure plus tard à Beauvoisin, près de Buis-les-Baronnies, là, un homme de 26 ans a chuté de 15 mètres peu après le décollage. âge. Il a été hospitalisé en urgence absolue. La Poste envisage de fermer 12 bureaux en Drôme-Ardèche. C'est Mediapart qui l'a révélé. Un vaste plan de réorganisation nationale qui toucherait près de 450 bureaux. Et chez nous, 6 dans la Drôme et autant en Ardèche, Véronique Narbou.
12: Sans surprise, les plus petites communes sont visées, comme Valgorge ou Thueil dans la montagne ardéchoise ou La Blachère dans le sud Ardèche. Dans le nord du département, Saint-Félicien et Saint-Jean-de-Muzolles sont concernés, mais des plus grosses villes pourraient aussi perdre un bureau de poste. Côté ardéchois, ce serait dans le centre-ville d'Annonay et côté drômois, ce serait le bureau Herriot, près de la Sécurité sociale. Dans l'agglomération de Valence, Étoile-sur-Rhône et Montméran sont également dans le viseur, de même que Sauzet et Suze-la-Rousse dans le sud du département et Anneyron dans le nord. Pour l'instant, la Poste ne confirme pas ces fermetures, mais indique qu'une réflexion est en cours. Elle invoque aussi une baisse de fréquentation. Argument que réfute Sud-PTT. Le syndicat estime que c'est faux dans les grandes villes. Quant aux plus petites communes, avec 10 à 15 heures d'ouverture hebdomadaire, difficile d'avoir une fréquentation élevée. Reste à savoir si ces bureaux deviendront des agences postales communales ou bien des relais postaux dans un commerce. Mais dans les deux cas, ça implique moins de services aux usagers, notamment en matière bancaire.
8: Une nouvelle mauvaise nouvelle, puisqu'il y a deux jours, on apprenait déjà que le Crédit Agricole, de son côté, envisageait de fermer 7 agences en Drôme-Ardèche. Un incendie sur un site de valorisation des déchets à Lavilledieu, en Ardèche. Les pompiers interviennent depuis 22h30, hier soir, au sein de la société Plancher. Le feu touche un hangar de 12 000 mètres carrés. C'est la fermentation de copeaux de bois qui a provoqué cet incendie. La Drôme et l'Ardèche sont en vigilance orange pour les feux de forêt. Aujourd'hui, les deux départements en risque élevé. Hier, 3 hectares ont été parcourus par les flammes à Saint-Clément, à la frontière entre l'Ardèche et la Haute-Loire. Une maison et un hangar agricoles ont pu être sauvés. Et puis, désormais, il est impossible de jouer au foot à Vaisseau, près d'Aubenas. Pendant un mois, le stade ne sera pas utilisable. La faute aux sangliers qui ont littéralement labouré le terrain. Les entraînements et les matchs du coup de Vaisseau sont délocalisés à Saint-Privat, le temps de tout remettre en état.
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8: Nelly, quelques nuages pour gâcher la véritable impression de beau temps, mais quand même.
2: Hein. Oui,
8: on sera bien.
2: Oui, le baromètre est au beau fixe, lui, avec en effet ce voile nuageux qui filtrera le soleil cet après-midi, mais toujours 27 à 30 degrés en pleine, 22 degrés à 1000 mètres d'altitude, avec le retour du Mistral qui s'était fait la malle hier. Il soufflera à 40 km/h cet après-midi. Demain, vendredi, soleil, mais parfois laiteux, comme aujourd'hui, avec toujours ce petit Mistral entre 40 et 50 km/h et des températures maximales stationnaires, toujours bien au-delà des normales de saison.
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2: Et cette chaleur qui ne nous quitte pas, ce manque d'eau évident, on en parle, puisqu'après cette sécheresse historique, certains agriculteurs sont en grande détresse. Sécheresse, bas revenus, comment aider nos agriculteurs? Venez nous retrouver en direct au 04 75 40 10 10 pour nous faire partager votre opinion sur le sujet. Vous avez peut-être entendu ce matin la préfète qui était à vos côtés, Emmanuel Champal, Marie-Aimée Gaspari, préfète de la Drôme, faire des annonces concernant nos agriculteurs.
8: Oui, donner le montant de l'enveloppe exacte qui sera allouée aux exploitations les plus touchées, les plus en difficulté. La préfète qui a parlé véritablement d'une aide d'urgence. Il y aura par la suite un plan de relance. Voilà ce qu'elle nous disait ce matin. En tout cas, ces aides d'urgence, c'est une enveloppe d'1,6 million. Alors, tout le monde n'y aura pas droit. Ce sont les exploitations les plus touchées qui seront d'abord ciblées.
2: Concernées, oui.
8: Oui, entre 3500 et 4500 euros pour les agriculteurs, effectivement, qui ont de grandes difficultés à l'approche de l'hiver, notamment pour les fourrages, pour les bêtes. Il y a aussi les maraîchers qui sont concernés. Ça pourra aller, cette aide, jusqu'à 5500 euros pour les plus jeunes exploitations. Vous retrouvez toutes ces précisions, d'ailleurs, sur ici.fr. Mais effectivement, la préfète a bien insisté. Tout le monde ne sera pas servi, ça c'est une certitude, mais on parle bien d'un véritable plan d'urgence.
2: D'accord, c'est un plan d'urgence. Bon, alors, est-ce que c'est suffisant pour vous qui êtes sur le terrain, qui êtes agriculteur, agricultrice? Venez nous le dire au 04 75 40 10 10. Qu'attendez-vous? Et puis, nous, en tant que particuliers, que peut-on faire pour vous aider? D'ailleurs, vous avez peut-être vos idées, vous aussi. Vous avez un voisin qui est agriculteur. Vous, peut-être que vous vous servez en circuit court, par exemple. Venez nous le dire au 04 75 40 10 10. Que pourrait-on faire, justement, pour que notre agriculture se porte mieux? Nous sommes ensemble pour en discuter jusqu'à 10h. Deux possibilités avec ce même numéro, donc le 04 75 40 10 10. Venir me retrouver en direct, c'est sympa et je ne mords pas. Avant 10h moins le quart, dépêchez-vous en revanche. Ou alors nous laisser un vocal, ce qui vous permet, si vous êtes au travail par exemple, de prendre une ou deux minutes pour nous dire ce que vous pensez du sujet du jour et de vous faire entendre quand même. C'est sur WhatsApp que ça se passe, les vocaux, au 04 75 40 10 10.
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0: Et alors que Garou a été littéralement emporté par le Mistral, Céline Dion, elle est sous le feu des projecteurs en ce moment, 9h15.
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0: Et tous les jours, nous partageons en effet notre quotidien jusqu'à 10h moins le quart. Aujourd'hui, on parle de nos agriculteurs, de vous, agriculteurs. Parce qu'on en parle, on parle de vous, mais on parle avec vous également. N'hésitez pas à venir nous retrouver. Sécheresse, bas revenus, que peut-on faire pour vous aider? Comment aider nos agriculteurs? Dites-nous ce que vous faites, vous, au sein de votre commune, ce qui se fait aussi, ce qui est proposé, ou ce qui devrait se faire pour que tout le monde se porte bien. 04 75 40 10 10 pour nous laisser un vocal sur WhatsApp, ou alors pour venir nous retrouver, comme Sébastien, directement ici, Drôme Ardèche. Bonjour Sébastien.
3: Bonjour, bonjour à tous les auditeurs.
0: Bon, alors vous êtes à Fauconnières, Sébastien, donc dans la Drôme. Vous êtes vous-même agriculteur, c'est ça?
3: Voilà, du coup, je me suis installé, j'ai repris l'exploitation de mon père il y a 6 ans.
0: Bon, et alors, quel constat vous faites justement aujourd'hui? Est-ce que c'est vraiment difficile pour les agriculteurs?
3: Eh ben, c'est compliqué parce que c'est un métier qui est impacté surtout par le climat et la météo. Et du coup, cette année, on le ressent avec les chaleurs en répétition. Eh ben, les cultures, elles poussent moins bien, elles sont moins fécondées. Et du coup, ben, on a des pertes de rendement, quoi, qui du coup impacteront le revenu final.
0: Et vous cultivez quoi, vous, Sébastien?
3: Donc moi, du coup, c'est des céréales. Ouais. Donc cette année, j'ai 77 hectares, hein, blé, maïs principalement, un peu de soja. Alors moi, je serais peut-être un peu moins impacté cette année sur les pertes de rendement sur le maïs parce que j'ai investi dans du matériel d'irrigation performant avec des rampes et pivots. Et je pense que cette année, comme c'était une année assez chaude, et la régularité d'arrosage, la rapidité, et la fréquence et la précision a été efficace. Donc du coup,
0: parce qu'on sait que le maïs est gourmand en eau hein, quand même, Sébastien, je crois.
3: Alors, c'est gourmand en eau, mais ce qu'on ne sait pas, c'est que c'est pas la culture qui demande le plus d'eau. Ramener au kilo, un blé consomme plus d'eau. Par contre, les besoins du maïs en eau sont l'été, alors que le blé, il pompe l'eau l'hiver.
0: Eh oui, donc c'est plus logique, finalement, le blé que le maïs, dans la logique de la nature, en tout cas de nos régions, Sébastien. Donc, vous, grâce à ces équipements-là, vous n'avez pas trop souffert de la sécheresse?
3: Malgré tout, là, j'ai fini les moissons il y a quelques jours. Il y a des rendements en baisse sur le maïs, mais c'est moins conséquent que mes voisins ou sur le secteur de la plaine de Valenchabeuil, où il y a des pertes quand même assez sévères.
0: Oui, donc vous comprenez la détresse de certains.
3: Oui, tout à fait. Hein. Quand on met des frais en place sur les parcelles et que notre production est impactée avec la sécheresse, la canicule. Que ce soit le maraîchage, l'arbeau ou la vigne qui souffre de la chaleur, bien sûr que c'est pas encourageant pour la suite, quoi. Ça plombe le moral aussi des agriculteurs, hein. On le voit sur le secteur, hein. Le moral n'est pas forcément là, quoi. On reste motivé parce qu'on fait un beau métier, mais c'est sûr que c'est compliqué. Moi, en étant président des jeunes agriculteurs du canton de Chabeuil, on ressent aussi la motivation des JA.
0: De la jeunesse agricole.
3: Voilà, c'est ça. Et du coup, le milieu est impacté, bien sûr. Alors, il faut se relever. Alors, on nous met des plans de relance, des aides. Mais nous, on veut pas vivre que d'aide. Nous, on veut un prix rémunérateur. Et puis voilà.
0: Ouais, et alors, comment l'avoir, ce prix rémunérateur? Qu'est-ce qui fait que vous n'arriviez pas à l'obtenir, Sébastien?
3: Alors, nous, du coup, en céréales, on suit les cours du marché.
0: Ouais.
3: Donc, quand vous trouvez du blé à 160 euros la tonne en Ukraine, ils vont pas nous l'acheter 250, quoi. Uh-huh. Alors là, pour le maïs, cette année, comme on voit en France qu'il y a des baisses de rendement incroyables, les premiers comptes de maïs ont été à relever, quoi, montant. Donc, ça va permettre de faire face un peu aux pertes de rendement. Nous, sur notre milieu agricole, les céréales, nous, donc, on est un

0: On a aussi pour dire, bon, ok, c'est dur, les revenus sont bas, il y a la sécheresse, il faut faire face à tout ça, mais on va essayer de se réinventer peut-être ?
1: Ben c'est ça, oui, il faut réfléchir déjà à l'avenir, parce qu'on sait que ben, les chaleurs seront là plus présentes les années futures, hein, normalement. Et après, ben, il faut rester quand même motivé, et puis trouver des solutions, mais après, que cultiver, parce que quand on a un outil de travail qui est prévu pour certaines cultures, on peut pas tout basculer pour produire autre chose.
0: On peut pas tout révolutionner non plus. C'est votre cas, vous, qui êtes un digne héritier, finalement, de l'exploitation familiale. Je précise juste que vous avez quand même une autre activité à côté, Sébastien. C'est important voilà, de le dire.
1: Donc voilà, c'est ça, oui. Du coup, l'exploitation, c'est compliqué. Et du coup, quoi, moi, je me suis installé il y a 6 ans. J'ai fait une autre activité de pizza à la ferme. Et donc c'est pour pas mettre les œufs dans le même panier comme on dit. Et là du coup ça me sécurise l'exploitation parce que si vous voulez depuis 5 ans quoi, ben c'est la 6e année. Moi je prends pas de salaire sur l'exploitation. En fait je garde l'argent que je gagne ou je gagne pas. Je garde l'argent sur sur mon compte exploitation qui me permet d'avoir de la trésorerie pour après pouvoir investir assez rapidement et pour pas attendre et trop être dépendant des banques.
0: Ah oui, donc ce qui vous nourrit finalement, ce sont les pizzas que vous vendez avec vos produits en circuit court, c'est ça?
1: Voilà, donc du coup, j'essaye de travailler le plus possible en circuit court, travailler du local, du maison. Malgré que le maison, cette année, les poivrons, par exemple, sur les pizzas, ça a été compliqué d'en avoir parce que dans le jardin, on le voit, hein, je pense bien au maraîcher aussi.
0: Même les tomates, enfin, ça a été compliqué pour tous les légumes et les fruits hein, cette année, de toute façon, Sébastien.
1: C'est ça. On voit. Et du coup, ça donne plus trop envie d'acheter des plants de poivrons, d'aubergines, de tomates pour après voir que ça pousse pas ou qu'il n'y a pas grand-chose. Quoi. Mais bon.
0: En tout cas, bon, vous vous en sortez comme ça. Donc, c'est 7 pizzas à Fauconnière en circuit court, si je ne m'abuse. C'est ça, Sébastien. Je vous reconnais voilà, maintenant que vous me dites que vous faites des pizzas en même temps. Très bien. Eh ben, écoutez, merci à vous d'être passé par ici, Drôme Ardèche. Bon courage et à bientôt, Sébastien.
1: Oui. Et si je peux me permettre, je passe un petit bonjour à mon père qui est à la retraite, mais qui m'aide quand même. Et il est en train de broyer dans le tracteur. Donc, bonjour à Michel.
0: Eh ben, bonjour, Michel. Voilà. On passe le coucou également parce qu'on est en famille. C'est comme ça tous les matins. Ici Drôme Ardèche, on partage notre quotidien. Alors faites comme Sébastien, venez nous retrouver, que vous soyez agriculteur ou pas. Vous pensez quoi de ce que vous entendez, de ce que vient de nous dire Sébastien, en tant que particulier, en tant que professionnel? Comment aider nos agriculteurs? Que peut-on faire pour vous, agriculteur, agricultrice? Venez nous le dire au 04 75 40 10 10 par téléphone ou en nous laissant un vocal sur WhatsApp à ce même numéro. On se retrouve en direct juste après Marine Tricheur.

0: Rouge.
1: Marine, tricheur, 1-1-1-1. Bon, on parle des agriculteurs, de nos agriculteurs, agricultrices aujourd'hui, sécheresse, bas revenus. Comment aider nos agriculteurs? Comment vous aider, vous qui travaillez la terre, justement? On partage nos avis, nos bonnes idées jusqu'à 10h moins le quart au 04 75 40 10 10 en direct ou par WhatsApp où vous pouvez nous laisser un vocal. Dans un instant, on écoutera Thierry.
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1: Et après cette sécheresse historique cet été, certains agriculteurs sont en grande détresse. Comment les aider? Comment vous aider? On en parle ce matin au 04 75 40 10 10 par téléphone ou par WhatsApp où vous pouvez nous laisser un message. Quelques mots avant d'accueillir Thierry. Sébastien qui était avec nous précédemment me disait hors antenne, voilà, par rapport aux aides qui sont proposées, 1 600 000 euros d'aide versées aux agriculteurs drômois, sachant qu'il y a 5 253 exploitations dans la Drôme. Ça fait 304 euros par exploitation, me disait Sébastien. Et Sébastien a fait une demande d'aide pour info de 210 euros sur le GNR en mai dernier. Il n'a toujours pas de nouvelles. Voilà, information que Sébastien souhaitait faire passer également. Faites-nous passer vos infos, vous aussi, vos idées au 04 75 40 10 10. Bonjour Thierry.
13: Bonjour.
1: Merci d'avoir patienté. Alors, vous pensez qu'on pourrait revaloriser les prix de vente, c'est ça, des produits agricoles?
13: Bah, c'est plus urgent. Je l'ai dit, bon, j'étais à l'origine, donc Thierry Sénécause, du blocage de l'A7 Albon en 2024.
1: Ouais.
13: On a revendiqué énormément de choses, surtout les syndicats dans tous les sens qui n'ont abouti sur rien du tout. Et j'avais déjà dit qu'à l'époque, il manquait en moyenne en France 1000 euros de chiffre d'affaires à l'État pour compenser les coûts de production qui ont explosé depuis 40 ans, les normes qu'on nous a rajoutées. Donc aujourd'hui, on n'est même plus dans cette situation avec cette nouvelle canicule qui est dramatique, qui vient en plus de ça, nous accabler. On a en plus de ça une crise, entre guillemets, pétrolière, mais surtout un excès de taxes françaises, qui fait qu'aujourd'hui, je fais le plein de ma moissonneuse hier soir, je mets 2000 euros de carburant dedans, le réservoir, dont 1300 euros de taxes.
1: Ah oui.
13: Donc, je ne peux pas travailler le matin avec la boule au ventre. Je ne peux pas travailler le matin et je donne 1300 euros à l'État avec mon carburant, alors même, pour parler que la moissonneuse, on ne parle même pas des tracteurs, alors même que je ne sors pas un salaire.
1: Mmh. Oui, donc justement, on en parlait avec Sébastien précédemment qui nous disait finalement ce que je gagne, d'ailleurs je ne le gagne pas, je le réinvestis directement, c'est de la trésorerie. Vous proposez justement un régime fiscal spécifique, c'est ça qui vous permettrait d'avoir une trésorerie qui représente 50% du chiffre d'affaires, c'est ça?
13: Oui, tout à fait. Bon, de toute façon, on a un déficit de trésorerie. On est l'agriculture plus que tous les métiers. Parce qu'on peut faire de la maçonnerie aujourd'hui, on peut la faire dans 3 mois, on peut faire du TP aujourd'hui, du travaux public, on peut le faire dans 3 mois. Mais dans l'agriculture, il y a des périodes de semis. Là, par exemple, on vient de réensemencer les colzas. Bah, 30% des semis de colza ont déjà été refaits parce que la pluie qu'il a fait il y a un mois et demi n'a pas suffi à une germination correcte. Donc, on est sur des frais. Donc, pour ça, l'agriculture, pas les bonnes années comme on l'avait eu en 2023 ou 22-23 avec le Covid, pouvoir préserver sa trésorerie, non pas que payer de la MSA sur le résultat brut, le BE de l'exploitation. C'est totalement scandaleux. On a été spoliés de nos revenus cette année-là. Bon, et en plus de ça, aujourd'hui, il est très clair que je ne comprends pas que dans un pays civilisé comme le nôtre, où c'est qu'on a inventé le nucléaire, où c'est qu'on a la bombe atomique, où c'est qu'on a inventé le TGV, le Concorde, où c'est qu'on a inventé plein de choses, qu'on était, il y a une paire d'années, le meilleur pays du monde, on soit en faillite. Qu'est-ce qui se passe? Où est passé l'argent entre le prix de la production qui est sous-fait et le prix de la consommation qui est extrêmement élevé? J'avais dénoncé sur le plateau de télévision en 2024, et pris pour un seul exemple une madeleine, qui était à 19,40 € le kilo, une madeleine qui portait à 19 400 € la tonne. Qu'est-ce qui se passe entre 19 400 € la tonne de la madeleine et le prix du blé qui était payé à l'époque 170 € au producteur? Il y a vraiment, on ne vend pas plus cher qu'en 84. Et j'ai, si vous voulez.
1: Ah oui, d'accord. Vous ne vendez pas plus cher qu'en 1984, c'est ça Thierry?
13: En 1984, ouais. On vendait du blé 1300, 1400 francs, 1500 francs.
1: Le même prix qu'aujourd'hui, c'est ça, mais le coût de la vie n'est plus du tout le même aujourd'hui, voilà. D'accord.
13: Alors que le gasoil était à 70 centimes de francs.
1: Ah. Et en parallèle de tout ça, il y a cette sécheresse aussi que l'on a connue cet été, qui, elle, n'était pas là les années précédentes. Donc il faut se réinventer également, Thierry, c'est ce que nous disait Sébastien.
13: Écoutez, il ne faut pas se réinventer, on vend de la poudre aux yeux aux agriculteurs. L'agriculture a toujours vécu des sécheresses en 73, en 76. Nous, on avait un réseau d'irrigation collectif qui a été fait en 1976. On paye plus cher aujourd'hui d'irrigation sur le réseau collectif que sur les réseaux privés qu'on a même en amortissement. Mmh. Au bout d'un moment, il y a un réel problème du coût du collectif et de la surcharge qu'on met tous les jours aux agriculteurs avec une administration débordante d'idées pour nous emmerder tous les jours qui aujourd'hui vient en plus de ça, non seulement du travail excédentaire parce qu'on a réduit le nombre d'effectifs dans le monde agricole, vient nous accabler d'un travail supplémentaire. Aujourd'hui, un agriculteur a plus de 20 à 30 compétences et ne touche même pas un SMIG. Alors vous avez dans certaines organisations administratives, quand on leur charge une touche du clavier, ils demandent des acquis sociaux, ils demandent des revendications salariales. Au bout d'un moment, ils vont falloir remettre l'église au milieu du village. Des sécheresses, il y en a toujours eu. Dans nos régions, Rhône-Alpine, en plus, qui plus est, on a quand même toujours de l'eau et des excédents d'eau. On verra dans un mois quand les Cévenoles vont arriver, ou un peu plus tardif. Oui. Mais les dégâts, ça va faire. Mmh. Et les collectivités locales n'ont toujours pas mis de volonté affirmative d'investir dans la rétention d'eau, dans l'infiltration de l'eau. Alors on fait des mesurettes par les champs d'agriculture, on va croire qu'aux paysans qu'il faut qu'ils stockent l'eau sur sa parcelle, tout ça. On nous emmerde avec des virgules et on est en train de crever d'une non-compétitivité en mettant à la charge de l'agriculteur, en ayant vidé les campagnes, d'une société urbaine qui va nous exploser la figure parce qu'elle nous coûte des fortunes.
1: Mais merci Thierry pour votre témoignage. On sent la détresse hein, et justement ce que vous pouvez porter au quotidien. Merci d'être passé par ici de Romardèche. Voilà, même si c'est toujours trop court, j'imagine, mais on vous a bien compris et bien entendu. Vous pensez quoi, vous, de ce que vient de nous dire Thierry ou précédemment Sébastien, deux agriculteurs. Vous, en tant que particulier, comment vous réagissez face à ce que vous entendez? Est-ce que vous voyez peut-être dans vos communes? Venez nous le dire aussi au 04 75 40 10 10. On se retrouve juste après Alain Souchon à venir et ses quelques infos express de 9h30 avec Philippe Costa.
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0: Et par exemple, une fête des familles. Moi, j'aimerais vous inviter en famille. C'est l'Arc, en fait, au stade de Saint-Lagé-Bressac. On est en région privadoise, en Centre-Ardèche, en effet, avec toute l'après-midi. Des animations, donc, ce samedi. Des ateliers, des jeux, notamment l'escape game au Aléa de l'Agence locale de l'énergie et du climat en Ardèche. C'est en fait un grand jeu nature pour comprendre le risque d'inondation. Testé en famille, effectivement, avec des énigmes, des codes secrets, des mystères à résoudre avant une crue engendrée par un épisode de Cévenol, on en parlait à l'instant justement avec votre intervenant. Pour apprendre en vous amusant, rendez-vous ce samedi entre 14h et 18h. C'est sur le stand de l'ALEC 07 et c'est donc à la fête des familles de Saint-Lagé-Pressac en région privadoise.
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1: Allez, au cœur de votre quotidien, on parle aujourd'hui de nos agriculteurs. Vous en avez entendu deux depuis le début de cette émission. Que pensez-vous justement des propos tenus? Comment aider nos agriculteurs en tant que particuliers, collectivités? Venez nous le dire avant 10h au 04 75 40 10 10 après Alain Souchon. Ça se passe.

0: Alain Souchon, ici, Dromardèche, 10h-25.
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0: Les prix qui s'effondrent, les revenus qui ne suivent plus, certains agriculteurs n'en peuvent plus, hein. On l'a entendu avec Thierry précédemment, notamment. D'ailleurs, vous êtes quelques-uns à soutenir Thierry, Odile, qui nous a laissé un message pour dire bravo Thierry pour votre témoignage. Enfin, une vérité basée sur du concret, chapeau bas. On a également Christian. Thierry est bouleversant dans son témoignage, mais il devrait quand même noter tout cet argent dont il dit qu'il disparaît du budget de la France et consacré à des aides et des subventions. Selon les chiffres officiels, les aides publiques, notamment en matière de politique agricole commune, représentent environ 70 à 75% du revenu net des agriculteurs en France. Je veux bien que ces gens soient en difficulté, mais ils ne peuvent pas tenir un discours aussi agressif. Ils prétendent nous nourrir, mais en contrepartie, c'est la nation qui les nourrit. Voilà la réponse de Christian au témoignage de Thierry. Allez, 04 75 40 10 10, comment vous réagissez? Vous venez nous le dire. On va accueillir Isabelle qui nous a laissé un WhatsApp, un message donc sur WhatsApp, un vocal, avant de retrouver en direct Valérie.
3: Bonjour.
0: Bonjour Isabelle.
3: Eh ben moi je trouve que on devrait interdire tous ces produits qu'on fait venir de l'étranger. Tout ce qui est produit en France devrait rester en France et interdire de faire venir tous ces produits. Ça pourrit tous ces pauvres paysans. Et eux, en plus, ils ont le droit de prendre, mettre des produits, de mettre plein de choses. Et nous, on n'a pas le droit.
0: Merci beaucoup Isabelle pour ce vocal laissé sur WhatsApp. Voilà une façon aussi de participer à cette émission au 04 75 40 10 10 sans rester avec nous en direct comme Valérie qui patiente depuis un bout de temps. Bonjour Valérie.
4: Bonjour.
0: Merci de prendre la parole vous aussi. Alors pour vous, il faudrait parrainer les exploitations en difficulté?
4: Oui, je pense que ben, nos paysans, nos agriculteurs, ils ont besoin de nous et puis nous, on a vraiment besoin d'eux aussi parce que ben voilà, la France, c'est un beau pays, on mange bien, on a de la bonne qualité et donc il faut conserver ça. C'est vraiment très important. Donc je pense que faut en faire, même si en ce moment c'est dur pour tout le monde. Je pense que si on faisait du parrainage, c'est-à-dire à ce moment-là, tous les agriculteurs ou les éleveurs qui ont des soucis pour nourrir leurs bêtes ou pour
0: cultiver la terre,
4: faire un parrainage et faire un site par exemple où ils peuvent s'inscrire et puis parrainer, les gens parraineraient je pense les exploitations en difficulté pour essayer de sortir au moins pour l'hiver déjà pour commencer et puis je pense qu'à mon avis ça devrait marcher parce que les gens sont assez
0: solidaires.
4: Voilà, je suis dans l'Isère, ouais. Je suis vers l'aéroport Saint-Exupéry et c'est de partout, hein. Partout il y a eu la sécheresse, ils ont consommé le foin qu'ils devaient prendre pour l'hiver et maintenant, ben voilà, et puis...
0: Oui, mais alors concrètement, Valérie, quand vous parlez de parrainage d'exploitation, c'est-à-dire, ce serait par exemple un Facebook, un site sur lequel on trouverait toutes les exploitations en difficulté, voilà. Et ce serait à nous particuliers de donner de l'argent à ces exploitations, c'est ça?
4: Bah pour les dépanner, moi je pense que ça serait une bonne chose. Je sais que les gens sont en difficulté en ce moment, mais vous voyez, par exemple, moi je fais pour des associations d'animaux autour de moi. J'ai encore fait une collecte samedi devant un Intermarché, pardon, j'ai fait le dingue. Mais bon, et du coup, les gens sont en difficulté, mais ils ont donné beaucoup d'alimentation pour les animaux, pour les soutenir. Donc je pense que les gens, voilà, c'est important, ils sont encore généreux malgré les difficultés.
0: Mmh. Eh bien, merci pour ce témoignage et cette idée que vous lancez aujourd'hui. On va voir justement si les auditeurs d'ici Dromardèche seraient prêts à y répondre. Que pensez-vous donc de l'idée de Valérie de parrainer nos exploitations dromoises et ardéchoises ou iséroises, puisqu'on est proches, en difficulté? Venez nous le dire avant 10h-15. Il vous reste quelques minutes pour intervenir au 04 75 40 10 10. Par téléphone ou en nous laissant un vocal. On a par exemple Brigitte qui nous dit « Bonjour, la sécheresse a toujours été là, sauf que nos agricultures ont trop de normes, trop de concurrence européenne et de la grande distribution, trop de charges. Mon père était paysan, mais à son époque, il n'y avait pas de concurrence. Il vivait bien et s'adaptait selon les années. Mangeons local », nous dit Brigitte de Flaviac, en Ardèche. Et vous en pensez quoi? 04 75 40 10 10. Venez nous retrouver en direct, il vous reste quelques petite minute pour intervenir, vous faire entendre par le biais du 04 75 40 10 10 ou en nous laissant un vocal, mais faites très vite sur WhatsApp, c'est vite fait, il suffit d'appuyer sur le petit micro.

0: Foire du Dauphiné, Amel Bent, puisque c'est elle qui fera l'ouverture de la foire. Concert gratuit sur la grande scène samedi soir prochain. La Foire du Dauphiné, un événement ici de Romardèche. D'ailleurs, lundi, vous retrouverez en direct de cette foire Patrice Cayet et Franck Doma.
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0: Aujourd'hui, nous parlons de nos agriculteurs, avec vous agriculteurs et avec vous particuliers, collectivités, maires et élus de nos communes dromoises et ardéchoises, avec ces 1 600 000 euros d'aide qui seront versés aux agriculteurs dromois pour réamener leur production. Nous avons accueilli la préfète de la Drôme ce matin, Marie-Aimée Gaspari, qui annonce 5 500 euros d'aide pour une jeune exploitation, 4 000 euros en moyenne pour les exploitations dromoises. Qu'en pensez-vous ? Quelques minutes encore pour venir nous le dire en direct. Bonjour Christian. Bonjour, vous êtes à Saint-Vallier, Christian, je crois.
3: Oui.
0: Alors, pour vous, les petites exploitations vont mourir ?
3: Ah ouais, parce que les gros, ils ont plus d'avantages que les petits.
0: Ouais.
3: Et les petits, en grande culture, ça va, mais dans les montagnes, il y a des choses, ils vont mourir. Hein.
0: Et Christian, vous êtes agriculteur vous-même, qu'est-ce qui vous fait dire ça ?
3: Je suis pas agriculteur, je suis fils d'agriculteur.
0: Oui.
3: J'ai travaillé 30 ans en agriculture, j'ai vu comment ça se passait.
0: Et vous avez arrêté du coup ?
3: Ah ben, j'ai arrêté par force majeure, la maladie et la retraite.
0: D'accord, Christian. Et donc aujourd'hui, il faut faire quelque chose pour nos agriculteurs, et donc faire quoi alors ? Aider justement les petites exploitations ?
3: Voilà, parce que les gros, ils ont beaucoup plus d'aide que... Avec l'Europe et tout, les petits, avec 20 vaches, ils s'en sortent pas.
0: Mmh. Alors Christian, on va voir avant de se quitter ce qu'en pense Bertrand, qui est également avec nous, côté Drôme aussi, depuis Grane, même si vous évoquez, vous Christian, les Ardéchois notamment. Bonjour Bertrand.
4: Oui, bonjour.
0: Oui, vous rejoignez Christian ?
4: Oui, volontiers.
0: Oui, et alors, vous nous dites que la sécheresse, c'est pas nouveau finalement, on en parle beaucoup cette année, mais c'est pas nouveau.
4: Ben voilà, il y a beaucoup d'enfumage et d'intoxication, surtout de la part des milieux écologistes qui veulent tout transformer en catastrophe afin d'avoir des milliards de subventions de toutes sortes. C'est pas eux qui vont subventionner, c'est les agriculteurs. Et là, je voudrais aussi proposer qu'on étudie un peu plus le modèle suisse, qui est une réussite totale côté agricole, puisque vous allez là-bas, vous voyez que les petites exploitations sont bien équipées, sont prospères, et parce qu'il y a un système très très éclairé d'aide, de subvention par les prix surtout aux éleveurs et aux agriculteurs.
0: Alors c'est-à-dire comment sont-ils aidés en Suisse, Bertrand ?
4: Mais parce qu'il y a un contrôle, vous savez bien que si on va en Suisse, on peut pas apporter par exemple de la viande est beaucoup plus chère en Suisse, elle est subventionnée par une aide, je ne sais pas exactement le mécanisme, il faut étudier ça. Il y a une aide, je crois que c'est une aide aux agriculteurs, surtout par les revenus, par les prix, c'est à travers les prix, c'est très très bien fait, et ça tient compte de la taille des exploitations, etc. Je ne peux pas expliquer tout ça.
0: Oui, d'accord, mais en tout cas, il y a certainement moins de concurrence aussi, c'est ça, extérieur.
4: Mais non, il y a tout autant de concurrence, bien plus même en Suisse. La Suisse est ouverte, vous allez dans un magasin pour acheter du vin en Suisse, vous voyez des vins du monde entier, la Suisse est un pays extrêmement ouvert à la concurrence.
0: Voilà.
4: Mais nous sommes victimes en France de l'idéologie et des enfumages qui veulent nous faire croire que la priorité, c'est cette fameuse transition écologique qui est un concept absolument grotesque et ridicule. Les paysans savent très bien que les variations climatiques existent depuis toujours. En 2003, pour plus de 40 dans la Drôme pendant 40 jours. On l'a déjà oublié, évidemment, si on laisse seulement parler les jeunes écologistes de 20, 25 ans qui n'ont pas vécu, il faut enfin laisser parler les agriculteurs et les éleveurs et leur expérience.
0: Alors, c'est ce que nous avons fait ce matin, hein. Justement, nous avons pu vous entendre, vous, agriculteurs, vous également particuliers. Bon, je suis désolée de vous couper, Bertrand, mais c'est la fin de cette émission. Le débat se poursuit, débat ou pas d'ailleurs, partage d'idées, plutôt, je préfère ça parce qu'on partage nos quotidiens tous les jours ici de Romardèche, se poursuit sur Facebook si vous le souhaitez, voilà, avec un post qui est fait et des avis discordants qui sont échangés à l'issue. On se retrouve demain à partir de 9h sur un nouveau sujet, sujet qui concerne nos quotidiens que nous partageons. Merci beaucoup Bertrand, Christian, merci à vous tous qu'on n'a pas pu accueillir ce matin.
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0: Et dans un instant, nous allons partager les bonnes ondes de Marion Lécuyer aujourd'hui, qui est également Maman Drôme, un compte Insta et Facebook qui simplifie vraiment la vie de milliers de familles drômoises et ardéchoises à découvrir juste après Damiano David.

0: Oh, avec le petit vibrato à la fin de Damiano David, ici dans Mardage, 10h05.
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0: Et comme tous les jours, nous partageons de bonnes ondes à cette heure-là. Les bonnes ondes de Marion Lécuyer, éducatrice spécialisée, responsable de mentorat et depuis peu, une référence pour de nombreuses familles sur Instagram, puisque Marion a transformé une vraie contrainte quotidienne en excellente idée en faisant naître Maman Drôme.
3: Pour réduire la charge mentale des parents, en proposant des agendas chaque semaine pour les mercredis et les week-ends, ça permet aux parents de ne pas passer des heures à chercher et du coup d'avoir tout clé en main. Et en plus, je mets en avant aussi toutes les activités locales, les événements créés par des partenaires locaux. J'essaye de me centrer principalement sur les 0-6 ans parce que c'est souvent ce qui est le plus difficile, trouver des activités à faire avec ces tout-petits. J'essaye aussi de trouver des activités gratuites, accessibles à tous et réparties dans toute la région, en Drôme et des fois un petit peu en Ardèche.
0: Et en fait, pour tout vous dire, Marion, c'est une maman solo qui elle-même avait du mal à concilier travail, obligations quotidiennes et recherche d'activités à faire avec sa fille. Elle en a déduit qu'elle devait pas être la seule à avoir du mal à trouver des infos. Elle a créé un petit peu comme ça, sur un coup de tête, sans trop réfléchir, le compte Maman Drôme.
3: Ça a commencé sur un compte Instagram, après je l'ai relié à Facebook et puis petit à petit, le projet a pris de l'ampleur. C'est des heures et des heures de recherche, pour être honnête. Au début, un post, ça me prenait 10 heures de préparation et j'ai un travail à temps plein à côté, donc ça me prenait une bonne partie de mes nuits. Maintenant, j'ai des sites internet et puis j'ai des structures où je sais qu'ils proposent régulièrement des événements, donc j'ai ma liste de favoris. Il y a aussi des mamans qui me contactent et qui m'envoient toutes les affiches qu'elles voient, donc ça, c'est trop chouette. Mais c'est des heures et des heures de recherche.
0: Ouais, et des heures de travail et de quête pour nous faire partager certains coups de cœur, les coups de cœur de Maman Drôme, comme ceci.
3: Donc on a la dinette qui est un café famille, qui est très très chouette, qui a été monté par deux mamans. Moi j'adore aller boire mon chai latte pendant que ma fille joue dans la cabane et rencontre d'autres enfants. C'est à Valence. Après on va avoir l'arbre à fil, une de nos activités préférées parce que c'est de l'acrobranche mais pas que. Il y a 23 activités à découvrir qui sont très variées. On a aussi l'escalade, donc The Roof Vercors, qui pareil est un de nos lieux préférés parce que c'est à Bourg-de-Péage et il y a un vrai espace enfant pour les 2-8 ans. Et ensuite, on a des recommandations de restaurants aussi que j'essaye de mettre tout au long parce que c'est difficile de trouver des restaurants kids-friendly, des restaurants où on mange bien, local, qui changent un peu des fast-food qu'on peut connaître et souvent qui a un peu la facilité. Donc, j'essaye de trouver des alternatives locales.
0: Ouais, Marion nous donne entre 20 et 40 infos par semaine. Elle réalise également des petites vidéos hebdomadaires en compagnie de sa fille.
3: Ma fille adore Maman Drôme parce que ça lui permet de faire plein d'activités différentes. Et du coup, on va filmer ce qu'on vit, notre réalité. Je refuse qu'on voit son visage parce qu'elle n'a pas décidé d'apparaître sur les réseaux sociaux et c'est quelque chose qui est important pour moi. D'autant plus quand on voit l'usage des photos et des vidéos des enfants sur Internet en général. Pour l'anecdote, même la maîtresse de ma fille qui me suivait n'avait pas reconnu ma fille au bout de plusieurs mois. Donc ça m'a fait plaisir où je me suis dit ce qui est important. Et là, par contre, je ne veux pas déroger à cette règle-là qui est primordiale.
0: Ouais, vraiment, elle n'a pas de business plan en tête, comme on dit aujourd'hui. Alors, ce qui est important également pour Marion, c'est de développer toutes les idées que Maman Drôme a dans la tête, et elles sont nombreuses, et les faire vivre en dehors des réseaux sociaux d'Instagram et de Facebook.
3: Parce que le retour que j'avais des parents, c'est que les activités sont déjà remplies, soit elles se remplissent très très vite dès que les posts sortent. Donc j'ai créé un magazine mensuel où les gens peuvent s'abonner. Ça permet de soutenir mon travail financièrement. Et en plus de ça, eux, ça leur permet d'avoir un magazine d'une quarantaine de pages avec toutes les infos répertoriées, triées par week-end, par mercredi. Il y a plein de structures aussi qui s'ouvrent. Il y a beaucoup d'actions individuelles, il y a beaucoup d'actions d'associations, des portraits de femmes inspirantes, des bons plans sur mes jeux de société préférés, les livres aussi qu'on peut lire avec les enfants. Et j'espère qu'un jour, on sera sur un format papier.
0: Ah bah c'est tout ce qu'on vous souhaite à Marion, qui organise aussi régulièrement ses propres événements, des soirées maman, des rendez-vous parents-enfants. Je vous mets, comme d'habitude, toutes ces infos sur son Instagram et son Facebook Maman Drôme sur ici.fr en Drôme Ardèche, rubrique Les Bonnes Ondes. Et puis notez que Marion organise la toute première Baby Rêve, une soirée de 16 à 19 heures pour les 0-6 ans avec leurs parents ou leurs grands frères et leurs grandes sœurs. Valence sera la première ville française après Grenoble à avoir une Baby Rêve. Ce sera le 3 octobre prochain à Portes-les-Valences.
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1: Et le coup de cœur à cette heure-là, c'est Franck Daumas. Franck, que vous retrouverez, je vous le disais, en direct de la Foire de Roman avec Patrice Caillé lundi prochain.
2: Absolument.
1: Mais avant cela, oui, on va jouer ici, en studio,
2: bonjour,
1: avec vous,
2: Nelly,
1: à partir de 11h. Bonjour,
2: bonjour
1: Franck.
2: Bonjour Nelly, comment ça va?
1: Bah bien, et
2: bien,
1: vous?
2: Très très bien.
1: Ouais. Alors,
2: bien,
1: vous allez nous cuisiner quoi aujourd'hui?
2: Je peux pas vous le dire.
1: Ah mince, j'ai cru que j'allais le piéger.
2: Je peux d'autant moins vous le dire que Romain vient juste de partir faire les courses. Donc,
1: d'accord.
2: Et que c'est lui qui va amener les courses. Donc je peux pas vous dire.
1: Donc il est technicien réalisateur et
2: il est réalisateur de cette émission et c'est lui qui fait les courses aujourd'hui
1: parce que cuisine. C'est ça, d'accord. Donc, OK. Voilà. Alors on joue avec vous dès 11h.
2: Oui, 11h
1: l'idée
2: midi,
1: c'est de trouver la recette que vous avez concoctée pour nous à gagner. Toujours
2: la carte cadeau de 40 euros de produits drômois. C'est vous qui faites la composition de votre panier garni. Voilà.
1: Et c'est... puis, juste avant ça, on vous retrouve avec Patrice Caillé, oui, après les actus de 10h.
2: Oui, à Bouger-Chambalu. On sera tout près d'Anneyron et d'Épinouse avec, vous allez le voir, un salon gourmand et artisanal, plaisir d'automne, qui se déroule ce week-end.
1: À tout de suite.
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1: Ici premier sur l'actu local en Drôme-Ardèche. Une très belle journée, 10h. Emmanuel Chompal.
4: En Ardèche, un accident spectaculaire ce matin vers 8h30 à Pradon. Une voiture 10 mètres en contrebas de la route. L'automobiliste de 55 ans, seul en cause, a été pris en charge en urgence absolue. Les secours ont fait appel aux pompiers spécialisés dans le sauvetage en milieu périlleux. Un incendie sur un site de valorisation des déchets à La Villedieu, également en Ardèche. Les pompiers interviennent depuis 22h30 hier soir au sein de la société Plancher. Le feu touche un hangar de 12 000 mètres carrés. C'est la fermentation de copeaux de bois qui a provoqué cet incendie. Les risques d'incendie pour les feux de forêt en Drôme et en Ardèche restent élevés aujourd'hui. Nos deux départements sont en vigilance orange. Le tortionnaire de Ruby sera jugé cet après-midi à Privas. Cet Ardéchois de 46 ans est soupçonné d'avoir battu et torturé sa chienne Ruby, qui avait été retrouvée pendue en août 2025 dans la forêt de Roiffieux, près d'Annonay. La SPA, la vie varoise et partie civile. 1,6 million pour les agriculteurs drômois. La préfète de la Drôme, Marie-Aimée Gaspari, a détaillé ce matin sur Ici Drôme Ardèche le montant de l'aide débloquée par l'État pour accompagner les exploitations qui ont souffert de la sécheresse. Des aides directes dès le mois d'octobre pour les agriculteurs qui sont en panne de trésorerie. Le forfait pourra s'élever jusqu'à 5 500 € pour une jeune exploitation. La moyenne se situera pour les autres autour de 4 000 €. Vous avez tous les détails sur ici.fr. Les syndicats agricoles ont déjà dit que ce sera insuffisant et que tout le monde ne sera pas sauvé. La Poste envisage de fermer 6 bureaux en Ardèche et autant dans la Drôme, Valgorge, Tueil, La Blachère, Saint-Félicien, Saint-Jean-de-Muzol. Un bureau aussi dans le centre-ville d'Annonay, côté Drôme, Valenciennes, Étoile-sur-Rhône, Montméran, Sauzet et Suze-la-Rousse, Anneyron également. Certains de ces bureaux pourraient devenir des agences postales communales ou des relais postaux dans un commerce. Pour l'instant, la direction de la Poste affirme que rien n'est acté. Et puis à Vaisseau, après d'Aubenas, les sangliers ont ravagé le terrain de foot la nuit dernière. Il n'y a plus grand chose à récupérer, à vrai dire. Il faut tout refaire. Moralité, pendant un mois, les entraînements là-bas sont finis et ils se dérouleront pour les joueurs de Vaisseau à Saint-Privat, le temps de tout remettre en état.
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4: Franck, le ciel sera bleu aujourd'hui,
2: alors,
4: mais pas seulement.
2: Pas seulement. Ouais. Le soleil sera généralement voilé par des nuages, de fins nuages d'altitude qui troublent un peu l'ensoleillement, mais le temps reste agréable malgré tout. Écoutez les températures. 28 à 29 degrés en vallée du Rhône, sur le Diois et sur les Baronnies. 23 degrés dans le Vercors. De 28 à 31 degrés d'Annonay à Bourg-Saint-Andéol jusqu'aux Cévennes et entre 24 et 25 degrés sur le haut plateau ardéchois au-dessus de 1000 mètres d'altitude. Ce voile nuageux qui sera présent également demain, hein, qui masquera temporairement le soleil. Soleil qui devrait redevenir franc ensuite à la mi-journée demain vendredi. Voilà.
4: Allez, je vous laisse avec les plaisirs d'automne.
2: Oui, on va effectivement parler de plaisirs d'automne. Vous saviez que j'allais là-bas?
4: Je vous ai écouté.
2: D'accord, très bien.
4: Et je vais continuer d'ailleurs.
2: Ah ben très bien. Emmanuel, vous revenez demain, oui?
4: Alors non, pas
2: non,
4: demain.
2: Non, demain vous êtes...
4: Non, je vais commencer à aller voir justement les plaisirs d'automne en forêt.
2: D'accord,
4: voir s'il y a des choses à faire.
2: Comme ça. Donc vous revenez lundi alors?
5: Ça, c'est possible.
2: C'est pas dit. Allez, si vous ne vous perdez pas en forêt, évidemment. Allez, restez prudents, Emmanuel.
5: Ouais, avec plaisir.
2: Bon week-end et à lundi matin, 6h, puisque vous nous réveillez tous les matins sur Ici le Romard d'Esch. Quelle forme.
5: Allez.
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2: David, dans quelques instants, nous serons du côté d'Anneyron, d'Épinouse, dans le Nord-Drôme, aux portes de la Drôme, avec un salon gourmand et artisanal que nous vous présenterons avec les invités de Patrice. Je crois qu'il sera à la ferme du Bout du Champ. Voilà, au Bout du Champ, là-bas, tout au bout. D'ici là, Jean-Jacques Goldman sur Ici. Jean-Jacques Goldman avec Envole-moi. Bah ouais, pourquoi pas. Tiens, allez, envole-toi.

0: Jean-Jacques Goldman, Envole-moi sur Ici Drôme Ardèche. Il est 10h09, Ici ça marche, c'est parti.
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0: Et nous prenons la direction de Bougé-Chambalu, tout près d'Anneyron et d'Épinouse, aux portes de la Drôme. Le salon gourmand et artisanal Plaisir d'automne y réunira ce dimanche une soixantaine d'exposants. Patrice, vous êtes à la ferme du Bout du Champ, où plusieurs invités vous ont rejoint, je crois. Bonjour Patrice.
3: Bonjour Franck, bonjour à tous. Effectivement, Bougé-Chambalu. Et je me trouve ici à la ferme du Bout du Champ. On va présenter d'ailleurs le cadre où on se trouve, parce qu'on est autour d'une table, hein, la belle nappe à carreaux, avec beaucoup de monde, et puis des bons petits produits aussi qui sont posés sur la table. Je vous en dirai plus tout à l'heure, Franck, ne vous inquiétez pas. Alors, à mes côtés, les chevilles ouvrières de cette organisation Plaisir d'automne, hein, le salon gourmand et artisanal de Bougé-Chambalu, il y a la présidente. Bonjour Muriel.
4: Bonjour Patrice.
3: Muriel Roustan. Et Daniel, bonjour.
5: Bonjour.
3: Daniel Brun. Combien d'exposants cette année?
5: Une soixantaine.
3: Je vais m'approcher de Fanny quand même, qui nous reçoit là ce matin. Bonjour.
6: Bonjour.
3: Toi, tu portes sur tes épaules l'exploitation où on se trouve. Que fais-tu?
6: Et ben, du coup, je fais du fromage de chèvre. Je suis associée avec mon père, du coup, qui lui faisait que des fruits. Moi, j'ai rajouté les chèvres, du coup, ça va être la troisième année là. Ça se développe petit à petit.
3: Alors toi, raconte-nous, depuis 3 ans, il y a des hauts, il y a des bas, qu'est-ce que tu retiens toi?
6: L'installation, c'est pas facile, hein, c'est pas juste, on s'installe et c'est terminé, non. Il y a eu pas mal de, on va dire, d'obstacles, quoi, mais bon, je suis contente d'y être arrivée, c'est surtout ça le plus important. Et puis, il a fallu quand même être bien entourée, toute la famille, les proches, parce que du coup, c'est pas toute seule, je me suis installée, quoi. J'ai été bien accompagnée, quoi.
3: Le choix du fromage, c'est vraiment ton choix à toi?
6: Oui. Bah, les chèvres, depuis que je suis au collège, j'ai dit que je voulais faire ça. Et mon père ne m'a pas du tout découragée, au contraire. Et au départ, je ne voulais pas m'installer ici, parce que justement, c'est une région de fruits. Ouais. Mais au final, en fait, des chèvres, il y en avait ici. Il y en a
3: une qui veut manger le polo, là, derrière.
6: Mais oui, bah, c'est aussi pour ça que j'ai voulu avoir des chèvres. C'est parce qu'avec les chèvres, on ne s'ennuie pas. Et puis, c'est curieux, les chèvres.
3: Ah ouais, elle est très curieuse, ouais.
6: Un animal très particulier, justement. On s'y attache très vite.
3: Combien en as-tu?
6: J'en ai, actuellement, j'en ai une quarantaine. Après, l'année prochaine, j'en aurai 50 avec les petites qui vont agrandir le troupeau. Donc, ça fait déjà pas mal à s'occuper.
3: Comment s'est passé l'été? C'est la question qu'on se pose chaque fois, hein, notamment lorsque je rencontre des gens qui étaient sur le terrain, comme toi. Ça a été compliqué à gérer?
6: Ouais, je pense que c'était pour tout le monde, mais encore plus pour les bêtes, elles ont souffert aussi. Et puis, de toute façon, ça se voit juste en ouvrant la fenêtre de la voiture, hein, en fait. C'est sec de partout, hein.
3: Et puis là, ça l'est toujours, hein.
6: Et là, ça y est, c'est Plaisir d'automne, mais en fait, on a l'impression que c'est l'été encore.
3: Et les pommes ont bien vécu ça?
6: C'est compliqué, au niveau des pommes. Ouais, mon père en parlerait beaucoup mieux que moi.
3: Roland, le papa, voilà, important, parce que ça doit être une fierté, hein. On entendait Fanny, c'est une vraie satisfaction, non?
7: Ben oui, c'est une fierté, il y a une continuation. C'était un peu ma passion quand j'étais jeune, moi, j'ai transmis ces gènes-là, et c'est une fierté de quelqu'un qui reprenne derrière. Moi, je suis parti en fruits, j'ai des fraises, des pommes. Mais bon, c'était son choix, on s'est diversifié et on a même gardé une partie des fruits. Ça peut se compléter, comme on a créé le magasin à la ferme. Ça peut, on a fait un peu du jus de fruits, des compotes, des confitures. Et c'est bien, moi je suis fier de ma fille, quoi, c'est clair.
3: Tu avais des marais quand, toi?
7: En 89, c'est une ferme que j'ai achetée. Moi, j'ai acheté, je suis parti de zéro, quoi. Enfin, je suis le paysan, je suis en Ardéchois. Mm-hmm. Je suis parti en fruits et puis tous les jeunes sont sortis. Et j'ai dit, si tu veux faire ça, il n'y a pas de sous-métier, il faut faire ce qu'on a envie.
3: Et le métier a beaucoup changé. Maintenant, tu vois, Fanny travailler, ça a vraiment évolué.
7: Oui, tous les métiers ont changé. Et puis, il faut s'adapter par rapport au contexte, plein de paramètres. Bon, les façons de travailler, il y a beaucoup de paramètres qui rentrent en jeu. Il faut toujours se poser des questions, se remettre en cause, quoi. Et voilà, transformer les fromages, faire produire les chèvres, parce qu'elle fait pâturer, puis faire du fromage, c'est compliqué, quoi. C'est très prenant, il faut être passionné, quoi. C'est un métier de passion. Fanny, elle vous a expliqué déjà. Mais elle a beaucoup d'idées, elle veut faire des mélanges, mélanger un peu du fromage avec des fruits, des yaourts, elle veut essayer de trouver plein de recettes. Et elle a beaucoup d'idées, quoi. Il y a l'avenir, il faut croire à l'avenir, malgré tout. Il y a des jeunes encore qui y croient, c'est bien.
3: Voilà. Et ça marche.
7: Oui, tout à fait. Oui. C'est pas simple, mais ça marche.
3: C'est pas simple, effectivement. Merci beaucoup. Et rendez-vous ici à la ferme du Bout du Champ. C'est toi qui as choisi le nom ?
7: La ferme Bout du Champ, pourquoi ? Parce qu'on est sur Bouger et Chambalu. Bouger, Bout du Champ, le bout, c'est Bouger. Et un peu, on est au bout de la commune. On est limitrophe avec Anneyron. On est au croisement de trois départements, la Drôme, l'Ardèche et l'Isère. Ouais. On est vraiment limitrophe. Le plus de terre dans la Drôme, que voir pourquoi Bout du Champ.
3: Bah, écoute, autant de mérite, hein, te revient, Fanny. Fanny Ravel, la ferme du Bout du Champ. Et puis, bien sûr, dimanche, vous la retrouverez pour Plaisir d'automne. Et on y revient dans quelques minutes avec d'autres invités, Franck.
0: Les fruits et les fromages se retrouvent désormais dans le même magasin. Et dimanche, bien sûr, vous l'avez dit, Patrice, à Plaisir d'automne, le salon gourmand et artisanal. On y retourne dans quelques instants avec un autre artisan qui aime inventer, le fumoir de la Galore, parce que la truite se prépare aussi, écoutez bien, en pâté en croûte. Et là tout de suite, côté musique, Teddy Swims, Mr. Know It All.

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8: Et ce matin, en avant-première, nous rencontrons quelques-uns des exposants attendus dimanche à Plaisir d'automne. C'est à Bouger-Chambalu. Alors, c'est aux confins de la Drôme et de l'Isère. Après les fruits, les fromages de la famille Ravel, place maintenant aux produits fumés. Patrice Caillé, votre prochain invité, vient du Grand Serre, dans la Drôme, tout juste à côté.
9: Les exposants, oui Franck, on va faire connaissance de quelques-uns, mais enfin voilà, dimanche il faudra, ils seront une soixantaine, on peut pas tous les recevoir ce matin. Daniel Clerc nous a rejoint en voisin, le fumoir de la Galore. Bonjour Daniel.
10: Bonjour.
9: Vous vous trouvez où ?
10: Ah bah moi je me trouve toujours au Grand Serre. Voilà, la vallée de la Galore, à 5 km d'Autry, voilà.
9: Alors qu'est-ce que vous allez présenter dimanche ?
10: Alors dimanche, je présente un nouveau produit que je fais depuis les fêtes de fin d'année dernière. C'est un pâté croûte de truite à la pistache. Voilà, donc une recette qui me tenait à cœur parce qu'on n'en voit pas et moi j'aime bien sortir un peu des sentiers battus. Donc je mis ça en place juste avant les fêtes donc de l'année passée et depuis ça marche très très bien.
9: Ouais, donc il y a eu des bons retours, ça veut dire.
10: De très bons retours et c'est pour ça que ceux qui viendront manger à la fête d'automne pourront goûter le pâté croûte.
9: Bon, on va se gêner, tiens. Et ça demande, c'est un plaisir, ça doit être de tester de nouvelles recettes. Je sais qu'il y en a d'autres en cours, d'ailleurs.
10: Oui, tout à fait. Faire la recette, une fois qu'elle est sortie, c'est bien parce que c'est beaucoup de préparation avant. Il faut trouver les quantités, il faut trouver les ingrédients qui se marient bien, les cuissons. Donc, après, il faut tout passer ça en laboratoire pour avoir une DLC, hein, une date limite de consommation. Et puis après, il n'y a plus qu'à faire. Hein.
9: Il n'y a plus qu'à faire et on n'a plus qu'à déguster. Nous, il y a des petites nouveautés que vous allez présenter dimanche là.
10: Oui, c'est mon pâté croûte, ma truite fumée de la maison Murga, toujours. Hein, on ne change pas une équipe qui gagne. Mon magret de canard, des produits locaux en circuit court. Et puis une nouvelle recette qui va sortir fin novembre.
9: Est-ce qu'on peut en savoir plus ?
10: Allez. Un tout petit peu.
9: Pour les fêtes de fin d'année ?
10: Pour les fêtes de fin d'année, ça sera un petit foie gras de canard mi-cuit à la truite fumée.
9: D'accord, parce qu'on va quand même, et j'aurais pu commencer par ça, votre façon de travailler, c'est donc le fumoir de la Galore. Qu'est-ce que vous faites exactement ?
10: Alors moi, je sélectionne des produits locaux. Donc voilà, la priorité, c'est la truite. Hein. Donc je travaille la truite de la maison Murga depuis le début. Je suis installé depuis 2021. Le 1er décembre 2021, d'ailleurs. Et autour de la truite, j'essaye de sortir d'autres recettes. Et puis à côté, on travaille toujours les produits locaux, tels que le filet de poulet, le magret de canard, le filet mignon.
9: Et c'est important, on se croise notamment sur Tain l'Hermitage, le Salon des Vins. Dimanche, ce sera Bouger-Chambalu. C'est important de...

0: d'être en relation directe avec, avec le client?
1: Ah oui, moi, pour rien au monde, je manquerais ça. J'adore le contact humain. Et c'est vrai que c'est super de voir un client qui goûte et qui dit ah, c'est super bon. Voilà, c'est vraiment une gratitude.
0: Et ce qui revient, c'est ben, on vous demande votre façon de travailler. C'est quoi les questions qui reviennent le plus souvent?
1: Oui, alors après, il y a toujours les curieux, il y a toujours ceux qui font un peu du fumage à la maison et qui demandent un peu des conseils. Alors bon, je suis pas Dieu, hein, mais voilà, j'amène deux, trois idées. Alors oui, ils font ça de temps en temps, donc moi je fais ça tous les jours, donc pour moi c'est plus banal. Mais donc après, ben on discute, on échange beaucoup sur tel et tel fumage, telle et telle essence de bois, le temps, la durée, voilà.
0: D'accord. Et vous, vous fumez comment alors?
1: Moi, je fume à froid. Je fume alors, j'ai à la cire de hêtre, j'ai à la cire de citronnier, j'ai au chêne vert, à l'olivier aussi, voilà.
0: D'accord. Avec évidemment des saveurs différentes.
1: Avec des saveurs différentes qui se marient très bien avec certains produits.
0: Okay. Ben, merci, on en saura plus dimanche. Hein. Allez, alors, vous pouvez l'applaudir. Hein, ben, tiens, vous avez très envie. C'est un sacré boulot, sacrée découverte à faire à nouveau le fumoir de la Galore, Daniel Clerc, qui sera parmi nous dimanche à Bouger-Chambalu pour ses plaisirs d'automne. D'autres surprises vous attendent dans quelques minutes, Franck.
2: Voilà, oui, effectivement, Patrice. Choisir les produits, les bois de fumage, trouver les bonnes cuissons. Derrière chaque recette, il y a tout un travail de préparation. Et dans un instant, nous allons parler d'une spécialité défendue avec autant de soin. On va parler de la caillette de Chabeuil, qui tiendra aussi une grande place dans les plaisirs d'automne de Bouger-Chambalu. Oui, la caillette. Caillette de Chabeuil, ce dimanche 27 septembre. Caillette de Chabeuil ou caillette d'Ardèche, vous de choisir.
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0: Guillaume Grand, toi et moi sur Ici Drôme Ardèche, vous et nous, nous sommes évidemment dans Ici ça marche tous les matins, c'est une nouvelle émission entre 10h et 11h avec un baladeur qui est à Bougé-Chambalu et nous y retournons à Bougé-Chambalu tout de suite avec Patrice Caillet pour découvrir les participants du Salon Plaisir d'automne. Alors la Caillette de Chabeuil, de Chabeuil fera elle aussi le déplacement dimanche. Patrice, le grand maître de la confrérie, vous a rejoint en tenue d'apparat, je crois.
1: Oui Franck, vous l'avez sans doute deviné, Alain-Jean Monteil, le président des chevaliers du Taste Caillette de Chabeuil. Bonjour.
2: Bonjour Patrice.
1: Le grand maître donc, qui est à mes côtés. Alors la Caillette qui sera représentée avec vous pour ses plaisirs d'automne à Bougé-Chambalu.
2: Tout à fait, c'est avec grand plaisir. On nous a contactés puisque les organisatrices nous avaient rencontrés sur un stand à Saint-Marcelin, je crois, et nous ont contactés pour savoir si ça nous intéressait, mais bien sûr, puisqu'il faut, on s'exporte, parce qu'on aura un stand, on sera présent à côté de nos amis cuisiniers et charcutiers, mais aussi on fera des dégustations de caillettes de Chabeuil.
1: En plus, c'est annoncé comme ben voilà, une petite surprise dimanche, hein.
2: Oui, c'est ça, ça restera une surprise.
1: Ah bon, d'accord, je voulais en savoir plus, moi. D'accord, donc ça veut dire que sans trop en dire, il y a un petit atelier de prévu, quelque chose comme ça ?
2: Alors l'atelier c'est une chose, mais je crois qu'il y a encore autre chose.
1: Bon,
2: alors,
1: à quelle heure ?
2: L'atelier, oui, ça c'est pas du top secret. À quelle heure ? Ça doit être vers les 10-11 heures.
1: Sinon l'actualité de la confrérie, bientôt ça va se passer à Chabeuil, hein. On y arrive ?
2: Oui, tout à fait. On bouge, on a une association qui bouge pas mal. On a de la chance d'avoir une très très bonne équipe. Nous avons le samedi, le 3 octobre, on a l'auto au centre culturel l'après-midi. Et le dimanche 4, nous avons le concours de caillettes amateurs, de caillettes de Chabeuil, amateurs. Qui sera jugé comme tous les ans. C'est la quatrième année dans cette version, puisque le concours de caillettes existait au siècle dernier déjà, mais il avait été interrompu. Nous, la nouvelle équipe, nous avons repris le concours.
1: Vous avez tous les concurrents ou on lance l'appel encore ?
2: Il faut lancer l'appel, même pas la veille, mais presque, si, même la veille, on se débrouillera pour récupérer. Il faut simplement deux caillettes de sa fabrication, mais je précise bien, deux caillettes de Chabeuil.
1: Puis sur ici.fr, on vous laissera les coordonnées de la confrérie bien évidemment et de son grand maître. Ça veut dire que quand vous dites vous assistez caillette de Chabeuil pour le concours, il y a un cahier des charges.
2: Il faut respecter certains ingrédients. Une bonne caillette de Chabeuil, il ne doit pas y avoir un ingrédient qui prenne le dessus sur un autre. Voilà. Et un juste équilibre entre la viande et l'herbe.
1: Mais il y a des obligations dans les ingrédients ?
2: Pas tellement des obligations dans les ingrédients, mais il y a des obligations à ne pas mettre certains ingrédients.
1: Ok, ah ben voilà, donc ça commence à se préciser, hein, on vous laisse contacter Alain-Jean Monteil pour en savoir plus, mais l'important, je l'ai bien entendu, c'est l'équilibre des saveurs.
2: Oui, tout à fait, c'est ça. Tu as tout résumé, Patrice. Tu connais la caillette aussi bien que moi, je crois.
1: Pour un cahier, oui.
2: Oui, c'est ça. J'attends qu'une chose, c'est ton intronisation un jour ou l'autre.
1: Avec grand plaisir.
2: Puisque Franck s'est déjà fait, il nous reste que M. Caillet pour aller avec Mme Caillette.
1: On fera ça. Ce qui est dit, est dit. Et donc, rendez-vous dimanche pour cette surprise dont on ne saura pas grand-chose ce matin. Hein, mais c'est bien, on va réserver le suspense avec ce que nous réserve la confrérie ici à Bougé-Chambalu. Bon, vous êtes presque à domicile, mais je sais que la confrérie va beaucoup plus loin pour porter les valeurs de la caillette de Chabeuil.
2: On appelle ça des chapitres dans d'autres confréries amies, et on va même à l'étranger, on rayonne dans toute la France, et on représente bien sûr notre confrérie, mais la caillette de Chabeuil, mais surtout Chabeuil, la Drôme et notre région.
1: Quelle est la confrérie la plus, je ne vais pas dire bizarre, mais la plus étonnante que tu as rencontrée ?
2: Que j'ai rencontrée, je ne sais pas si elle existe toujours, il y avait la confrérie des bretelles. Oui, c'est ça.
1: D'accord.
2: La confrérie des bretelles.
1: Ils étaient tous en bretelles.
2: Voilà, c'était la confrérie des bretelles.
1: Ça veut dire qu'il faut avoir un petit bidou, non, pour bien la porter, cette bretelle ? Non, pas forcément.
2: Oh, non, pas obligé, non. Il suffit d'avoir un pantalon, surtout.
1: Et de ne pas le perdre. Bon, merci à Jean Monteil. Et On conclura tout à l'heure en vous donnant un peu plus dans le détail le programme qui vous attend ce dimanche ici à Bougé-Chambalu pour les plaisirs d'automne.
0: Voilà, effectivement, Patrice. Rendez-vous en fin de matinée, hein, Bougé-Chambalu, pour connaître cette fameuse surprise dont Alain Jean Monteil vient de nous parler. Bon, après la caillette, nous passerons au café avec un voisin tout droit venu d'Anneyron, tout juste à côté de Bougé-Chambalu. Il est 10h30, l'heure pour nous de retrouver quelques infos pratiques sur Isidro Mardèche.
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0: Pretenders à l'instant, Brass in Pocket, 10h38, ici ça marche.
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0: Et nous sommes toujours à la ferme du bout du champ, à Bougé-Chambalu, avec les futurs exposants de Plaisir d'automne, le salon gourmand et artisanal de dimanche. Alors sur la table là, apparemment, d'après ce que j'ai entendu, les fromages sont servis et le café arrive, Patrice.
3: Oui, on va goûter ces bons petits fromages qui sont sur la table, effectivement, Franck. Et puis il y a le café. Alors on va parler du café parce que parmi les invités et puis les exposants de dimanche, il y a Ma Pause, hein, avec les voisins d'Anneron, Alain Janton. Bonjour.
4: Bonjour. En effet, on est les voisins.
3: Janton et fils, hein.
4: Eh oui, Janton et fils.
3: Alain et Hugo pour les cafés à la boutique d'Anneron. Café et pas que d'ailleurs.
4: Pas que, on a du thé, on a du chocolat, on a des tisanes, du maté, une boisson qui démarre et qui est de plus en plus d'amateurs.
3: J'ai l'impression que le point commun, c'est les voyages, l'exotisme. Hein,
4: eh oui, on a des bons producteurs un peu partout. Et je ne sais pas si c'est le fait du hasard, mais ils sont situés entre les tropiques et voilà, donc et l'équateur. Donc c'est bizarre.
3: En plus, il faut aller faire des repérages, des tests, déguster, aller là-bas. C'est terrible.
4: Ah, on est obligé. C'est un métier qui est difficile.
3: C'est quoi le dernier voyage, d'ailleurs?
4: Alors là, je devais aller à Florès cette année, puis il y a eu un tremblement de terre, donc ça a été reporté. Et du coup, je vais aller au Pérou. Je suis invité par une famille de Péruviens. Ils sont venus me voir justement mercredi dernier. Et je leur ai promis que je viendrai à la prochaine récolte en juillet 2027.
3: On laisse ses goûts personnels de côté lorsqu'on va faire des dégustations comme ça avant de le proposer à sa clientèle?
4: Alors, à la fois, on laisse ses goûts de côté et à la fois, il ne faut pas les laisser de côté. Parce que dans le café, il y a toujours un peu d'acidité, un peu d'amertume. Nous, on essaye de maîtriser les deux pour développer les notes nobles du café, qui sont un peu comme le vin, liées au terroir, liées au cépage. Et il faut essayer de se mettre à la place du client, puisqu'il y a des gens qui ont un palais qui est plus porté sur l'acidité, d'autres plus sur l'amertume, d'autres qui cherchent des notes cacaotées, d'autres des notes de prune. Donc, à la fois, il faut ouvrir son palais, mais aussi essayer de se mettre à la place des clients.
3: La préférence personnelle, c'est laquelle?
4: Ah, moi, j'ai du mal à dissocier le côté éthique du café et le goût. Et donc, on a un café que je qualifie, entre guillemets, de féministe, puisqu'il est fait par une coopérative de femmes au Guatemala. Et c'est un café qui est très, très subtil. Moi, j'aime beaucoup, parce qu'il a des dégradés de goût dans la tasse, selon quand on boit, s'il est très chaud, si on laisse refroidir un peu. On a des variations de goût, c'est vraiment impressionnant, et c'est un délice.
3: Alors, qu'est-ce qu'on verra dimanche, au fait, à Bougé-Chambalu?
4: Cette année, ils vont servir à midi des repas à tous les gens qui seront là. Et à la fin du repas, ils ont choisi notre café pour les accompagner. Donc, pour nous, c'est un honneur d'être à cet événement. Et là, donc, on va servir un assemblage. Et puis, chaque fois que je vais à Bougé-Chambalu, on me demande de faire une présentation haut de gamme. Ah ouais. Donc, je vais venir avec des sacs de café en toile de jus, des jolies cafetières, et puis plusieurs cafés à faire goûter.
3: Ça attire toujours l'étonnement, le café. Pour quelle raison, justement, ces notions de voyage, de saveur?
4: Ouais, le café, c'est une boisson magique qui tire ses origines de l'Éthiopie, qui après a remonté le long de la mer Rouge, s'est développé en Turquie. Les Vénitiens sont venus le chercher à Constantinople, comme on appelait à l'époque Istanbul. Après, c'est réparti dans le monde entier. Aujourd'hui, en Asie, on a un vrai développement et le réchauffement climatique qui handicape de nombreuses régions. Sur l'Indonésie, au contraire, il y a des périodes de sécheresse plus longues et le café d'Indonésie est en train de percer. Et puis, il y a un petit côté alchimique où on part de cette graine verte dont on peut rien faire. Ça explose au moment de la torréfaction, ça développe des arômes. Et d'un torréfacteur à l'autre, on n'a jamais la même approche. Donc, c'est un monde fabuleux, infini.
3: C'est vrai qu'on se dit, mais qui un beau jour a eu l'idée de torréfier ces graines vertes pour donner quelque chose qu'il fallait peut-être moudre déjà à l'époque, mettre dans l'eau chaude? Enfin, c'est, faut avoir l'idée.
4: Alors il y a une petite histoire, c'est à la fois une légende et sur un fond de vérité. C'était sur un haut plateau éthiopien, dans un tout petit village avec des cases rondes, on l'imagine en terre, et des enfants Et justement, là où on est avec la famille Ravel, ça a du sens pour moi, puisque des enfants gardaient les chèvres du village. Ils étaient partis en hauteur parce qu'il avait fait chaud là-bas aussi.
3: Je précise qu'il y a des chèvres tout autour de nous, hein, pour ceux qui en feront une photo.
4: Et donc, ces chèvres sont allés manger les cerises rouges que la famille, que les gens ne connaissaient pas. Ils avaient peur qu'elles soient malades. Donc, les enfants ont ramené ces cerises au village. Et puis, ils ont regardé ces cerises. C'était pas spécialement bon. Il y a eu un orage, un incendie. Et il y a eu la première torréfaction qui a été une torréfaction, on va dire, naturelle. Et le lendemain, ces grains qui étaient trop durs, on ne pouvait rien en faire, ils ont réussi à les broyer. Ils ont eu l'idée de les mélanger à l'eau. Et c'est comme ça que le café, il y a un peu plus de 2000 ans, a été inventé en Éthiopie.
3: Il y en aurait plein à raconter sur le café, qui est vraiment un produit. Abeke est applaudi aussi, Alain. Merci. Bonne ambiance ce matin. Merci beaucoup, Alain. Voilà pour terminer par le café. Et rendez-vous dimanche, ouverture des portes à 9h30 dimanche, Bouger-Chambalu pour plaisir d'automne.
0: Oui, avec votre radio, avec ici, bien sûr, ici de Romardège, ces échanges pourront se poursuivre dimanche. Ça s'appelle plaisir d'automne, donc vous l'avez compris, tous les détails, vous les retrouvez sur ici.fr, ici ça marche. On retrouvera d'ailleurs, Patrice, on vous retrouve demain à Parnant, chez un spécialiste des plantes aromatiques médiévales. Ce sera à Parnant également, dans le Nord-Drôme, et vous saluez tous vos invités ce matin. Dans Ici, ça marche, tous les jours, entre 10h et 11h, pour les belles initiatives de notre région. Voici Julien Clerc. 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

0: Elle voulait qu'on l'appelle Venise, Julien Clerc. Julien Clerc qui poursuit sa tournée Une Vie, tournée qui a d'ailleurs débuté au printemps dernier, c'était à Montélimar avec votre radio. Eh bien Julien Clerc revient, oui, il sera à Aulac, à Châteauneuf-sur-Isère, jeudi 15 octobre, dans un tout petit peu moins d'un mois maintenant.
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0: Et tous les matins, à cette heure-ci, nous allons voir un petit peu au-delà de la Drôme et de l'Ardèche, les autres initiatives qui fonctionnent. Une initiative que vous pourrez découvrir dans quelques instants, initiative proposée sur la côte basque. Vous allez voir, c'est assez original. L'idée, c'est de rencontrer son futur employeur, quel qu'il soit, sur un terrain de sport plutôt que dans un bureau. Oui, faire en quelque sorte un entretien d'embauche en faisant du sport, l'un et l'autre. C'est original, on en parle dans quelques minutes. Ce sera d'ailleurs avec Robin Bernot, tout de suite après Charlotte Cardin, sur Ici Drôme Ardèche. The Way We Touch.

0: Charlotte Cardin, The Way We Touch.
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0: Et si votre prochain entretien d'embauche se déroulait en tenue de sport? Alors, pas besoin pour autant de vouloir devenir professeur de sport. L'idée, c'est bien évidemment de rencontrer son futur employeur sur un terrain de sport plutôt que dans un bureau, une initiative proposée sur la Côte Basque.
3: Imaginez trouver votre prochain emploi sur un terrain de rugby.
4: Super.
3: Oui, bon, si vous vous appelez Antoine Dupont, Louis Bielbiaré ou encore Pauline Bourdon-Sensus, c'est normal. Mais là, je vous parle vraiment de tout le monde, que ce soit vous ou moi, même si j'aurais fait un très bon à l'honneur, mais ça c'est notre histoire. Il y a quelques jours, à Hendaye, France Travail a proposé l'opération du stade vers l'emploi avec un concept très simple. Recruteurs et demandeurs d'emploi se sont rencontrés par le biais d'activités sportives. Écoutez Gwenola Trivière, directrice de l'agence France Travail de Saint-Jean-de-Luz, au micro d'Arantxa Kourouchari.
5: L'idée c'est que sur cette matinée, on casse les codes, on n'a pas de CV, on est là pour un peu, surtout mettre en avant ses qualités, son savoir. Être. Le midi, on fait une levée d'anonymat et donc derrière, on enchaîne directement sur un format job dating beaucoup plus classique en tenue de sport.
3: Ces ateliers ont aussi pour but d'enlever le stress que peuvent procurer des entretiens d'embauche classiques.
5: Là, on va regarder les gens de façon différente, de façon complètement neutre en fait. On va apprendre à se découvrir, à se parler. Les premières relations sont beaucoup plus détendues parce qu'on partage quelque chose, une découverte, des stratégies sur certains exercices, et donc c'est une façon vraiment différente de rentrer en contact.
3: Alors ici, dans les Pyrénées-Atlantiques, ça marche, et vous, qu'en pensez-vous? Je suis allé en discuter avec Isabelle, retraitée sportive, qui s'apprêtait à prendre le départ d'un 10 km. Pour elle, l'initiative est hyper positive.
6: Beau projet, tout ce qui touche le sport est toujours intéressant, et en plus ça ameute les foules, donc c'est très bien.
3: Finalement, quoi de mieux que le sport pour faire des rencontres?
6: Oui, de rassemblement. Là, on est tous égaux. Il n'y a pas de riches, de pauvres, de moches, de beaux. On est tous là pour le sport, les esprits d'équipe.
3: Mais n'est-il pas un peu dangereux de peut-être plaquer son futur patron avant même d'être embauché?
6: Non, au contraire. Ça peut être un bon moment pour le faire.
3: Alors, plus sérieusement, la recherche d'emploi peut s'avérer être une vraie galère et pas que pour les jeunes.
6: Surtout des seniors, on nous demande de bosser plus longtemps, mais à 60 ans, vous ne trouvez plus de boulot apparemment. Si.
3: Ainsi, sortir du cadre formel de l'entretien dans un bureau permet aux recruteurs de découvrir des talents qui seraient peut-être passés inaperçus lors d'un entretien classique où le CV reste très souvent au centre de la discussion.
0: Et ça se passe donc sur la Côte Basque, un dispositif qui affiche des résultats intéressants d'après France Travail, puisque 61% des demandeurs d'emploi retrouvent un travail dans les 12 mois suivant leur participation à l'opération du stade.

0: Déjeuner en paix. Nous, ce qu'on voudrait avec Romain et Julie, l'équipe du Grand Miam, c'est cuisiner en paix. Oui, oui, cuisiner en paix, une recette que vous allez devoir découvrir dans quelques instants. Le principe est simple, vous nous appelez, vous trouvez un ingrédient nécessaire pour réaliser la recette, et si vous avez l'ingrédient, vous pouvez me donner le nom de la recette pour gagner un superbe cadeau. Je vous en parle, on parle de pouvoir d'achat puisqu'on vous offre 40 euros à dépenser dans un panier gourmand que vous allez composer vous-même. Le Grand Miam, c'est tout de suite après les infos.
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0: Ici premier sur l'actu locale en Drôme Ardèche, excellente matinée, il est 11h. Robin Montel.
2: Une conductrice de 55 ans en urgence absolue après une sortie de route ce matin. L'accident s'est passé vers 8h40 à Pradon, dans les gorges de l'Ardèche. Elle a fait une sortie de route et sa voiture est tombée une dizaine de mètres en contrebas de la chaussée. Les pompiers, notamment une équipe de sauvetage en milieu périlleux, ont mis presque 2 heures à désincarcérer la conductrice. Elle a été transportée à l'hôpital d'Aubenas. 1,6 million pour les agriculteurs drômois. La préfète de la Drôme, Marie-Aimée Gaspari, a détaillé ce matin sur Ici Drôme Ardèche le montant de l'aide débloquée par l'État pour accompagner les exploitations qui ont souffert de la sécheresse. Des aides directes dès le mois prochain pour les agriculteurs qui sont en panne de trésorerie. Jusqu'à 5 500 euros pour une jeune exploitation. La moyenne est plutôt autour des 4 000 euros. Les syndicats agricoles disent que c'est insuffisant, que tout le monde ne sera pas sauvé. La sécheresse qui continue sur nos deux départements, placés en vigilance orange pour les feux de forêt. La Drôme et l'Ardèche sont en risque élevé, indique Météo France. Et depuis hier soir, il y a un incendie sur un site de valorisation des déchets à La Ville-Dieu, près d'Aubenas. Le feu touche un hangar de 12 000 m2. C'est la fermentation de copeaux de bois qui a provoqué les flammes. La Poste envisage de fermer 6 bureaux en Ardèche et autant dans la Drôme. En Ardèche, il y a Valgorge, Tueil, La Blachère, Saint-Félicien et Saint-Jean-de-Muzol. Plus un bureau dans le centre-ville d'Annonay. Côté Drôme, Valenceriau, Étoile-sur-Rhône, Montméran, Sauzet, Suze-la-Rousse et Anneyron. Certains de ces bureaux pourraient devenir des agences postales communales ou bien des relais postaux dans un commerce, mais avec moins de services pour les usagers. Le torsionnaire de rugby doit être jugé aujourd'hui à Privas. Cet Ardéchois de 46 ans, ancien légionnaire, est soupçonné d'avoir battu et torturé sa chienne. Ruby avait été retrouvée pendue en août 2025 dans la forêt de Roiffieux, près d'Annonay. La SPA, la Vivaroise, est partie civile.
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2: Et la météo, Franck, encore du soleil cet après-midi.
0: Oui, alors le soleil qui est là, mais qui est légèrement voilé par des nuages. Vous le voyez d'ailleurs, des nuages, fin nuages d'altitude, qui troublent un petit peu l'ensoleillement. Mais le temps restera malgré tout agréable. Côté température, vallée du Rhône, Diois, Baronnie, donc du nord jusqu'au sud, de 28 à 29 degrés dans la Drôme, 23 degrés sur le plateau du Vercors. Pour l'Ardèche, d'Annonay à Bourg-Saint-Andéol jusqu'aux Cévennes, entre 28 et 31 degrés du nord au sud, 24 à 25 degrés sur les hauts plateaux. En Ardèche, au-dessus de 1000 mètres d'altitude. On est évidemment sur des températures qui sont au-dessus des normales de saison. Demain matin, c'est un voile nuageux qui va masquer temporairement le soleil et qui devrait revenir à la mi-journée. Et vous revenez dans une petite heure maintenant.
2: Une petite heure,
0: Robin,
2: c'est ça.
0: À tout de suite.
2: À tout de suite.
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0: 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Alors après, le jeu, il faut venir y participer. Le Grand Miam, je vais vous rappeler la règle du jeu pour ceux qui qui ne nous écoute pas régulièrement, mais bon, il y en a, vous avez compris maintenant depuis quelques jours, depuis quelques semaines. L'idée de base de ce jeu, devinez ce que nous allons manger à midi, ce que nous sommes en train de cuisiner, en découvrant les ingrédients nécessaires pour réaliser la recette. Vous êtes sélectionné au 04 75 40 10 10. Vous allez passer en direct. Vous me donnez un ingrédient en direct. Si cet ingrédient fait partie de la recette, alors pas de sel, pas de poivre, hein. Si cet ingrédient est un ingrédient notoire dans la recette, vous avez ensuite la chance, le droit, de me donner le nom du plat ou de la recette. Si l'ingrédient ne fait pas partie de la recette, vous ne pouvez pas me donner le nom du plat, vous passez votre tour. La recette est trouvée, bah vous gagnez, évidemment. Mais attention, il faut la recette. Mais il faut trouver les ingrédients. Et les ingrédients aujourd'hui, c'est Romain qui réalise cette émission, qui est allé faire les courses. Ouais. Je vais vous donner un indice. Je vous donne un petit indice. Je suis un plat qui aime particulièrement les légumes du soleil. Et ma couleur dominante rappelle les beaux jours. Quel est ce plat? Quel est l'ingrédient? 04 75 40 10 10. Bienvenue dans le Grand Miam.
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0: Voilà, c'est pas plus compliqué que ça. Vous m'appelez, Julie décroche, on passe un petit moment à l'antenne, ça va très vite. Donc arrêtez-vous sur le bord de la route, hein, ou prenez un petit instant au boulot pour jouer avec nous et pour nous donner l'ingrédient et le plat que nous allons réaliser ce matin. Enfin, un des plats que nous allons réaliser, parce qu'une fois que le plat est trouvé, on repassera sur une autre recette, bien sûr. Ah oui, on joue comme ça, jusqu'à midi. Mylène Farmer, Libertine.

0: Je suis Libertine. Mylène Farmer, Libertine sur ici de Romardèche. Le Grand Miam, 11h10, c'est parti.
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0: Eh bien, nous commençons sans plus attendre. Vous êtes au standard, vous êtes prêts dans les starting blocks, comme on dit. Bonjour Martine.
2: Bonjour.
0: Martine Aguirand-Grange.
2: Oui.
0: Alors Martine, vous pensez à quoi ?
2: Je pensais au poivron pour une ratatouille.
0: Vous pensez au poivron ? Il n'y a pas de poivron, Martine. Non, on peut en mettre, mais il n'y en a pas ce matin, mais on peut en mettre. Mais vous m'avez dit ratatouille ? Non, c'est pas la ratatouille, Martine. Désolé. Vous revenez ? Vous revenez ?
2: Oh, bon, ben
0: vous avez passé un bon moment quand même, Martine.
2: Ah oui, ben je vous aime toute l'année.
0: Oh, c'est gentil.
2: Vous êtes génial, vous avez une énergie, je ne sais pas comment vous faites.
0: Je vous embrasse, c'est très gentil, Martine. C'est
2: franchement,
0: gentil.
2: Changez rien.
0: Merci, Martine. Bonne journée. Au revoir. Josie à Laurac en Vivaré. Bonjour, Josie.
3: Bonjour.
0: Ça va, Josie?
3: Ça va, comme une vieille de 83 ans.
0: Mais ça s'entend pas, Josie, dites donc.
3: Heureusement que vous êtes là pour mettre du beau au cœur.
0: Ah ben écoutez, on essaye. En tout cas, c'est la mission que je me suis donnée. Hein.
3: Voilà. À toute l'équipe, vraiment, ils sont formidables.
0: Josie, je vous écoute. Alors, une proposition, un ingrédient.
3: Alors, est-ce qu'il y a de la moutarde?
0: Est-ce qu'il y a de la moutarde? Non, il n'y a pas de moutarde.
3: Tant pis, à demain.
0: Je suis désolé. Peut-être à tout à l'heure, vous essayez de jouer, Josie.
3: Ou à demain.
0: Oui, ou à demain, avec plaisir.
3: Oui.
0: On
3: merci,
0: sera là.
3: Merci, au revoir.
0: Je vous embrasse,
3: merci,
0: gros bisous.
3: Au revoir, bisous.
0: Thérèse Aimeux, bonjour Thérèse.
4: Bonjour Franck.
0: Alors Thérèse, qu'est-ce qu'on fait pour cette recette?
4: Est-ce qu'il y a du bœuf?
0: Eh ben non, il n'y a pas de bœuf.
4: Oh, bah tant pis.
0: Ah, il n'y a pas de bœuf. Non, je suis en train de regarder. Non, il n'y a pas de bœuf.
4: Non, pas de bœuf.
0: Non, il n'y a pas, bon. Pas de bœuf. Désolée, Thérèse.
4: À la prochaine fois. Bonne journée.
0: Au revoir et gros bisous. Au revoir. Laurence à Montméran. Bonjour, Laurence.
5: Oui, bonjour. Alors, pour moi, c'est compliqué parce que toutes les bonnes idées que j'ai eues sont déjà parties.
0: D'accord.
5: Donc, du coup, je dis la tomate.
0: Est-ce qu'il y a de la tomate? Oui, il y a de la tomate.
5: Alors, je pensais à un tian.
0: Un tian, c'est-à-dire?
5: Eh bien, en fait, un plat provençal où dedans, il y a tous les légumes. Ouais. Je les mettais en bien rangés dans un plat à gratin. Mm-hmm. Je mettais de l'huile d'olive, de l'ail, de l'oignon. Je mettais tous les légumes que vous voulez, mais bien rangés, bien propres.
0: Mm-hmm. Eh bien non, c'est pas un tian, je suis désolé. Laurence.
5: C'est pas grave, merci.
0: À bientôt.
5: Au revoir.
0: Au revoir. Christian, bonjour à Tueil.
6: Bonjour, monsieur Franck.
0: Ça va, Christian?
6: Ça va.
0: À Tueil. Oh, il y avait un vide-grenier, là, dernier dimanche.
6: Mais bien sûr, monsieur.
0: Ça s'est bien passé,
6: très bien.
0: Alors, un ingrédient, Christian, dans notre recette ce matin.
6: Des haricots verts, non?
0: Il n'y a pas de haricots verts.
6: C'est pas grave.
0: Ouais. Je suis désolé. Bon, allez. Vous revenez, hein?
6: Je reviens.
0: D'accord.
6: Il n'y a pas de souci. Allez.
0: À bientôt. Merci. À bientôt. Valérie à Étoile. Bonjour, Valérie.
7: Bonjour, vous allez bien?
0: Très bien, Valérie, ce matin.
7: Alors, toutes les bonnes idées ont déjà été dites. Alors, est-ce qu'il y a de l'aubergine?
0: Ah. Ouais.
7: Alors, est-ce que ce serait une moussaka?
0: Est-ce que c'est une moussaka? Et non, il n'y a pas de viande de bœuf.
7: Oh.
0: Ah non, ah oui. Thérèse nous a demandé s'il y avait du bœuf à l'intérieur, non?
7: Je n'ai pas entendu celle-là.
0: C'est pas une moussaka, Valérie.
7: Eh ben tant pis, bon.
0: Allez, vous revenez.
7: Oui.
0: On reste bons amis quand même.
7: Bien sûr.
0: Allez, à tout de suite.
7: Allez, une bonne journée, au revoir.
0: Merci. 04 75 40 10 10. Je suis un plat qui aime particulièrement les légumes du soleil. Ma couleur dominante rappelle les beaux jours. À quel ingrédient pensez-vous pour me donner le nom du plat ou le nom de la recette? Jouez au Grand Miam. À tout de suite.
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0: Cuisine avec le Grand Miam. Trouvez un ingrédient, donnez-moi le nom de la recette et repartez avec une carte cadeau de 40 euros pour composer votre panier gourmand. La recette que nous recherchons aujourd'hui, je vous redonne les indices, est une recette, un plat qui aime particulièrement les légumes du soleil. Ma couleur dominante rappelle les beaux jours. On a déjà deux ingrédients, hein. On a trouvé deux ingrédients. Il faut trouver les autres. Appelez-moi Pierrette, Astrid, Monique et peut-être même Martine de Chamarré dans quelques minutes pour faire leur proposition en direct dans le Grand Miam. 04 75 40

0: Oui, merci. Jerry Rafferty.
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0: Ferti à l'instant, Baker Street sur ici de Romardèche à 11h20. On est à la radio, on est dans la cuisine. Je suis en train. Alors, bon, j'étais un peu distrait parce que je suis en train d'aider. Enfin, comment dire, c'est plutôt Romain qui m'aide, mais bon, il est allé faire les courses déjà. Alors, à quelle recette pensez-vous? Quel ingrédient pensez-vous? Bonjour Pierrette, à Pierre Latte.
2: Bonjour, rebonjour, parce que j'ai déjà dit bonjour tout à l'heure. Bon, j'ai pas tout entendu ce qu'on vous a proposé, mais est-ce qu'il y a de l'huile d'olive?
0: Oui, il y a de l'huile d'olive, Pierrette.
2: Bon, je peux dire encore un autre ingrédient?
0: Allez, non, là maintenant
2: c'est
0: il faut...
2: La recette. Je pense au caviar d'aubergine.
0: Le caviar d'aubergine. Vous mettez de la tomate dans le caviar d'aubergine, Pierrette?
2: Non.
0: Non, eh oui, il y a de la tomate.
2: Ah, j'ai pas entendu qu'il y avait de la tomate.
0: Je suis désolé, c'est pas le caviar d'aubergine, Pierrette.
2: D'accord, je reviens.
0: Je vous embrasse, bonne journée. Astrid à Saint-Lathier, bonjour.
3: Bonjour.
0: Ça va, tout va bien, Astrid?
3: Ça va.
0: Bon. Le grand miam, la recette alors, un ingrédient,
3: alors,
0: Astrid.
3: Alors, du coup, la courgette.
0: De la courgette?
3: Oui.
0: Il n'y a pas de courgette.
3: Ah merde, pardon.
0: Oui, comme vous l'avez dit, oui. Vous, non, mais je ne l'ai pas entendu, mais vous l'avez dit quand même. Monsieur, vous avez raison.
3: Bon, mais tant pis.
0: Je vous embrasse, Astrid. Bonne journée à Saint-Lathier.
3: Merci.
0: Au revoir. Monique, à Montagne.
4: Oui, bonjour.
0: Bonjour, Monique.
4: Est-ce qu'il y a des œufs?
0: Est-ce qu'il y a des œufs? Attendez, je suis en train de regarder. Non.
4: Ah mince.
0: Non, il n'y a pas d'œufs. Non. Non, vous pensiez à quoi?
4: Des beignets d'aubergine et puis là, une sauce tomate pour accompagner.
0: C'est bon, ça.
4: Oui.
0: Ouais. Mais non, c'est pas ça, Monique. Désolé.
4: Non, dommage.
0: Ah, vous allez trouver, j'en suis sûr.
4: Bon, on va réessayer.
0: Allez, avec plaisir. Je suis là, je ne bouge pas. À tout à l'heure. Martine à Chamaret. Bonjour, Martine.
5: Bonjour.
0: Martine, je vous écoute.
5: Est-ce qu'il y a du basilic?
0: Oui, il y a du basilic.
5: Donc, je pense au gratin d'aubergine à la parmigiana, si je le dis bien.
0: Gratin d'aubergine à la parmigiana. Comment vous le faites, vous, ce gratin d'aubergine à la parmigiana?
5: Eh bien, on fait des tranches d'aubergine,
0: oui.
5: Un peu épaisses, enfin 5 mm. Oui. On les badigeonne de l'huile d'olive, on fait griller à la poêle ou au four, ça dépend.
0: Oui.
5: Et puis après, on cuisine la sauce tomate dans une casserole et on met de l'oignon, de l'ail, encore un petit filet d'huile. On ajoute le coulis.
0: Oui.
5: Bien sûr, on sale, on poivre. Ensuite, le montage, on fait une poignée de feuilles de basilic ciselées.
0: Oui.
5: Je vous dis avec du basilic.
0: Oui.
5: Après, on fait préchauffer le four, on met dans un plat gratin, on met des couches, donc des couches d'aubergine, des couches de sauce tomate, etc.
0: Oui.
5: Et en plus, on ajoute de la mozzarella et du parmesan. On enfourne tout ça. Enfin, en gros, c'est ça. Sais bien.
0: Ah, je suis désolé, c'est pas ça.
5: C'est pas vrai.
0: Non, c'est pas ça.
5: Alors pourquoi vous m'avez dit la recette entière?
0: Parce que je veux savoir comment elle se fait, moi, cette recette, je la connais pas.
5: C'est très bon, hein. C'est dommage parce que c'est vraiment très très bon.
0: Ah, ça doit être gourmand, hein.
5: Ah, c'est gourmand, c'est très bon.

0: Bon, Martine, vous revenez, d'accord?
1: Ouais, je reviendrai demain. Allez, au revoir.
0: Au revoir, je vous embrasse. Au revoir. Patricia, Pont de la Baume. Bonjour, Patricia.
2: Oui, bonjour. Eh bien, écoutez, je ne sais plus que proposer parce que j'avais une idée aussi aubergine à parmigiana.
0: Oui.
2: Alors, je ne sais pas, de l'oignon.
0: Est-ce qu'il y a de l'oignon? Oui, il y a de l'oignon.
2: Je sais pas comment ça. Des aubergines.
0: Oui.
2: En sauce tomate, tout simplement.
0: Oui.
2: Voilà.
0: Oui. Non, c'est pas ça.
2: Non, mais ça,
0: c'est pas ça. Je suis désolé, Patricia.
2: Donc, ce n'est pas grave. Une prochaine fois.
0: Allez, vous revenez jouer, évidemment. Bien sûr, avec plaisir. Est-ce qu'on a Michel à Guiran-Grange? Michel, bonjour. Je vous écoute.
3: Alors,
0: Michel.
3: Est-ce qu'il y a du yaourt?
0: Non, il n'y a pas de yaourt grec.
3: Bon.
0: Désolé. Hein. Ah, on tourne autour du pot,
3: Ouais. D'accord,
0: bon.
3: Merci.
0: Allez, vous continuez à chercher. Vous revenez. Le Grand Miam, ça continue. 04 75 40 10 10 pour jouer, pour me donner un ingrédient qui se trouve dans la recette. On en a quelques-uns. On est en train de tourner autour du pot, autour du plat. Romain est allé faire les courses et je peux vous dire qu'il a ramené plein de bonnes choses.
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0: Et là, tout de suite, c'est Boulevard des Airs que nous retrouvons sur Isidro Mardèche.

0: Boulevard des Airs. Boulevard des Airs qui sera d'ailleurs en concert, hein, ne l'oubliez pas. Ce sera à la foire du Dauphiné de Romans. Vous aurez bien sûr plus d'informations et probablement des invitations, c'est même certain, à gagner sur Ici Drôme Ardèche.
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0: À 11h30, quelques petites infos pratiques dans notre région. En Ardèche, les rendez-vous de l'entrepreneuriat vous attendent aujourd'hui, jeudi 24 septembre, au Vence, de 13h à 17h. Vous avez une idée ou un projet de création ou de reprise d'entreprise, vous souhaitez céder votre activité et vous recherchez un appui pour vous conseiller, vous êtes installé et vous recherchez un accompagnement pour booster votre activité. Rendez-vous donc cet après-midi dans la salle Cévennes de la communauté de communes du Pays des Vences, en Cévennes ardéchoise. Vous pourrez rencontrer près de 20 professionnels pour vous informer et vous conseiller sur votre projet entrepreneurial. Abbé les Baronnies, laissez-vous conter les légendes de Buy, ses anecdotes, son patrimoine et ses ruelles. Du Moyen-Âge au siècle dernier, depuis l'installation des premières tribus gauloises jusqu'à la baronnie de Mévouillon. Participez à cette découverte commentée de l'ancienne capitale du Tilleul et des baronnies. C'est conseillé à tous, toute la famille, aux adultes et aux enfants à partir de 10 ans pour les amateurs et amatrices d'histoire, mais pas que. Visite de Buy les Baronnies, attention, ça se fait sur réservation. Enfin, à Desagne, au-dessus de la Mastre, à l'occasion des 10 ans de la Traboule, cette galerie d'exposition située place de la mairie. 11 artistes du pays de la Mastre et de ses environs sont invités au programme sculpture, peinture, collage, céramique, luminaire, mosaïque, création textile et meubles, ainsi que des objets de décoration. L'occasion de découvrir également le centre médiéval de Desagne. Exposition ouverte tous les après-midi de 15h30 à 18h30 du mercredi au samedi à la Traboule, place de la mairie à Desagne.
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0: Bon, alors, vous la voulez pas cette recette? Vous la trouvez pas? On tourne autour du pot quand même, hein, franchement. Daniel, bonjour Daniel à bord de péage.
3: Franck.
0: Comment ça va Daniel?
3: Ça va bien, merci.
0: Ça va bien? Bon.
3: Oui.
0: Bon.
3: C'est vrai qu'on tourne autour du pot, hein?
0: Ah ben oui, c'est... Et une recette reste une recette, hein, s'il n'y a pas
3: Oui,
0: oui, c'est un peu le problème d'ailleurs. Mais bon, on sait déjà qu'il y a des aubergines, il y a des tomates.
3: Oui.
0: On sait qu'il n'y a pas de courgettes.
3: Oui.
0: Voilà. Qu'est-ce qu'il y a selon vous alors?
3: Moi, est-ce qu'il y a du basilic?
0: Oui, il y a du basilic.
3: Il y a du basilic.
0: Ouais.
3: Alors, j'avais pensé à une tatin d'aubergine.
0: Ouais, c'est bon ça, une tatin d'aubergine.
3: Oui, avec de la tomate. Ou...
0: Ouais. C'est bon, tatin d'aubergine, mais ça n'est pas une tatin d'aubergine.
3: Oh mince, alors. Ah, oui. On retente. Oui. Merci.
0: À tout de suite, à tout à l'heure. Philippe, t'as l'Ermitage. Bonjour Philippe.
4: Oui, bonjour Franck.
0: Alors Philippe, qu'est-ce qu'il y a dans cette recette?
4: Bah, tous les ingrédients sont dédiés pour moi. Je vais quand même tenter un peu d'ail.
0: Est-ce qu'il y a de l'ail? Oui, il y en a deux gousses d'ail.
4: Ah bien, alors donc je pensais à la moussaka.
0: Et non, ça a déjà été proposé Philippe, la moussaka.
4: Ah ben j'ai pris en l'envers.
0: Il n'y a pas de viande de bœuf dans la recette.
4: Ouais.
0: Désolé.
4: Eh ben tant pis pour moi et tant mieux pour ceux qui va gagner alors.
0: Allez, on continue, on va rejoindre.
4: Au revoir, bonne journée.
0: Au revoir Philippe. Carole, bonjour.
5: Oui, bonjour.
0: Bonjour Carole. Alors, quel ingrédient?
5: De la crème fraîche.
0: Il n'y a pas de crème fraîche.
5: Bon ben tant pis.
0: À plus tard Carole.
5: À plus.
0: Au revoir. Corinne au Pouzin. Bonjour Corinne.
6: Bonjour Franck.
0: Tout va bien?
6: Alors, oui, bien,
0: bon.
6: Parfait.
0: Bon.
6: Moi, je pense à du fromage.
0: Est-ce qu'il y a du fromage? Oui, on peut mettre du fromage, absolument.
6: Est-ce que c'est pas une tarte tomate aubergine avec du fromage?
0: Et non, c'est pas une tarte aubergine. Fromage. Désolé. Désolé. Bon. Non, et c'est simple hein, comme recette. Hein, c'est vraiment.
6: Ah, mais j'imagine.
0: Ouais, ouais. Voilà. Hey, il manque un ingrédient qui va vous donner le déclic, comme toujours. Plus tard, Corinne. Au revoir. Mireille, bonjour.
7: Mireille, bonjour.
0: Bonjour, Mireille.
7: Moi, je pensais à du chèvre.
0: Est-ce qu'il y a du chèvre? On peut mettre du fromage, mais pas de chèvre à l'intérieur.
7: Ah, bon, alors. Non. Pensez à une aubergine farcie
0: au
7: chèvre.
0: Eh oui, mais non, c'est pas ça.
7: Bon,
0: c'est pas ça.
7: Si.
0: À plus tard, Mireille. Au revoir.
7: À plus tard. Au revoir.
0: Michel. Est-ce que vous êtes là, Michel? Je vous écoute. Un ingrédient, Michel.
8: Je pense à la mozzarella.
0: À la mozzarella. On peut mettre de la mozzarella, oui. Vous pensez à quoi?
8: J'ai pensé au gratin d'aubergine tomate à la mozzarella.
0: Et non, on nous l'a déjà proposé, Michel.
8: Ah.
0: Eh oui, on nous l'a proposé déjà. C'est pas ça?
8: Bon, tant pis. Cette fois-ci, j'abandonne.
0: Je suis désolé. Quand vous allez connaître la recette, vous allez dire bon sang, mais c'est bien sûr. Aïe, aïe, aïe. Mickaël à Vaucance. Bonjour, Mickaël.
9: Bonjour.
0: Mickaël, je vous écoute.
9: Est-ce qu'il y a du thym ou l'herbe de Provence?
0: Thym ou herbe de Provence? Ouais, on peut en mettre. Oui, on peut en mettre. Ouais.
9: Ouais. Bah après, une recette toute simple, hein, aubergine à la tomate, oignon et basilic, avec un peu de mozza.
0: Oui. Oui, mais c'est pas ça. Il manque un ingrédient. Ouais. Il manque un ingrédient, Mickaël.
9: Merci, Franck.
0: À plus tard, merci.
9: Plus tard, au revoir.
0: Plus tard. Mireille, à Ruance.
10: Oui, bonjour.
0: Bonjour, bien. Comment ça va, Mireille?
10: Ah ben, ça va, mais malheureusement, j'ai pris l'émission en cours de route. Mmh. Alors, mais c'est pas grave, hein, je vais quand même tenter. Hein.
0: Ben, bien sûr.
10: Est-ce qu'il y aurait du fromage?
0: Alors, on peut en mettre du fromage, c'est ce que je disais avant, on peut mettre du fromage. C'est pas un des ingrédients principaux, mais on peut mettre du fromage. Vous pensiez à quoi?
10: Un thian d'aubergine.
0: Non, c'est pas le thian, ça. On l'a déjà proposé tout à l'heure.
10: Ah, ben oui, mais j'ai pas
0: suivi. Eh oui, je sais, mais bon. C'est pas grave. L'essentiel, c'est de participer. Hein.
10: Et de faire avancer...
0: Et de faire avancer la recette, comme dirait l'autre.
10: Et voilà.
0: Eh oui. Allez, on va marquer une pause. Merci, Mireille. Cherchez pas midi à 14h, c'est très simple comme recette. Il manque un ingrédient principal. Cherchez pas midi à 14h. 04 75 40 10 10. On sait qu'il y a de l'aubergine, on sait qu'il y a de la tomate, on sait qu'il peut y avoir des herbes de Provence, on sait qu'on peut mettre du fromage, on sait qu'il y a de l'huile d'olive. À votre avis, qu'est-ce qui manque dans ce plat? 04 75 40 10 10.
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0: Bon, dis donc, Romain, t'es allé faire les courses, mais il faut qu'on cuisine maintenant, là. Tu me feras passer le paquet de trucs, là, qu'il faut que je fasse cuire avant, quand même, un petit peu, parce que sinon, ça sera jamais prêt. 04 75 40 10 10, à quelle recette pensez-vous? Le grand miam. On revient.

0: Vanessa Paradis, Be My Baby.
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0: Bon,
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0: Faut trouver la recette quand même. On va pas la manger tout seul, on voudrait la partager avec vous cette recette. Alors je rappelle les indices. Je suis un plat qui aime particulièrement les légumes du soleil. Ma couleur dominante rappelle les beaux jours. Mon légume principal peut être grillé, rôti ou mijoté avant d'entrer dans ma préparation. Voilà, ma sauce rouge est préparée. Voilà. Je peux pas vous en dire plus. Je peux pas vous aider plus. Je sais pas quoi vous dire. Venez vite, il faut trouver un ingrédient. Il y a un ingrédient principal là qu'il faut que vous trouviez maintenant. On tourne autour du pot. Qu'est-ce que vous en pensez, Martine? Martine, bonjour, à Saint-Donat.
3: Bonjour.
0: Martine, vous pensez à quoi, Martine?
3: Alors moi, je pensais, est-ce qu'il y a du quinoa?
0: C'est du quinoa. Alors oui, ça peut se faire avec du quinoa. Mais dans la recette là, c'est pas du quinoa.
3: Ah.
0: Vous pensez à quoi, Martine?
3: Je pensais à la poêlée d'aubergine à la provençale.
0: Poêlée d'aubergine à la provençale. Avec, donc?
3: Ouais, ben sinon on peut mettre du riz ou des pâtes, mais là j'avais proposé du quinoa.
0: Ouais. Quand j'ai dit que c'était tout simple, c'est tout simple, hein, évidemment, hein, bien sûr. Hein.
3: Ouais.
0: La recette, alors on l'accepte, quinoa, on l'accepte le quinoa. Ça peut... C'est pas du quinoa nous, que nous allons utiliser aujourd'hui, c'est du riz. Mais
3: ouais,
0: c'est tout simple. C'est pour ça que je vous disais tout à l'heure, c'est une recette toute simple. La recette du riz à la tomate et à l'aubergine grillée. Il vous faut deux aubergines, il faut du riz basmati, c'est meilleur avec du riz basmati.
3: Ouais, c'est vrai.
0: Il faut des tomates cerises, peut-être un petit peu de concentré de tomate, de cuillère à soupe. Vous pouvez rajouter un peu de coriandre, du persil, des gousses d'ail, des oignons. Un peu de bouillon de légumes, de l'huile d'olive. Moi, j'y rajoute un petit peu de cannelle et de cumin à l'intérieur.
3: Ah ouais.
0: Voilà. Voilà. Et puis, si on veut corser un petit peu la recette, on peut y mettre une cuillère à café de harissa à l'intérieur. Voilà. Et c'est très, très bon. C'est la recette du riz à la tomate et à l'aubergine grillée. Vous pouvez le faire avec des aubergines grillées. Vous pouvez le faire avec des aubergines rôties. Vous pouvez le faire également avec des aubergines mijotées, bien sûr. Ce plat, essayez, c'est super simple. Et c'est délicieux. Et vous le faites avec du quinoa, Martine?
3: Oui, c'est ça. J'avais fait une fois avec du quinoa. Ouais.
0: C'est bon avec le quinoa, hein, c'est bon.
3: Oui, ça change un peu.
0: Oui, alors le quinoa, pas trop cuit, il faut qu'il soit un petit peu craquant sous les dents.
3: C'est ça.
0: Eh bien, écoutez, Martine, vous êtes prête?
3: Oui.
0: C'est gagné!
3: Wow!
0: dis donc, mais j'ai cru qu'on ne trouvait pas la recette. Pourtant, simple. Du riz basmati, 250 grammes de riz basmati, des tomates cerises, il y en a, concentrées. Alors vous n'êtes pas obligé de mettre des tomates cerises, vous pouvez mettre des tomates fraîches, hein, il n'y a pas de problème, hein, des tomates que vous avez là en ce moment, des aubergines. Bon, essayez avec la coriandre, c'est pas mal du tout.
3: Ah ouais, coriandre.
0: Ouais, un peu de coriandre, vous allez voir, ça va vous faire voyager. Bon, et ben voilà, c'est trouvé pour cette recette. Ouh là là, j'ai eu peur, hein, je me suis dit, on va jamais la trouver la recette. Vous gagnez, Martine, votre carte cadeau d'une valeur de 40 euros. Et c'est vous qui allez composer vous-même votre panier garni.
3: Ah, voilà. Ça, c'est chouette en plus.
0: Et c'est pas mal. Vous allez sur un site internet, vous cochez tout ce que vous voulez et vous recevez tout par la poste tranquille à la maison. Pas mal, non?
3: C'est très très bien en plus, merci. Voilà.
0: Superbe cadeau, Martine.
3: Merci, ouais, bon. C'est super.
0: Le grand miam, ça vous plaît, Martine?
3: Ah, super, oui, ça me plaît beaucoup.
0: Oui.
3: Bon. Ah, bah oui.
0: Nous aussi, ça nous plaît parce qu'on mange tous les plats avec lesquels on joue, on en mange. C'est quand même pas mal. Hein. Bon, eh bien écoutez, Martine, vous ne raccrochez pas, vous allez retrouver la Miss Julie.
3: D'accord.
0: Le standard d'ici de Romardèche. Et nous avons juste le temps.
3: Bonne journée à vous tous.
0: Au revoir, Martine. Au revoir, à bientôt. Et encore félicitations. Riz à la tomate et à l'aubergine grillée. C'est quand même pas compliqué, non? Hein? Allez, le grand miam, reviens.
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0: On joue avec une nouvelle recette. Quand on a trouvé la recette, on joue avec une nouvelle recette, évidemment. Et je vous propose un indice. Ma sauce est plutôt claire que rouge. Ma sauce est plutôt claire que rouge. Voilà, une recette qui réchauffe le cœur et qui réchauffe la cuisine. À quel ingrédient pensez-vous ? À quelle recette, à quel plat pensez-vous ? Vous venez vite jouer au Grand Miam, avec cette fois-ci un superbe assortiment de piments à gagner.

0: Matt Pokora, quand même.
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0: Allez, très vite, vous avez 3 minutes pour trouver la recette, la deuxième recette après la recette du riz à la tomate et aux aubergines. C'était bon ça, mais vous pouvez le faire avec du quinoa, c'est délicieux. Thérèse, vous pensez à un ingrédient, je vous écoute Thérèse.
2: Alors je pense au veau.
0: Au
2: veau, à du veau.
0: Non, dans cette on peut le faire avec du veau. Ouais. Vous pensez à quoi, Thérèse ?
2: Non, je pense à la blanquette de veau.
0: À la blanquette.
2: Vous avez dit sauce claire.
0: Ouais. Non, c'est pas ça.
2: Bon, bah, tant pis.
0: Bon.
2: À la prochaine fois.
0: À bientôt. Merci.
2: À bientôt.
0: Au revoir.
2: Bonne journée.
0: Alors, qui on a maintenant ? Marc. Oui, Marc. Marc, bonjour.
3: Oui, allô.
0: Oui.
3: Marc, oui, mais je pensais ce que la dame a dit là.
0: Une blanquette?
3: Ben oui, justement, je pensais à ça. Mais ouais. Est-ce qu'il y a de la viande, je vais vous demander.
0: Est-ce qu'il y a de la viande? Mais quelle viande? Vous pensez à quoi?
3: Oh, je sais pas, de l'agneau.
0: De l'agneau? Non, il n'y a pas d'agneau, non.
3: Non, mais c'est bon.
0: Ça non, il n'y a pas d'agneau. Bon. Allez, on continue. On continue très vite. Vous jouez. On est avec Martine. Martine.
4: Oui, Martine, elle est bien embêtée parce qu'elle pensait à la même chose.
0: Oui.
4: On pense tous un peu à la même chose. Du coup.
0: Oui.
4: Je sais plus si.
0: C'est pas une blanquette, dit. C'est pas une blanquette, c'est pas une.
4: Je sais plus si vous avez dit s'il y a de la viande.
0: Je ne sais. Il peut y avoir. Oui, j'ai dit oui, il peut y avoir du veau.
4: Oui, il y a une réponse un peu.
0: Oui, il peut y avoir du veau. Oui, il peut y avoir du veau. Dites-moi. Mmh. Dites-moi.
4: Du veau maringot.
0: Non, mais pas, il me faut un ingrédient, Martine.
4: Un ingrédient, des carottes.
0: Il y a des carottes.
4: Mmh.
0: Oui, on peut mettre des carottes si vous voulez.
4: Ben voilà.
0: Et vous me dites ?
4: Veau maringot.
0: Non, c'est pas le veau maringot. David, à Cray. Bonjour, David.
5: Oui, bonjour.
0: Bonjour. Bonjour, David. Je vous écoute.
5: Moi, je pensais, est-ce qu'il y a du bœuf ?
0: Est-ce qu'il y a du bœuf ? Non, il n'y a pas de bœuf. C'est vrai que si vous trouvez la viande qu'il y a dans ce plat, vous avez des chances de le trouver. Hein. C'est pas plus compliqué que ça. Bon, alors, il peut y avoir. On peut le faire avec du veau, on peut le faire avec une autre viande. Enfin, en tout cas, nous, on va le faire avec une autre viande. Chantal à Gessan. Bonjour, Chantal.
6: Allô ?
0: Oui, Chantal, je vous écoute. Chantal. Allô, Chantal. Chantal une fois. Chantal deux fois. Chantal trois
6: allô,
0: fois.
6: Allô, je suis là.
0: Oui, bonjour Chantal, je vous écoute.
6: Oui, alors, donc, il y a du persil. Il y a de l'huile d'olive. Je pensais à du bœuf persillé.
0: Un bœuf persillé. Non, c'est pas ça. Voilà, je suis désolé. On va être obligé d'arrêter parce qu'on n'a plus le temps maintenant. Je vais être obligé de donner la recette. C'est dommage.
6: Ouais, mais donnez-la.
0: Ben, je la donne.
6: Ouais.
0: C'est tout simple. C'est des escalopes.
6: Bonne journée. C'est
0: au revoir, Chantal. Oh, elle est déçue, Chantal. Ce sont des recettes d'escalopes de poulet à la crème. Tout simple, c'est tout simple, recette d'escalope de poulet à la crème. C'est facile, rapide à faire, il faut des escalopes de poulet bien sûr, du gruyère râpé, de la crème fraîche liquide, des herbes de Provence, voilà, tout simplement. On peut y mettre un peu de moutarde si vous voulez, ça fait un émincé de poulet à la moutarde et à la crème. Ah zut, bon, eh ben c'est pas grave, vous n'avez pas trouvé la deuxième recette, on reviendra demain. Avec à nouveau cette carte cadeau de 40 euros pour le panier gourmand à gagner. 04 75 40 10 10. Notez le numéro de téléphone quelque part dans votre cuisine. Le Grand Miam revient demain entre 11h et midi.
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0: Ah ouais, aujourd'hui, on avait fait des recettes toutes simples. Un riz avec de la tomate et de l'aubergine. Et tourné autour du pot. Et puis là, les escalopes de poulet à la crème. Au four, facile, rapide, délicieux, rapide à manger avec le riz à la tomate et à l'aubergine, bien sûr. Bon, allez, demain est un autre jour. Voici Opus.

0: Opus Live is Life. À midi moins 5, à suivre les infos. Et puis tout de suite après, vous retrouverez l'émission On vous doit bien ça avec Enora Malagré.
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0: La dernière séance, Teddy Mitchell, la dernière séance du Grand Miam, ce sera demain pour la semaine entre 11h et midi. Soyez au rendez-vous avec vos ingrédients, votre imagination gastronomique.
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0: Ici, premier sur l'actu locale en Drôme-Ardèche, excellent appétit. J'espère qu'on vous l'a ouvert cet appétit. Il est midi. Robin Mantel.
2: 1,6 million d'euros d'aide pour les agriculteurs drômois. La préfète de la Drôme a annoncé ce matin le montant pour le département du plan CASI. La ministre de l'Agriculture avait parlé d'un milliard à l'échelle nationale. On connaît maintenant le détail chez nous. Ce plan est promis par le gouvernement pour relancer la production agricole après un été marqué par la sécheresse. Qui sera concerné? La réponse de Marie-Aimée Gaspari.
3: Les critères de priorité, c'est aider d'abord de manière urgente et dès le mois d'octobre les agriculteurs qui sont aujourd'hui les plus en difficulté, qui connaissent des difficultés de trésorerie, qui sont en panne de trésorerie. Donc une aide rapide dès le mois d'octobre qui pourra leur être délivrée entre 3500 et 4500 euros, c'est un montant forfaitaire, et surtout une bonification pour ces agriculteurs qui sont installés depuis moins de 5 ans et qui peuvent avoir plus de difficultés, donc une bonification de 1000 euros, donc nous pourrons arriver à un forfait de 5500 euros. Nous avons une deuxième priorité qui est les filières, notamment le maraîchage, on sait qu'il est important en Drôme, et aussi tout ce qui concerne l'élevage pâturant, puisque l'on sait qu'aujourd'hui, nous avons des difficultés d'approvisionnement en fourrage, et notamment avec des prix qui augmentent.
2: La préfète de la Drôme invitée ce matin d'ici Drôme-Ardèche. De leur côté, les syndicats agricoles estiment ces aides insuffisantes. Moins de 10% des exploitations drômoises pourront en bénéficier. La sécheresse qui est toujours bien présente et bien visible. Nos deux départements sont aussi placés en vigilance orange pour les feux de forêt. Depuis hier soir, il y a un incendie sur un site de valorisation des déchets à La Ville-Dieu, près d'Aubenas. Le feu touche un hangar de 12 000 mètres carrés. C'est la fermentation de copeaux de bois qui a provoqué les flammes. Une conductrice de 55 ans est en urgence absolue. L'accident s'est passé vers 8h40 ce matin à Pradon, près de Vallon-Pont-d'Arc. Elle a fait une sortie de route et sa voiture est tombée une dizaine de mètres plus bas sur le côté. La quinquagénaire a été transportée à l'hôpital d'Aubenas. Il est soupçonné d'avoir battu et torturé sa chienne. Le tortionnaire de Ruby est jugé cet après-midi à Privas. L'animal de cet Ardéchois de 46 ans, ancien légionnaire, avait été retrouvé pendu en août 2025 dans la forêt de Roiffieux, près d'Annonay. Une audience attendue, notamment par la SPA Vivaroise, qui se porte partie civile. À Margès, dans le Nord Drôme, la mairie appelle les habitants à ouvrir les yeux contre les incivilités et le trafic de stupéfiants. Les élus ont remarqué que plusieurs groupes de jeunes se rassemblent régulièrement pour consommer notamment de la drogue. Ils soupçonnent même l'installation d'un trafic. Assez surprenant pour une commune de cette taille, mais la mairie a publié ce lundi un appel à la vigilance et à la mobilisation des citoyens pour lutter contre Clément Arnal.
4: La consigne peut surprendre. Margès, petit village de 1000 habitants, est d'apparence tranquille, mais depuis quelque temps, plusieurs groupes de jeunes traînent dans les rues. Damien Gaute, le maire.
5: On va pas dire qu'on est une plaque tournante. En revanche, il y a des points de deal qui se sont installés réguliers à différents endroits dans le village. Ils se déplacent. Ça crée un climat un peu d'insécurité parce que c'est des jeunes qui sont regroupés. Il se passe des choses.
4: Des regroupements qui inquiètent certains habitants, dit le maire. Pour lui, chacun doit jouer son rôle et appeler la gendarmerie en cas de doute.
5: On peut faire tout ce qu'on veut si les gens s'emparent pas de ce problème. Là, on n'y arrivera pas, il est fort de l'ordre non plus. Quoi. Il faut qu'ensemble, on dise stop.
4: Les habitants sont partagés. Certains disent n'avoir jamais vu d'activité suspecte. D'autres confirment la présence régulière de jeunes, notamment près de l'école. Nicolas habite juste à côté.
6: Moi, ça ne me gêne pas, mais après, je comprends que ça ne rassure pas les anciens. Ouais. Mais les gendarmes, le temps qu'ils viennent, ils vont voir quoi? On voit déjà comment ça se passe ailleurs. Ils les arrêtent, ils les emmènent au commissariat. Une demi-heure après, ils sont sortis.
4: Cette proximité avec l'école, c'est aussi ce qui interpelle Nadine.
7: Il y avait eu des problèmes de canettes qui avaient été jetées dans la cour de l'école derrière, et il y avait un petit qui avait bu un fond de bouteille de bière par exemple, donc ça c'est pas possible quoi. C'est la responsabilité de tout le monde en fait.
4: Pour endiguer le problème, la mairie va aussi installer plusieurs caméras de surveillance, installation espérée pour début 2027.
2: Et en attendant, la mairie envisage de faire appel au service d'une société de sécurité privée, le projet est à l'étude. La Blachère, Annonay, Saint-Jean-de-Muzol font partie des communes qui pourraient perdre un bureau de poste. Côté Drôme, on peut lister Étoile, Montméran, Sauzet. Oui, la Poste envisage de fermer 12 bureaux chez nous. Tout le détail et les communes concernées sont sur ici.fr. Et la météo, Franck, pardon.
0: Et la météo, ben c'est du beau temps aujourd'hui, effectivement. Très beau temps, avec du soleil. Bon, un peu voilé, hein, le soleil. En vallée du Rhône, sur le Diois et sur les Baronnies, entre 28 et 29 degrés, 23 degrés dans le Vercors. Il fera, pour les Cévennes, de 28 à 31 degrés d'Annonay à Bourg-Saint-Andéol, jusqu'aux Cévennes voisines. Entre 24 et 25 degrés sur les hauts plateaux, au-dessus de 1000 mètres d'altitude. Demain, un voile nuageux qui masque temporairement le soleil. Puis ensuite, ce voile nuageux va disparaître et le soleil deviendra bien plus franc. Et dans quelques instants, on vous doit bien ça. Enora Malagré présente la bande de chroniqueurs pour sa nouvelle émission jusqu'à 13h.
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9: Bonjour à tous, il est midi 5. Bienvenue sur votre radio Ici. J'embrasse tout le réseau local partout en France, hein, tous les collègues des 44 merveilleuses locales. Bienvenue dans votre nouveau rendez-vous. Ici, on parle bon plan, les amis. Vie quotidienne, arnaque à éviter, santé. Nous sommes là pour vous rendre service parce qu'on vous doit bien ça. C'est le titre, hein, de ce nouveau rendez-vous quotidien. Nous sommes ensemble jusqu'à 13h. Moi, je m'appelle Enora Malagré et voici la joyeuse bande qui m'accompagne. Aude Razo, madame anti-arnaque. Coucou Aude.
10: Coucou tout le monde.
9: Valère Coréard et ses bons plans. Bonjour Valère.
11: Salut Enora, bonjour à toutes et tous.
9: Gérald Kierzek, le grand médecin. Coucou
11: bonjour,
9: Gérald.
11: Bonjour à tout le monde.
9: Et notre chère et tendre Elsa Wolinski. Bonjour Elsa.
12: Bonjour à tout le monde.
9: Alors aujourd'hui, très gros dossier, très sérieux. Comment soutenir, chers amis, nos producteurs locaux? Vous avez des questions, vous avez envie de témoigner, appelez-nous ou laissez-nous un vocal au 0810 055 056. C'est un numéro WhatsApp gratuit. Nous sommes là pour vous. Et puis laissez-nous aussi des messages vocaux, ça aussi c'est possible, comme l'a fait aujourd'hui Marie-Agnès.
13: Un monsieur m'a demandé de l'aider hier à la station-service parce qu'il n'avait pas sa carte bleue. Il voulait que je mette un peu de diesel dans sa voiture et j'ai un peu paniqué. J'ai dit non. Est-ce que j'ai bien fait?
9: Oh là là, c'est une question pour Aude Razo. Merci Marie-Agnès.
10: Alors, Marie-Agnès, j'ai envie de dire, malheureusement, vous avez bien fait que rendre service à la station-service, ce n'est pas très conseillé par les temps qui courent, malheureusement.
9: On va y répondre dans une trentaine de minutes et puis vous le savez, peut-être maintenant, tous les jours, c'est 200 euros de pouvoir d'achat immédiat à vous offrir. 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Chères auditrices, chers auditeurs, on est ensemble jusqu'à 13h. Aujourd'hui, on va parler de nos producteurs locaux, comment les soutenir, notamment après la sécheresse, malgré la crise économique sans précédent que nous traversons toutes et tous ensemble. On leur doit bien ça. Et nous avons... Alors déjà, on va faire un petit constat, Aude Razo.
10: Oui, un petit point sécheresse pour commencer, parce qu'on en parle un peu moins de cette sécheresse là au mois de septembre, vu que les canicules sont derrière nous. Mais sachez que quasiment aucune pluie n'est tombée sur la France depuis début septembre. C'est pas moi qui le dis, c'est Météo France. Les chiffres sont sortis. Depuis le 1er septembre, les pluies ont été quasi absentes sur le pays, c'est ce qui est écrit. Dans certains territoires, on atteint des niveaux de sécheresse jamais observés, toutes saisons confondues. Je pense au Languedoc-Roussillon, je pense à la Dordogne, je pense à la Corrèze, je pense au Bas-Rhin. Donc évidemment, tout ça, ça continue de nous impacter. Les cultures les plus impactées, on a le maïs très gourmand en eau, on a le tournesol, on a les pommes de terre, on a la betterave. Les cultures fourragères aussi, ça c'est pour les éleveurs qui risquent de manquer de nourriture pour leurs animaux cet hiver, et donc qui dit raréfaction, dit aussi montée des prix. Et ça, forcément, on le constate, nous, tous les jours, et on va continuer à le constater au fil des mois, par exemple. On a une auditrice l'autre jour qui nous a appelé sur le prix de la tomate. Ça a bondi. On a les chiffres de l'INSEE en août. C'était un bond spectaculaire de 22% du prix du kilo de tomate. Donc, évidemment, pas facile pour nous, les acheteurs, et pas facile non plus du tout pour nos producteurs, pour nos agriculteurs.
9: Nos producteurs, nos éleveurs, d'ailleurs, qui sont même en train de piocher dans les réserves d'hiver, hein, pour certains et certaines d'entre eux. On va accueillir tout de suite un auditeur qui écoute, hein, on vous doit bien ça régulièrement. Il s'appelle Cyril. Bonjour Cyril, bienvenue.
14: Bonjour.
9: On est ravis de vous accueillir dans l'émission. Vous êtes agriculteur dans le Gers et commerçant en circuit court à Toulouse, me semble-t-il, c'est ça, hein ?
14: C'est bien ça.
9: Alors, quelle est votre réalité, Cyril ? On vous écoute avec attention.
14: Je peux rebondir sur les propos de votre consoeur. Une sécheresse jamais vue. La nature, clairement, est en train de se dessécher. Ça continue, hein, au niveau agricole. Mais les bois, les forêts, etc., c'est une catastrophe à regarder. C'est très concrètement, c'est des prairies qu'on n'a même pas pu faucher dans notre cas. Par exemple, les semis de septembre, pour le renouvellement des prairies, c'est pour rien, quoi. C'est pour zéro. C'est du travail qui a été gaspillé. Mmh. On n'a jamais pu faucher ce trèfle, en fait, qui n'a pas survécu à la sécheresse. On n'a pas pu l'irriguer non plus sur cet endroit-là. Puis c'est des rendements très bas. On a moissonné hier le colza, le soja, pardon. On a 20 quintaux, voilà, en bio, alors qu'on l'a irrigué. Ouais. Il en manque presque 15, en fait. Donc on est quasiment à la moitié moins de récolte que prévu.
9: C'est énorme.
14: Donc c'est vraiment très très très compliqué. Ouais. Ouais.
9: Alors comment on peut concrètement vous aider, cher Cyril? Qu'est-ce qu'on pourrait faire, nous?
14: Alors moi, ce que j'ai envie de demander à nos concitoyens, c'est d'acheter français, de lire les étiquettes. Ouais. Ça fait longtemps qu'on en parle. Beaucoup de gens avec de grandes notoriétés le clament. C'est vraiment précieux de choisir l'origine France pour continuer d'encourager les producteurs. Alors il y a bien sûr l'aspect économique qui est vital aujourd'hui, parce que si on ne fait rien, dans 6 mois, ça sera l'hécatombe et des faillites dans les fermes en cascade. Mm-hmm. Mais c'est aussi soutenir moralement et oser lire les étiquettes, passer du temps à lire les étiquettes et choisir cette origine France. C'est absolument crucial de choisir du français. Et ça va impliquer aussi de cuisiner un petit peu, parce qu'en fait on peut s'en tenir à budget constant. Ça, je le crois profondément. On l'a eu prouvé dans mon commerce, on peut manger des choses produites durablement, qui font vivre les agriculteurs du coin, sans dépenser beaucoup plus. Et ça implique peut-être effectivement de cuisiner un petit peu plus et d'acheter des produits moins transformés. Et la cuisine, ça va être clé dans cette étape-là pour les années à venir.
9: Absolument, Cyril. Si vous êtes comme Cyril, vous êtes agriculteur, agricultrice, éleveur, éleveuse, appelez-nous 0810 055 056. Vos témoignages sont précieux, c'est votre antenne. Vous êtes chez vous ici. Valère.
4: Cyril, je crois que les Françaises et les Français sont attachés aux producteurs, à l'agriculture. Et vous avez raison, il faut lire les étiquettes. Alors parfois avec des prix au-dessus des voisins. Et ça, c'est une réalité que vous connaissez. Vous venez de dire, il faut faire à manger. Est-ce que vous ne pensez pas aussi qu'il faut changer notre rapport à l'alimentation? C'est-à-dire, on sait que ça baisse dans le budget de plus en plus. On fait des choix sur l'alimentation, peut-être au bénéfice d'autres options. Qu'est-ce que vous pensez de ça?
14: C'est clair. On dépense à peine 13% aujourd'hui du budget d'un ménage, alors que c'était encore le double 40 ans en arrière. Donc là, il s'est passé quelque chose. Donc on s'est détaché de notre alimentation et de l'agriculture. On est très attaché aux agriculteurs. Tout le monde le dit, il n'y a pas de souci, mais c'est fini, Martine, avec le pot au lait à la ferme, etc. Il y a une image encore qui subsiste là, qui n'est plus la réalité. Donc, ce qu'on peut dire aussi c'est aux consommateurs, c'est qu'ils aillent, qu'ils reviennent dans une ferme, qu'ils fassent l'effort d'aller discuter sur les marchés avec des producteurs, d'aller passer un samedi après-midi avec ses enfants, accueillir je ne sais pas quoi dans une cueillette du coin. Il faut absolument renouer ce lien, et c'est vital, mais aujourd'hui on a l'impression de les connaître, mais on les connaît plus.
9: Je suis complètement d'accord avec vous. On boit vos paroles, si je puis me permettre.
11: Y compris sur un plan santé, parce qu'en fait, on dépense moins et on achète de la merde, en fait, et on mange de la merde. C'est Jean-Pierre Coff qui disait ça.
9: Mais
11: le problème, c'est que ça a des conséquences majeures, parce que manger de l'ultra transformé, par exemple, c'est-à-dire que tout ce qui est produit industriel, ça a des conséquences à court, moyen et long terme, l'impact sur la santé cardiovasculaire, les cancers, les maladies neurodégénératives. On va avoir une épidémie dans quelques années avec le vieillissement de la population. Et puis des gamins qui ont été mal nourris. Moi, je suis encore d'une génération où on mangeait encore à peu près bien il y a 40 ans. C'est plus le cas maintenant du tout.
9: On continue de parler de ça avec vous sur cette antenne. Appelez-nous 0810 055 056. Et puis on embrasse tous les agriculteurs et les agricultrices qui nous écoutent. Vous êtes des héros. On vous a vu à l'œuvre encore pendant les incendies qui ont frappé la France. Vous êtes venus avec vos tracteurs.
15: Ils ont aidé.
9: Si on peut vraiment sur cette antenne, l'espace d'un court instant, vraiment vous ouvrir le micro, on le fait avec grand bonheur. On va s'écouter Kylie Minogue, chers amis. On se retrouve juste après The Locomotion sur votre radio ici.

0: Bug de Locomotion sur votre radio. Ici, on est ensemble jusqu'à 13h.
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0: Et on est en train de parler agriculture, comment soutenir nos producteurs locaux. Si vous nous écoutez à la maison, dans votre tracteur, que sais-je, vous avez envie de témoigner, c'est votre antenne, on vous doit bien ça. 0810 055 056. Nous avons d'ailleurs Daniel qui vient de nous appeler. Bonjour Daniel.
3: Bonjour.
0: Oh, la jolie voix de radio. La très jolie voix de radio, si je puis me permettre, Daniel. Vous avez une très belle voix.
3: Ah bon, bien abîmée par le tabac. Hein.
0: Ah bon, voilà. Ah bon. Ah ben
3: j'essaie d'arrêter. Voilà.
0: Eh ben, c'est bien d'essayer. Alors, vous nous appelez de Meurthe et Moselle. J'embrasse très fort ici Lorraine.
3: Oui, d'un charmant petit village, Blénolétoul.
0: Super. Alors, vous allez beaucoup au marché, je crois, hein, Daniel.
3: Ah, les marchés locaux, surtout, puisque c'est juste à côté, allant dans les petits patelins tout autour de chez moi, il n'y en a plus ici, à Blénon, mais il y en a tout autour, à 5 minutes, et vous ne pouvez pas savoir le prix, les prix, mais défiant toute concurrence des... De la grande distrie, de la petite distrie, de tout ce que vous voulez, de l'épicerie.
0: Ouais. Et vous payez beaucoup.
3: Et ils sont super bons.
0: Bah oui. Et vous payez moins cher, vos produits, surtout.
3: Non, beaucoup moins cher. Bon, c'est vosien. Je suis vosienne. oui, je paye pas cher du tout.
0: D'accord.
3: La charcuterie, quand je vais.
0: Circuit court.
3: Sur les marchés aussi, hein. Mais tout, les fleurs, les plantes, puisque moi j'ai un jardin et je plante, et il a donné et il donne encore super bien.
0: Ouais. Alors Valère.
4: Oui, bah, c'est connu, hein. En fait, le circuit court, l'intérêt, c'est qu'on réduit les intermédiaires. Donc, ça va éviter qu'on prenne des marges à différents niveaux, que ce soit à un revendeur, à un distributeur. Mmh. Et donc, le fait qu'il y ait un contact direct entre le consommateur et le producteur, ça fait qu'il y a ce qu'on appelle vraiment le juste prix. Mmh. Il est juste pour le producteur parce qu'il va être rémunéré correctement. Mmh. Et ça, on apprécie. Et ensuite, le consommateur va payer un juste prix. Et puis, il y a aussi la question de la transparence. Tout à l'heure, Gérald parlait de comment sont traités... Enfin, il parlait d'ultra-transformés, mais ça concerne aussi les pesticides, etc. Là, on peut demander directement, mais comment vous les cultivez, qu'est-ce que vous mettez dessus?
5: Et puis on peut négocier le prix.
4: Non,
5: directement avec le producteur.
0: Attention, Gérald.
4: Je voudrais dire deux mots concernant les circuits courts.
0: Ouais.
4: Quand vous allez sur un marché de plein vent, pour reconnaître un producteur local, souvent il le met en avant, mais enfin, vous voyez sur les étiquettes, il y a écrit « produit dans mon jardin ». C'est des petits trucs comme ça, mais c'est sympa. Ouais. Et puis vous voyez aussi

0: sera deux saisons. Et là, ça permet de soutenir utilement les producteurs et de payer moins cher.
1: Bah, comme quoi, Daniel, vous êtes une bonne élève, si je puis me permettre.
2: Ah bah, et moi, quand je me promène avec ma chienne Lolana, ouais. Et ben, je ramasse. C'est des vergers, des vignes, on est dans les côtes de... Mais j'ai ramassé, je ramasse encore des mirabelles, des couettes, des pommes, des pois. Sortez de... Allez vous balader en dehors des champignons, il y a aussi tout ça.
1: Je suis d'accord, vous m'avez donné surtout l'eau à la bouche, cher Daniel. Je vous embrasse très fort, je vous souhaite une belle après-midi, cher Daniel. Merci d'avoir appelé. Faites comme Daniel, 0810 055 056. Je me tourne vers Audrazo parce que j'ai entendu le mot cagette qui a déclenché chez moi... une petite peur de l'arnaque à la cagette, parce que j'ai eu des oui-dire comme quoi ça existait, ma bonne dame.
3: Oui, c'est vrai que depuis deux ans, j'ai beaucoup d'éditeurs qui me contactent pour me parler d'une arnaque aux fruits et légumes. Donc je fais juste un petit pas de côté. Mm-hmm. Ça me tient à cœur d'en parler. C'est pour ça que je voulais vraiment en parler.
1: Elle
3: parce
1: a
3: que,
1: mis ses mains sur sa poitrine, voilà, carrément, chers amis.
3: En fait, les victimes qui me contactent sont souvent assez bouleversées. Bien c'est sûr. Une arnaque que je trouve particulièrement cruelle, qui vise beaucoup les personnes seules, les personnes âgées. En fait, vous avez des messieurs qui toquent à la porte, ils vous vendent des fruits et légumes avec les cagettes, effectivement. Ils vous disent, on est des maraîchers du coin, c'est du bio, ça se conserve longtemps. Vous dites, ok. Ils vous baratinent complètement sur les prix, ils parlent à toute vitesse, vous comprenez rien. Et là, ils se mettent à entasser chez vous des cagettes. Encore une cagette, encore une cagette, encore. Et j'ai une auditrice qui me disait, elle était assez drôle, mais elle était un peu désespérée. Elle me disait, j'ai de quoi faire des tartes aux pommes jusqu'à la fin de l'année. Et en fait... c'est un peu de la vente forcée, vous voyez. Donc faire très attention à ça, c'est pas des vrais maraîchers, il faut quand même le dire. 302 € pour une auditrice qui s'appelle Claire à la fin. Oh. Ils vous présentent la facture, très insistant, vous êtes seule, vous osez pas,
0: ça, m'est arrivé,
3: ça vous est arrivé,
1: ça arrivé.
3: Et on peut aller jusqu'à 1 000 €. Il y a une auditrice qui m'a dit 1 000 €. Ils lui ont fait débourser. Elle a payé, mais en fait, elle a
1: mais
3: dit non.
1: Comment,
3: non. Et ben, on refuse de payer.
1: Ouais, voilà.
3: Il faut rester ferme sur ses positions.
1: D'accord,
3: c'est très important. Et il faut pas se laisser impressionner. La personne lui dit, bah non, je ne paye pas. J'avais pas prévu de payer autant. Je ne paye pas.
1: On continue de parler de nos producteurs locaux. Comment les soutenir? On accueillera dans un instant Raphaël, qui est agriculteur. Je crois qu'on va le dire clairement, qui a envie de pousser un petit coup de gueule. Et on le comprend. Et on pense très fort à nos agriculteurs, à nos agricultrices françaises. On s'écoute un petit peu de Florent Pagny. Le braquage des sentiments, on revient juste après. C'est votre antenne, on vous doit bien ça sur ICI.

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0: Midi 25, on est ensemble jusqu'à 13h. On parlait de nos producteurs locaux, comment les soutenir. On embrasse une nouvelle fois nos agricultrices et nos agriculteurs. Si vous avez envie de témoigner, c'est votre antenne. On vous doit bien ça, 0810 055 056. Dans un court instant, Gérald Kierzek, notre médecin, nous parlera de maladie du souffle et Elsa Wolinski du pape. Eh oui. Mais pour l'heure, nous allons accueillir Raphaël. Raphaël qui est agriculteur, qui nous appelle de Charente. On embrasse ici La Rochelle. Bonjour et bienvenue, cher Raphaël.
2: Bonjour Enora et bonjour toute l'équipe.
0: Bonjour. Bonjour. Alors Raphaël, ça va pas fort.
2: Alors oui. Alors bon, ça va pas fort comme tous mes collègues. Ouais. Hein, moi, je suis un tout petit viticulteur et tout ça.
0: Ouais.
2: Enfin, parce que en fin de compte, j'ai 25 hectares, j'ai un peu de vignes qui production, pour production cognac.
0: Ouais.
2: Sachant que les vins et spiritueux sont chutés dans le monde entier, et nous, nos deux plus gros exportateurs, c'est les États-Unis et la Chine. Donc,
0: d'accord.
2: Avec le conflit politique, c'est pas ça. En un. Et en deux, comme je disais à la standardiste, c'est que quand vous voyez que en France, le prix du blé n'est même pas payé 200 euros la tonne, ça nous paye même pas la préparation du semis, enfin du préparation de la parcelle pour mettre le blé jusqu'à la récolte.
0: Alors.
2: Bon, je comprends bien qu'il faut après les coopératives, il y a le séchage, il y a le triage et tout ça. Moi, j'ai fait de l'orge de brasserie qui est bon pour faire de la bière. Hein.
0: Ouais.
2: Donc il y a pareil. Alors en plus il y a la cuisson pour faire de l'orge cuite, enfin torréfiée, ça fait le malt.
0: Ouais.
2: Mais c'est payé 165 euros la tonne. Et ben là pour la première fois de l'exploitation, ouais, qui date de
0: combien de temps,
2: générations.
0: Ouais.
2: Et ben je mets tous mes champs en jachère pour minimum 4 ans.
0: Et vous avez combien d'hectares?
2: Ben, j'ai 15 hectares en jachère. Et faut savoir que l'année dernière, j'ai dit, j'avais un hectare en jachère. J'ai dit, je vais la mettre en production orge. Et ben j'ai perdu la PAC m'a supprimé la prime éco-régime parce que j'avais trop cultivé. Parce que maintenant la PAC, il faut faire des bandes en herbe. Il y a 60-70 ans, on nous a payé, nos aïeux ont été payés pour tout détruire. Maintenant, on est repayé pour tout planter, ce qui est pas bête, hein. En parenthèse, ce qui est pas bête. Mais il y a des clics à faire.
0: Ouais.
2: Et quand vous voyez nos voisins italiens et espagnols,
0: ouais,
2: que le gouvernement détaxe au maximum les produits agricoles ou quoi que ce soit pour essayer de faire de l'autoconsommation. Alors je suis pas pro-américain ni pro-chinois, mais ils partent consommons national. Et ce qu'on peut pas faire, importons. Qui est beaucoup plus logique.
0: Ouais.
2: Et que maintenant, alors il y a des grandes marques de pâtes qui font importer du blé dur pour faire de la semoule.
0: D'accord.
2: Dans des pays qui a aucune traçabilité. Il faut savoir que la France.
0: Alors, malheureusement, on n'a pas. J'entends votre colère, j'entends tout ce que vous avez envie de dire et vous avez bien raison. Et on vous remercie infiniment de témoigner sur notre antenne. Faites comme Raphaël, 0810 055 056. Malheureusement, on n'a pas assez de temps. Gérald Kierzek.
3: Ce que dit notre auditeur, il a raison, c'est qu'on marche sur la tête. Et nous, on le voit en tant que consommateur aussi, on le voit en tant que voisin d'agriculteur. La logique, ça serait de payer les gens pour faire leur travail. Or, ils ne peuvent plus vivre de leur travail.
0: C'est ça.
3: C'est
0: voilà,
3: à nous de
0: exactement
3: jouer le rôle aussi consommateur et de jouer vertueux et d'acheter du local. Aux agriculteurs aussi, de ne pas tout de suite abandonner l'activité en disant c'est pas rentable, parce qu'on voit beaucoup d'agriculteurs qui disent bon bah finalement mes terres je vais déplanter et je vais aller faire autre chose comme activité, le louer pour mettre des éoliennes ou autre chose, et ça c'est un vrai problème aussi. Ils doivent être rémunérés pour leur travail.
0: Très rapidement, un WhatsApp qu'on a reçu très intéressant, Aude.
4: Oui, c'est Serge effectivement qui demande pourquoi on ne regroupe pas les agriculteurs dans des lieux style grande surface mais uniquement producteurs locaux.
0: Réagissez, hein, 0810 055 056, c'est votre antenne, on vous doit bien ça sur ICI, c'est l'heure de l'actualité dans toutes vos régions grâce aux 44 locales de votre radio ICI. Allez, à tout de suite.
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0: Et bonjour, bienvenue à vous. Il est midi 32, hein, on est en plein cœur de cette nouvelle émission, votre nouveau rendez-vous. On est ensemble jusqu'à 13h, ça s'appelle « On vous doit bien ça ». Et ici, on parle bon plan, vie quotidienne, arnaque à éviter. On parle santé, on parle d'animaux, là on parlait agriculture. Nous sommes là pour vous rendre service, on vous doit bien ça. Alors moi, je m'appelle Enora Malagré, je suis avec Aude Razo, Valère Coréard, Gérald Kirzek qui nous parlera maladie du souffle dans un instant, et Elsa Wolinski qui nous parlera du pape. Mais pour l'heure, chers amis, nous allons répondre au vocal d'une auditrice, elle s'appelle Marie-Agnès, elle nous appelle de Nîmes.
12: Un monsieur m'a demandé de l'aider hier à la station-service parce qu'il n'avait pas sa carte bleue. Il voulait que je mette un peu de diesel dans sa voiture et j'ai un peu paniqué, j'ai dit non. Est-ce que j'ai bien fait ?
0: J'ai l'impression qu'elle a bien fait. Aude Razo, c'est pour vous.
4: Oui, malheureusement, j'ai envie de dire, vous avez bien fait. Peut-être que cette personne était de bonne foi, mais malheureusement, encore une fois, vous ne pouvez pas savoir.
3: Tant pis pour lui.
4: Voilà, c'est triste, en fait, c'est un peu triste, parce que souvent les gens me disent, mais moi j'ai voulu être généreux, j'ai voulu aider, etc. Et puis en fait, on se fait arnaquer assez souvent. Le scénario de l'arnaque, c'est effectivement, j'ai oublié ma carte bleue, est-ce que vous pouvez mettre, 20 euros de carburant dans ma voiture et je vous donne un billet de 20 ?
0: Oui.
4: Voilà, c'est ça le scénario. Donc plusieurs possibilités, soit la personne est de bonne foi, vous filez un coup de main, c'est top. Il se peut que le billet de 20 qu'on vous donne soit un faux. C'est déjà vu. Il y a les gendarmes notamment qui ont alerté là-dessus.
0: D'accord.
4: On vous donne un faux billet. Voilà. Donc en fait, vous avez donné 20 euros sans rien avoir en échange. Voilà. Autre scénario, et là, ça devient quand même plus lourd comme arnaque. J'ai un auditeur qui m'avait raconté ça. Il m'a envoyé un petit mail. Vous allez à la pompe de cette personne-là qui vous demande de l'aide, là où elle a mis sa voiture. Vous introduisez votre carte bancaire dans sa pompe. Elle met quelques euros. Vous repartez. Sauf que, la personne, elle reste. Et en fait, elle avait fait semblant de raccrocher le pistolet. Elle est mal raccrochée. Et donc, la transaction n'est pas terminée. Et elle peut faire
0: le plein. Alors, vu le prix du carburant, les amis, bonjour.
4: Au lieu des 20 euros, ça donne du 60, ça donne du 100 euros, que sais-je. Et donc, évidemment, tout ça, c'est de votre poche. Donc, si vous voulez aider, parce que c'est quand même triste, je trouve, de se dire qu'on ne peut plus aider personne sans devenir complètement parano. Bon, c'est une réalité. Surveillez quand la pompe vous dit bien merci de votre visite et à bientôt, ou alors vous demandez un reçu.
13: Vérifiez. On donne 10 euros en cash comme ça, non ? 20 euros en cash
4: si c'est le problème, c'est la carte bleue, souvent. Ils visent souvent les arnaqueurs des stations-service où on ne paye que en carte bleue. Ouais. Et donc, évidemment, y a pas la solution. Voilà. Donc moi je trouve, si vous voulez aider, faites-le, mais il faut quand même garder un petit œil sur la personne et vérifier que la transaction est bien faite.
0: Et si vous croisez Gérald Kierzek à la pompe, vous dites non.
3: Non mais je disais, puis pendant que vous allez l'aider à la pompe, quelqu'un d'autre vous pique la bagnole. Exactement. Ou vous pique le sac.
0: Non, bah non, ne soyez pas paranoïaque.
3: Moi je rends service à tout le monde.
0: C'est ça.
4: J'approuve ce que dit Gérald, je peux aussi en parler, il y a des arnaques comme ça.
0: Ah non, mais vous nous cassez le moral. Allez, pour se remonter un peu le moral, justement, vous le savez, hein, je vous booste votre pouvoir d'achat. C'est 200 euros à dépenser dans une grande enseigne pour vous. Et nous avons une gagnante. Elle s'appelle Stéphanie. Elle nous appelle du Nord. Coucou, ici Nord, chers collègues, chers amis. Bonjour Stéphanie, bienvenue.
14: Bonjour Enora, bonjour toute l'équipe.
0: Comment allez-vous, chère Stéphanie?
14: Bah écoutez, dans ce monde morose, vous avez fait mon bonheur aujourd'hui.
0: Ah, c'est gentil. Et en plus, je vois que vous êtes une merveilleuse personne, que vous travaillez à la SPA depuis 15 ans.
14: J'ai travaillé.
0: Bon, mais en tout cas, donc merci pour tout ce que vous avez fait. C'est très important. Hein. On retrouvera d'ailleurs notre vétérinaire Pierre Fabin demain. On parlera arnaque et veto. Vaste débat. Ouais. Mais pour l'heure, c'est gagné, Stéphanie.
14: Bravo, Stéphanie. Merci, c'est super. Merci beaucoup.
0: On est ravis pour vous. C'est formidable.
14: Mes animaux vont être ravis.
0: Ça va payer un peu les croquettes, parce que ça,
14: c'est ça. Et puis
0: ça
14: le
0: coûte une tonne.
14: J'ai toutes espèces.
0: Je vois. Oulala, chien, chat, poney, chèvre. Oulala, la ménagerie. Eh ben, on est ravis pour vous. On vous embrasse très fort, Stéphanie. Passez une jolie après-midi.
14: Merci beaucoup. À vous également. Merci. Au revoir.
0: C'est votre antenne. Hein, vous l'avez compris. C'est votre émission. On vous doit bien ça. 0810 055 056. On va écouter Gérald Kierzek qui nous parlera maladie du souffle. Mais pour l'heure, on va s'écouter Marc Lavoine, les tournesols sur ICI.

0: Marc Lavoine, les tournesols sur votre radio. Ici, on est ensemble jusqu'à 13h, les amis.
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0: 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Et il est midi 39, je vous le rappelle, c'est votre antenne. Exprimez-vous, chères auditrices, chers auditeurs, 0810 055 056, parce qu'on vous doit bien ça. Notre cher et éminent médecin Gérald Kierzek a un melon de la taille de la France, je plaisante, et qu'on aime infiniment. Non, va nous parler de quelque chose de fort intéressant, ça s'appelle Itinéraire, me semble-t-il, ça parle des maladies du souffle.
2: Exactement, alors c'est un labo qui s'appelle Labo Kiesi, qui est d'ailleurs une entreprise qu'on appelle à mission sociale, mais qui s'occupe de patients avec des pathologies respiratoires et qui fait un tour de France. Et aujourd'hui, à Bayonne, et si vous avez la chance d'habiter Bayonne ou dans la région de Bayonne, Esplanade Roland Barthès, de 10h à 18h, donc il reste encore un petit peu de temps, vous pouvez aller vous faire mesurer le souffle, contrôler votre souffle.
0: Formidable.
2: Qui autour de la table a déjà soufflé dans une spirométrie?
3: Moi.
0: Oui, je l'ai fait également parce que j'étais anciennement asthmatique et alors, donc je soufflais souvent dans le bazar.
2: Et ben, c'est bien de le faire parce que très peu de Français, les maladies respiratoires, c'est 7 millions de personnes.
0: Là, c'est énorme.
2: La bronchite chronique, c'est énorme. Mais ce qui est surtout énorme, c'est que la moitié n'est pas diagnostiquée. On monte même dans la BPCO, cette fameuse bronchopneumopathie chronique obstructive, qui est liée au tabac. Quand on fume, bah, on a du mucus qui s'accumule et on a du mal à respirer. Mais l'asthme, c'est pareil. Ça peut monter jusqu'à 90% non diagnostiqué. Et en fait, ce qu'on sous-estime, c'est notre souffle. C'est l'essoufflement. C'est vrai qu'on se dit, ah, bah, j'ai monté 3-4 étages, je suis essoufflé. Puis après, c'est à 2 étages qu'on est essoufflé. Puis après, c'est à 1 étage qu'on est essoufflé. Et en fait,
0: ça,
2: on banalise ce symptôme.
0: Un petit symptôme, voilà.
2: Mais bien sûr,
0: déjà,
2: c'est un symptôme et on le banalise. Et personne ne va vous proposer une spirométrie. Personne
0: ne
2: va vous proposer de souffler dans le bazar, comme vous dites.
0: Moi,
2: vous
0: mon généraliste,
2: le médecin,
0: il ne me le propose pas.
2: Le médecin, qu'est-ce qu'il fait? Il prend la tension artérielle, il prend éventuellement la saturation en oxygène. Vous savez, on met une petite pince au bout du doigt et on regarde le taux d'oxygène. On va mesurer le taux de sucre. Enfin, il y a plein de choses qui sont faites, mais le souffle, c'est largement sous-diagnostiqué et sous-évalué. Donc, d'où cette initiative à Bayonne et Itinéraire qui est très bien. Donc, pour les gens vraiment, j'engage les gens autour de Bayonne. Alors, si vous êtes fumeur, bien sûr, mais si vous pensez être un peu plus essoufflé que d'habitude, allez vous faire contrôler. Il y aura des professionnels de santé, il y a des médecins, des infirmières. Il y a maintenant de la technologie connectée. Hein, c'est complètement non-invasif. Donc, vous soufflez dans un petit appareil et hop, vous avez sur l'écran, ben, on vous donne votre valeur du souffle. Ça continue partout en France. 30 septembre, ça sera à Marseille. Le 15 octobre, ça sera à Reims. Et ça sera, je ne vais pas tous les dire, mais à Rouen le 3-12, le 3 décembre. Et puis après, on en reparlera parce que c'est vraiment un sujet important. Il y a des confs de sensibilisation, mais ne banalisez pas ce symptôme. Pourquoi? Parce qu'on peut faire quelque chose. On peut prendre en compte votre souffle, vous orienter, essayer de comprendre si c'est l'asthme, si c'est le tabac, si c'est une bronchite chronique. Il y a des médicaments qui ralentissent l'inflammation, il y a des médicaments qui vont ouvrir les bronches, et puis on va vous conseiller en activité physique adaptée aussi, parce que l'objectif, c'est que ça soit réversible. Parce que si vous continuez comme ça à avoir cet essoufflement, il va forcément s'aggraver, et c'est comme ça qu'on se retrouve malheureusement avec, vous savez, les patients qui ont un petit extracteur d'oxygène, on les voit avec les petites lunettes, là, sous le nez, puis ils se baladent avec l'extracteur. Bah, c'est difficile, oui, parce que c'est au stade d'insuffisance respiratoire chronique. Donc, l'objectif, c'est vraiment de dépister, de prévenir en arrêtant le tabac. Allez, je vous refais mon petit couplet.
0: Vous avez raison, on pense à Daniel qui nous a appelé tout à l'heure, qui essaye d'arrêter de fumer. Bon courage, hein, force à tous les fumeurs qui essayent d'arrêter, on sait à quel point c'est dur.
2: Il y a plein de solutions pour arrêter. Là, ça peut être le déclic aussi, vous voyez, mesurer le souffle et voir qu'il y a quelque chose qui ne va pas. Ça peut être un facteur de motivation. On en reparlera, il y a Novembre sans tabac qui arrive aussi. Et vraiment, il y a aussi des médicaments et des prises en charge adaptées. Donc, le souffle, bah, on dit le souffle, c'est la vie, mais en fait, la tension artérielle, c'est la vie, le souffle, c'est la vie. Sauf qu'il y en a qu'on mesure et l'autre qu'on mesure pas. Donc voilà, Bayonne, jusqu'à 18h, allez-y.
0: Et Gérald Kierzek, c'est la vie, je crois qu'on peut le dire. Merci beaucoup, docteur. On continue, hein, on est ensemble jusqu'à 13h, 0810 055 056. On va recevoir un apiculteur dans un court instant, hein, qui va aussi témoigner. Pour l'heure, c'est Jeannette. Porque te vas sur Ici. Donc, on vous doit bien ça, bien sûr.

0: Paul Ketevas sur votre radio ici.
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0: On vous doit bien ça. Midi 46, c'est votre nouveau rendez-vous quotidien entre 12h et 13h. On vous doit bien ça sur ICI. C'est votre antenne. Hein. Vous êtes très nombreux à réagir et on vous en remercie au 0810 055 056 puisqu'il me bouleverse et que vous vous écrivez aussi entre vous. Vous donnez des conseils, des bons plans et voilà, c'est exactement ce qu'on avait envie de créer avec cette émission. Voilà, une forme de communauté, dit-on. On va accueillir Pierre qui est avec nous. Bonjour Pierre, qui nous appelle via ICI Men, qu'on embrasse très fort. Bonjour Pierre, vous allez bien?
2: Bonjour. Ben, j'ai Nora Malagré en ligne. Comment ça peut ne pas aller mieux?
0: Oh là là, mais vous allez me faire rougir, Pierre. Extraordinaire. Ah, mais je rougis vraiment. Alors, je vais reprendre un peu mes esprits. Pierre, vous êtes apiculteur dans la Sarthe. Alors, racontez-nous un peu.
2: Alors, moi, globalement, bah, contrairement à beaucoup de mes collègues, j'ai plutôt fait une bonne saison.
0: D'accord. Tant mieux pour vous.
2: C'était assez dur pendant la canicule, hein, je veux dire, derrière, comme tout le monde, hein, je veux dire, on a souffert. Hein.
0: Bien sûr.
2: On s'est adapté. Ces canicules, j'ai eu de la chance de pouvoir les anticiper en créant justement une ruche en réflexion au mois de novembre et que j'ai déployée dès le printemps. On a nommé la Marianne, mais on travaille avec des filières d'insertion et du bois recyclé depuis 3 ans. C'est notre savoir-faire. Notre business plan, c'est surtout sur de la ruche en entreprise à échelle locale.
0: D'accord.
2: Et en fait, voilà, bah, c'est vrai qu'actuellement, bah, on évolue plutôt dans un contexte, nous, agricole, où voilà, on a des collègues qui sont dans le déni, il y en a qui sont vraiment dans la panade.
0: Ouais.
2: Après, les syndicats, malheureusement, nous portent plutôt à aller nous plaindre. Et moi, à un moment donné, bah, j'ai plutôt envie de me dire, j'ai eu la chance de faire une belle saison. Voilà, j'ai eu peu de pertes, on a peu de casse par rapport au frelon. On a des copains, voilà, dans le sud de la France, notamment en Gironde, qui ont eu l'incendie.
0: Bien sûr.
2: Leur priorité, ben, ça a été de sauver leur vie avant de sauver leur ruche, leurs animaux. Mmh. Moi, j'ai même vu des chenilles, ben, qui n'ont pas été ouverts et ils ont juste eu le temps d'arrêter l'incendie avant que les chiens meurent brûlés. Donc, je me dis, les ruches, j'ose même pas imaginer.
0: Ouais.
2: Donc, on s'est dit avec un de mes clients, ben, qui est devenu un copain, qui est aussi président d'une asso, et en plus, qui est originaire de là-bas, bah écoute, pourquoi est-ce qu'on ne fabriquerait pas justement nos ruches, hein, une trentaine, enfin on est parti sur 30, mais ça peut être plus, ça peut être moins, et puis en fait qu'on en renvoie là-bas pour des apiculteurs qui ont envie de redémarrer
0: l'activité. C'est génial. Vous avez envoyé vos ruches en Gironde pour aider les copains.
2: On va le faire.
0: Vous allez le faire, c'est super.
2: En fait, on va faire une levée de fonds jusqu'à la fin de l'année. L'objectif, c'est qu'en avril 27, eh ben, on ait trouvé.
0: C'est extraordinaire. C'est extraordinaire, Pierre. On reconnaît bien là, hein, la solidarité des agriculteurs entre eux. C'est quand même. Vous êtes nos héros, on le répète. On vous embrasse, on vous serre dans nos bras. Vraiment, merci d'être là, chers amis. Merci beaucoup, Pierre, pour cette merveilleuse initiative. Je vous embrasse très fort, d'ailleurs. Pardon, hein, ça va très, très vite, cette émission. Vous êtes très, très nombreuses et très nombreux à réagir. On a beaucoup de messages aussi sur le WhatsApp.
3: Et on a les auditeurs solidaires avec Claude qui nous dit qu'il consomme beaucoup de miel justement. Il dit que c'est toujours du miel acheté en circuit court. Il nous dit que c'est très important pour lui. Et puis on a aussi ce message de Serge que j'ai cité tout à l'heure. On a une réponse pour Serge. Il nous demandait pourquoi ne pas regrouper les agriculteurs dans des lieux du style grande surface, mais uniquement les producteurs locaux.
0: Et comme on est là pour vous, on a une réponse, Valère Coréard.
4: Ça existe. Alors déjà dans les supermarchés, même si là on a des intermédiaires, mais il y a des espaces producteurs locaux, donc vérifiez, parce qu'on sait que les Français vont beaucoup au supermarché faire leurs courses, c'est une réalité. Je vous parlais tout à l'heure du site Bienvenue à la ferme, et il y a aussi le site frais-et-local.fr. Dans les deux cas, vous pouvez trouver là des regroupements de producteurs. J'en ai par exemple trouvé un à Narbonne, on peut y acheter des fruits, des légumes, du fromage de chèvre, des yaourts, du miel, du pain, mais aussi de la charcuterie ou de la viande. Donc ça, c'est des producteurs qui se réunissent. Il y en a bien sûr moins que des producteurs locaux, directs, mais enfin, il y en a quand même un certain nombre. Et puis, j'ai vu passer un message de Stéphanie qui nous recommande poiscaille.fr. C'est génial, vous vous faites livrer du poisson en direct producteur chez vous.
0: Merci, c'est Stéphanie qui nous a envoyé ce plan.
4: Oui, c'est ça.
0: Vous voyez, c'est ça qui est génial, on se donne des bons plans entre nous. On vous rend service, on essaye, en tout cas au maximum. Merci encore à Pierre qui vient de nous appeler. C'est votre antenne 0810 055 056. À tout de suite, chers amis, avec Elsa Wolinski.
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0: On est ensemble, encore pour quelques minutes, ça passe à une vitesse folle pour ici, puis si j'articule, c'est pas plus mal. Alors, on a parlé agriculture, hein, continuez à réagir au 0810 055 0 56. Elsa Wolinski, on vous attend avec impatience.
11: Mais oui,
0: elle a son petit œil qui frise, elle a la joie dans la gorge.
11: Est-ce que vous êtes prêts ? Non mais est-ce que vraiment vous êtes prêts ? Est-ce que vous avez préparé votre banderole, s'il vous plaît ?
0: Hein ?
11: Parce que moi, j'y ai passé la nuit, personnellement. Oui, une banderole !
0: Quelle banderole ?
11: Ben, enfin, on attend 60 000 personnes ! Non, 600 000 personnes ! 600 000, attendez, 60 000, c'est à mettre. 600 000 personnes ! Les réservations dans les hôtels ont bondi, les restaurants sont pris d'assaut, les réservations grimpent partout. Le préfet de Paris compare même le dispositif à celui des Jeux Olympiques. Vous vous rendez compte de ce qui nous attend ? Vous vous rendez compte de qui on attend ? Là, on n'est pas sur du Céline Dion. Là, on est sur un level, mais au-dessus.
3: Moi, j'allais dire
11: bien
3: Céline.
11: Au-dessus.
3: J'allais dire Céline.
11: Mais
3: moi.
11: Non, pas Céline. Enfin, personnellement,
4: mais
11: j'adore sa robe.
4: Le pape.
11: Mais, mais
0: il est
11: enfin,
0: il gâche la surprise.
11: Évidemment que dans ma chronique, il y a toute une histoire. Vous pensez bien, Gérald. Moi, j'aime sa robe. D'abord, c'est pas sa robe. C'est une soutane blanche.
0: Ouais.
11: Son petit chapeau, c'est pas un petit chapeau, c'est une calotte. Comme l'a dit Gérald, évidemment, vous avez compris de qui je parle ? Et oui, je parle de mon Léon, bien sûr. Le pape arrive à Paris demain matin. Alors, ils lui ont programmé un...
0: Il est busy, busy,
11: rockstar. Ils vont me le fatiguer, mon Léon. Un truc de dingue. À peine arrivé, l'Élysée, l'UNESCO, Notre-Dame, le Stade de France et une heure de papa mobile dans Paris. Non, mais laissez-le respirer deux minutes, s'il vous plaît. Samedi matin, grande messe, place de la Concorde et sur les Champs-Élysées. Alors, évidemment... Il va y avoir du monde. Des barrières, des rues fermées. Les Parisiens vont râler, on le sait.
0: Comme d'habitude.
11: Comme d'habitude. Mais moi, je trouve qu'il y a quelque chose de joli dans ces moments-là. Parce que pendant quelques heures, des centaines de milliers de personnes vont regarder dans la même direction. Alors, il y aura ceux qui vont prier, il y aura ceux qui seront juste curieux, et ceux qui passeront par hasard se retrouver au milieu de tout ça. Les cloches vont sonner, les gens vont attendre dans les rues, et pendant un instant, on va être ensemble. Oui, Valère, vous ne m'écoutez pas du tout, mais on va être ensemble.
4: Mais
11: main dans la main. Main dans la
4: d'attention.
11: Main. Et si jamais, Valère, vous loupez Léon à Paris, il part à Lourdes. Et si vous loupez Léon à Lourdes, il sera à Metz le lundi 28. Et là, alors l'engouement est à son comble à Metz. Vous vous rendez pas compte, 60 000 personnes sont attendues. Une banderole XXL, bienvenue au pape bouche quasiment l'entrée de la cathédrale Saint-Étienne. Une immense photo de mon Léon. Ah, j'aurais pas forcément pris celle-là, je vous le dis, mais j'ai laissé faire Philippe. Non, mais j'ai laissé faire Philippe, l'archevêque de Metz, Philippe Balleroux. Bon, c'est aussi son moment, hein. Il faut savoir se laisser, c'est d'être toute petite. Je suis toute petite sur cette histoire. Je vous préviens tout de suite, pour les retardataires, il n'y a plus de chambre d'hôtel de disponible. Le site en ligne booking.fr a explosé. Mais comme l'évêque est bon et grand, oh oui, l'évêque est grand, il a mis une plateforme plateforme de mise en relation pardon, entre particuliers pour un hébergement gratuit pour une ou deux nuits. Pour l'heure, la demande est bien évidemment supérieure à l'offre, mais quand même, ça existe. Et les cadeaux souvenirs, mais alors là, on est même bien mieux que Céline Dion, ma Aude. Vous pensiez que c'est Céline Dion, mais là, ah les oui, cadeaux, c'est... Mais non, c'est bien haut. On est au-dessus. Là, pour Céline Dion, on trouve que des t-shirts. Mais là, on a des chapelets collector, des médailles, des bouteilles de vin, mon Gégé. Mais oui, des bouteilles de vin.
6: Pour l'abus Gérald. D'alcool est dangereux pour la santé.
11: Moi, je vais vous dire, à une époque où on passe quand même beaucoup de temps à se diviser, mon Enora, à s'opposer, l'idée que des centaines de milliers de personnes puissent se retrouver au même endroit, ça me fait quelque chose. D'ailleurs, je ne suis pas la seule. La Grande Mosquée de Paris consacrera son prêche du vendredi à Mont-Léon, pour souligner la responsabilité des religions et faire grandir ce qui unit les humains. Mais oui, c'est super. Alors, demain, si vous croisez un monsieur en soutane blanche, avec cette petite calotte debout dans une papa mobile, prenez-en soin, ne criez pas trop fort, parce que moi, même si je ne suis pas croyante, eh bien j'y tiens à notre Léon, je tiens à tout le monde d'ailleurs.
6: Oh, merci Elsa Wolinski, un joli message de rassemblement, merci beaucoup. On va rester dans la joie, on va accueillir notre auditeur, parce que tous les jours, deux fois par jour, attention, ça se termine fin septembre, c'est deux fois par jour, après ça sera une fois par jour. Eh bien, je booste votre pouvoir d'achat. C'est 200€ à dépenser dans une grande enseigne. Et on accueille Jérôme. Bonjour, Jérôme.
12: Bonjour.
11: Bonjour.
6: Vous appelez de Seine-Maritime. Vous êtes conducteur d'engin. Vous avez un garçon de 3 ans, c'est ça, me semble-t-il ?
12: Oui, c'est ça.
6: Eh bien, ça tombe bien. Ça va peut-être vous aider un peu, quand même, cette histoire. C'est gagné, Jérôme ! Bravo, Jérôme ! Ouais. Bah oui, on
12: merci.
6: Est comme ça, nous, sur ici.
12: Merci.
6: Eh ben de rien, mon cher Jérôme. C'est pour vous, c'est cadeau, comme on dit. Vous inscrivez sur le site ici.fr. Vous allez voir, il y a une page dédiée à cet effet. Vous repartez avec 200€. On vous embrasse très, très fort. On a encore quelques messages, me semble-t-il, sur le WhatsApp 0810 055 056. Un tout dernier rapidement, ma chère Aude.
3: Oui, alors attendez, je me remets dessus. C'est Bernadette qui nous dit que, bon, les horaires de distribution chez les agriculteurs, on parlait de la vente directe, elle dit des fois ça nous convient pas, mais on fait tout ce qu'on peut pour faire de la vente directe. Elle dit on a des bons yaourts de la ferme, on a des bons légumes, on a des bons œufs, on a de la bonne viande et elle est très heureuse comme ça.
6: On vous embrasse, merci beaucoup, hein, vous l'avez compris, c'est votre émission. Demain, on parlera arnaque et veto, entre autres. Merci à Céline à la Réal, à Diana pour la technique, à Alexandra au standard, Gwen à la préparation. J'avais envie de faire un petit accent espagnol pour conclure cette émission.
4: Espagnol, hein.
6: Merci à toute ma merveilleuse équipe. Quant à moi, je vous dis à demain, chers amis. Un instant, c'est le trésor de nos régions avec Marine Logeni. Bonjour.
13: Bonjour Enora, bonjour Coucou. À tous. Alors on va parler évidemment du Léon d'Elsa, si j'ai bien compris, de la visite du pape à Paris, mais aussi à Lourdes et à Metz.
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6: Merci d'écouter la radio. Ici, il est 13h. Et les informations, Marine Legénie.
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13: Bonjour à toutes et à tous. Au menu du 13h de nos régions, l'impatience des fidèles à la veille de la visite du pape. Nous serons avec une paroissienne dijonnaise. On vous détaille aussi le programme du souverain pontife pour ses 4 jours en France, à Paris, mais aussi à Lourdes et à Metz. On boucle les derniers préparatifs. Le Covid fait son retour en cette rentrée. Timide retour, mais retour quand même. On sera avec une pharmacienne de la Nièvre pour parler gestes barrières et vaccination. Emmanuel Macron à la télé ce soir. Le président attendu à 20h sur la hausse des prix à la pompe, sujet majeur de préoccupation dans les isoloirs. Ici, on écoutera vos inquiétudes, votre lassitude, mais aussi vos solutions. C'est l'été en automne en ce moment. On frôle les 30 degrés les après-midi à certains endroits.
15: Cette chaleur, là, ça me fatigue. Moi, je sais que ça me fatigue. Quand on voit les arbres qu'on a qui crèvent, il n'y a pas que. Nous, c'est pareil.
13: Voilà, Myriam, retraitée à Tours, qui n'en peut plus. Et elle n'est pas la seule, vous l'entendrez. Bienvenue dans le 13h de nos régions. Vous avez fait le bon choix. On est ensemble jusqu'à 13h30. Nous sommes donc à J-1 d'un événement historique. Demain, le pape Léon XIV atterrit en France. Il va y rester 4 jours. On va détailler son programme avec vous, Nicolas Joly, dans quelques secondes. Mais d'abord, on écoute Béatrice, paroissienne à l'église Saint-Bernard au diocèse de Dijon. Depuis des dizaines d'années, elle sera sur les Champs-Élysées samedi.
15: Cette chaleur-là, ça me fatigue. Moi, je sais que ça me fatigue. Quand on voit les arbres qu'on a qui crèvent, il n'y a pas que. Nous, c'est pareil.
13: Alors là, on entendait Muriel, notre retraitée à Tours. Est-ce qu'on a retrouvé Béatrice ? On écoute Béatrice.
16: Extraordinaire. Il est venu nous rencontrer, nous, Français. J'ai un souvenir extraordinaire de la venue du pape Jean-Paul II à Paris quand nous y habitions. 3 jours en présence du pape à Paris. C'est que du bonheur de pouvoir vivre ça, vivre la rencontre avec le pape sans avoir à le toucher. Il sera là et du coup, voilà, maintenant je suis portée par ça. Je frétille.
13: Pour l'occasion, le diocèse de Dijon a fait des bus pour emmener les fidèles jusqu'à Paris. Si vous habitez la région, sachez qu'une pape zone sera aussi installée à la maison Ozanam. C'est à Dijon, donc boulevard Jeanne d'Arc. Que vous soyez dans une pape zone, sur place, pour suivre cette visite papale ou chez vous, devant votre télévision, ce sera à coup sûr un événement donc suivi par des millions, voire milliards de personnes. Bonjour Nicolas Joly.
17: Bonjour.
13: Le pape vient en France pour une visite en 4 temps, 4 villes en 4 jours. Alors pour celles et ceux qui frétillent de voir le Saint-Père, Nicolas, quel sera le programme de cette visite pontificale?
17: Le Saint-Père posera son Saint-Pied sur le sol français demain à 10h, atterrissage à l'aéroport d'Orly pour une journée chargée, rencontre avec le président de la République, les autorités, le corps diplomatique, visite à l'UNESCO, puis, et c'est sans doute votre meilleure chance de l'apercevoir si vous êtes dans la capitale, déambulation au cœur de Paris, depuis l'église Notre-Dame-des-Champs jusqu'à la place Saint-Michel, en passant par le boulevard Montparnasse. Un itinéraire de 2,5 km sécurisé et en accès libre, mais pas n'importe où. 12 zones d'accueil gratuites sont prévues pour le public. Elles ouvrent à partir de midi. Le pape lui déambulera donc de 16h à 17h. Question sécurité, c'est le moment le plus tendu. 14 000 policiers et gendarmes seront mobilisés sur la journée. Mais le ministre de l'Intérieur, Laurent Nunez, se veut rassurant.
18: Il y aura donc un dispositif de protection à la fois à terre, autour du Saint-Père, dans le public évidemment, et puis aussi on pense évidemment au point haut, où il y a des tireurs de précision qui seront disséminés sur certains points. Il y a toujours évidemment une attention permanente des services de police, et notamment aussi en amont des services de renseignement. Voilà, on n'a pas détecté de menace particulière, mais il y aura un gros dispositif policier de protection.
17: Mais la suite du programme, c'est avec une veillée au Stade de France à 19h30 réservée aux jeunes. La grande messe en plein air aura lieu le lendemain sur la place de la Concorde à 15h. Le public sera accueilli jusque sur les Champs-Élysées qui ouvrent dès 9h. Il n'est plus possible de s'inscrire en ligne, mais vous pouvez quand même venir. Votre accès ne sera simplement pas garanti.
13: Le pape prendra ensuite l'avion pour se rendre à Lourdes à 19h.
17: Arrivé à la grotte des apparitions de Massabielle prévue à 19h40 pour une prière, la dernière de la journée. Dimanche, le Saint-Père donnera une messe à 11h sur la prairie du sanctuaire. Il rencontrera ensuite plusieurs groupes de personnes en privé, notamment des personnes victimes de violences sexuelles. 21h, retour sur l'esplanade du sanctuaire de Notre-Dame de Lourdes pour une prière, un discours et une procession au flambeau. Et lundi, dernier jour, direction la ville de Metz en Moselle. La Papa Mobile déambulera dans les rues à partir de 14h30 jusqu'à la cathédrale Saint-Étienne. Une messe est prévue à 16h. Là aussi, les inscriptions sont closes, mais l'événement reste ouvert à tous. Le pape s'envolera enfin pour Rome à 19h.
13: Merci beaucoup Nicolas Joly. Si vous n'avez pas eu le temps de tout noter, le programme du pape est en détail sur ici.fr. On vient de l'entendre avec vous, cette visite c'est un vrai défi logistique, notamment pour héberger tout le monde. 80 000 jeunes vont assister demain soir à la veillée des jeunes au Stade de France. Alors face aux besoins énormes de logements, la solidarité entre diocèses est née et plusieurs églises parisiennes ont décidé d'ouvrir leurs portes pour se transformer en dortoir, Lou Bourdi.
19: Voilà la salle.
20: Juste derrière la grande église blanche, Saint-Léon à Paris, le curé Denis Metzinger ouvre la porte d'une salle paroissiale.
19: Et là, on aura 50 jeunes.
20: Carrelage au sol.
21: Comment vous allez les faire dormir?
19: Par terre, voyons. Ils vont amener des sacs de couchage, ils vont amener des tapis de sol, et puis voilà, grand luxe.
21: Vous fournissez pas
2: la literie.
19: Non, je fournis le petit déjeuner.
20: Des jeunes qui viennent tout droit de Chartres pour assister ce vendredi soir à la grande veillée du pape au Stade de France.
19: Ils vont venir chez nous vers minuit, 1h, après avoir pris le RER B et le RER C. Privilège de la jeunesse. Mais c'est important pour nous d'accueillir, parce que voilà, il se trouve qu'on a des salles paroissiales, des salles de catéchisme, et là on leur a donné la salle qui est utilisée l'hiver pour l'accueil des SDF.
20: Et la paroisse Saint-Léon est loin d'être la seule à ouvrir ses portes. Une trentaine de jeunes du Jura, par exemple, seront hébergés dans une autre église parisienne.
5: Alors je m'appelle Claire, j'habite à Dole.
20: Cette jeune étudiante en fait partie, et pour voir le pape, elle est prête à dormir par terre.
5: Ah oui. Mais je trouve que ça rajoute un peu à l'expérience, enfin... C'est mieux. Franchement, j'ai hâte de voir comment ça va être avec tous les jeunes, l'ambiance que ça va être et tout ça.
20: Des jeunes venus de Lille, Lyon ou encore de Bretagne seront également hébergés dans des églises parisiennes.
22: Voilà, Paris se prépare, Lourdes aussi, pour gérer l'affluence. Pas de miracle. Il faut mettre en place des restrictions très strictes, notamment sur la circulation. La petite ville de 13 000 habitants s'apprête à vivre un événement considérable avec la venue de 200 000 visiteurs. Problème, Lourdes n'est pas vraiment dimensionnée pour recevoir autant de monde. Sur place à J-1, habitants et commerçants ne sont pas toujours très sereins, Sébastien Berriot.
23: C'est un comble, nous explique ce restaurateur. Dimanche, ce sont des dizaines de milliers de pèlerins qui vont passer avec le pape juste devant son établissement. Mais il sait déjà que personne ne va s'arrêter.
24: Les gens, quand ils vont passer, c'est pour aller à la grotte. Et une fois arrivés à la grotte, ils auront peur de retourner. Parce que s'ils sortent de la grotte, ils n'auront plus leur place. Donc, ils vont être bloqués là-bas toute la journée. Tout le monde se dit, peut-être on ne va pas travailler.
23: De l'autre côté du gave de Pau, même sentiment dans ce bar où le patron Laurent ne s'attend pas à des miracles à cause de la circulation totalement coupée et aussi des mesures de sécurité draconiennes.
25: Moi, personnellement, je pense que je vais moins travailler que d'habitude, ça c'est sûr. Comme la clientèle qui va aller au sanctuaire, il va falloir qu'ils arrivent au moins 3 voire 4 heures à l'avance pour passer les barrages de sécurité. On va voir personne en fait dans les commerces.
23: Les habitants de Lourdes ont compris que la vie va s'arrêter pendant 2 jours. Alors avant la visite du pape, on s'organise pour faire des provisions comme dans ce supermarché.
26: Je suis venu aujourd'hui en prévision de la venue du pape parce que les routes seront bloquées après. Voilà, j'ai fait mes provisions pour la semaine.
23: Quelques habitants dénoncent une mauvaise organisation et pointent du doigt un changement de préfet pas très judicieux à 1 mois de la visite du pape.
22: Sébastien Berriot, envoyé spécial d'ici à Lourdes, une visite du souverain pontife qui a un coût. Et vous vous posez certainement la question, qui paye? Eh bien essentiellement les dons. Concernant le séjour parisien par exemple, il coûtera 20 millions d'euros, mais à ce stade le compte n'y est pas. 7 millions seulement récoltés par le diocèse de Paris, il en manque 13. Dans un contexte de crise, des carburants, de pouvoir d'achat en berne, les Français n'ont pas forcément les moyens de donner pour Léon XIV. Sylvie Bretonne, la directrice des ressources du diocèse de Paris, compte donc sur une continuité des dons pendant la venue du pape, mais aussi après.
27: Il y aura probablement un dernier appel à dons après les célébrations et donc courante semaine prochaine. Nous comptons beaucoup sur l'engouement. Peut-être que nous aurons effectivement encore des dons a posteriori. Notre plus grand don, c'est un don de 1 million qui a été donné par un entrepreneur qui n'est pas connu du grand public. Le plus gros don pour la restauration de Notre-Dame, c'était 200 millions. Mais il me semble qu'on ne peut pas comparer ces deux projets. Notre-Dame, c'est de la restauration, c'est l'histoire de France. La visite du Saint-Père, elle marque une génération. Hein. Je suis de génération Jean-Paul II. Les jeunes qui seront là seront de la génération Léon. Cet entrepreneur, il donne pour la transmission de la foi pour les plus jeunes.
22: Et le don moyen s'élève à 200 euros. Sylvie Bretonne, invitée d'ici Paris, Île-de-France ce matin. Le Saint-Père posera donc le pied sur le sol français demain à 10h. On vous en reparle tout au long de la journée sur ICI.
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22: À suivre, le Covid fait sa réapparition, timide réapparition, alors que la campagne de vaccination commence, elle, le 13 octobre. Emmanuel Macron est aux 20h ce soir pour parler carburant, notamment. On parlera aussi de Teddy Riner, victime d'un jeu raciste et de cyberharcèlement. Une enquête est ouverte. Et puis l'automne, c'était hier, mais il fait encore chaud comme en plein été, ce qui inquiète les Tourangeaux, on l'entendra. Bouché, une grosse fatigue, une perte de l'odorat ou du goût. Parfois, vous l'avez peut-être constaté autour de vous, vous-même en ressentant ces symptômes. Le Covid fait son retour en cette rentrée. Une recrudescence modérée, mais qui n'avait pas été constatée depuis janvier dernier, Anne Le Gall.
0: Le Covid circule et une mesure en atteste. La concentration du SARS-CoV-2 dans les eaux usées est en augmentation. Par ailleurs, depuis 3 semaines, le nombre de consultations et d'hospitalisations pour suspicion de Covid sont aussi en légère hausse pour toutes les tranches d'âge, indique Santé publique France. Cette recrudescence reste inférieure à celle des 4 années précédentes à la même époque, mais elle ne doit pas être prise à la légère, explique l'infectiologue Anne-Claude Crémieux, car il reste des incertitudes sur le mode de circulation du Covid.
2: Le virus continue à circuler et son évolution reste assez imprévisible parce qu'il n'est pas vraiment saisonnier. Alors ce qu'on sait, c'est que les variants actuellement circulants restent tout à fait sensibles au vaccin et qu'ils n'ont pas de caractère de sévérité plus important que les virus que nous connaissons.
0: Pas de sévérité particulière donc, mais en cas de symptômes, rappelle ce médecin, un test et le port du masque reste recommandé pour protéger les personnes les plus fragiles. La campagne de vaccination contre le Covid, qui s'adresse en priorité aux plus de 65 ans, sera lancée le 13 octobre, en même temps que celle de la grippe.
3: Anne Le Gall pour ICI. Bonjour Lucie Bourdie-Dubois.
7: Bonjour.
3: Vous êtes pharmacienne dans la Nièvre à Saint-Pierre-le-Moutier. Merci d'être avec nous dans le 13h de nos régions. Vous êtes également membre de la FCSPF, Fédération des syndicats pharmaceutiques de France. Toute première question pour vous, est-ce que vous constatez de votre côté une hausse de la fréquentation dans votre pharmacie ?
7: Une hausse de la fréquentation par rapport à des la patients... pathologie Covid qui s'est développée ?
3: Oui. Allez-y, pardon.
7: Des patients se font, certains patients se font tester à la pharmacie, d'autres nous achètent des autotests et ils se révèlent positifs au Covid. Oui.
3: Donc vous, la première chose que vous faites quand vous voyez un patient arriver avec le Covid, c'est un test, c'est ça ?
7: Alors, en général, ce sont les patients qui réclament un test parce qu'ils présentent des symptômes. Oui.
3: Et c'est pas la même marche à suivre ensuite si on a le Covid ou une grippe, par exemple ?
7: Si, c'est déjà l'isolement, c'est-à-dire mettre un masque pour protéger les autres. Et ensuite, on les oriente en fonction des symptômes chez le médecin pour aller plus loin.
3: Alors, on l'entendait dans le reportage précédent, la campagne de vaccination commence le 13 octobre. En tant que pharmacienne, est-ce que vous pouvez donc vacciner gratuitement les publics fragiles ? Rappelez-nous qui est concerné par cette campagne de vaccination ?
7: Alors, les publics fragiles, oui, comme vous dites, donc c'est des personnes à risque de développer une forme grave du Covid. Donc, c'est essentiellement les personnes qui ont plus de 65 ans, les personnes immunodéprimées, les résidents des EHPAD et les personnes atteintes de comorbidité comme les diabétiques et les patients atteints de pathologies cardiaques. Et aussi les patients qui ont un indice de masse corporelle supérieur à 40.
3: Donc, eux peuvent venir et bénéficier du vaccin gratuitement, c'est important de le rappeler.
7: Oui, eux ainsi que leur entourage qui peut également bénéficier du vaccin gratuitement.
3: Et vous nous avez fait part, Lucie Bourdie-Dubois, pharmacienne dans la Nièvre, également membre de la Fédération des syndicats pharmaceutiques de France, d'une difficulté pour les pharmacies à vous procurer des seringues, c'est ça ?
7: Oui, alors ce qu'il faut savoir, c'est que les vaccins Covid appartiennent encore à l'État, c'est-à-dire que l'État nous les fournit gratuitement, on les commande sur un portail de commande, on les aura juste avant le début de la campagne du 13 octobre. Et jusqu'à la campagne d'automne dernier, nous pouvions commander également les seringues sur ce même portail de commande. Et depuis la campagne du printemps dernier, nous ne pouvons plus commander ces seringues. Et beaucoup de pharmaciens avaient eu des difficultés à s'en procurer, mais avaient encore un stock résiduel des campagnes dernières. Seulement maintenant, ce stock résiduel est soit épuisé, soit les seringues sont périmées. Et nous avons des alertes de pharmaciens. On a sondé les pharmaciens. La majorité n'arrive pas encore à s'en procurer. Donc, il va falloir régler ce problème d'ici au début de la campagne.
3: Donc, c'est un appel que vous lancez aujourd'hui dans le 13h de nos régions. Merci beaucoup, Lucie Bourdie-Dubois, pharmacienne dans la Nièvre, d'avoir répondu à nos questions. Beaucoup d'entre vous se posent la question en ce moment, vais-je passer à la voiture électrique à près de 2,40€ pour le gasoil, 2,20€ pour l'essence ? C'est une question plus que légitime, c'est vrai. En Auvergne, par exemple, une voiture neuve sur 3 immatriculée dans le Puy-de-Dôme auprès de particuliers est désormais électrique, Thierry Maïs.
4: Pour sa nouvelle voiture, Baptiste veut passer le cap de l'électrique et espère économiser 120 euros par mois.
6: Je ne fais pas des centaines de kilomètres par jour, donc il n'y a pas photo au niveau des coûts de l'énergie, justement. Pour ma consommation personnelle, ça dépend après des usages de chacun.
4: Les ventes de voitures électriques explosent, plus 91,5% dans le Puy-de-Dôme entre janvier et août 2026 par rapport à 2025 à la même période. C'est le cas aussi sur le marché de l'occasion, comme dans la concession Aramis Auto de Clermont-Ferrand. Le responsable de l'agence, Loïc Meunier, constate une forte augmentation depuis 7 mois.
8: On était en moyenne sur une demande par semaine et on est passé sur une demande par jour, voire même plus.
4: Cet engouement autour de l'électrique n'est pas sans conséquence. Baptiste l'a remarqué, il fait le tour des concessions depuis plusieurs mois.
6: Par rapport au mois de mai-juin, ce qu'on a pu voir, des stocks qui ont disparu, fondu, des prix qui ont l'air d'avoir augmenté. J'ai quand même peu de recul, mais c'est à peu près ce qui ressort.
4: Mais Loïc Meunier assure que le marché de l'électrique d'occasion est de plus en plus accessible.
8: On peut avoir de la 208 électrique à partir de 16 000 euros. Les 2008 à partir de 17 000 euros, on propose ça. On a de la Zoé à partir de 8 000 euros et de la C3 à 18 000 euros. Ça, ce sont vraiment les véhicules les plus vendus.
4: Pour réduire la facture, l'État propose une aide jusqu'à 7 700 euros en fonction de la voiture.
3: Reportage ici Pays d'Auvergne, signé Thierry Maïs.
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3: Comme cet Auvergnat qu'on vient d'entendre, vous êtes nombreuses et nombreux à vous inquiéter des prix du carburant à l'approche de l'élection présidentielle. Vous nous le dites dans les isoloirs ici, alors qu'Emmanuel Macron doit prendre la parole à ce sujet ce soir à 20h. La hausse des prix à la pompe, c'est une de vos préoccupations principales. Mathilde Ansker, bonjour.
9: Bonjour.
3: Vous avez écouté les témoignages recueillis dans nos isoloirs répartis, je vous le rappelle, sur tout le territoire. Et Mathilde, clairement, c'est le souci principal.
9: Oui, et c'est souvent la toute première chose dont on nous parle, parce que la première question qu'on vous pose dans cet isoloir, eh bien, c'est de savoir quel est le sujet le plus important pour vous en ce moment. Et certains d'entre vous nous expliquent très concrètement leurs difficultés. C'est le cas d'Emmanuelle, elle habite en Loire-Atlantique.
11: Nous, ici, à côté de Châteaubriand, on vit en campagne. Nous, on a besoin de notre véhicule pour nous déplacer et aller travailler, faire des allers-retours pour les trajets des enfants aussi. Et sortir aussi un peu éventuellement le week-end, ça, c'est préoccupant et ça devient agaçant. On se sent impuissant.
3: Et ce n'est pas un sujet qui concerne seulement les familles. Des étudiants nous parlent aussi de l'essence.
9: Oui, c'est notamment le cas de Thaïs et Maëlys. Elles viennent de Visan, c'est dans le Vaucluse.
12: Par exemple, moi, je fais plus de 200 km toutes les semaines pour venir à l'école, rien que pouvoir étudier et pouvoir faire un métier après. L'essence, je mets presque 400 euros par mois d'essence.
14: Le prix d'un salaire d'alternant.
12: Voilà, le prix de mon salaire, finalement, presque.
9: Voilà, elle se prive presque de son salaire pour payer l'essence. Et ces prix qui montent, pas que pour les carburants. D'ailleurs, on sent qu'il y a certaines personnes que ça fatigue. Je voudrais qu'on écoute Arnaud. Arnaud, il est ouvrier, il habite le Gard. Et son message au futur président ou à la future présidente de la République, c'est ça.
15: Avant de penser à vous, pensez à nous. Les gens, si vous êtes là, c'est un peu près grâce à nous aussi. On a la marre de couler, on n'a plus d'oxygène, on aimerait respirer, merci. Et bon courage, parce qu'il en faut aussi pour être à cette place-là. Mais nous, on galère encore plus que vous. Et personne ne pense à nous, tout simplement.
9: Personne ne pense à nous, ça on l'entend très souvent. Hein. Et avec quelques propositions aussi dans nos isoloirs, par exemple, faire des prix aux étudiants sur l'essence ou bien réduire les taxes sur les carburants.
3: Merci beaucoup Mathilde Ansker. En fait, comme Arnaud, comme Thaïs, Maëlys, qu'on vient d'entendre, venez vous exprimer dans nos isoloirs, aux couleurs de votre radio ici, vos craintes, vos espoirs, vos messages pour le futur, la future présidente. On transmettra aux principaux concernés les candidats en janvier. Demain, vous pouvez trouver les isoloirs d'ici au marché des Jacobins, au Mans, avec ici Mène, à Perpignan, place Joseph Cassagne, avec ici Roussillon, ou encore à Orléans, au parc des expositions, avec ici Orléans. La carte des isoloirs

0: Et juive pour dire que ce qui se passe est absolument intolérable. Parce que c'est ça aussi qui va freiner la montée de l'antisémitisme.
1: Une injonction incroyable, s'insurge Jérôme Gedge.
2: Dire que c'est aux juifs de se justifier du gouvernement israélien,
0: c'est
2: essentialiser les choses.
1: Et l'ambiance vole en éclats sur la question d'une alliance avec la France insoumise. Impossible pour Raphaël Glucksmann et Jérôme Gedge, contrairement aux trois autres, à commencer par Olivier Faure.
3: Il y a des gens qui ont fait plutôt le choix pour l'instant de Jean-Luc Mélenchon. Et il faut les ramener vers nous. Mais si vous leur dites qu'ils sentent mauvais, ils viendront jamais. Non. Il n'y a pas de gauche irréconciliable.
2: Il vous répond, Raphaël Glucksmann. Il n'y aura pas d'alliance aux législatives avec la France insoumise. Et vous savez quoi ? Gagnera plus de sièges comme ça.
1: Emmanuel Morel, candidat le moins connu, qui s'est d'ailleurs révélé tout au long du débat, conclut cet échange un brin dépité. On a des valeurs communes, c'est dommage que ça finisse comme ça.
4: Le prochain débat de la primaire de gauche, c'est dans une semaine pile, jeudi soir prochain, 1er octobre, sur France Inter et France 2. Les militants voteront les 9, 10 et 16, 17 octobre.
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4: C'est une affaire sans doute inédite, en tout cas extrêmement rare. Un enfant de 7 ans est soupçonné d'avoir mortellement poignardé sa tante il y a une semaine à Saint-Maur-des-Fossés dans le Val-de-Marne. Une dispute entre la mère et la tante de l'enfant pourrait être à l'origine de ce drame. Une information judiciaire pour meurtre est ouverte. Que peut-il se passer judiciairement pour ce jeune garçon, Delphine Evenou?
6: À 7 ans, pas de placement en détention et pas non plus de garde à vue, mais une audition libre avec un avocat obligatoire, les parents et des enquêteurs formés à interroger des enfants. Jusqu'à 13 ans, un mineur est présumé irresponsable. Car pour être responsable, il faut faire preuve de discernement. Arnaud de Saint-Rémy est avocat à Rouen, spécialiste des droits des enfants.
7: Il y aura nécessairement un avis médical, peut-être un avis d'un collège d'experts. Il va falloir savoir si cet enfant a compris et a voulu l'acte qu'il a commis et qu'il est capable aussi de comprendre le sens de la procédure pénale dont il va faire l'objet.
6: Ce qui, dans ce cas précis, est fort improbable. La justice va aussi s'atteler à comprendre le contexte, l'environnement de ce très jeune mis en cause. Salomé Marquet, membre du syndicat de la magistrature et ancienne juge des enfants.
8: Tout le volet de la justice pénale des mineurs, c'est la question de la protection des enfants et de comprendre pourquoi cet enfant en est arrivé là et d'évaluer en tout cas ses conditions d'éducation, son évolution et les besoins d'accompagnement éducatif.
6: Aucune peine ne peut être prononcée à l'encontre d'un mineur de moins de 13 ans. Seules des mesures éducatives peuvent être prises avec un suivi par un éducateur, un psychologue, voire un placement dans un centre ou une famille d'accueil.
4: Explication signée Delphine Evenou. Pour ici, une enquête est ouverte pour injures publiques racistes et cyberharcèlement après les nombreux messages haineux reçus en ligne par Teddy Riner. Annonce faite par le parquet de Paris. Le judoka star a été pris pour cible après avoir dit son angoisse liée à la montée de l'extrême droite, Xavier Monferrand.
9: C'est un entretien à l'émission Stade 2 qui a enflammé les réseaux sociaux quand Teddy Riner, interrogé sur le climat social et politique à l'approche de l'élection présidentielle, a dit que la montée de l'extrême droite le faisait flipper. Pauvre Biquet, tout va bien se passer, Teddy, lui avait alors répondu le député RN Julien Odoul. Sur CNews, le présentateur vedette de la chaîne Pascal Pro avait consacré un édito au judoka en lui reprochant de s'acheter un brevet de bonne conscience à peu de frais. Depuis cet entretien donné par Teddy Riner, le parquet de Paris a remonté le fil des réseaux sociaux et selon lui, de nombreux messages haineux ont visé le judoka, y compris des insultes racistes. Le parquet de Paris précise avoir ouvert cette enquête de sa propre initiative. Teddy Riner, lui, a assuré qu'il continuerait à s'exprimer si des lignes rouges étaient franchies.
4: Xavier Monferrand, vous retrouvez les détails de cette affaire sur ici.fr. Nous sommes le 24 septembre, l'automne vient de commencer et pourtant il fait chaud, très chaud, comme en plein été les après-midi. On attend encore jusqu'à 28 degrés en Touraine et ça inquiète ces tourangeaux que vous avez croisés, Eva Kling.
10: Myriam marche difficilement jusqu'à sa voiture.
11: Cette chaleur, là, ça me fatigue. Moi, je sais que ça me fatigue.
10: Après toutes ces canicules, la retraitée n'en peut plus.
11: C'est inquiétant pour la nature et tout ça. Hein. Moi, c'est ce qui me fait peur, c'est un peu ça. Hein. Quand on voit les arbres qu'on a qui crèvent, il n'y a pas que. Hein. Nous, c'est pareil, les humains, on subit aussi. Hein.
10: De là à espérer de la pluie.
12: Ce serait que pour moi. Non.
10: Mais Katia, lunettes de soleil sur le nez, voit bien que la nature est trop sèche.
12: Moi, j'ai mon jardin. Je vois bien qu'il a besoin d'eau, donc oui, un petit peu de pluie, ça serait bien aussi.
10: Même sentiment pour Pauline, la vingtaine.
13: Disons que moi je suis contente qu'il y ait du beau temps et qu'il fasse bon, mais oui, c'est vrai que pour tout ce qui est plantation, faudrait de la pluie. Même j'en parlais beaucoup autour de moi, des personnes qui ont des jardins, ça ne donne rien au niveau.

0: fruits et légumes. Bah, on espère au moins pour les plantations que ça revienne.
1: Anne Bella est bien contente d'encore sortir en robe d'été.
2: On profite encore des derniers rayons.
1: Le problème, c'est son manteau qu'elle garde à la main à cause des températures du matin.
2: On doit toujours prendre la veste et après on trimballe la veste toute la journée parce qu'on l'enlève.
1: Pareil pour ses enfants.
2: C'est un peu la galère le matin, ouais. Ils oublient souvent les vestes à l'école après.
1: Pour l'instant, les vestes de pluie restent, elles, dans le placard.
3: Et le mois de septembre 2026 pourrait bien être le plus sec jamais mesuré en France. Avec ces fortes chaleurs, les piscines font le plein. Or, prudence, 3 personnes sur 10 ne savent pas nager chez nous. La Fédération des maîtres nageurs demande depuis de nombreuses semaines un grand plan d'apprentissage. En attendant, des initiatives existent, notamment avec des nageurs de haut niveau, comme hier à la piscine de Melun en région parisienne. Maxime Grousset, triple champion du monde de natation, et Axel Raymond, double champion du monde du 25 km en eau libre, ont ainsi aidé une cinquantaine d'enfants à se mettre à l'eau, Cédric Guillou.
4: Pour tous les enfants, c'était un grand plongeon dans l'inconnu. Heureusement, très vite, les conseils d'Axel Raymond,
5: main après l'autre, voilà, beaucoup mieux,
4: et de Maxime Grousset,
5: mets la tête sous l'eau, mets la tête sous l'eau, allez, vas-y,
4: les ont rassurés.
6: C'était bien, il a dit qu'il fallait faire le parcours, qu'il fallait descendre du toboggan, faire la ligne et s'accrocher, faire les trampolines, passer en dessous, respirer, repasser en dessous et refaire ça pour les tapis.
7: Il nous a fait faire ici, on a fait tout le tour.
4: Une heure pour plonger, passer entre les bouées, sous des cerceaux, et certains étaient plus audacieux que d'autres pour Maxime Grousset.
5: Ouais, il y en a des plus téméraires que d'autres. Il y en a qui ont besoin qu'on les attrape. Il y en a qui ont envie de faire leurs propres expériences, même s'ils ne sont pas à l'aise dans l'eau, mais que ce soit entouré, c'est mieux quand même.
4: Tous les enfants devront savoir nager en fin d'année scolaire. C'est l'objectif fixé par Didier Piquet, coordinateur du projet.
8: S'ils démarrent sans phobie, si une année normale, pas d'otite, pas de machin, ils savent tous nager. Ils savent faire une longueur dans le grand bassin.
4: Les enfants vont donc continuer de fréquenter la piscine 2 fois par semaine avec l'école de natation.
3: Voilà, reportage signé Cédric Guillou sur ce programme Nageurs et Citoyens. Encore un forfait pour l'équipe de France de foot. Le défenseur central Ibrahima Konaté souffre d'une légère entorse au genou droit. Il est remplacé par le joueur de Manchester United, Lenny Yoro. Les Français vont jouer 4 matchs en Ligue des Nations. Le premier, ce sera demain soir face à la Turquie à Izmit, à l'est d'Istanbul. Vous retrouvez le programme complet de l'équipe de France de foot sur notre site ici.fr. Et si votre thé, votre café ou votre glace était servi par des robots? Et oui, c'est le nouveau concept importé de Chine, Limi Robot, qui vient d'ouvrir au 26 rue de la République. C'est à Avignon. À l'intérieur de la boutique, 3 grosses machines gérées par l'intelligence artificielle qui servent café, thé ou encore une glace. C'est une première. Si vous voulez savoir à quoi ça ressemble, vous avez ce reportage en images à découvrir sur ici.fr. C'est la fin du 13h de nos régions. L'après-midi se poursuit en musique sur ici. Demain, nous consacrerons une large page de notre journal à la visite du pape.
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12: 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À des années au-dessus de la Mastre, à l'occasion des 10 ans de la Traboule, galerie d'exposition située place de la mairie, 11 artistes du pays de la Mastre et ses environs sont invités. Sculptures, peintures, collages, céramiques, luminaires, mosaïques, créations textiles et meubles, ainsi que des objets de décoration en carton. L'occasion de découvrir également le centre médiéval de Desagne. Exposition ouverte les après-midi de 15h30 à 18h30, du mercredi au samedi.
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En 1990, le Jerk avec Thierry Hazard, l'histoire de deux acteurs de cette chanson, Joséphine, secrétaire, et Roger, joueur de trombone qui travaille dans une usine et qui prennent tous les soirs le bus pour aller danser. Eh bien, nous continuerons à danser dans quelques instants avec Benabar. Elle danse, justement.

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1: Christophe Bernard, vous êtes carrément accompagné d'un big band.
2: Et pas n'importe lequel, un big band drômois, Renaissance Jazz, avec une vingtaine de musiciens qui seront sur scène demain soir à Bourg-de-Péage. Une soirée intitulée Jazz en Tandem, car elle est au profit de l'association Tandem Loisirs, association romano-péageoise qui permet à des personnes en situation de handicap, moteur ou sensoriel, de faire du vélo. Elle propose des sorties en tandem électrique ou musculaire, mais aussi des randos, des animations sportives et des activités culturelles. Pour soutenir l'association, rendez-vous donc demain pour ce concert jazz big band. Éric Simonet, qui est tromboniste, nous présente le groupe.
3: C'est une phalange de l'association La Renaissance Musique et Théâtre, une structure associative à Saint-Marcel-les-Valences.
2: Renaissance Jazz, comment s'est formé ce groupe? Alors, vous êtes combien?
3: C'est un big band, il a été créé en 2019. Il y a 20 musiciens, chanteurs, chanteuses, sous la direction de notre chef Yann. Formation typique big band avec une rythmique batterie, guitare basse, guitare rythmique, piano, trombone, trompette, corps, sax, ténor, sax alto, baryton, flûte.
2: Vous vous retrouvez régulièrement pour répéter ensemble, pour inclure de nouveaux morceaux au répertoire?
3: Tous les mardis, on répète de 19h à 20h30. Les grands standards de jazz, variété française, variété internationale. La plupart des morceaux sont arrangés par notre chef. En répertoire français, il y a du Clara Luciani, Miss Tinguette, Eddie Mitchell avec Pas de Boogie Woogie, et Céline Dion qui est à l'affiche en ce moment dans notre beau pays. En international, on a des Beatles, Bonnie M, Oasis, Sting, puis après, le grand standard, Duke Ellington, Fly Me to the Moon de Sinatra, Nina Simone, My Baby, et beaucoup de thèmes très connus. On a un grand plaisir à les jouer aussi.
2: Vous nous proposez quelques nouveautés vendredi soir?
3: Des nouveaux morceaux qui ont été montés récemment, Wonderwall du groupe Oasis, Aznavour aussi, que j'ai oublié de citer tout à l'heure, et puis les maîtres mots de notre orchestre, c'est joie, le plaisir, et c'est quelque chose qu'on arrive à retransmettre assez facilement avec une équipe de musiciens très sympathiques et à l'écoute du public.
2: Merci beaucoup, Éric Simonet. Donc, je rappelle, vous êtes tromboniste et responsable de ce groupe Renaissance Jazz. Merci à vous.
3: Merci.
2: Jazz en tandem, c'est donc demain à 20h à la salle Jean Cocteau de Bourg-de-Péage, soirée au profit de l'association Tandem Loisirs Handisport.
1: Voilà, et vous trouverez les billets pour ce concert auprès de l'Office de Tourisme de Romont. Merci, Monsieur Bernard.
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0: la Britannique Carmel avec Sally en 1986. La chanteuse Carmel aux côtés du bassiste Jim Paris et du batteur Jerry Derby. Dans quelques instants, Patrick Fiori et Joe Dassin sur Ici Drôme Ardèche.
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1: Je vous souhaite un excellent après-midi, merci de nous accompagner dans les après-midi musicales. Ici, premier sur l'actu locale en Drôme Ardèche, il est 14h. Les infos, Marine Le Génie.

0: J-1 avant l'arrivée du pape à Paris, Léon XIV atterrit demain matin à Orly, restera jusqu'à lundi en France. Il se rendra samedi et dimanche à Lourdes, puis à Metz. Lundi, 1 million de personnes sont attendues dans la capitale demain pour voir le pape. Laurent Nunez se veut rassurant au niveau de la sécurité. Il n'y a pas de menace caractérisée à ce stade, selon le ministre de l'Intérieur. Une cinquantaine d'adolescents âgés de 15 à 17 ans piqués par des frelons hier après-midi pendant un cross départemental. Deux jeunes filles de 16 ans ont été hospitalisées au centre hospitalier de Rodez. Le nid se trouvait dans le tronc d'un arbre. Vous avez les détails sur ici.fr. Une enseignante violemment agressée par un enfant de 8 ans. Ça s'est passé dans une école d'Évry-Courcouronne dans l'Essonne le 11 septembre dernier. On l'apprend maintenant. Les professeurs ont fait grève pour dénoncer le manque de moyens pour encadrer cet élève en situation de handicap. L'enseignante projetée au sol a reçu 7 jours d'incapacité totale de travail. Une enquête est ouverte pour injures publiques, racistes et cyberharcèlement. Après les nombreux messages reçus en ligne par Teddy Riner, annonce faite par le parquet de Paris hier soir, le judoka star a été pris pour cible après avoir dit son angoisse liée à la montée de l'extrême droite. Des carburants toujours au plus haut, la crise de l'énergie devrait occuper une grande partie de l'interview d'Emmanuel Macron ce soir à 20h sur TF1 et France 2. Le chef de l'État abordera aussi les questions internationales, notamment la menace russe et l'Iran.
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2: Côté météo, pour votre jeudi après-midi, le soleil est généralement voilé par des nuages en Drôme comme en Ardèche, avec de fins nuages d'altitude qui troublent un petit peu l'ensoleillement, mais le temps restera malgré tout agréable. Côté température, Vallée du Rhône, Diou à Baronnie, de 28 à 29 degrés, 23 degrés sur le plateau du Vercors. Le thermomètre ardéchois, d'Annonay à Bourg-Saint-Andéol jusqu'aux Cévennes, autour de 28 à 31 degrés, et entre 24 et 25 degrés sur les hauts plateaux au-dessus de 1000 mètres d'altitude.
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0: Just Can't Get Enough, un titre de 1981 signé Depeche Mode, et ce fut d'ailleurs le tout premier 45 tours du groupe britannique, mené évidemment par Vince Clarke. À suivre sur Ici de Romardège, dans les après-midi musicales, trois titres français à la suite, enchaînés sans interruption, Céline Dion, Pierre Demar et Partenaire Particulier.
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0: C'était la New Wave en 1983 avec ce groupe français de New Wave, partenaire particulier. Vous êtes sur ici, Drôme Ardèche, il est 14h30. Que diriez-vous de quelques idées sorties pour les jours à venir?
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0: À Buis-les-Baronnies, laissez-vous conter les légendes de Buis, ses anecdotes, son patrimoine et ses ruelles, du Moyen-Âge au siècle dernier. Depuis l'installation des premières tribus gauloises jusqu'à la baronnie de Mévouillan, participez à cette découverte commentée de l'ancienne capitale du Tilleul et des baronnies. Une visite conseillée aux adultes à partir de 10 ans pour les amateurs et amatrices d'histoire. Visite de Buis-les-Baronnies sur réservation. En Ardèche, les rendez-vous de l'entrepreneuriat vous attendent aujourd'hui, jeudi 24 septembre, au Vence, jusqu'à 17h. Si vous avez une idée ou un projet de création ou de reprise d'entreprise, vous souhaitez céder votre activité et vous recherchez un appui pour vous conseiller, vous êtes installé et vous recherchez un accompagnement pour booster votre activité, rendez-vous cet après-midi dans la salle Cévennes de la communauté de communes du pays des Vences en Cévennes ardéchoise. Vous pourrez rencontrer près de 20 professionnels pour vous informer et vous conseiller sur votre projet entrepreneurial.
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0: Oh l'amour, le groupe Erasure, le groupe britannique, duo britannique de 1986, un titre qui fut à peine remarqué lors de sa sortie en Grande-Bretagne. En revanche, ce fut vraiment un succès en dehors des Britanniques. Dans quelques instants, Johnny Hallyday avec L'Envie, Marine Tricher et Terence Trent D'Arby, Sign Your Name.
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1: Vous écoutez ici, premier sur l'actu locale en Drôme Ardèche, ce sont vos après-midi musicales. Il est 15h et tout de suite, ce sont les infos de Marine Legénie.

0: Les pharmaciens craignent une pénurie de seringues avant le début de la campagne de vaccination contre le Covid-19. Une des représentantes de leur principal syndicat tire la sonnette d'alarme. C'était dans le 13h de nos régions. Cette campagne, qui s'adresse en priorité aux plus de 65 ans, sera lancée le 13 octobre, en même temps que celle de la grippe. Les parents de Lucas portent plainte contre X pour bizutage, homicide involontaire et non-assistance à personne en danger. Lucas, c'est cet étudiant mort le 23 août dernier après une soirée d'intégration à Compiègne dans l'Oise. François Bayrou est interrogé par la cour d'appel de Paris dans le dossier des assistants d'eurodéputés du MoDem. L'ex-premier ministre, ex-maire de Pau, est poursuivi pour complicité de détournement de fonds publics en première instance en 2024. Il avait été relaxé au bénéfice du doute. Des centaines d'agriculteurs manifestent à travers la Corse. Ils veulent des aides pour faire face à la sécheresse. 8 établissements scolaires, des collèges et des lycées sont aussi bloqués dans le cadre de ces manifestations. C'est une des réponses à la hausse des prix des carburants. Les transports publics de Valenciennes Métropole seront gratuits jusqu'à la fin de l'année. Cela comprend 2 lignes de tramway, l'ensemble du réseau de bus et de transport à la demande. Et puis en revanche, c'est la fin de la gratuité des bus dans la métropole ex-Marseille. Elle concernait cette gratuité les enfants et les utilisateurs seniors. Ça n'aura duré qu'un an. Information ici Provence. Le dispositif sera remplacé prochainement par une tarification sociale en fonction des revenus.
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2: Côté ciel, pour aujourd'hui, jeudi, le soleil est généralement voilé par quelques nuages. Ces fins nuages d'altitude qui troublent un peu l'ensoleillement, mais le temps restera malgré tout très agréable. Température drômoise, en vallée du Rhône, sur le Diois et sur les Baronnies, comprise entre 28 et 29 degrés, 23 degrés dans le Vercors. Les températures ardéchoises, d'Annonay à Bourg-Saint-Andéol jusqu'aux Cévennes, de 28 à 31 degrés, et entre 24 et 25 degrés sur les hauts plateaux, au-dessus de 1000 mètres d'altitude. Même type de temps pour demain vendredi.
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0: Under Pressure, sous pression, Queen et David Bowie. Ce titre fut d'ailleurs le tout premier duo que Queen a accepté de faire avec un monstre, évidemment, monsieur David Bowie, naturellement. Que du plaisir, que du bonheur dans vos après-midi musicales. À suivre, trois chansons françaises à la suite, Robert Charlebois, Mylène Farmer et Daniel Balavoine.
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0: La vie ne m'apprend rien, Daniel Balavoine, sur ici de Romardèche. Il est 15h30 et si nous partions explorer les idées sorties pour les jours à venir, c'est tout de suite.
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0: Dans le cadre de la 4e édition de la Semaine Nationale du Chien, organisée en partenariat avec le label Tout Tourisme, du 26 septembre au 4 octobre, l'équipe de l'Office de Tourisme de Valence-Romand vous accueille avec plaisir pour vous donner toutes les bonnes adresses et bons plans à faire dans la région avec votre chien. Un petit pack de bienvenue avec un kit d'accueil et des surprises pour votre toutou vous seront même remis pendant cette Semaine du Chien qui débute samedi pour le plus grand bonheur des tout touristes locaux et de leurs humains. À des années au-dessus de la Mastre, à l'occasion des 10 ans de la Traboule, galerie d'exposition située place de la mairie, 11 artistes du pays de la Mastre et ses environs sont invités. Sculptures, peintures, collages, céramiques, luminaires, mosaïques, créations textiles et meubles, ainsi que des objets de décoration en carton. L'occasion de découvrir également le centre médiéval de Desagne. Exposition ouverte les après-midi de 15h30 à 18h30, du mercredi au samedi.
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0: Vaya con Dios, Just a Friend of Mine sur Isidro Mardèche. À suivre, Michael Jackson et le nouveau titre de Boulevard des Airs en duo avec Carbone. Heureux hasard du calendrier, Carbone est en concert gratuit à la Foire du Dauphiné de Romans vendredi 2 octobre et Boulevard des Airs sera sur scène le lendemain samedi 3 octobre. 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
1: Excellente fin d'après-midi, je vous retrouve demain pour passer l'après-midi en musique tous ensemble, ici premier sur l'actu locale en Drôme Ardèche, il est 16h, les infos, Marine Le Génie.

0: 8 nouvelles interpellations dans le cadre de l'enquête sur le meurtre du militant d'extrême droite radicale Quentin Derenck, battu à mort à Lyon en février dernier. 9 militants d'ultra-gauche sont déjà mis en examen dans cette affaire. Une cinquantaine d'adolescents âgés de 15 à 17 ans piqués par des frelons. Ça s'est passé hier après-midi dans l'Aveyron pendant un cross départemental. Deux jeunes filles de 16 ans ont été prises en charge à l'hôpital de Rodez. Le nid se trouvait dans le tronc d'un arbre. Vous avez les détails sur ici.fr. J-1 avant l'arrivée du pape à Paris, Léon XIV atterrit demain matin à Orly. Il restera jusqu'à lundi en France. Il se rendra samedi et dimanche à Lourdes, puis à Metz. 1 million de personnes sont attendues dans la capitale demain et samedi pour voir le pape. Laurent Nunez se veut rassurant au niveau de la sécurité. Il n'y a pas de menace caractérisée à ce stade, selon le ministre de l'Intérieur. Des carburants toujours au plus haut, la crise de l'énergie devrait occuper une grande partie de l'interview d'Emmanuel Macron ce soir à 20h sur TF1 et France 2. Le chef de l'État abordera aussi les questions internationales, notamment la menace russe et l'Iran. Un mot de foot, encore un forfait pour l'équipe de France de football. Le défenseur central Ibrahima Konaté souffre d'une légère entorse au genou droit. Il est remplacé par le joueur de Manchester United, Lenny Yoro. Les Français vont jouer 4 matchs en Ligue des Nations. Le premier, ce sera demain soir face à la Turquie à Izmit. C'est à l'est d'Istanbul.
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2: L'après-midi est agréable à Andromardèche sous le soleil. La nuit prochaine, le temps reste calme. Quelques fins nuages d'altitude, un vent du nord modéré. Et demain, vendredi, Météo France prévoit un voile nuageux qui masquera temporairement le soleil demain matin. Et ensuite, eh bien, on aura une belle après-midi ensoleillée sur l'ensemble de nos deux départements. Le vent du nord souffle modérément demain. Température maxi attendue entre 27 et 31 degrés en pleine, 23 à 24 vers 1000 mètres d'altitude. Pour samedi, soleil. 28 à 32 degrés prévus pour le mercure. Dimanche, une belle journée, soleil également et même type de température.
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0: Le petit pêcheur, Manon Lisa sur votre radio locale ici de Romardèche. Justement, tiens, on reste les pieds dans l'eau, ou presque. On embarque avec Daphné Michelin, notre historienne du patrimoine qui a réponse à tout. Mais pourquoi Daphné? Plein de questions que lui pose tous les matins Philippe Costa.
1: Par exemple, pourquoi trouve-t-on un bateau à roues à Saint-Nazaire en Royan? On n'est pas dans le Mississippi quand même, hein. Et pourtant, on pourrait s'y croire un moment, hein.
2: Ouais, et pourtant, voilà, en apercevant le Royan Vercors avec sa grande roue arrière et ses cheminées, on pourrait presque s'attendre à voir débarquer d'ailleurs Tom Sawyer.
1: Sawyer, c'est l'Amérique. Qu'est-ce que ce bateau à vapeur américain vient faire là sur l'Isère?
2: Eh bien, il n'est pas vraiment américain. Et surtout, Philippe, il n'est pas vraiment à vapeur.
1: Oh, bon, d'accord.
2: C'est tout du faux.
1: Ah, bon.
2: L'histoire commence en 1987 avec un premier bateau de 40 places, baptisé le Valence. Le succès, en fait, est rapidement au rendez-vous. Et les fondateurs, donc c'est Robert et Gilbert Jean, comprennent alors qu'il faut voir plus grand. Et en 1991, eh bien, ils ont construit le Royan Vercors, un bateau de 23 mètres de long, capable d'accueillir jusqu'à 140 passagers.
1: Alors, pourquoi lui donner cette allure de bateau du Mississippi?
2: Eh bien, parce que l'idée colle parfaitement à la navigation touristique. Avec son pont supérieur, on profite évidemment du paysage et le style des anciens bateaux à vapeur évoque immédiatement l'aventure fluviale. Mmh. Et puis, ce choix a aussi un petit parfum historique. Un bateau à vapeur avait déjà navigué sur l'Isère en 1838.
1: Donc voilà, c'est pas à contre-courant, c'est
2: non,
1: le cas de le dire.
2: C'est
1: alors, cette énorme roue à l'arrière, elle fait avancer le bateau là pour le coup.
2: Eh ben non.
1: Non plus.
2: En fait, c'est là que le rêve américain s'arrête.
1: Oh.
2: La roue à aubes et les cheminées sont purement décoratives. Le bateau est en réalité propulsé par deux moteurs.
1: Ah oui, donc aujourd'hui, il navigue beaucoup en période estivale.
2: Alors oui, depuis plus de 30 ans, il emmène les passagers sur environ 16 km. On traverse Roselière, les fontaines pétrifiantes côté Isère.
1: C'est très beau, très très beau.
2: Ouais, c'est très beau, des bois, des cultures, avec les falaises du Vercors en toile de fond. Enfin, c'est juste magnifique.
1: Ça veut dire que ça n'a pas besoin d'aller au Mississippi pour voyager, quoi.
2: Hein. Ben exactement, ici... Pas de Tom Sawyer, mais une belle aventure sur l'Isère avec le Vercors comme décor en toile de fond. Et ça, ça vaut tout l'or américain.
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0: Yeke, yeke, Morikante, ça donne envie de danser. Bah tiens, justement, dans une heure, on parlera danse avec le spectacle Disco qui sera donné le 3 octobre au Théâtre des Cordeliers à Romans. Josefa Madoki, danseuse et chorégraphe de cette pièce pour 8 danseurs. Josefa Madoki sera notre invitée à 17h35 dans un petit peu plus d'une heure. Avant 16h30, nous, place à la chanson française Jeanne Masse, Indochine et Rock Voisine.
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0: attelage, le feu de camp, la guitare, rock voisine Hélène sur votre radio locale, ici Drôme Ardèche. Eux, ils ne seront pas sur la plage, mais bien sur un parcours d'obstacles ce dimanche, les compétiteurs à Saint-Julien-en-Saint-Alban pour une compétition de VTT trial. Il y aura même le champion de France qui sera présent ce dimanche 27 septembre de 9h à 18h à Saint-Julien-en-Saint-Alban du VTT trial de haut niveau tout au long de la journée.
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0: Ça fait mal, Vita, et oui, je sais, c'est déjà l'automne, alors certains regrettent l'été et ses délices pour tenter de renouer avec les bons côtés de l'automne. Dans l'humour en tube aujourd'hui, Fred Ballard a mis de drôles de dames dans son panier.
1: Le primeur en bas de chez moi, il a sorti une petite ardoise et il a écrit en majuscule « Youpi, c'est le retour des topinambours !»
2: Oui, alors c'est vrai que c'est pas le meilleur moyen de nous vendre l'automne en tant que saison de rêve. Hein. Donc faites un effort les vendeurs de fruits et légumes, aidez-nous à ne pas sombrer tout de suite dans la dépression saisonnière. Un youpi sur un écriteau, c'est pas suffisant pour Morgane Cadignan.
1: Pardon, youpi avec navet dans la phrase, ça marche pas, on ne croit pas, c'est le retour des légumes de l'automne 1914 quoi. Mmh. Ah, les 100 recettes préférées du maréchal Pétain, quelle joie quoi. Non, c'est une petite soupe de topinambour. Mmh. Bah non, on déclare la guerre à l'Autriche-Hongrie et à table quoi. Rutabaga, je savais même pas que ça pouvait se déguster hors tranchée quoi. Mon Dieu.
2: C'est vrai que les légumes racines, c'est pas ce qu'il y a de plus glamour. Hein. Si nos anciens les détestaient, c'est pas pour rien. Mais bon, visiblement, les légumes, c'est comme les prénoms. Il y a des tendances qui frôlent l'indigestion.
3: Ça fait 10 ans que vous nous broutez le cresson avec votre slogan, là. Mangez 5 fruits et légumes par jour. Hé, croyez que ça nous fait plaisir de manger des fruits et des légumes? Ben non, on est des gens normaux, hein. Nous, on aime les pâtes, la viande, le chocolat, les biscuits.
2: Déjà que l'arrivée de l'automne nous pompe un peu le moral, faudrait pas trop nous taper sur le topinambour. Donc suivons le conseil de Virginie Hoc. En automne, rions la bouche pleine de gâteaux et fendons-nous la poire. Belle Hélène.
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0: Ska Tunings of Africa, Johnny Clegg Anne Savouka pour nous accompagner jusqu'à 17h, Zazie et Joe Cocker. Notez que dans une vingtaine de minutes, eh bien on vous donnera un bon plan sorti avec au cœur du Rhône, la redécouverte du fleuve et de ses principaux affluents à travers des balades, des visites insolites, des expositions, des projections, des conférences, des découvertes pour les petits comme pour les grands. Rendez-vous à 17h10 pour en savoir plus.
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1: 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Les 17h, Robin Montel.
2: Une infirmière pour 99 résidents en Ardèche. Situation alarmante qui arrive pourtant plusieurs fois par mois à l'EHPAD du Chélar. Cet après-midi, le personnel de l'établissement a fait grève. Une cinquantaine d'infirmières, aides-soignantes et des familles de résidents se sont rassemblées devant la maison de retraite. Pour Christophe Sérillon, ça ne peut plus durer comme ça. Il est responsable des EHPAD à la CFDT en Ardèche.
3: C'est absolument pas imaginable de continuer comme ça. Puis l'infirmière, quand elle est seule, elle a toute la charge mentale qui lui pèse dessus, quoi. Toute la charge mentale de tout son établissement, hein. 99 résidents, plus tout ce qui lui incombe, toutes les vérifications médicamenteuses qu'elle doit faire seule et des tâches qu'elle passe à des aides-soignants qui n'ont pas la formation pour ça. Donc, alors j'entends que le directeur me dit oui, mais sur le Chélar, c'est éloigné, j'ai du mal à recruter, comment vous voulez que je fasse et tout ça. Sauf que nous, si en termes d'attractivité et tout ça, on met les choses en place, et ben moi sur la masse ça se passe pas. Sur Vernoux, il y a des infirmières, voilà. Donc il y a des choses à changer concrètement.
2: Ce responsable syndical demande à la direction de recruter au moins 3 infirmières et de professionnaliser des aides-soignantes. Certaines travaillent même sans diplôme. Contactée, la direction de l'EHPAD se dit prête à communiquer, mais pas dans l'immédiat. En ce moment, au tribunal correctionnel de Privas, le procès de l'homme accusé d'avoir torturé et pendu sa chienne dans la forêt de Roiffieux, en Nord-Ardèche. C'était il y a un peu plus d'un an. Une affaire qui avait suscité beaucoup d'émotions. La procureure a requis 2 ans de prison, dont 1 avec sursis, plus l'interdiction d'avoir un animal domestique jusqu'à la fin de sa vie. Les juges sont en train de délibérer. Ce matin, toujours au tribunal de Privas, 6 prévenus comparaissaient pour trafic de drogue à Aubenas, quartier des Oliviers. Ils avaient été interpellés en juin dernier. La bande pouvait générer plus de 30 000 euros de chiffre d'affaires par mois. Entre 8 mois et 4 ans de prison ferme ont été requis contre eux. Grave accident de la route ce matin en Ardèche. Une conductrice de 55 ans est tombée d'une dizaine de mètres en contrebas après une sortie de route. L'accident s'est passé vers 8h40 près de Vallon-Pont-d'Arc à Pradon. Les pompiers et notamment une équipe de sauvetage en milieu périlleux ont désincarcéré la conductrice avant de la transporter à l'hôpital d'Aubenas. Ce soir, est-ce qu'il y aura des annonces d'Emmanuel Macron? Le président est en direct aux 20h de TF1 et France 2. Il doit s'exprimer sur la flambée des prix du carburant et la menace russe. C'est un convoi exceptionnel qui ne passe pas inaperçu. 3 nouveaux générateurs de vapeur sont arrivés à la centrale nucléaire de Cruas-Meysse. Ils mesurent chacun 20 mètres de haut. Les générateurs ont fait un long voyage en bateau depuis le Japon jusqu'à Fos-sur-Mer, avant d'être remorqués jusqu'en Ardèche chez nous. Ces générateurs seront installés en février 2027. Les travaux mobiliseront 400 personnes, 24 heures sur 24, pendant 4 mois.
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2: Du soleil, des nuages, qu'est-ce qui nous attend, Christophe?
1: Un temps qui reste agréable pour cette fin de journée, temps calme cette nuit, avec effectivement quelques nuages d'altitude, mais rien de grave. Le vent du nord sera modéré pour la nuit qui vient. Demain, vendredi, eh bien, ce voile nuageux masquera un petit peu le soleil demain matin, et puis ensuite, on aura le retour d'un soleil plus franc en fin de journée. Demain, le vent du nord soufflera modérément. Les températures maxi attendues en pleine entre 27 et 31 degrés pour ce vendredi. On aura 23 à 24 aux alentours de 1000 mètres d'altitude dans le Vercors ou sur la montagne ardéchoise. Pour samedi, soleil 28 à 32 degrés. Même type de température, toujours sous le soleil pour dimanche. C'est une belle fin de semaine qui s'annonce.
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1: Oui, alors en général, c'est un petit peu plus tard dans la soirée ou à l'heure de l'apéro qu'on commence à faire tourner les serviettes avec les lacs du Connemara. Mais nous, on est comme ça, là, 17h04. On se dit, allons-y. Michel Sardou est là. Montez le son.

0: est comme ça, on n'a pas lésiné. On a sorti l'orchestre symphonique, hein, carrément. Les lacs du Connemara, Michel Sardou sur votre radio locale.
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0: Bon, on se calme un petit peu, soyez les bienvenus. On va parler bon plan sortie, loisirs dans un instant avec Nicolas Paraty et son invité Stéphanie Gentilhomme au cœur du Rhône avec l'association Les Yeux dans l'eau qui nous propose cette première édition de Au cœur du Rhône du 26 septembre jusqu'au 10 novembre. Plein de rendez-vous, visites insolites, expositions, projections, conférences, découvertes pour les petits et les grands. On en parle dans un instant sur ici Drôme Ardèche. Et puis évidemment, Émilie Mazoyer sera là à 17h25 pour toute l'actu musicale. Là, c'est Adèle Castillon, Été avec toi.

0: Été avec toi, Adèle Castillon, sur ici, Dromardèche, à cette même heure tous les jours. Les bons plans d'ici, un bon plan sorti aujourd'hui que nous propose Nicolas Paraty et son invité.
1: Pour la première édition, qui aura lieu entre le 26 septembre et le 10 novembre de Au cœur du Rhône 2026, nous accueillons la coprésidente de l'association Drôme Environnement Territoire Culture. Il s'agit de Stéphanie Gentilhomme. Bonjour Stéphanie.
2: Bonjour.
1: Alors, de quoi s'agit-il? Au cœur du Rhône 2026, organisé, présenté par l'association Les Yeux dans l'eau. Qu'est-ce qu'on va pouvoir découvrir?
2: Alors, c'est un festival pluridisciplinaire qui est dédié au Rhône, comme on le comprendra facilement, et qui fédère, qui rassemble différents acteurs, différentes initiatives, différents types de structures qui travaillent avec le Rhône ou qui honorent le Rhône ou qui font des créations sur la base du Rhône. Et l'idée, l'intention, c'est de regarder le Rhône, de prendre le temps de le regarder, parce que dans nos territoires de Dromardèche, on passe à côté du Rhône, très probablement on passe sur des ponts plusieurs fois par jour, mais on se pose pas vraiment la question de comment il vit, puisque c'est un organisme vivant, quel est son passé, quel est son avenir. Voilà, donc l'intention c'est vraiment de rassembler des connaissances et les présenter sous une forme parfois ludique, parfois un peu plus sérieuse, mais voilà, on l'espère, séduisante, pour que les gens aient envie de mieux connaître le Rhône.
1: Alors concrètement, où est-ce que vous présentez ces choses-là?
2: Alors c'est sur la portion du Rhône qui va de Saint-Vallier à Donzère, donc un territoire assez grand. Et on s'attache aussi à différents affluents du Rhône. Je parlais du Lapeyre, de l'Ouvèze, de la Drôme évidemment. Il y a aussi la Véor, l'Hérieux, le Roubion. Voilà. Et le long de tous ces points d'attention, on va proposer différentes animations qui vont de l'initiation à la pêche, à des conférences, des projections, des balades commentées. Voilà, c'est très varié. On va évidemment parler de biodiversité. On va parler aussi de l'histoire du Rhône. On va revenir sur, par exemple, l'histoire du barrage de Donzère, qui est très important dans notre territoire. Et on va aussi, évidemment, parler de l'avenir du Rhône et des rivières affluentes, avec des initiatives très innovantes, par exemple, qui ont trait à la renaturation des cours d'eau, qui est vraiment une tendance de fond dans la gestion de la ressource en eau. Voilà, donc, en quelques mots.
1: Ça va être donc une grande fête qui aura lieu, je le rappelle, du 26 septembre au 10 novembre. On va pouvoir assister à tout ça chaque jour pendant cette période-là, où il va y avoir...
2: C'est assez espacé, mais en général, il y a 3 propositions par semaine sur cette période.
1: Et on retrouve l'ensemble du programme à un endroit particulier?
2: Alors, sur le site lesyeuxdansleau.org, on a également des programmes papier qu'on peut trouver dans différents lieux de diffusion, des offices de tourisme, etc. Mais le site internet est la meilleure manière d'avoir toutes les infos, et y compris de s'inscrire aux activités, puisqu'elles sont principalement gratuites, mais il faut s'inscrire au préalable.
1: Stéphanie Gentilhomme, coprésidente de l'association Drôme Environnement Territoire Culture, merci beaucoup. Au cœur du Rhône 2026, la première édition, c'est du 26 septembre au 10 novembre.
0: Merci beaucoup Nicolas Paraty. On va guetter toutes ces animations, on va aller voir le programme évidemment. Dans un instant, musique, actu musicale avec Émilie Mazoyer, comme tous les jours. Mais là, il est passé par là, il a vu une guitare, il s'installe, c'est Eric Clapton. Leila, la reprise acoustique. Évidemment.

0: Un amour impossible qui rend fou, c'est l'histoire de Leila. Là, c'était la version live unplugged 1992 avec Eric Clapton. On écoute Vanessa Paradis dans un instant.
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0: Les épines du cœur, Vanessa Paradis à 17h25, belle fin d'après-midi. Émilie Mazoyer nous a rejoint pour l'actu musique. Salut Émilie.
1: Salut tout le monde. Émilie, au rapport pour votre dose quotidienne d'actualité musicale. C'est l'anniversaire d'un refrain et d'un déhanché imparable.

0: Le tube d'Elvis Presley, Jailhouse Rock, est sorti le 24 septembre 1957, il y a 69 ans. Et elle nous titille encore les oreilles comme au premier jour, cette chanson, c'est dingue. Bande originale du film Le Rock du Bagne, mais je vous préviens, l'image n'a pas aussi bien vieilli que le son. Matt Pokora, acteur, ce soir, sur TF1.
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0: Matt Pokora tient le premier rôle dans Oradour, un téléfilm qui raconte l'histoire d'Oradour-sur-Glane, ce village martyr dans lequel les nazis avaient, en 1944, massacré 643 habitants, hommes, femmes et enfants. Alors évidemment, pour la télé, il faut de la romance. Pokora est un beau soldat des forces françaises libres du général de Gaulle. Et à Oradour-sur-Glane, 5 jours avant l'arrivée des nazis, c'est son amour de jeunesse qu'il va retrouver. N'empêche, raconter cette histoire plus de 80 ans après, c'est important. Et pour la rigueur historique parfaite, continuez la soirée sur TF1. Après le film d'M. Pokora, la chaîne propose un documentaire poignant, avec notamment les témoignages des derniers survivants d'Oradour-sur-Glane. Une nouvelle chanson de Julien Clerc et le soleil revient.

inédites de la réédition du 28e album de Julien, Une vie, qui sera disponible le 13 novembre. Pour la première fois, les archives personnelles du chanteur de Queen, Freddie Mercury, sont dévoilées dans un livre, A Life in Lyrics. Un livre en français, je le précise parce que c'est pas évident vu le titre, publié chez Michel Lafond. Manuscrits de textes de chansons, photos, correspondances personnelles, dessins et petites notes manuscrites. On a l'impression d'entrer dans l'intimité de Freddie Mercury. C'est doux et impudique à la fois.

0: We are the champions. Et rendez-vous tout à l'heure, hein, après les infos de 19h, Émilie Mazoyer qui recevra ce soir Grand Corps Malade pour son nouvel album Voir la mer. Décibel tout à l'heure, juste après 19h. Restez avec nous sur ICI Drôme Ardèche. Nous, on va parler d'un beau spectacle aussi dans quelques minutes. Spectacle de la compagnie Madoki. Ça s'appelle Disco. C'est à découvrir le 3 octobre à Romans.
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0: Et à presque 17h30, on est à vos côtés dans la voiture, par exemple, si vous êtes en balade dans la région ou bien en train de rentrer après le boulot jusqu'à la maison. Alors, sur les grands axes, ça roule bien. On a du monde là ce soir sur la Lacra, le périphérique de Valence, à partir de Valence-Lotanne jusqu'à l'échangeur de Valence-Sud, dans le sens nord-sud. Donc, attention, ça bouchonne un petit peu donc dans la descente du plateau de Lotanne en direction de Valence-Sud. Pour le reste du monde, sur la Nationale 7 à Livron, c'est un classique. Le Pouzin également, assez encombré du côté de la départementale 86. On a aussi pas mal de monde sur les traversées de Tain-l'Hermitage, Tournon, Saint-Vallier, le centre-ville de Romans-Bourg-de-Péage. Bon, jusque-là, rien d'anormal. Il n'y a pas d'incident ou d'accident particulier. Ce sont les ralentissements de fin de journée. Si vous rencontrez, vous, une difficulté, faites-nous signe 04 75 40 10 10.
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0: Allez, tiens, voici la bande à Aubert. Téléphone, argent trop cher et Vianney à suivre.

0: matin, le nouveau titre de Vianney.
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0: Disco, D-I-S-C-O, c'est un spectacle de la compagnie Madoki à découvrir à Romans sur la scène du Théâtre des Cordeliers, samedi 3 octobre à 20h. Disco comme la musique du même nom, mais aussi disco comme Don't Initiate Social Contact with Others. Ne prends pas l'initiative de contact social avec les autres. Car cette chorégraphie, Josepha Madoki l'a créée à un moment particulier de sa vie, après la perte de deux personnes proches, après deux confinements et la sortie encore incertaine d'une pandémie mondiale. Alors rencontrer l'autre, échanger, se connecter dans la rue ou dans un club était interdit à l'époque. Avec Disco, Josepha Madoki célèbre la vie et imagine le monde du clubbing post-Covid en regardant notre société contemporaine dans le miroir des années 70.
2: Le style de danse qu'on va présenter, en tout cas dans ce spectacle, c'est un style qui s'appelle le walking et qui est né au début des années 70, qui a été créé dans les clubs gays de Los Angeles par la communauté afro-américaine et latino et qui se dansait sur de la musique disco. Donc c'est vraiment une danse qui est née avec cette musique-là.
0: D'accord.
2: Et l'acronyme Don't Initiate Social Contact with Others, c'était vraiment la question que moi je me posais pendant la période du confinement, parce que c'est une idée qui a commencé à germer dans ma tête pendant cette période-là. Pendant le confinement, les clubs, c'était vraiment l'un des premiers lieux où on n'avait plus accès. Et je me suis dit comment on allait revivre finalement le dance floor, la fête, après ce moment de confinement qui a été quand même assez spécial, qui a forcé les gens à vraiment être chacun un petit peu isolé dans son coin. La question de la rencontre à l'autre est toujours très présente, parce que c'est vrai qu'il y a de plus en plus de difficultés à rencontrer l'autre et à se réunir. Il y a une grande solitude que la société nous impose un petit peu, avec peut-être aussi les réseaux sociaux, etc. Donc c'était tout ce questionnement-là qui m'intéressait, et j'avais envie de l'exploiter, de l'explorer en tout cas dans cette pièce.
0: C'est une pièce pour 8 danseurs et danseuses, et une DJ, hein, c'est ça. Donc la musique est live.
2: Exactement. Avec Disco, c'était vraiment l'idée de reproduire l'atmosphère, l'univers du club au théâtre. J'adorais cette idée de l'avoir avec nous. Dès le début du spectacle, elle est là. Ça veut dire qu'elle est même là avant les danseurs. Le public rentre, la DJ est déjà en train de mixer. Ça fait vraiment référence à effectivement l'univers du clubbing. Il y a aussi la fameuse boule disco que tout le monde connaît. C'est vraiment l'idée d'inviter le spectateur à cette atmosphère-là, finalement.
0: Alors, il y a cette création pour 8 danseurs, oui. Est-ce qu'on ne fait que les observer ou bien est-ce qu'on est aussi dans la création?
2: Moi, ce qui m'intéressait, c'était notamment au niveau musical, de mettre des musiques qui sont connues du grand public. Donc, il y a des musiques disco, il y a des musiques qui peuvent faire référence, en tout cas pour un public averti ou pas, en tout cas des gens qui aiment la musique. Mmh. Et l'idée, c'est vraiment d'amener aussi le public à cette ambiance-là, de pouvoir aussi éventuellement danser, bouger avec nous, être vraiment avec nous, pas être juste spectateur passif, mais vraiment avoir ce sentiment d'être dans le club. Quand il rentre dans l'espace de la boîte noire, le théâtre, il y a déjà la musique, il y a déjà la DJ qui est là. Et en fonction des endroits où on va, je ne sais pas si ça se passera à Romans-sur-Isère, mais en fonction des endroits où on va, des fois le public rentre et dès qu'il entend la musique, il commence à bouger, il commence à danser avant de trouver sa place pour s'asseoir. Donc c'est vraiment ça, c'est une invitation à la fête, effectivement, aussi pour le public.
0: Même si on est assis, il n'est pas interdit de se lever, donc.
2: Exactement.
0: Pendant ce spectacle, samedi 3 octobre, 20h à Romans. Le spectacle, il dure une heure, c'est ça?
2: C'est une heure, exactement, oui.
0: Merci, Josepha Madoki.
2: Et d'ailleurs, j'invite le public à se prêter au jeu du dress code. On est en brillance, on a envie d'être vu, on est dans le club, en fait.
0: Ok.
2: J'adore quand le public se prête au jeu, à ramener sa petite tenue un petit peu spéciale, un peu de brillance, un peu de paillettes, un peu de couleurs. Oser.
0: Allez, osons. Ce soir, c'est soirée disco. Donc, merci beaucoup, Josepha Madoki.
2: Merci beaucoup.
0: Merci de l'invitation. À bientôt, à Romans.
2: À bientôt, au revoir.
0: Disco à découvrir sur la scène du Théâtre des Cordeliers, samedi 3 octobre à 20h. Et à présent, nous allons jouer. C'est le Drôme ou Ardèche, un jeu tout simple. Une question. Et vous avez 5 secondes pour nous répondre, Drôme ou Ardèche. C'est forcément l'une des deux réponses. Et si vous avez la bonne réponse, vous emportez aujourd'hui des invitations pour la foire du Dauphiné. 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

0: Born in the US, c'est sans doute la chanson la plus connue du boss qui a fêté ses 77 ans hier. 17h52, belle fin de journée avec nous. On va jouer, bien sûr, c'est le Drôme ou Ardèche avec à la clé 4 invitations pour la foire du Dauphiné, un Romand, événement ici de Drôme Ardèche du 26 septembre jusqu'au 5 octobre. Sandrine aimerait bien aller faire un petit tour à la foire du Dauphiné avec les amis. Bonsoir Sandrine.
1: Bonsoir, oui, effectivement.
0: Ah bah oui, ça serait bien, hein. En plus 4 invitations, comme ça vous pouvez inviter qui vous voulez. Sandrine, vous êtes dans la voiture?
1: Oui.
0: Ah oui, je, le sens, je le sentais. Vous êtes arrêtée, évidemment, vous êtes prudente.
1: Ah bah bien sûr.
0: Bon, oui. Tout va bien. Vous rentrez à la maison?
1: Oui.
0: Après la journée de travail?
1: Ouais, j'étais partie livrer des poires.
0: Ah, très bien. Alors, on vous a pas vu passer, parce que nous, on aime bien les poires aussi.
1: Oui, oui, je suis bien. Patrice, on a goûté la semaine dernière.
0: Ah, c'est sympa, Sandrine. Mais c'est vos poires que j'ai pu déguster, alors. Ah ben, je suis ravie.
1: Voilà.
0: Bravo, c'était parfait. Merci, Sandrine. Bon, ben écoutez, alors, pour vous remercier, j'espère pouvoir vous offrir, évidemment, les invitations pour la foire du Dauphiné. Mais pour cela, je peux pas tout faire. C'est vous qui devez avoir
1: bien,
0: les bonnes réponses.
1: Ouais.
0: Alors, concentrez-vous, Sandrine. Une question, vous avez 5 secondes pour me répondre. On y va?
1: Oui, on y va, c'est parti.
0: C'est parti. La plage du Pont Cassé. La plage du Pont Cassé se trouve en Drôme ou en Ardèche? Comme un pont cassé.
1: Bon, je vais dire Drôme.
0: Voilà, ne me dites pas Vaucluse pour Avignon. Non, ça n'a rien à voir. Vous dites Drôme pour la plage du Pont Cassé, où il y a effectivement un pont cassé, comme son nom l'indique, et qui se trouve en Ardèche.
1: Ah bah.
0: Ah là là, à Saint-Just d'Ardèche, dans le sud. Bon, vous ne connaissez pas cette plage, visiblement, Sandrine.
1: Ben non.
0: Allez, c'est pas grave.
1: Je suis normande, donc j'ai pas encore...
0: Vous êtes là depuis combien de temps?
1: 19.
0: Ouais, bon. Vous n'avez pas fait encore toutes les plages, effectivement, de la région. Bon, Sandrine, non. On va pas se quitter comme ça, j'ai une question de rattrapage. D'accord?
1: Oui.
0: Allez, on y va. Attention, là, vous n'avez plus droit à l'erreur. Hein.
1: Oui.
0: On y va, écoutez bien. Où habitent les Poitereaux et les Poiterottes? Les Poitereaux et les Poiterottes, en Drôme ou en Ardèche?
1: En Drôme.
0: En Drôme? Vous êtes sûr, là?
1: Poitlaval, non?
0: Poitlaval, bien vu, mais non. C'est le Poitcellar. Oui, oui, c'est en Drôme. Mais oui, bravo. Eh oui, les Poitereaux et les Poitrottes que l'on salue au Poitcellar.
1: Ah, bon,
0: voilà. Eh ben, bravo, Sandrine. Ouf, sur le fil, vous emportez vos 4 invitations pour la foire du Dauphiné.
1: Super. Ben, merci beaucoup et bonjour à tout le monde.
0: Allez, profitez-en bien et rentrez bien à la maison. À bientôt.
1: Merci, au plaisir.
0: Au revoir, Sandrine.
1: Au revoir.
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0: Ville de Lumière, Gold, sur ici Droit Mardèche. On parlera sport, bien sûr, dans un petit quart d'heure. Armel Berthaud du club Outdoor 07, qui est à Saint-Péret, sera notre invité. Il a été sacré champion du monde de course d'aventure en U25. C'était au Canada et c'était l'été dernier.
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0: Tout juste 18h sur ici Drôme Ardèche, la première radio sur l'actualité locale. Robin Montel.
2: Un Ardéchois de 47 ans vient d'être condamné au tribunal correctionnel de Privas. Il est reconnu coupable d'avoir torturé et pendu sa chienne en août 2025 dans la forêt de Roiffieux. 2 ans de prison, dont 1 an avec sursis et l'interdiction d'avoir un animal domestique jusqu'à la fin de sa vie, Chloé Martin.
3: Oui, enfin reconnu coupable, enfin jugé, c'est à l'annonce du délibéré. C'est le soulagement sur le banc des parties civiles et surtout de l'association la SPA, la Vivaroise, association qui s'est mobilisée depuis la découverte du corps de Ruby en août 2025 dans cette forêt de Roiffieux. Association qui avait aussi lancé une pétition avec 60 000 signatures et qui était présente à chaque audience, 4 depuis le début de l'affaire. Soulagement mais pas forcément d'explication. À la barre, le prévenu, t-shirt noir, jean, répète que ce n'est pas lui qui a tué Ruby. Il est assez impassible, ne montre pas d'émotion et il dit par contre être victime d'une intimidation, qu'il a voulu protéger sa compagne en disant qu'il avait tué cette chienne mais que ce n'était pas lui qui l'avait tué. Pas plus de précision, il s'agirait d'une affaire de stupéfiants mais son avocat refuse d'en dire plus puisque le dossier serait à l'instruction. En tout cas, le prévenu a maintenant 10 jours pour faire appel du délibéré.
2: Chloé Martin à Privas et toujours au tribunal justement. 6 prévenus comparaissaient pour trafic de drogue à Aubenas, quartier des Oliviers. La bande pouvait générer plus de 30 000 euros de chiffre d'affaires par mois. Tous avaient été interpellés en juin dernier. La procureure a requis entre 8 mois et 4 ans de prison ferme suivant leur implication. L'Office national des forêts annonce des chiffres records sur les incendies. Depuis le début de l'année en France, 98 000 hectares ont brûlé. Chez nous, le risque incendie reste élevé. Nos deux départements sont placés en vigilance orange, feu de forêt. Plus de carrosserie à l'avant et une voiture désossée. Voilà comment des restaurateurs de craie ont retrouvé leur utilitaire ce matin. D'après le garage, c'est l'œuvre d'un réseau bien rodé qui revend ensuite les pièces détachées. Mais les gérants de la salle à manger ont donc lancé une cagnotte litchi pour demander un petit coup de pouce. Déjà 500 euros de récolté. Une 50aine d'infirmières, d'aides-soignantes et de familles de résidents rassemblées devant les pattes du Chélard en Ardèche cet après-midi. Parfois, il y a seulement une infirmière pour les 99 résidents. La CFDT demande à la direction de recruter au moins 3 personnes et de professionnaliser des aides-soignantes. Certaines travaillent sans diplôme. Contacter la direction de l'établissement se dit prête à communiquer. Mais pas tout de suite. Teddy Riner se fait harceler sur les réseaux sociaux. C'est sur X, anciennement Twitter, que le judoka français a annoncé que le parquet de Paris avait ouvert une enquête pour injures publiques racistes et cyberharcèlement. Teddy Riner est devenu la cible de nombreux messages haineux après avoir pris la parole sur son angoisse concernant la montée de l'extrême droite en France. Ce soir, est-ce qu'il y aura des annonces d'Emmanuel Macron? Le président est en direct aux 20h de TF1 et France 2. Il doit s'exprimer sur la flambée des prix du carburant et la menace russe.
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2: On voit pas mal de nuages, Christophe.
0: Oui, alors c'est pas très grave, hein, voilà.
2: Pas de pluie, ça,
0: un petit peu de nuages effectivement cette fin de journée. Pour cette nuit, le ciel effectivement sera en général voilé. Demain, ce voile nuageux sera temporairement présent demain matin. Et puis ensuite, eh bien, on aura beaucoup plus de soleil sur l'ensemble de la Drôme Ardèche. Le vent du nord souffle modérément pour ce vendredi. Des températures maxi entre 27 et 30, voire 31 degrés pour demain donc. Samedi, journée ensoleillée, on montera également jusqu'à 31 degrés et même type de temps sous le soleil pour dimanche. Voilà que le week-end qui s'annonce plutôt pas mal sur la région, on va pouvoir sortir. Justement, si vous êtes dehors en ce moment en train de circuler, ça se passe bien sûr les grands axes, A7 et A49, il n'y a pas de difficulté. Et sur le reste du réseau en Drôme et en Ardèche, pas d'incident ou d'accident à vous signaler. Les points noirs habituels avec quelques ralentissements. Faites-nous signe pour nous faire passer vos infos routes au 04 75 40 10 10.
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0: Eh oui, il y a aussi la mélodie, le tempo, l'harmonie, tout cela réuni avec Bernard Lavillier et Jimmy Cliff.

0: Tempo, Harmonie, Bernard Lavillier et Jimmy Cliff.
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0: L'Ardéchois Armel Berthaud, sacré champion du monde de course d'aventure au Canada. C'était cet été en U25. Armel Berthaud sera notre invité dans quelques instants pour parler de cette belle aventure. Et c'est une ligne supplémentaire dans son palmarès, également très fourni. Il faisait équipe avec Noélie Gauthier. Il va nous raconter comment s'est passé. Donc, comment se sont passés ces championnats du monde de course d'aventure. Armel avec nous dans quelques instants. C'est au programme de 100% sport. 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

0: Céline Dion, évidemment. Bonjour, pardon, merci, sur ici, Drôme Ardèche, à suivre The Cure ou encore Nick Kershaw.
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0: Mais là, tout de suite, on va parler de course d'aventure avec Armel Berthaud du club Outdoor 07, basé à Saint-Péret. Armel Berthaud, champion du monde de course d'aventure en U25. Bonsoir Armel.
3: Bonsoir, merci de m'avoir.
0: Oula, on a un petit souci pour vous entendre correctement. J'espère que ça va mieux passer. Alors, Armel, on n'avait pas eu le temps encore de parler de ce titre de champion du monde avec vous depuis l'été, parce que c'était au mois de juillet.
3: Oui, c'est ça. C'était le 25-26 juillet. J'espère que vous m'entendez bien.
0: Alors oui, à peu près. On va essayer de garder la liaison. Sinon, on essaiera de vous rappeler. Évidemment, vous n'étiez pas tout seul, parce que expliquez-nous un petit peu la course d'aventure. Comment est-ce que ça se pratique?
3: Alors la course d'aventure, du coup, c'est en ce qui se pratique en équipe. Et là, cette fois-ci, on était deux. Et après, ça englobe différentes activités de sport de pleine nature. Donc le VTT, la course à pied, le kayak. Et le tout, généralement, c'est en orientation, donc avec une carte et une boussole. Et ça peut être sur plusieurs journées, un peu de nuit, etc. Et donc là, c'était au Canada. C'est la tradition des championnats du monde jeunes, moins de 25 ans. Et on a eu deux journées de 7 heures d'effort à peu près.
0: Alors, comme on ne vous entend pas formidablement bien, je ne vous le cache pas, Armel Berthaud, je vous propose qu'on fasse une petite pause et on essaie de vous rappeler, de retrouver une liaison correcte qui nous permettra de bien échanger autour de ce bel exploit et ce titre de champion du monde de course d'aventure. A tout de suite, Armel, on va vous rappeler. Et voici The Cure.

0: Between Days, The Cure, sur ici, Drôme Ardèche. On parle de sport tous les jours à cette même heure. Petit souci de liaison avec Armel Berthaud, qui est champion du monde de course d'aventure. L'art des choix, sacré cet été au Canada. Alors, on va essayer de le retrouver dans de meilleures conditions. Armel, est-ce que vous êtes avec nous?
1: Oui, est-ce bon. Que vous m'entendez mieux cette
0: oui.
1: fois-ci?
0: Ça devrait aller, on y croit en tout cas, on croise les doigts. Vous avez donc participé à ce championnat du monde au Canada avec Noélie Gauthier. Vous étiez en catégorie mixte donc.
1: Oui, c'est ça. Noélie, c'est une amie de Grenoble. On fait tous les deux nos études sur Grenoble et on a l'habitude de s'entraîner ensemble. Et du coup, on s'est dit que c'était l'occasion de faire une compétition ensemble et ça s'est plutôt bien passé.
0: Voilà, et d'ailleurs, vous avez fait en équipe mixte mieux finalement que des équipes uniquement masculines.
1: Oui, c'était un peu la cerise sur le gâteau. Quand on passe la ligne d'arrivée, on se rend compte qu'on est premier scratch. Donc on est la première équipe U25 à arriver, donc devant toutes les équipes masculines. Et ça, c'était une belle satisfaction pour nous deux, ouais.
0: Donc VTT, course d'orientation, kayak, épreuve de corde, des déplacements techniques. Vous avez fait tout le parcours en combien de temps?
1: Le temps additionnel sur les deux journées de course, il était de 13h23 pour nous.
0: Ouais, c'est assez physique. Vous vous êtes entraînés ensemble ou bien chacun de votre côté?
1: On a un peu des entraînements différents, mais on a essayé de se retrouver quelques fois pour s'entraîner tous les deux. Après, on s'entraîne une quinzaine d'heures par semaine, voire plus des fois, donc on peut pas tout faire ensemble parce qu'on a des contraintes chacun de notre côté, mais dès que c'était possible, on a essayé de se retrouver pour courir ensemble. Ouais.
0: Voilà, et alors, ce qu'il faut dire, c'est que c'est certes une ligne importante dans votre palmarès, mais le palmarès était déjà bien rempli, vous étiez déjà champion de France dans plein de catégories.
1: Oui, j'ai commencé le raid en 2016-2017, et je crois que je dois avoir peut-être 5 titres de champion de France en jeune, et puis un podium en senior en 2024. Une dixième place aussi au championnat d'Europe de raid en 2023. Donc oui, ça ajoute une petite ligne, ça fait plaisir.
0: Bon, sans doute le regret, Armel Berthaud, aussi, que cette discipline, finalement, la course d'aventure, le raid, soit assez peu médiatisée. On en parle rarement.
1: Oui, c'est un petit sport qui n'est pas encore très connu. Et j'espère que ça évoluera dans le bon sens. Les prochaines années avec un peu plus de médiatisation parce que c'est quand même intéressant à regarder. Il y a des rebondissements, ça dure sur plusieurs jours, plusieurs journées. C'est dans des paysages qui sont magnifiques et je pense que les médias pourraient faire de belles choses avec tout ça.
0: Bon, après cette consécration mondiale, Armel Berthaud reste fidèle au club de Outdoor 007.
1: Ouais, c'est ça. C'est avec eux que j'ai commencé le raid quand j'étais au collège. C'est eux qui m'ont formé et moi ça me tient à cœur de rester à mon club d'origine, de rester dans mon département d'origine aussi, l'Ardèche. Même si je fais mes études à Grenoble, ils sont d'un grand soutien et donc voilà, ça me fait plaisir aussi de leur apporter ce titre de champion du monde parce que c'est aussi eux finalement qui sont derrière moi tout le temps et donc le titre il est aussi un peu à eux, quoi.
0: Voilà. Oui, évidemment, ça fait plaisir au club, ça c'est sûr. Quelles sont vos prochaines échéances? Quelle compétition vous visez maintenant?
1: Eh ben là, je pars samedi en Corse pour du coup les championnats du monde de course d'aventure, mais cette fois-ci chez les grands, chez les seniors. Donc ce sera pas la même chose. Là, c'est 500 km non-stop avec 16 000 mètres de dénivelé positif. Donc il va y avoir toute la gestion du sommeil en plus. La gestion de la nutrition aussi sur 6-8 jours de course non-stop. Donc voilà, ça va être une découverte. On n'y va pas forcément pour gagner, même si on l'a toujours un peu dans un coin de la tête. Et voilà, c'est par équipe de 4 mixtes et on espère que ça va bien se passer.
0: C'est une équipe ardéchoise uniquement ou pas?
1: Non, du coup là, un peu plus compliqué de trouver du monde pour ce genre d'épreuve. Donc là, non, je suis le seul ardéchois de l'équipe. Mais c'est des jeunes de Grenoble avec moi, donc on est vraiment... Il n'y a aucun membre de l'équipe qui a déjà fait un raid aussi long, donc ça va être un peu la découverte pour tout le tout le monde et on espère qu'on va s'en sortir.
0: Eh ben oui, espérons que tout va bien se passer et puis, si possible, pourquoi pas, une bonne surprise. Merci beaucoup Armelle Berthaud de nous avoir parlé un petit peu de cette discipline, hein, la course d'aventure. Bravo pour ce titre de champion du monde et à bientôt pour d'autres belles récompenses.
1: Merci, à bientôt.
0: Merci à vous Armelle, au revoir. Riddle, c'est Nick Kershaw sur Ici de Romardèche.

0: The Riddle, Nick Kershaw sur ICI, Dromard Neige, Marc Lavoine et Patrick Fiori nous accompagnent jusqu'à 18h30. Et puis dans quelques minutes, Patrice Gascoigne pour parler télé avec ce soir Oradour à 21h10 sur TF1. Et c'est Matt Pokora qui sera l'invité de Patrice Gascoigne.
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1: Marc Lavoine et Patrick Fiori, occupés, on écoute Electric Light Orchestra et Marine dans un instant.
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1: Un petit coup d'œil sur la circulation en Drôme et en Ardèche. Ça commence à rentrer dans l'ordre largement sur l'agglo montilienne, sur Valence, Romainbourg de Péage, encore quelques axes un peu encombrés. Mais petit à petit, tout va mieux sur les routes. Alors, on a encore un petit peu de monde sur la départementale 86 entre La Voulte et Le Pouzin. Attention, dans ce secteur, ça semble ralentir. Bonne route à l'écoute d'ici Drôme Ardèche.
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1: Allez, en voiture tout le monde, c'est le dernier train pour Londres. Electric Light Orchestra, Last Train to London. On y va.

0: escrocs marines à 18h38.
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0: Début de soirée devant la télé, peut-être, ou un petit peu plus tard, on retrouve Patrice Gascoin pour notre rendez-vous dans les coulisses. Télé, TF1 a aujourd'hui décidé de perpétuer la mémoire d'une tragédie, celle d'Oradour-sur-Glane, survenue en juin 1944. Et pour cela, la chaîne propose une fiction portée par Matt Pokora.
2: Comment raconter l'histoire du plus grand massacre de civils commis en France pendant la Seconde Guerre mondiale, précisément le 10 juin 1944 ? TF1 en fait une fiction d'utilité publique et baptisée sobrement Oradour.
3: Messieurs, le débarquement approche.
4: Ta tête est mise à prix.
3: Notre mission, leur barrer la route.
2: L'action d'Oradour débute le 5 juin 1944. Matt Pokora incarne un officier des forces françaises libres, parachuté près d'Oradour-sur-Glane pour diriger une mission secrète pour la résistance. Il retrouve Marie, jouée par Caroline Anglade, son amour de jeunesse. C'est par cette porte d'entrée, par la petite histoire au cœur de la grande histoire, qu'est abordé ce drame de la Seconde Guerre mondiale, une fiction qui est née d'un constat un peu triste, fait par Matt Pokora. La mémoire du massacre d'Oradour-sur-Glane se perd. D'ailleurs, lorsque son manager lui en parle.
5: Tout de suite, ça n'a pas fait tilt chez moi. J'ai dû quand même aller vérifier sur Internet les faits exacts. Et je me suis dit que c'était pas normal que ça ne résonne pas aussi fort chez moi de l'évocation d'Oradour-sur-Glane. Du coup, j'ai un peu demandé autour de moi. Pendant les semaines qui suivaient, je me suis rendu compte que vraiment, il y avait facilement 60-70% des gens à qui je parlais d'Oradour-sur-Glane qui ne savaient pas ou qui n'avaient plus de souvenir de ce que c'était exactement. Et c'est vrai qu'on s'est battu pendant 5 ans pour réussir à monter ce projet.
2: Voilà comment est née cette idée de sensibiliser tous les publics, et notamment les jeunes, à Oradour via une fiction. Matt Pokora, qui reste encore marqué par le jour où il a fallu tourner la scène de cette triste journée du massacre du 10 juin 1944.
5: Oui, c'était difficile à tourner parce que forcément, quand vous vous retrouvez à faire la scène de l'église et que vous voyez des corps de femmes, d'enfants allongés sur le sol, on a beau savoir que c'est du maquillage, etc. Enfin, c'est une vision d'horreur hein, quand on rentre sur le plateau et qu'on voit tout ça, les débris, les corps allongés. Ça a été des scènes très très émouvantes, très dures à tourner. Ça a été assez éprouvant émotionnellement, spécialement cette journée-là.
2: Matt Pokora et Caroline Anglade dans une fiction réussie et utile. Oradour ce soir sur TF1.
0: Patrice Gascoin, les coulisses télé tous les jours à cette même heure. À demain, Patrice, et dans un instant, les bonnes ondes de Nelly Sorbier qui nous fera découvrir Marion Lécuyer, éducatrice spécialisée, responsable de mentorat. Et depuis peu, Marion a transformé, on peut le dire, une vraie contrainte quotidienne en excellente idée en faisant naître Maman Drôme après Muriel.

0: Danso Joe 1975 avec Murrayhead qui est installé dans le sud-ouest de la France. Je ne comprends pas les bonnes ondes, pourtant c'est ici, c'est Andro Bardèche, on va lui dire. À Murrayhead, des bonnes ondes, on vous en distille tous les jours grâce à Nelly Sorbier.
1: Les bonnes ondes de Marion Lécuyer, éducatrice spécialisée, responsable de mentorat et depuis peu une référence pour de nombreuses familles sur Instagram, puisque Marion a transformé une vraie contrainte quotidienne en excellente idée en faisant naître Maman Drôme.
2: Pour réduire la charge mentale des parents, en proposant des agendas chaque semaine pour les mercredis et les week-ends, ça permet aux parents de ne pas passer des heures à chercher et du coup d'avoir tout clé en main. Et en plus, je mets en avant aussi toutes les activités locales, les événements créés par des partenaires locaux. J'essaye de me centrer principalement sur les 0-6 ans, parce que c'est souvent ce qui est le plus difficile, trouver des activités à faire avec ces tout-petits. J'essaye aussi de trouver des activités gratuites, accessibles à tous, et réparties dans toute la région, en Drôme et des fois un petit peu en Ardèche.
1: Et en fait, pour tout vous dire, Marion, c'est une maman solo qui elle-même avait du mal à concilier travail, obligations quotidiennes et recherche d'activités à faire avec sa fille. Elle en a déduit qu'elle ne devait pas être la seule à avoir du mal à trouver des infos. Elle a créé un petit peu comme ça, sur un coup de tête, sans trop réfléchir, le compte Maman Drôme.
2: Ça a commencé sur un compte Instagram, après je l'ai relié à Facebook, et puis petit à petit, le projet a pris de l'ampleur. C'est des heures et des heures de recherche, pour être honnête. Au début, un post, ça me prenait 10 heures de préparation, et j'ai un travail à temps plein à côté, donc ça me prenait une bonne partie de mes nuits. Maintenant, j'ai des sites internet et puis j'ai des structures où je sais qu'ils proposent régulièrement des événements, donc j'ai ma liste de favoris. Il y a aussi des mamans qui me contactent et qui m'envoient toutes les affiches qu'elles voient, donc ça c'est trop chouette, mais c'est des heures et des heures de recherche.
1: Ouais, des heures de travail et de quête pour nous faire partager certains coups de cœur, les coups de cœur de Maman Drôme, comme ceci.
2: Donc on a la dinette qui est un café famille, qui est très très chouette, qui a été monté par deux mamans. Moi j'adore aller boire mon chai latte pendant que ma fille joue dans la cabane et rencontre d'autres enfants. C'est à Valence. Après, on va avoir l'arbre à fil, une de nos activités préférées, parce que c'est de l'acrobranche, mais pas que. Il y a 23 activités à découvrir qui sont très variées. On a aussi l'escalade, donc The Roof Vercors, qui pareil, est un de nos lieux préférés parce que c'est à bord de péage et il y a un vrai espace enfant pour les 2-8 ans. Et ensuite, on a des recommandations de restaurants aussi que j'essaye de mettre tout au long parce que c'est difficile de trouver des restaurants kids-friendly, des restaurants où on mange bien, local, qui changent un peu des fast-foods qu'on peut connaître et souvent qui a un peu la facilité. Donc j'essaye de trouver des alternatives locales.
1: Ouais, Marion nous donne entre 20 et 40 infos par semaine. Elle réalise également des petites vidéos hebdomadaires en compagnie de sa fille.
2: Ma fille adore Maman Drôme parce que ça lui permet de faire plein d'activités différentes. Et du coup, on va filmer ce qu'on vit, notre réalité. Je refuse qu'on voit son visage parce que elle n'a pas décidé d'apparaître sur les réseaux sociaux et c'est quelque chose qui est important pour moi. D'autant plus quand on voit l'usage des photos et des vidéos des enfants sur Internet en général. Pour l'anecdote, même la maîtresse de ma fille qui me suivait n'avait pas reconnu ma fille au bout de plusieurs mois. Donc ça m'a fait plaisir où je me suis dit, ce qui est important, et là par contre je ne veux pas déroger à cette règle-là qui est primordiale.
1: Ouais, vraiment elle n'a pas de business plan en tête comme on dit aujourd'hui. Alors ce qui est important également pour Marion, c'est de développer toutes les idées que Maman Drôme a dans la tête, et elles sont nombreuses, et les faire vivre en dehors des réseaux sociaux d'Instagram et de Facebook.
2: Parce que le retour que j'avais des parents, c'est que les activités sont déjà remplies, soit elles se remplissent très très vite dès que les posts sortent. Donc j'ai créé un magazine mensuel où les gens peuvent s'abonner, ça permet de soutenir mon travail financièrement et en plus de ça, eux, ça leur permet d'avoir un magazine d'une quarantaine de pages avec toutes les infos répertoriées, triées par week-end, par mercredi. Il y a plein de structures aussi qui s'ouvrent, il y a beaucoup d'actions individuelles, il y a beaucoup d'actions d'associations, des portraits de femmes inspirantes, des bons plans sur mes jeux de société préférés. Les livres aussi qu'on peut lire avec les enfants et j'espère qu'un jour on sera sur un format papier.
1: Ah bah c'est tout ce qu'on vous souhaite à Marion qui organise aussi régulièrement ses propres événements, des soirées maman, des rendez-vous parents-enfants. Je vous mets comme d'habitude toutes ces infos sur son Instagram et son Facebook Maman Drôme sur ici.fr en Drôme Ardèche, rubrique Les Bonnes Ondes.
0: Merci beaucoup Nelly Sorbier et Les Bonnes Ondes c'est aussi le matin 7h20 aux côtés de Philippe Costa.
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1: Léa Louise attaque sur ICI, Droit Bardèche à suivre après les infos de 19h, Décibel évidemment avec Émilie Mazoyer qui ce soir reçoit Grand Corps Malade pour la présentation de son nouvel album Voir la mer. Ce sera après les infos de 19h.

0: Dracula et Images corps à corps qui arrivent juste avant les infos de 19h.
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0: raccord, un souvenir avec le groupe Image dans un instant. Décibel avec Émilie Mazoyer et Grand Corps Malade ce soir.
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0: Bonne soirée, ICI Drôme Ardèche. C'est la première radio sur l'actualité locale en Drôme Ardèche. Il est tout juste 19h, Marine Logeny.
2: Carburant, guerre au Moyen-Orient ou encore menace russe. Dans une heure maintenant, à 20h, Emmanuel Macron sera sur TF1 et France 2. Le chef de l'État se livrera à une double interview, Hélène Terrazan.
3: Oui, exercice solennel de 30 à 40 minutes. Emmanuel Macron tentera de répondre aux inquiétudes des Français préoccupés par la flambée des prix à la pompe en rappelant qu'il s'agit là des conséquences des guerres, notamment du conflit au Moyen-Orient et la fermeture du détroit d'Ormuz. En bref, faire de la pédagogie et surtout expliquer que ce n'est pas de sa faute à lui. Initiative que le chef de l'État a entrepris la semaine dernière lors d'une conférence de presse après avoir réuni chef de parti et candidat à la présidentielle, mais cette fois, il veut s'adresser aux Français, montrer qu'il peut encore agir. Les nouvelles aides dévoilées par le gouvernement dans un contexte budgétaire restreint ayant souvent été jugées insuffisantes, lui veut agir sur le front diplomatique. Son action à l'international, il en sera aussi largement question ce soir avec un volet consacré à l'état de la menace russe et la manière dont la France y fait face. Là aussi, une manière pour le président de rassurer et de revenir au centre du jeu.
2: Hélène Terzian, l'interview sera à suivre en direct sur ICI. C'est un record depuis 1976. 98 000 hectares ont brûlé depuis le début de l'année en France, selon l'ONF, l'Office national des forêts. Ce bilan, qui devrait être affiné dans quelques semaines, comprend les feux de forêt, environ 76 000 hectares, mais aussi des surfaces agricoles. La visite du pape côté économique. Demain, Léon XIV atterrit en France et accueillir le souverain pontife, ça a un prix, 27 millions d'euros. C'est le budget chiffré par la Conférence des évêques de France, une somme payée en grande partie par l'Église, car la France est un État laïque avec séparation de l'Église et de l'État. Mais la visite papale ne sera pas totalement neutre pour les finances publiques, Benjamin Hilly.
4: L'État devra payer. Le dispositif de sécurité exceptionnel mis en place pour la visite du pape. Rien que pour la première journée à Paris, 15 000 membres des forces de l'ordre sont mobilisés et 2 500 sapeurs-pompiers. Mais tout le reste, tout ce qui est lié au culte, c'est à la charge de l'Église. L'organisation des cérémonies, la sécurité privée, la logistique, les sanitaires par milliers, les écrans géants par dizaines. 20 millions d'euros sont nécessaires pour couvrir l'étape parisienne. 3 700 000 euros pour celle de Lourdes et 600 000 à 700 000 euros pour Metz. Et pour financer le tout, l'Église compte sur la générosité des fidèles.
5: Je vous invite tous à venir nombreux à sa rencontre.
4: Même l'archevêque de Paris, Mgr Laurent Ulrich, battait le rappel dès juillet sur les réseaux sociaux.
5: Nous avons besoin de chacun de vous.
4: La CEF, la Conférence des évêques de France, estime que l'appel aux dons a déjà rapporté 9 millions d'euros. Les dons qui seront aussi possibles sur place pendant les cérémonies avec un système de QR code. Le mécénat et la vente de produits dérivés doivent également permettre de boucler le budget. Et si ça ne suffit pas, la CEF mobilisera des ressources propres qui servent habituellement à financer les actions pastorales.
2: Explication signée Benjamin Hilly pour ICI. J-1 avant la visite du pape et J-1 avant le grand retour de Zinedine Zidane sur un banc de touche. L'équipe de France de foot affronte la Turquie demain lors de la première journée de la Ligue des Nations. À 24 heures de ses grands débuts, notre Zizou national est apparu serein devant la presse, Julien Froment.
6: Oui, Zinedine Zidane, heureux de se présenter devant la presse française et internationale dans la peau du sélectionneur national quand on lui a demandé s'il était aussi ému que lors de sa toute première sélection avec les Bleus, c'était il y a 32 ans. Voici sa réponse.
7: Même plus peut-être, je dirais. Parce que c'est vrai que 32 ans, c'était loin. Et aujourd'hui, je ressens une immense émotion de pouvoir être là à la tête de cette équipe de France.
6: Le Marseillais n'a eu que 3 entraînements pour imprimer son style sur le groupe, mais des changements sont déjà perceptibles, estime le milieu de terrain Adrien Rabiot.
8: Quelques joueurs déjà, des façons de faire différentes, des séances aussi différentes, des idées différentes, pas mal de choses quand même, mais L'objectif, c'est toujours le même, c'est de représenter la France au plus haut niveau et de gagner, évidemment.
6: Et pour découvrir l'équipe de France Made in Zizou, il faudra attendre demain. Il n'a donné aucune indication sur le positionnement qu'auront ses joueurs. Tout juste a-t-il confirmé que son capitaine, Kylian Mbappé, grippé en début de rassemblement, eh bien, sera disponible pour le match face à la Turquie.
2: Julien Froment en Turquie pour ICI, programme de l'équipe de France dans cette Ligue des Nations à retrouver sur ICI.fr. Et puis on a appris ce soir la mort de Marina Vladi à l'âge de 88 ans, figure du cinéma et du théâtre. Elle a aussi joué dans des comédies populaires des années 70 et 80, dont Tout le monde il est beau, Tout le monde il est gentil de Jean-Yann. Marina Vladi s'est mariée également au comédien et metteur en scène Robert Hossein, avec qui elle a eu deux fils, Pierre et Igor.
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2: Le temps pour demain, ça reste sec et assez chaud en général. Seul un risque d'averse en Corse et sur les Alpes du Sud. Partout ailleurs, le soleil s'annonce encore généreux. Les minimales sont comprises entre 4 et 10 degrés sur le Grand Est, 10 à 15 sur le reste du pays, 17 à 21 en bord de Méditerranée. Les températures l'après-midi, elles restent chaudes dans le sud. On attend 24 à 28 sur la moitié nord, 25 à 30 partout ailleurs, jusqu'à 30-33 donc sur le sud-ouest.
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9: Salut à toutes, salut à tous et bienvenue dans votre Décibel du jeudi. Ce soir, on célébrera un anniversaire autour d'Elvis Presley. On jouera au Blind Test. Blind Test pour lequel vous pouvez d'ores et déjà vous inscrire en appelant Oumaïma au standard 0810 055 056. À gagner ce soir au Blind Test, c'est le nouvel album de notre invité, l'excellent Grand Corps Malade.
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9: Après avoir passé un an en famille au Québec, il est de retour, Grand Corps Malade, en France et aussi dans l'actualité discographique. Son 9e album, Voir la mer, vient de sortir. Et on en parlera avec lui ce soir, Grand Corps Malade et dans Décibel. On va commencer la soirée avec l'actu musique du jour. Elle n'est pas très réjouissante, je vous préviens. 213 concerts annulés et près de 22 millions d'euros de pertes. C'est le bilan des catastrophes de cet été. Canicule, incendie, orage sur le spectacle vivant en France. C'est le Centre National de la Musique qui a fait les comptes. Et là, on ne parle que des musiques actuelles et voilà des festivals, on va dire, de musique moderne. On ne parle même pas de la musique classique. Je sais pas comment ça s'est passé pour eux, mais ça m'étonnerait qu'on puisse jouer du Chopin en plein air quand il y a un orage. Donc, en ce qui concerne les festivals que l'on connaît, que l'on aime beaucoup, comme Garo Rock, le Chambord Live, le Son Continu, etc., des annulations vraiment terribles. Il va falloir, si vous aimez votre festival près de chez vous, acheter très très tôt vos billets pour les éditions 2027, sinon ils vont vraiment avoir de gros problèmes d'argent. On envoie évidemment tout notre amour à Solidays, parce que c'est le festival de solidarité SIDA, c'est un festival qui finance l'aide aux malades et la recherche contre le sida. Ils avaient en tête d'affiche Elena, Big Flo et Oli ou encore Orelsan. Ils étaient complets, Solidays. Toute l'édition 2026 a été annulée. Si vous voulez savoir comment les aider, rendez-vous sur leur site solidays.org. Et nous, on écoute Orelsan en envoyant toutes nos bonnes ondes pour qu'il se présente évidemment sur la scène de Solidays pour l'édition 2027. Orelsan et la rappeuse Juste Chani qui nous font une scène de ménage absolument réjouissante.
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1: C'est pas Orelsan le boss, non, sur ce morceau. C'est clairement juste Shani qu'il a eu le bon goût d'inviter. Et on envoie plein d'amour au Solidays 2027. Ça sera votre année, les gars.
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1: Un inédit de Julien Clerc, produit par Benjamin Biolay. Mais oui, on y court. Ça s'appelle C'est un soleil. Ça vient de sortir, c'est magnifique. Et ça fait partie de la réédition de Une vie, le dernier album de Julien Clerc. Alors qu'il s'apprête à partir en tournée, cette grande tournée 2027. On en parlait en 2025 en se disant c'est dans longtemps. Et ben maintenant, c'est dans 5 minutes. Voici le nouveau Julien Clerc.
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0: Paris, c'est le nom du dernier album de Julien Clerc qui va donc sortir dans une version augmentée, notamment de cette chanson C'est un soleil. Notre cher Julien Clerc en tournée, il sera dimanche soir à Montluçon et puis ensuite au mois d'octobre, vous le verrez à Poissy, à Gap, à Versailles, à Châteauneuf-sur-Isère ou encore à Avignon ou Narbonne et puis passera donc aussi une bonne partie de l'année 2027 et notamment son anniversaire, ses 80 ans sur scène. Allez, lui aussi sera en tournée en 2027, c'est notre invité de ce soir, l'excellent Grand Corps Malade. Il arrive dans Décibel pour nous parler de son 9e album, Voir la mer, un album qu'il a fabriqué, en tout cas en partie, très très loin d'ici, à des milliers de kilomètres. Grand Corps Malade rentre d'une année en famille au Québec. On va prendre de ses nouvelles et écouter ses nouvelles chansons. À tout de suite.
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0: Mais quand comprendront-ils? Call Me Daddy, un coup de cœur Isimen.
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2: Je vous l'avais promis, ça y est, il est là. On passe notre jeudi soir avec Grand Corps Malade. Bienvenue.
3: Merci.
2: On célèbre ensemble la sortie de votre 9e album qui s'appelle Voir la mer, qui est sorti il y a quelques jours. Quand ça a commencé, il y a 20 ans, midi 20 en 2006, vous imaginiez 10 albums plus loin ou pas?
3: Non. Pas du tout,
2: pas du tout.
3: Alors, vraiment pas.
2: C'est vrai, il n'y avait pas de plan de carrière.
3: Non, pas du tout. Je me demandais déjà un peu ce que je faisais là, même si j'étais très content de voir que l'album marchait et que tout de suite une tournée s'enchaînait derrière. Bah, tout de suite, j'imaginais un deuxième album en disant, bon, va falloir prouver aux gens qu'on n'est pas là par hasard.
2: Ouais.
3: Mais je ne voyais pas plus loin que ça.
2: Et voilà, et là, Voir la mer, donc, qui vient de sortir, qui est un album vraiment incroyable et par lequel il y a plein de portes pour entrer. Mais ça a souvent été ça, la musique de Grand Corps Malade. On peut rentrer par un duo, on peut rentrer parce qu'on est intéressé par le slam à l'époque, on peut rentrer... Enfin voilà, il y a plein de façons différentes. Et dans cet album-là, il y a une porte très intéressante, c'est celle du Québec, du froid et de l'hiver.
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0: Malade a eu la bonne idée d'inviter Cœur de Pirate sur ce nouvel album et ensemble, donc vous chantez cet hiver québécois. C'est une histoire vraie, vous avez passé un an au Québec en famille.
1: Oui, c'est ça.
0: Pour préparer cet album.
1: Ouais. Bah, pour faire plein de choses,
0: oui.
1: Et j'en ai profité pour commencer à préparer l'album. Mais c'était vraiment avant tout un projet familial de vivre autre chose. Pour nous, les parents, pour les enfants, de connaître cette richesse absolue, de vivre un an ailleurs,
0: ouais.
1: De découvrir une autre culture, de couper un peu le rythme. Je sortais de 3-4 ans très très dense en France. Donc voilà, c'était un projet familial qui s'est très très bien passé. On a adoré notre année à Montréal.
0: Bon, mais là vous êtes rentré, on vous garde un peu. Hein.
1: Je suis là, je suis rentré, plein d'envie d'être ici aussi.
0: Bon, alors, je le disais tout à l'heure, 20 ans de carrière, Grand Corps Malade, donc 9 albums, 2,5 millions de disques vendus, 800 concerts, 3 victoires de la musique. Et puis comme vous n'aviez pas assez de choses dans votre agenda, vous êtes rajouté le cinéma et vous avez bien fait, 9 nominations au César pour vos 3 films, 2 bouquins aussi, enfin voilà, tout ça, ça donne le vertige. Il y a cette chanson qui m'y fait penser dans votre nouvel album qui s'appelle « On m'appelle artiste ».
1: 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On m'appelle artiste, j'ai même pas fait exprès.
0: Alors oui, c'est un mot mystérieux, mais en même temps, j'aimerais bien avoir votre définition. Grand Corps Malade, après tout ce qu'on a dit sur votre parcours, les concerts, la musique, le cinéma, les bouquins, etc. C'est quoi votre définition d'artiste ?
1: J'en ai pas, justement, j'ai toujours pas compris ce qu'il y avait derrière ce mot-là. C'est pour ça que j'ai essayé d'écrire une chanson qui s'appelle On m'appelle artiste, où je m'amuse à essayer de trouver des définitions, évidemment. En plus, surtout quand ça arrive un peu par hasard, c'est pas comme si depuis l'âge de 8 ans, je voulais être artiste. Moi, j'ai découvert le slam à 27-28 ans. Moi, je voulais être sportif, c'était surtout ça mon truc. Et du coup, j'ai découvert un peu ce mot-là. Et déjà dans le slam, avant même de faire un disque, on disait ouais, c'est des artistes, tout ça. J'ai dit ah bon, je mérite déjà ce mot-là, j'étais pas sûr, tu vois.
0: Ouais.
1: Et puis à force, je commence à l'accepter, à l'apprivoiser. Et c'est un mot que j'aime bien finalement et dont je suis assez fier d'être artiste. Mais j'ai l'impression qu'il cache 1000 définitions. C'est pour ça que j'ai écrit ce morceau-là. Et puis être artiste, c'est aller chercher des choses un peu en soi, un truc un peu introspectif pour livrer ses pensées et puis aussi pour avoir un regard sur le monde. Et puis la fonction d'artiste a aussi, j'ai l'impression, une espèce de responsabilité. Bon voilà, ça renferme beaucoup de choses, quoi.
0: Alors, c'est un artiste que l'on accueille ce soir dans Décibel, Grand Corps Malade, ce 9e album, Voir la mer. Dessus, il y a une chanson qui s'appelle 20 ans plus tard, parce qu'il fallait quand même marquer le coup.
1: Ouais, 20 ans, c'est quand même un chiffre rond, c'est un chiffre intéressant.
0: Ouais.
1: C'était l'occasion de faire quand même un petit bilan, de jeter un œil dans le rétro, et en même temps, cette chanson 20 ans plus tard, c'est pas juste pour faire un bilan, c'est aussi pour me demander où j'en suis aujourd'hui.
0: Ouais.
1: Donc vous allez vite comprendre, je ne spoil pas, qu'en fait c'est le Fabien de 2006 qui parle et qui interpelle le Fabien de 2026 pour savoir un peu où il en est.
0: Ah, écoutez ça, Grand Corps Malade, 20 ans plus tard.
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0: Alors, Grand Corps Malade, est-ce que 20 ans plus tard, la question est posée dans la chanson, vous écrivez encore pour les bonnes raisons?
1: Eh bien, je me suis posé la question sur ce morceau. Ouais. Est-ce que j'ai 100% la réponse? Je ne sais pas. Ouais. C'est difficile de faire complètement abstraction de ce qui se passe par la suite. En gros, cette question-là, c'est un peu, quand je dis est-ce que 20 ans plus tard, tu crois que t'es plus fort que moi?
0: Oui.
1: C'est un peu le combat de l'innocence contre l'expérience.
0: Ouais.
1: C'est quoi le plus important pour écrire? Est-ce que c'est connaître un peu le métier, avoir des petites habitudes d'écriture, ou est-ce que c'est juste l'inexpérience, la fraîcheur et l'innocence du début? Et c'est vrai que quand j'écris aujourd'hui, j'essaye de faire abstraction de tout ce qui se passe par la suite. Ouais. C'est-à-dire de pas dire, tiens, tel journaliste va sûrement me poser la question, là, là, ou tiens, le public va plus aimer cette chanson que l'autre, etc. Et ça, je me posais pas ces questions au début. Donc l'idée, c'est est-ce que j'arrive aujourd'hui à faire abstraction de tout ça et d'être juste avec mon texte? Et je pense que oui, de temps en temps, voilà, c'est la magie de l'inspiration.
0: C'est
1: de
0: ça.
1: D'un seul coup, je ne fais qu'un avec mon texte et j'oublie tout le reste. Est-ce que je l'oublie tout le temps? Je ne sais pas exactement.
0: L'avantage quand même de l'expérience, pour ne pas dire prendre de l'âge, ça c'était sur l'album d'avant, on en avait parlé.
1: Mais ça va mieux, j'ai perdu un peu d'âge là.
0: Un vrai gamin. Est-ce que l'avantage, c'est quand même aussi de ne pas connaître quelques petites techniques, pas tellement les brouffes pour parce qu'on sait comment écrire, mais plus pour convoquer l'inspiration. C'est-à-dire que avant, quand on démarre, ben finalement on est inspiré, on sait pas quand, on sait pas pourquoi. Est-ce que vous maintenant vous savez, est-ce que par exemple le fait de partir un an à l'étranger, etc., vous vous êtes dit tiens là j'installe les bonnes conditions pour que la muse arrive?
1: Franchement, je crois pas.
0: Non.
1: C'est ça, enfin en tout cas pour ma part, hein, c'est ce qui est complètement magique avec l'inspiration, c'est que je ne sais pas comment
0: toujours
1: on
0: pas
1: la convoque.
0: C'est génial, au bout de 9 albums.
1: Et il n'y a pas de conditions pour écrire, j'ai pas une routine pour essayer de convoquer l'idée, le concept ou l'inspiration. Non, ça reste assez aléatoire, ça reste au feeling. Tiens, j'ai une idée qui vient, bah pourtant c'était pas le bon moment, je me gare et j'écris 2-3 trucs sur mon téléphone.
0: Ouais.
1: Voilà, ça reste un peu je ne sais pas comment ça vient.
0: Alors les duos, ça c'est quelque chose évidemment de très important dans votre carrière depuis 2020, le carton de l'album Mesdames où on vous entendait avec Louane, avec Laura Smet, avec Camille Lelouch, évidemment chanson de l'année Mais je t'aime aux Victoires de la musique. Il y a des invités aussi sur ce nouvel album, il y a Stilto.
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0: On en avait parlé quand vous étiez venu nous voir avant les grandes vacances. Invité aussi, donc Cœur de Pirate, on en a entendu quelques mesures tout à l'heure. Et puis Mentissa ou encore SDM. Comment vous fabriquez votre liste d'invités?
1: Là, c'est pareil, hein, c'est vraiment au feeling de rencontre, d'envie. Mentissa, on s'est croisé plusieurs fois. Et puis la première fois que je l'ai vue, j'avais chanté à The Voice avec elle. Elle était encore toute débutante.
0: Elle était candidate.
1: C'était il y a 5 ans, je crois que c'est la première fois qu'elle chantait en duo avec quelqu'un.
0: Oh,
1: et puis on
0: s'est
1: recroisé après. Deux, trois fois. Et j'ai eu envie d'un duo vraiment avec elle, là, pour le coup, pour mettre en valeur sa voix. Elle a une voix incroyable et on a écrit une chanson vraiment pour mettre en valeur sa voix. Elle est incroyable. C'est un morceau qui s'appelle Ça ira.
0: Vous dites on a écrit, ça veut dire que vous partagez la plume aussi, vous déléguez ça au...
1: Non, quand je dis on, c'est plutôt parole et musique. Moi, le texte, c'est moi.
0: Le texte, c'est vous. Oui, voilà.
1: Mais après, il y a Nicolas, le grand artisan musical de l'album, Nikola, parce que c'est aussi un chanteur, auteur-compositeur, vous pouvez aller écouter ce qu'il fait. Et il est très, très fort. Et quand je dis on, c'est qu'on a beaucoup bossé ensemble.

0: Des fois, on crée musique et paroles en même temps dans le même studio. Et puis, pour finir sur les duos, oui. Donc il y a un duo avec SDM. J'avais envie d'un morceau un peu plus hip-hop avec un rappeur plus jeune que moi. J'avais déjà fait Oxmo, Kerry oui. James. Ça, j'avais envie d'une autre génération. Et là, pour le coup, Nicolas et ses potes Achille et Noé m'ont fait une prod musicale exceptionnelle qui a donné le morceau Trace.
1: Et ils vous ont mis aussi à la disco.
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0: jouer ce soir pour le public. Je peux rester 3 heures debout.
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2: On adore cette rythmique disco à la Nile Rodgers, à la Chic, avec ses guitares, etc. C'est un goût musical que vous avez depuis longtemps ou c'est une envie récente?
3: Non, le funk, c'est vraiment quelque chose qui fait partie aussi de mon passé. Ouais. Alors, je n'avais jamais posé un texte sur une musique aussi funk.
2: J'ai dit disco, c'est disco funk.
3: Parce qu'il y a un morceau aussi sur l'album qui s'appelle « Je ne sais pas faire sans toi » qui est carrément disco. Ouais. Mais en tout cas, c'est peut-être surtout la scène qui me donne envie de ce genre de morceau.
2: Évidemment.
3: Parce que sur scène, on imagine bien qu'on va finir le concert très festif avec ça. Et en plus, c'est un morceau, les failles, ça parle de nos failles, de nos faiblesses, de nos fragilités qui finalement peut-être sont des forces, puisque c'est à travers nos failles qu'on voit le talent, la lumière.
2: Ouais.
3: Et du coup, c'est un vrai texte. C'est pas juste parce qu'on fait un morceau rythmé qu'on met pas de texte dessus. C'est un texte important pour moi qui parle de plein de choses, mais ça n'empêche pas de le faire sur une musique funk.
2: Et on dansera donc sur la tournée de Grand Corps Malade qui commence au mois de janvier, grande tournée des Zéniths. Rendez-vous le 21 janvier à Toulouse, puis Bordeaux, Orléans, Brest, Rennes, Caen. Ensuite au mois de février, Saint-Étienne, Poitiers, Nantes et puis Montbéliard. Et puis Paris, deux fois l'Adidas Arena les 12 et 13 mars prochains. En gros, toute l'année 2027, Grand Corps Malade la passera sur scène. Et puis un bon bout de la soirée aussi avec nous. Alors à tout de suite.
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2: Grand Corps Malade et ce soir l'invité de Décibel, son 9e album s'appelle Voir la mer.
3: 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Ouais, ça ce serait bien d'arrêter de penser. Il a envie de voir la mer.

0: c'était important pour vous qu'il y ait une grande diversité musicale, diversité de styles même. Parfois vous chantez, parfois vous murmurez, parfois vous slamez fort. C'était important que ce soit aussi différent.
1: Ouais, moi j'aime vraiment passer d'une ambiance à une autre. Alors ouais. Déjà au niveau des thèmes, j'aime bien avoir des thèmes variés, des textes plus durs, plus sérieux, plus doux, plus festifs. J'aime bien varier les thèmes et du coup, bah, la musique suit ces thèmes-là. Et moi j'aime bien sur l'ensemble d'un album justement qu'on passe par ce genre de moment. Voir la mer, c'est un morceau très planant, très doux, où on peut fermer les yeux, et d'autres juste avant les failles où on a envie de danser. Voilà, j'aime bien vraiment varier ces humeurs-là. C'est la même chose sur scène, j'aime bien qu'on passe vraiment d'une ambiance à une autre, cette espèce d'ascenseur émotionnel comme on dit. Ouais, j'aime, oui. J'aime bien ça, et puis ça reflète la vie, quoi.
0: Oui, c'est ça.
1: La vie, tu te réveilles le matin, t'es fatigué, t'es pas de bonne humeur, t'as un coup de fil, hop, t'es joyeux, ça passe d'une humeur à une autre. Et bon, voilà, bah, le disque, c'est un peu ça.
0: Et puis aussi entre réalité et fiction. Ça aussi, c'est un truc important. Inventer parfois des histoires, raconter l'histoire de quelqu'un, réel ou pas, on ne sait pas.
1: Ouais,
0: parfois, on parlait de vous.
1: Ouais, souvent, je parle de moi quand même.
0: Ouais.
1: Et après, même quand je parle des autres, je parle un peu de moi, ou vice-versa. Quand je parle de moi, je parle des gens. Mais oui, c'est souvent quand même très lié à des choses existantes.
0: Allez, c'est l'heure du questionnaire des choix cornéliens. Mon cher grand corps malade, il faut choisir accent québécois ou accent parisien.
1: Accent québécois. J'adore leur accent. Je ne leur ferai pas l'affront.
0: Vous n'arrivez pas à le faire.
1: Je suis nul en accent québécois. Mais par contre, je l'adore, vraiment.
0: Bon, si vous deviez manger un seul plat tous les soirs pendant un an à partir de ce soir, ce serait quoi?
1: Pâte gruyère.
0: Ouais, c'est pas
1: si
0: mal,
1: vraiment
0: pas
1: c'est
0: bon.
1: Tous les soirs, on va un truc pâte gruyère. Je pense qu'il y a une époque où je mangeais ça tous les
0: pour
1: soirs.
0: Pour de vrai.
1: Je sais que j'y arrive.
0: C'est ça. C'est que vous pouvez survivre.
1: Ouais, je sais.
0: Votre prochain déménagement, alors, après le Canada, c'est la Belgique ou la Suisse?
1: Je sais pas. Là, pour l'instant, c'était très bien ce déménagement, mais là, on va rester un petit peu à Paris.
0: Question élégance maintenant pour la tournée à venir. Vous préférez ne jamais jouer devant plus de 100 personnes ou alors ne faire que des zéniths, mais vous êtes en legging?
1: Oui.
0: C'est
1: ça, c'est un choix cornélien.
0: Oui, bah oui.
1: Ouais, je pense que tant pis, on va refaire des petites salles.
0: Le style avant tout, ouais. Je comprends. Même moi, je ne sais pas si je sors en legging en vrai. C'est compliqué. Si vous pouviez devenir virtuose d'un instrument, là, dans l'instant, c'est quel instrument qui vous ferait rêver?
1: Oh, la guitare. Le piano, c'est classe, mais tu l'emmènes pas sur ton dos, le piano. Non. Donc, pour briller autour du feu ou sur la plage, c'est une galère. Alors que la guitare, voilà, ce serait bien.
0: Ok. Et puis, dernière question qui va nous amener lentement, mais sûrement, vers la prochaine chanson, un extrait incroyable du nouvel album. Grand corps malade, qu'est-ce qui est le plus choquant pour vous? Ne pas trier ses déchets ou ne pas voter?
1: Bah, les deux sont chiants, hein.
0: Ouais.
1: Mais je pense que le plus choquant, c'est ne pas voter. Il se prépare des élections importantes et je pense que c'est important. Il faut rappeler toujours aux gens que les gens qui vont être élus vont utiliser nos impôts. Voilà, je disais souvent ça aux jeunes qui votaient pas, etc. Je disais, attends, mais tes parents, ils payent des impôts. Et donc, qui va utiliser cet argent-là? Bah, c'est les gens qui nous dirigent. Donc, il vaut mieux les choisir.
0: Exactement. Et comme grand corps malade n'a jamais fait grand mystère de son implication, oui, dans la vie citoyenne, et qu'effectivement une élection importante présidentielle approche dans quelques mois, il y a une chanson qui regarde tout ça en face sur le nouvel album. Elle s'appelle Pas de fatalité. On l'écoute puis on en parle après. Grand corps malade et dans Décibels.

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0: Fatalité, Grand Corps Malade, sur l'album Voir la mer. C'est c'est fou parce qu'il y a encore quelques années, il y aurait eu peut-être un cœur d'artiste avec vous sur ce morceau. Là, c'est pas le cas, vous êtes tout seul, vous n'avez pas peur, hein, vous y allez. Est-ce que c'est une question que vous vous êtes posée, de savoir si vous alliez être tout seul à avoir ce discours-là ou pas ?
1: Non, pas trop. Au moment d'écrire ça, c'est venu assez naturellement, sans me poser de questions. On parlait tout à l'heure est-ce qu'on garde un peu d'innocence et de spontanéité, ouais. Là, voilà.
0: Spontané.
1: Là, c'était très spontané. Après, la question est de se dire, est-ce qu'on le met sur l'album ou pas. Donc oui, je me suis dit que c'était important de le mettre sur l'album. Et c'est vrai que plusieurs fois cette phrase est revenue de me dire, c'est courageux de faire ça. Et c'est là où on voit justement la dérive, c'est qu'il y a 10 ou 15 ans. Personne n'aurait trouvé ça courageux de faire une chanson qui s'inquiète de la montée du racisme. Et 15 ans plus tard, c'est presque courageux. On se dit, mais on n'entend pas beaucoup ce genre de choses. Donc ça c'est très révélateur de notre époque.
0: Il y a aussi quelques mois, en interview, de manière très innocente, Souchon avait dit, oh mais non, les Français sont pas assez cons, ça n'arrivera pas. Et il y a eu une volée de bois vert contre Alain Souchon, qui est quand même l'équivalent de la Tour Eiffel en chanson. Et donc oui, ça a changé, ça. C'est vrai que... alors peut-être c'est l'ère des réseaux sociaux.
1: Oui, sûrement.
0: Pas,
1: c'est sûr qu'on peut tellement s'exprimer et se lâcher un peu de manière anonyme sur les réseaux sociaux que forcément, il y aura des réactions, certainement. Je m'y attends, ça ne m'inquiète pas trop. Déjà, je ne lis pas trop les commentaires sur les réseaux sociaux.
0: Oui.
1: Mais en tout cas, voilà, je me suis pas posé plus de questions que ça. J'ai fait ce texte avec mes pensées et mes valeurs.
0: Ouais. Et du coup, on en revient à une des toutes premières questions que je vous ai posées quand vous êtes arrivé sur la définition d'artiste. Et vous m'avez dit que vous l'aviez pas là sous la main, mais que il y avait tout un tas d'éléments et notamment une certaine responsabilité. Et donc, j'imagine aussi, c'est votre sens de la responsabilité qui vous a poussé.
1: Ouais, c'est ça. Pour moi, un artiste, évidemment, il doit exprimer ses sentiments, et souvent, ses propres sentiments sont des sentiments universels, et c'est cela que quand tu parles de paternité, d'amour, de deuil, ça parle à tout le monde. Et puis, il y a aussi un versant où les artistes, je pense, doivent être concernés par le monde qui les entoure et avoir un regard sur ce monde-là. Et notre monde, aujourd'hui, c'est celui-là. Et notre pays, en ce moment, il est très tendu sur ces questions-là, donc je peux pas faire comme si ça n'existait pas.
0: Après, Grand Corps Malade, il est vrai, a regardé la France depuis le Québec. Pour ceux qui prennent l'émission en route, vous êtes parti vivre un an là-bas, au Québec. Et donc, sur votre album, il y a votre lettre à France. Nous, on connaissait celle de Paul Naref. Paul Naref qui écrivait « Depuis que je suis loin de toi, je suis comme loin de moi ». Grand Corps Malade écrit une drôle de lettre à la France.
1: On s'est quitté depuis des mois, c'était 100% mon choix. 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
0: Drôle de lettre, comme à une ex, hein.
1: Ouais, c'est ça.
0: Tu me manques pas.
1: Là, on a spoilé tout de suite, mais c'est vrai que la chanson démarre comme ça, comme si j'écrivais à une ex qui ne me manque pas, où je lui en mets comme un peu plein la gueule. Je lui parle de tous ses défauts. Et c'est important de le dire parce que je vois déjà, on parlait des commentateurs qui disent, alors, si t'aimes pas la France, pourquoi t'es revenu, hein, reste là-bas, etc. Non, non, justement, dans le troisième couplet, je dis à quel point j'aime mon pays, j'aime la France, et c'est pour ça que je suis exigeant et que je lui fais des reproches. Mais voilà, c'est mon pays et je suis revenu parce que je l'aime. Mais c'est vrai qu'il y a beaucoup de choses qui m'agacent.
0: Voilà, mais il est revenu.
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0: Et non seulement il est revenu, mais il a sorti un album magistral, Voir la mer, le nouvel album de Grand Corps Malade. Et cette grande tournée 2027, en quelques mots, à quoi on peut s'attendre? Alors, On a compris le côté festif, disco, dansant, mais pas que. Et puis un corpus de 9 albums, va falloir faire des choix.
1: Ouais,
0: là, hein.
1: C'est ça, ça va être ça la galère. Là, je vais me pencher sur la fameuse setlist.
0: Ouais, c'est pas fait là, c'est en ce moment.
1: Non, c'est en ce moment. Voilà, là, je laisse sortir l'album et puis je vais commencer à travailler sur ce concert. Évidemment, je vais faire la part belle à voir la mer. Ouais. Avec tous les derniers petits morceaux chouchou qu'on a en date. Et puis après, oui, je vais me pencher sur les 8 albums précédents. On va évidemment ressortir les classiques, ceux que les gens attendent. On parlait de Mais je t'aime, de Derrière le brouillard, de Nos plus belles années, ceux que certainement les gens ont envie d'entendre et de chanter avec moi. Et puis après, je vais peut-être ressortir quelques anciens, quelques inédits, quelques nouveautés. Je ne sais pas encore, je vais me pencher là-dessus bientôt.
0: Eh ben, bon travail et par avance, très bonne tournée. Grand Corps Malade, merci beaucoup d'être venu.
1: Un grand merci à vous.
0: À très bientôt.
1: À bientôt.
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Dame de Carreau incarne une pop française électro-lumineuse et sincère. Elle invite à un voyage intérieur porté par le titre « Mon monde à moi » comme un hymne à la reconnexion à soi.

0: mon monde à moi, Dame de Carreau. Un coup de cœur ici même.
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2: Il est temps de jouer au blind test pour gagner l'album de Grand Corps Malade, le fameux Voir la mer. Et pour jouer avec nous et remporter ces albums dédicacés par l'artiste. Oui, il vient de les signer en quittant le studio. Il y a Thierry et il y a Didier. Bonsoir à tous les deux.
3: Bonsoir Émilie, bonsoir Thierry.
2: Bienvenue.
4: Oui, bonsoir Didier, bonsoir Émilie.
2: Bonsoir, très très contente de jouer avec vous messieurs. Je n'ai pas encore donné le thème du blind test, je le révèle immédiatement. Il s'agit de la danse. Oui, il faut danser, même Grand Corps Malade l'a dit, il a choisi des instrumentaux plutôt rythmés, certains même disco ou funk pour ce nouvel album, en pensant à la scène. Au fait que ça fait du bien de danser. Alors il y a des chansons qui parlent de danse, et mes chers Thierry et Didier, on va tenter de vous les faire deviner. Mais avant, je voulais vous annoncer que, quoi qu'il arrive, vous avez chacun gagné un exemplaire de l'album de Grand Corps Malade dédicacé.
3: Merci.
2: Oui,
3: oui. Merci beaucoup.
2: C'est... Oui, c'est gagner d'abord, jouer ensuite. Je vous rappelle les règles du blind test. On vous passe donc de la musique et il faut retrouver le plus rapidement possible le nom des interprètes des chansons qui arrivent. Il vous faudra donner votre prénom avant de donner votre réponse pour que je sache lequel de vous deux a été le plus rapide. Ok, messieurs ?
3: Ok, madame.
2: C'est bien. Alors c'est parti, cher Didier, cher Thierry. Première chanson qui fait danser, dites-moi, mais qui chante ça?
4: Ah bah, Tiki, ah bah.
2: Oui!

0: Une merveille, cette chanson qui vous a fait démarrer tous les deux à toute vitesse. Didier et Thierry, je pense que tout le monde a donné son prénom, la réponse en même temps, donc je mets un point partout.
1: Merci.
0: Voilà, parce que je sens bien que c'était trop facile aussi. Il faut que j'augmente le niveau. Hein, je vois bien, vous êtes imbattable. Thierry, Didier, on continue à danser. Une chanson qui propose même de danser sur plusieurs rythmes et dans plusieurs positions. Allez, dans 5 secondes, vous aurez sa voix. Ça va vous aider, je pense.
1: Didier. Charles Aznavour.
0: Oui, bravo.
1: Bravo, Didier. Jour contre
0: jour.
1: C'est pas sur ma génération.
0: Ah, Thierry, c'est vrai. Aznavour, c'est intergénérationnel, non?
1: Ah oui, quand même, mais j'écoute pas trop.
0: C'était bien les plaisirs démodés où l'on danse joue contre joue. Charles Aznavour. Allez, on danse encore. Dites-moi, qui nous donne envie de danser comme ça?
1: Didier.
0: Oh là là, Didier.
1: David Bowie.
0: Oui.
1: Bravo.

0: Prince, David Bowie. Bon, Didier, c'est un peu notre DJ ce soir.
1: Bravo. Il est très fort.
0: Didier,
1: non,
0: le DJ.
1: Il est très fort. Hein.
0: Bah oui.
1: Non.
0: Mais alors Thierry, parce que je suis quand même intriguée par cette histoire de Charles Aznavour qui n'est pas de votre génération.
1: Non, j'ai reconnu quand même la voix après.
0: Mais c'est qui alors vos références?
1: Moi, c'est plutôt Daniel Balavoine.
0: Ah bah Balavoine, magnifique, ouais.
1: Oui, magnifique, ouais. C'est Pastormania, forcément.
0: Ouais.
1: Michel Berger, France Gall.
0: Ah, c'est bien, c'est un peu tout la même famille musicale.
1: 80,
0: ouais, les années 80. 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
0: 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Bon, en tout cas, Thierry et Didier, je suis bien contente d'avoir joué avec vous. Je vous envoie l'album de Grand Corps Malade.
1: Merci beaucoup, Amélie. Merci.
0: Je vous embrasse, Thierry. Et Didier, n'oubliez pas, les amis, le blind test, c'est tous les soirs du lundi au vendredi. Et puis, les auditrices et les auditeurs sont aussi non seulement les bienvenus, mais sont recherchés comme une denrée rare et précieuse pour notre émission du dimanche. Les auditrices et les auditeurs d'ici ont leur émission, ont leur décibel. C'est le dimanche à 19h. Et c'est le soir où on ne passe que des chansons que vous avez choisies. Et c'est vous qui les présentez. Voilà, vous êtes au téléphone, bah comme à l'instant Didier et Thierry, vous présentez les chansons que vous avez choisies, on les écoute tous ensemble, décibel du dimanche soir. Donc si vous avez envie de participer, vous pouvez dès maintenant nous envoyer un email. Notre adresse, c'est décibel avec un S @radiofrance.com. Dans le mail, vous mettez votre numéro de téléphone pour qu'on puisse vous rappeler, et aussi le nom de la chanson que vous avez envie de partager. Mais pour le moment, puisque le thème du blind test était la danse, eh bien dansons. Pas joue contre joue avec Charles Aznavour, non, comme des petits fous avec Justice.

0: Je viens de réaliser, et je vous avoue que je ne me sens pas très bien, cette chanson aura 20 ans l'année prochaine. Ça veut dire vraiment que, voilà, si vous avez dansé là-dessus en étant majeur, eh ben vous êtes officiellement vieux. Mais c'est pas très grave, écoutez, D-A-N-C-E, Dance, tiré du premier album de Justice, c'est l'album avec la croix dorée sur le fond noir, qui a lancé le phénomène Justice d'abord en France et puis partout dans le monde. Eh ben il était sorti en 2007, et donc, oui, j'ai bien compté deux fois tous mes doigts, et ça fera bien 20 ans l'année prochaine. Actualité aussi autour de Justice, ils ont participé au troisième album d'Angèle, l'excellent Instinct. Oui, moi je peux dire qu'il est excellent parce que j'ai déjà écouté. Il est vraiment bien. Il y a Justice, notamment sur le titre What You Want. Et l'album d'Angèle sort le 16 octobre. Ne le ratez pas.
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0: Et allez, on termine l'émission dans les années 50, 1957, très exactement. Elvis Presley est évidemment une immense star aux États-Unis. Et en plus d'être une star de la chanson et du rock'n'roll, on fait de lui une star de cinéma. Il joue dans le film musical Le Rock du Bagne, sorti lui aussi en 1957. Et la bonne nouvelle, c'est que les chansons qui accompagnent le film, eh bien, sont à la hauteur du talent du King, talent rock'n'roll. En ce qui concerne son jeu d'acteur, vous vous ferez une idée, c'est de toute façon assez mignon de revoir les films des années 50, hein, parce qu'il y a une certaine naïveté, une certaine façon de faire du cinéma qu'il n'y a plus, évidemment, aujourd'hui. Mais voilà, on écoute ce Jailhouse Rock, sorti le 24 septembre 1957, il y a pile 69 ans.

0: Rock, Elvis Presley dans vos petites oreilles, les amis. Et Décibel, c'est déjà fini. Merci à l'équipe de l'émission. Il y avait Emma Quenardel, Oumaïma Abbas, Iris Guitoni, Thomas Demol et Mélodie Chaïb. Demain, notre invité sera le chanteur Kali.
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4: Salut, salut tout le monde, bonsoir et bienvenue, il est 20h tout juste sur ICI. Je suis très heureux de vous retrouver autour de ce rendez-vous 100% positif. Une heure de bonne initiative, une heure pour se balader dans vos villes, dans vos régions, dans vos départements, et puis connaître aussi vos actions originales, celles qui marchent. On parlera de nature et d'environnement, on vous donnera la parole, on s'intéressera à ceux et celles qui entreprennent en France. Bref, c'est un tour de France, un tour d'horizon qui prend le pouls de notre société. Il n'y a pas que Paris dans la vie, ça commence maintenant. Avec un invité, c'est un cuisinier français que l'on ne présente plus, découvert lors de la 3e saison de Top Chef sur M6. Il est aussi à l'aise derrière les fourneaux que derrière un micro. Vous allez l'entendre d'ici 21h, animateur de télé. Il se frottera également à la scène. Il prend le temps aussi de vous écrire de bons conseils à travers des livres. C'est un épicurien qui prend la direction il y a quelques années du 19-20 restaurant de l'hôtel Prince de Galles à Paris. Je reçois ce soir Norbert Tarrère. Et bonsoir Norbert Tarrère.
5: Bonsoir Eric. Alors attends, bonsoir Eric. Votre prénom c'est Eric ou Sébastien?
4: Moi c'est Eric.
5: Eric,
4: en c'est vrai qu'on m'a souvent appelé Bastien.
5: Bah oui.
4: Vous n'avez pas eu ce problème?
5: Ah non, quand tu t'appelles Norbert, t'as pas ce problème là.
4: Bon, je suis ravi de partager cette balade parce qu'on va un petit peu se promener. Norbert, je sais pas si vous êtes du genre, vous aimez bien prendre une télécommande, boum, feuilleter les albums photos et regarder ce que vous avez fait avant, ou au contraire, c'est je fonce?
5: Je fais des rétros de temps en temps, mais je pense que la vie c'est un peu comme comme le pare-brise et une voiture. Et le pare-brise c'est l'avenir, c'est ce que vous allez voir arriver.
4: Ouais.
5: Et le passé c'est vraiment le rétroviseur, c'est ce qui s'est passé derrière. Et je l'oublie pas, je regarde toujours un petit coup d'œil dedans, mais je regarde toujours ce qui est en face de moi.
4: Alors on va voir ce que l'on va voir dans ce rétro ce soir. Le premier endroit en tous les cas qui compte pour vous, c'est Enghien-les-Bains.
5: C'est mon lieu de naissance.
4: C'est là où vous êtes né, alors oui. C'est en banlieue parisienne, c'est à quelques kilomètres de Paris.
5: Exactement.
4: Quelle image, Norbert Tarrère, vous vient quand on parle d'Enghien-les-Bains?
5: Eh ben, Enghien-les-Bains, on dit champ de course, on dit casino, ouais. Parce que en banlieue parisienne, on s'attend toujours à avoir quelque chose d'un peu plus banlieue, et non, Enghien-les-Bains, 95, entre Épinay, entre Saint-Gratien, Montmorency, Soisy, il y a un hippodrome, il y a toujours eu un casino, il y a eu deux beaux hôtels tenus par un groupe français, et il y a le lac, alors qui est pour moi pas un lac, ça reste un étang, ni plus ni moins, parce que c'est
4: pas très grand, il y a plus grand, on est d'accord.
5: Voilà, et puis c'est mes premiers pas, 12 ans après, parce que je suis revenu 12-13 ans après ma naissance, pour aller voir un film au cinéma et manger mon premier fast-food.
4: C'est vrai,
5: ouais.
4: C'était Enghien-les-Bains.
5: Exactement.
4: Moi je trouve que c'est sympa, alors j'ai la chance de connaître un peu Enghien-les-Bains, c'est le week-end, la sortie sympa quand on vit à Paris, par exemple.
5: Oui.
4: Il y a quelque chose de champêtre, quelque chose, voilà, c'est un peu un environnement qui est agréable.
5: C'est un moment, oui, c'est des petites villes agréables comme on peut retrouver l'Isle-Adam ou d'autres villes comme aussi Port-Cergy, ce qui donne à la banlieue cette nuance de dire que on n'est pas forcément obligé toujours de se diriger sur Paris pour vivre des moments, on va dire. Élégant. Je trouve ça élégant, Enghien. Je trouve que c'est élégant.
4: Vrai, je suis d'accord.
5: C'est sympa, c'est apaisant.
4: Norbert, vous grandissez dans une famille d'artisans,
5: oui.
4: Métier de bouche,
5: oui.
4: Maman charcutière.
5: Oui.
4: Papa
5: poissonnier.
4: Dans le poisson.
5: Oui.
4: C'est génial. Enfin, votre destin, il était plié, quoi.
5: Même pas. Pas du tout, parce que je voulais faire du foot, moi. Mais,
4: on va en parler, d'ailleurs.
5: Mais dans l'amour que j'avais pour mon père, que je portais à mon père, ouais, je voulais être poissonnière.
4: Et cet amour, il va loin, parce que j'ai cru comprendre que vous cachiez parfois dans la camionnette ou dans la voiture.
5: Exactement.
4: Avec un doudou, c'est ça?
5: Exactement.
4: Votre couette?
5: Exactement. Mon père, il conduisait une marque allemande AW. C'était un LT35. La cabine réfrigérée, c'était de la lambrée, donc c'est qui est fait dans l'un. Non, bref, voilà, je le dis, hein, ça existe toujours, mais c'était racheté. Et en fait, je montais dans ce camion, et à minuit, et je dormais dans le camion, parce que je voulais être sûr de pouvoir partir avec mon père à Rungis. Alors, Rungis, ceux qui connaissent, je vais vous le dire, c'est Euro Disney. pour les enfants. Sauf que Mickey et Minnie, Rungis, c'est une dorade et un macro.
4: À quel point Rungis est important pour l'AC des Français, Norbert Tarrère?
5: Déjà, on parle, il n'y a pas que Paris qui compte, hein, mais Paris, Rungis, c'est le plus grand marché en Europe, déjà, à la base. On ferme Châtelet-Léal pour l'histoire et on vient ouvrir Rungis dans les années 70. On ouvre 10 pavillons entiers de poissons, donc un pavillon couvre à peu près 10 mandataires de poissons, 110 mandataires de poissons à l'époque, autant de légumes, autant de viande, autant de fleurs, autant de fromages. C'est une ville dans la ville, Rungis. C'est le ventre de Paris. Et c'est pour moi le ventre de l'Europe. C'est là où tout se niche. Et donc, quand vous grandissez dans cette ville, vous en prenez une culture incroyable.
4: Vous avez grandi dans les marchés.
5: Oui.
4: Marché, on pourrait peut-être parler celui de Saint-Flève-d'Hermont aussi.
5: Exactement.
4: C'est là où vous alliez avec
5: votre papa. Le portail, ils sont encore orangés. Je suis passé il n'y a pas si longtemps. À côté, avant, il y avait un commissariat de police. Non loin d'un collège, après que j'ai visité le collège Jules Ferry, il y a aussi le marché d'Aubonne. Un peu plus loin, en 78, on avait le marché de Conflans, le marché de Sannois, le marché de Saint-Prix. Vous avez le marché de Saint-Leu. Enfin, on faisait tous les marchés couverts qui existaient dans
4: le 95. Il y a des marchés en extérieur.
5: Exactement.
4: Aussi.
5: Oui, ils avaient celui d'Orwell qui est magnifique.
4: Mais ça a forgé votre personnalité. Vous avez pris le temps, peut-être inconsciemment, gamin, d'observer les gens, la vie, parce que c'est une ville dans la ville aussi.
5: Exactement.
4: Un marché. Hein.
5: Un marché, c'est vrai, c'est pour ceux qui s'imaginent, qui n'arrivent pas à s'imaginer, c'est vrai que vous rentrez dans une émulation où on est tous, quelque part, concurrents, d'accord, mais on vient tous additionner nos talents pour faire vivre le terroir et vivre aussi notre commerce. Donc tous les poissonniers se connaissent, même s'ils se tirent un peu la bourre, et tous les charcutiers, tous les marchands de légumes, les primeurs, les fleurs, les fromagers. En fait, c'est tout ça qui fait qu'en étant dans une émulation de tirer les choses vers le haut, vous allez réussir. Ouais.
4: Alors Norbert Tarrère, vous passez une partie de votre scolarité, petite enfance du côté d'Enghien-les-Bains, et puis vos parents vont séparer, c'est des choses qui arrivent.
5: Oui.
4: Partez à Argenteuil, c'est pas très loin non plus.
5: Oui, oui, c'est une découverte.
4: Quelle image d'Argenteuil, là?
5: Je suis pas resté longtemps à Argenteuil, parce que on a eu du mal, parce qu'on habitait au-dessus d'un commissariat, donc vous imaginez, à l'époque, ils s'en prenaient plein la tronche, donc on est parti, on est arrivé à Sannois.
4: Ouais.
5: Mais avant,
4: c'est dans l'Essonne.
5: Alors, pour ceux qui connaissent, ils vont me dire Argenteuil. Donc, j'étais à la ZUP. Après, je suis parti à la Cité Champagne. Après, je suis passé à la Cité Jaune. Et après, je suis arrivé à Sannois. Ouais, j'ai visité Argenteuil. Et à Sannois, je suis arrivé à l'église de Sannois. L'église, limitre centre-ville. Et là, j'ai découvert une vie incroyable. Vraiment. Les gens parlent de cette façon sociale de vivre. Mais je pense que ça a été une des plus. Ma vie, elle est faite que de rencontres. J'ai vécu dans l'opulence avec mes parents. J'ai vécu dans ce côté populaire où on avait le multiculturalisme, où on partageait toutes les religions, où on partageait toute la tolérance. On pouvait faire la marche du feu pour les Indiens, se retrouver à faire l'Aïd et faire Kippour comme c'est aujourd'hui en plus avec la communauté juive. Et après, on pouvait repartir avec les catholiques parce qu'il y avait aussi des catholiques. On pouvait se retrouver le dimanche devant la messe à sortir parce que nous, on voulait gratter un peu des hosties.
4: Ça n'a pas de goût.
5: Voilà,
4: mais c'est du pain.
5: Et en fait, c'est cette notion-là, en fait, qui est importante de savoir, c'est quelle place on peut trouver au sein de n'importe quel statut social.
4: Dans un instant, on ira faire un tour à Saint-Gratien. On ira jusqu'à Clairefontaine, parce que vous avez évoqué le foot.
5: Oui.
4: C'est aussi des lieux qui vont compter pour vous, les lieux de la réussite, et surtout la France de Norbert Tarrère, qui s'invite sur ICI. Alors, on s'intéresse aussi à la nature et à l'environnement avec Benoît Prospero, qui chaque jour passe en revue les merveilles de la nature. Aujourd'hui, vous allez découvrir un lieu hors du commun qui pourra inspirer beaucoup de villes et de villages de France, on découvre.
6: Ah oui, c'est un lieu très inspirant. Nous sommes avec ICI Alsace dans le Haut-Rhin, à côté de Mulhouse, à Kemps. Et ce lieu, c'est l'archipel. Et l'idée, c'est quoi? C'est de réunir habitants, associations, écoles et communes autour d'un même projet, à savoir agir localement pour le vivant. Bref, un véritable tiers-lieu. C'est quoi un tiers-lieu? Brice Lalloy, coordinateur de l'archipel de Kemps, nous explique.
7: Un tiers-lieu, c'est un lieu dans lequel il va y avoir plein d'activités et plein d'acteurs. Et donc, typiquement, à Kemps, on a une association qui s'appelle Grain de sel, qui a été créé en 2006, qui a pour vocation à gérer toute la partie pédagogique, c'est-à-dire accueillir les enfants, les reconnecter à la terre, leur montrer l'importance de la biodiversité. On a une autre asso qui s'appelle Gasper, qui est une épicerie solidaire et sociale. Et puis, au milieu de tout ça, on a les écoles qui viennent régulièrement nous filer un coup de main, dont l'école alternative de Sama, et puis la mairie qui nous prête des parcelles sur tout le territoire kemsois.
6: Ah oui, parce que petite précision, dans ce village, les enfants mangent ce qu'ils plantent eux-mêmes. Bref, un tiers-lieu, c'est donc un lieu dans dans lequel se passe tout ça. Et donc, si vous habitez une ville dans laquelle il n'y a pas ça et que vous vous demandez pourquoi ce tiers-lieu est né, l'histoire est simple. En fait, un soir, ils ont projeté, vous savez, le film Demain de Cyril Dion et Mélanie Laurent dans le village. Et après la projection, les habitants ont discuté et...
7: On avait envie de montrer aux enfants comment on plante des légumes. Et c'est là que le projet est né.
6: Parce qu'en fait, le constat au départ, c'était que les enfants connaissaient mieux les rayons d'un supermarché que ce à quoi ressemblait un potager. Alors maintenant, à mon niveau, qu'est-ce que je peux faire?
7: Alors là, il y a plein de choses à faire. Il y a aider notre maraîcher qui travaille en maraîchage sur sol vivant pour l'aider à faire pousser des légumes. Venir à des ateliers pédagogiques avec les enfants. Il y a filer un coup de main à l'épicerie, puisque aujourd'hui, on est tous bénévoles. On a un maraîcher employé, on a un épicier. Et puis la mairie a embauché une animatrice nature. Donc on a 3 personnes embauchées. Mais au milieu de tout ça, il y a toute une fourmilière de bénévoles, quoi.
6: Eh ben oui. Et au fait, c'est quoi l'état d'esprit du village grâce à ce tiers-lieu?
7: On se respecte tous les uns les autres, dans nos différences, etc. Et aussi, c'est très convivial. On adore la convivialité. Et c'est pour ça qu'on a régulièrement des événements. Cet été, on a fait un petit concert piano, flûte traversière, en pleine nature. C'était magnifique. Et tout ça, ça crée du lien et ça permet d'amener du positif dans nos communes.
6: Le tiers-lieu s'appelle l'Archipel. C'est en Alsace, dans le village de Dems. Et c'est une merveille. Merci, ici Alsace, et Brice Lalois, coordinateur de l'Archipel. Et bravo à toutes et tous.
4: Merci beaucoup, Benoît Prospero. Une alimentation saine, vous êtes forcément concerné, Norbert Tarrère.
5: Oui, oh là là, manger sain.
4: Oui, il n'y a rien à
5: manger. Manger sain, manger sain. Mais manger sain, ça peut être manger du beurre, de la bonne crêpe, ouais. Ça peut être manger de la bonne huile d'olive, ça peut être des produits... qu'on pourrait considérer comme riche, mais c'est des produits sains quand c'est bien fait.
4: Norbert Tarrère, votre invité ce soir sur ICI. Alors pour l'instant, on en est qu'au stade de cette enfance, de cette adolescence, dans Guin-les-Bains, Argenteuil, en passant par Saint-Gratien, mais vous allez voir qu'il va tenir plein de restaurants bien avant que vous l'ayez découvert, peut-être publiquement sur M6 dans Top Chef. Vous avez déjà fait énormément de choses, avec beaucoup d'audace d'ailleurs et de culot, jusqu'à gonfler parfois votre CV.
5: Oui.
4: On va le découvrir dans les prochaines minutes sur ICI.
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4: Et musique, s'il vous plaît, avec France Gall, sur ICI.

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2: C'est vrai, depuis 20h, vous découvrez le parcours aussi passionnant qu'inspirant de Norbert Tarrère. Vous le découvrez de la Petite Couronne en Guin-les-Bains, à 11 km environ de Paris. Lui qui va déménager ensuite à Argenteuil, aux alentours de ses 10 ans, passionné de foot. Il grandit aux côtés de ses parents, artisans, je le rappelle, liés au métier de bouche. C'est donc l'itinéraire d'un homme devenu un cuisinier français à Paris qui compte, il se raconte ce soir, sur ICI. Bon, alors c'est vrai que vous vouliez être footballeur, hein.
3: En fait, tout ce qui m'arrive, c'est juste par une phrase ou une attitude. C'est le football, c'est arrivé un mercredi. On m'a dit que j'étais nul, et en fait, ça a créé chez moi un déclic de dire « je serai jamais nul ». Et donc, j'ai travaillé, j'ai sacrifié mes études, je suis pu aller à l'école, et je me suis mis dans l'optique de devenir, d'arriver dans l'équipe numéro 1 à l'époque de l'Entente Saint-Vincent-Gratien. C'était la promotion d'honneur.
2: Promotion d'honneur.
3: En moins de 13 ans.
2: Mais vous la rejoignez très rapidement d'ailleurs. Hein.
3: Avant la fin de saison, c'était déjà au moins remplaçant dans cette équipe. Alors qu'au départ, j'ai même pas le niveau. Je crois qu'après, comme disait Adam Ivanov, après l'équipe 9, c'est le handball. Et voilà. Et j'ai eu ce déclic dans ma vie de plus jamais laisser croire aux gens ou laisser la possibilité de me dire que c'était pas possible pour moi.
2: Alors vous allez pousser le bouchon et vous avez raison parce que vous allez intégrer l'Institut National de Foot de Clairefontaine, l'INF.
3: Exactement.
2: C'est pareil, c'était une sélection. Ça se faisait comment? Comment on intégrait?
3: La sélection, elle se faisait de plusieurs façons, mais moi, je l'ai faite d'une sélection départementale, l'équipe du Val d'Oise.
2: Ouais.
3: Ensuite, vous aviez donc un championnat interdépartemental qui se faisait à l'INF, le temps d'un week-end. Et ensuite, bah, dedans, forcément, qui dit championnat dit forcément recrutement, détection. Et donc, j'ai été retenu au centre pour une année, la première année. Ils font le tri. D'accord, vous êtes 140 et après ils vont pour la deuxième année ils vont en prendre 70, 75. Ouais. Bon, moi j'allais pas à l'école donc ça a été vite vu. Au revoir. Donc on devait aller à l'école Notre-Dame qui était en dehors du centre. Mmh. Et moi je passais mon temps à être dans les réfectoires ou de rester dans ma piole à frotter mes pompes avec de la graisse à traire, vous savez, pour faire briller mes Beckenbauer tout ça.
2: Bien sûr.
3: Voilà.
2: Bon, du coup vous n'allez pas poursuivre en tous les cas dans cette voie-là.
3: Non.
2: Vous tournez vers un CAP BEP de charcutier.
3: Oui.
2: Vous n'avez même pas le validé.
3: Non.
2: Parce que bah vous sentez que vous êtes il faut aller ailleurs quoi.
3: Vous voulez dire les choses hein, ce soir on peut mettre aussi. Bah j'ai rencontré une copine alors la veille de mon examen j'ai joué le beau mal et tout et ben le lendemain je devais aller faire mon examen, je me suis pas levé voilà tout court, je suis resté au lit.
2: Ça se joue à ça.
3: Voilà, j'ai pas honte de le dire, il y a des choses.
2: Vous pouvez la remercier grâce à elle vous partez à Londres.
3: Exactement.
2: Avec elle?
3: Ah non, malheureusement, non.
2: Alors, changement de décor.
3: Oui.
2: Vous partez à Londres, un peu sur un coup de tête.
3: Oui.
2: Vous avez quel âge, quoi?
3: À peine 18 ans.
2: À peine 18 ans.
3: Ouais.
2: Vous avez trouvé un job chez Nico, qui a 3 étoiles.
3: Chez Nico Landelis, chef 3 étoiles Michelin, à Park Lane, le 99 Park Lane.
2: Exactement. Alors, ça vous forge un caractère, parce que c'est bas de l'échelle, évidemment, hein. Vous allez être 2 ans à la plonge.
3: Mm.
2: Vous allez être commis, je crois, quand même, à un moment donné.
3: Pour ceux qui connaissent pas et qui pensent que l'Angleterre, c'est que Big Ben et la visite de The Eyes. L'Angleterre, c'est le pays le plus proche pour vous montrer que le marche ou crève, c'est vraiment une mentalité, une philosophie de vie et qui vous donne cet instinct de dire que quand vous pouvez le faire. Quand vous voulez, vous pouvez le faire, mais qu'en plus, quand vous réussissez, vous êtes récompensé sans avoir à quémander quoi que ce soit. J'ai commencé plongeur dans un 3 étoiles Michelin, j'ai fait beaucoup de bêtises, j'ai pas payé mon loyer parce qu'on le payait à la semaine, donc je me suis retrouvé à la rue. Donc, ils vous font payer vos erreurs. Ils vous excusent pas. Par contre, je me suis mis à travailler à un acharnement dingue. J'étais plongeur et 3 ans après, j'ai terminé donc 3e sous-chef dans un restaurant du groupe de chez Nico. Et oui, j'ai commencé à 8200 francs à l'époque plongeur et j'ai fini à plus de 25 000 francs par mois. Mmh. Et j'ai été payé pour mes qualifications et ma façon de produire le travail.
2: Ça permet de comprendre une chose dans votre vie et d'asseoir ce que vous voulez faire. À partir de ce moment-là, vous savez que ce métier, il est pour vous.
3: Oui, exactement. Je sais que déjà, l'état d'esprit, c'est que ce métier est fait pour moi. Vous vivez pour faire plaisir aux autres, mais dans un milieu où c'est très dur, où il y a une compétition féroce. Tout le monde veut la place, tout le monde veut augmenter, tout le monde veut évoluer, tout le monde veut s'approcher de l'excellence. Donc forcément, il y a une forme de compète, mais qui vous tire vers le haut. Exactement ce que je vous disais sur les marchés. Tirez-vous vers le haut. N'allez pas vers le bas, ça sert à rien. Enfin, d'être nul, c'est trop facile. Par contre, de devenir meilleur, c'est compliqué, c'est difficile, c'est dur. Mais alors, putain, quand tu y arrives, moi, quand j'ai réussi à me hisser parmi ces 40 cuisiniers et arriver 3e sous-chef, une fierté pour moi, juste pour moi. Et puis, la reconnaissance aussi salariale, j'ai le salaire qui va avec.
2: Alors, à ce moment-là, vous avez une telle confiance en vous, vous gonflez un peu le CV.
3: Oui.
2: Vous allez voir Bernard Loiseau, je sais pas si c'est à Saulieu, son restaurant de Côte d'Or, vous le rencontrez.
3: La France m'a dégonflé, par contre. Moi, je suis arrivé, je me suis dit, je suis arrivé 3e second, bam. Mais je me suis arrivé en France, j'ai pas de diplôme.
2: Ouais, vous n'êtes pas reconnu en France. Non, vous arrivez plein de convictions. Ouais. Et finalement, alors vous gonflez un peu le truc. Ah. Vous allez voir donc l'oiseau qui est adorable. Il y a quelques jours, Thierry Marx nous a aussi avoué avoir un peu raconté des quelques petits mensonges à Bernard l'oiseau. Il s'est présenté chez Taïwan après avoir déjeuné avec l'oiseau. Taïwan lui a dit rue du Faubourg Saint-Honoré, quelles sont vos références? Ben l'oiseau. Il avait juste déjeuné avec lui. Bon, vous rencontrez à ce moment-là Mauro Calogreco, qui est un immense cuisinier. Restaurant Mirazur à Menton, hein, c'est du 3 étoiles, meilleur restaurant du monde en 2019. Enfin, toutes ces rencontres, ça monte, et vous allez vous lancer dans votre propre aventure.
3: Ah oui. Il faut. Là, c'est ce que je dis en ce moment, surtout en ce moment, je dis à tous les jeunes, lancez-vous. Il y a des risques. On peut essayer de parer à tous ces risques-là, mais il y en a toujours un ou deux qui se cachent derrière. Donc, lancez-vous. Je me lance.
2: À Nyons,
3: le duo délice, dans une petite rue. Alors, tu vas voir le nom est déjà. Alors, la première rue avant la mienne, c'est rue de la Résistance. La deuxième, la mienne, c'était rue des Déportés. Autant te dire que déjà. Bon voilà, et je vais dans un fond de cave, voilà, et je me dis j'y suis. Mais en fait, la vraie histoire, c'est que j'ai aucune expérience, j'ai pas fait d'école, je sais pas faire des costes, je sais pas faire les prix, je sais faire à manger, mais j'ai pas les épaules d'un chef d'entreprise. Donc je me casse la figure, dépôt de bilan.
2: Il y a Pierre Long, c'était à côté.
3: Et dans la foulée.
2: C'est Pierre Long.
3: Oui, j'ai un mécène qui vient me voir, Jean-Pierre Membrado, un mec formidable qui dit je crois en ton talent.
2: Ouais.
3: Sauf qu'il avait pas vu aussi que j'avais toujours le même défaut, c'est que j'avais pas trop géré. Donc on ouvre un énorme barnum en bois biodynamique, récupération des zones. Ah, j'avais un truc full, et d'ailleurs je l'avais appelé Beautiful parce qu'il récupérait tout. Toute l'énergie, c'est
2: okay.
3: Bah là, c'est pareil, le même problème. Un bon cuisinier, j'ai pas à rougir de dire ça. Mais alors, au niveau gestion, bah, quand tu fais rentrer de la Saint-Jacques de Herky, qui te coûte un œil et que tu le vends, prix coûtant, forcément, faut pas t'étonner qu'à un moment, le restaurant, il marche pas. C'est pas qu'il marche pas, il était complet, mais c'est que, les finances, elles sont pas au beau fixe.
2: Et alors, quand vous avez la bougeotte, vous avez la Mégève?
3: Oui, Megève.
2: Megève, ouais, ça dépend de l'école.
3: Megève, j'ai eu l'histoire parce qu'après Monsieur Loiseau, j'ai travaillé chez Monsieur Marc Vera.
2: Ça, c'était la Sauvageonne.
3: Et ouais, c'est ça. J'ai travaillé chez Marc Vera, qui après m'a présenté Nano à la Sauvageonne, le Refuge avec Franck Soyer. J'ai travaillé dans tout cet univers pendant très longtemps. Marc Vera, Emmanuel Renaud. J'ai travaillé dans tout ce microcosme de la cuisine montagnarde et savoyarde.
2: Quand, à ce moment-là, je tiens un peu.
3: Oh, mais Megève, c'est une ville incroyable qui vous tire vers le haut. En fait, j'ai toujours regardé les gens qui venaient manger chez moi, mes clients, comme des objectifs de réussite. Je sais pas comment vous expliquer. Quand je voyais toutes ces belles bagnoles, tous ces gens qui venaient, très gentils en plus, très respectueux, mais qui venaient manger une fondue savoyarde, qui venaient manger juste un carré d'agneau comme ça pendu à la broche. Je me suis dit, c'est peut-être ça, la vraie cuisine, c'est peut-être ça. Mon essence même, c'est de faire des choses simples et que tout le monde veut manger.
2: On découvre comment vous entreprenez votre vie et les choses petit à petit. Je vous propose, Norbert, de s'arrêter un instant ailleurs qu'à Megève. En France, on jette plusieurs millions de parapluies par an. Il ne s'agit pas de ski, cette fois, mais de pluie. La plupart se cassent dès la première averse. Mais aujourd'hui, Catherine qui

0: Les clous, les vis, la sangle, etc. Et Olivier vous propose même une clé plate et un tournevis si besoin. Vous aurez l'air d'un vrai petit bricoleur. L'autre spécificité du parapluie 1705 est qu'il est 100% français.
1: Les pièces viennent des quatre coins de la France et on a un atelier de confection qui est confectio à l'équin du groupe Vitamine T. Je leur livre le tissu et eux font la coupe et la confection.
0: La toile déperlante est fabriquée en région Auvergne-Rhône-Alpes et ne contient aucun polluant dit éternel. Quant aux manches et la poignée, ils sont en bois, de préférence du hêtre des forêts du Jura. Le tout est assemblé par Olivier lui-même dans une usine à Roubaix. Avec cette innovation brevetée, Olivier Maigret a gagné une médaille d'argent au concours Lépine 2025. Vous pouvez acheter un parapluie 1705 déjà monté, cela coûte 140 euros. Un peu cher, me direz-vous, mais c'est du haut de gamme et surtout, tout est réparable, donc dans le temps, c'est rentable. Et si vous avez une âme de bricoleur ou que vous aimez bien bidouiller des choses...
1: On a un coffret à monter soi-même, comme notre parapluie est démontable, remontable pour être réparable. On en a fait une version mécano Lego, entièrement à monter soi-même. Il est à 110 euros.
0: Dernière petite info, pourquoi 1705 à votre avis? Eh bien, c'est la date de l'invention du premier parapluie pliant en France par un certain Jean Marius, que l'on remercie au passage d'ailleurs, car c'est bien pratique. Plus d'infos et achats sur 1705.fr, 1705 en chiffres. Merci à Nicole Buise d'Issinor pour cette idée qui ne se démonte pas. Enfin si, mais c'est pour la bonne cause. Ici, ça entreprend à Roubaix avec Parapluie 1705 pour un parapluie qui nous réjouit.
2: Ah ouais, merci beaucoup Catherine qui commande le parapluie que vous avez utilisé à Londres.
3: Oui.
2: Norbert, parce qu'il pleut souvent en Angleterre, c'est ce qu'on dit tout le temps.
3: Ouais, mais l'énergie, elle est dingue à Londres. Elle est dingue.
2: À Megève aussi.
3: Oui, à Megève aussi, mais Londres. Franchement, je le dis aux jeunes, allez voir Londres. Allez bon. Y travailler, allez y vivre, allez alors. Y respirer. Oui, c'est dur, oui, c'est cher. Mais quand tu fais une formation à Londres, je pense qu'après, tu vois plus le monde de la même façon.
2: Il y aura Nyons, il y aura Pierre-Long,
3: oui.
2: Il y aura Megève.
3: Oui.
2: C'est pas fini. Il y a eu Clairefontaine,
3: oui.
2: Il y a eu Enghien-les-Bains.
3: Oui.
2: Oh, le voyage ne fait que commencer avec Norbert Tarrère sur ici. Vous m'avez pas dit oui, là.
3: Oui.
2: Merci.
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2: Et ça, c'est la petite nouveauté qu'on aime bien. Elle est signée Bruno Mars, On My Soul, sur votre radio ici.

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14: Et on vous le prouve, hein, de son enfance en Ile-de-France à son désir d'être footballeur, de sa découverte du monde, de la haute gastronomie en Angleterre jusqu'à ses premiers restaurants dans la Drôme ou encore en Haute-Savoie. C'est la vie de Norbert Parère qui défile devant vous sur ICI à travers son parcours qui va le conduire naturellement à Paris et naturellement dans cette émission. Eh oui, en 2012, vous le découvrez dans Top Chef. Alors, pour ceux qui nous rejoignent, il a déjà une carrière derrière lui, il a déjà de très nombreuses expériences.
15: Oui.
14: Vous allez finir troisième, c'était en 2012, je l'ai dit. Mais vous devenez surtout une personnalité marquante de ce programme. Qu'est-ce que vous avez été faire dans Top Chef? Qu'est-ce que vous avez été chercher, Norbert Parère?
15: Bah, à l'époque, quand je fais Top Chef, j'ai fermé mon deuxième restaurant, à Pierre-Nong, justement.
14: Ouais, dans la Drôme.
15: Et je me suis dit, bon, bah, c'est le moment de savoir si je suis un cuisinier ou...
14: Vous aviez encore besoin de ces réponses-là?
15: Oui, j'avais besoin. Plus parce qu'on a le syndrome de l'imposteur quand on n'a pas de diplôme. Et la moitié des gens le savent quand on est autodidacte. On a toujours, même si on est dans un poste à responsabilité, on se sent toujours un peu comme si on n'était pas légitime. Donc je fais Top Chef 1 parce que je kiffe Top Chef depuis la saison 1 où j'ai vu Pierre Augier s'affronter avec Romain Tinchenko. C'est la première, première finale. La deuxième, il y a Fanny Ray, Stéphanie Lequellec, Pierre Sangboyer.
14: Et tu es allé aujourd'hui, Stéphanie.
15: Voilà, exactement, Fanny Ray aussi. Et donc ça, c'est des moments incroyables qui se passent au Trianon. Et la troisième, c'est pour moi. Je suis face à Jean Humbert, Cyril Zen. On doit monter dans l'Orient Express, dans ce fabuleux train mythique. Et voilà, Norbert l'incroyable. On doit faire une salade avec du homard et du foie gras. Et on doit faire un plat avec du bœuf et on doit faire un dessert, le crumble. Et forcément, Norbert, il ne sait pas qu'une balance électronique ne fera jamais la tarte dans un train qui bouge. Donc forcément, le crumble, il s'est terminé. Alors, c'était une poudre. C'était,
14: ça a été un crime.
15: Ça a été un crime qui m'a fait partir de cette grande finale à 3.
14: Ouais, voilà. Mais vous en sortez une fois de plus grandi, parce que vous dégagez comme une personnalité qui n'est pas comme les autres. D'ailleurs, M6 ne se trompe pas, vous allez très vite animer des émissions culinaires. Il y aura Norbert commis d'office. 2016 à 2023, c'est quelques années plus tard. Vous êtes juré de la meilleure boulangerie pendant des années.
15: Oui.
14: Donc du coup, ça vous ouvre aussi une carrière auquel vous n'aviez peut-être pas réfléchi, de se retrouver animateur de télévision. Vous ne laissez pas les fourneaux de côté non plus. Mais
15: non, mais à l'époque, je devais des ronds à la banque. Et mon ex-femme, je lui dis, moi, à la télé...
14: Oh, casser le rêve.
15: Moi, je dis, moi, qu'est-ce que je vais faire à la télé? Je suis avec mes roues flaquettes, je suis le mec en claquettes chaussettes. Je me dis, mais je vais pas... Et mon ex-femme me dit, attends, on doit tellement de ronds à la banque, tu te tais, tu vas là-bas, et on doit rembourser. Plus vite on passera à la télé, plus vite on remboursera.
14: C'est pour ça que vous faites Pékin Express. Oh,
15: j'essaie de tout faire. Je me suis dit, bon, peut-être que, comme disait Michel Blanc, avec une erreur, peut-être ça peut, voilà, dans un malentendu, ça peut fonctionner. Et ça a fonctionné pourquoi? Parce qu'en fait, je me suis jamais pris la tête à vouloir être un animateur. J'ai voulu rester Norbert qui parle des autres. Et bien sûr qu'il a fallu s'adapter parce que, à 46 ans aujourd'hui, quand j'ai commencé après Top Chef, j'avais 30 ans. Mais c'était juste de dire, voilà, je vais raconter ce que font les autres, je vais l'exprimer, je vais m'amuser, je vais rigoler, je me prends pas au sérieux. Parce que c'est ça le principe de notre métier en cuisine. C'est pas de se prendre au sérieux, c'est de faire plaisir aux gens. Voilà, en définitive.
14: Mais il va y avoir des choses qui sont très liées à la cuisine. Il y aura la petite cuistot. Il y aura des gîtes pas comme les autres. Oui. Vous avez un gîte comme ça qui vous vient à l'esprit? Un gîte qui est pas comme les autres dans ce pays?
15: J'ai un gîte, c'est là, c'était le gîte des châteaux. Périgord pourpre. Et le monsieur, c'était un artisan menuisier. Il a reproduit tous les châteaux de France, mais perché dans les arbres.
10: Ouais.
15: Incroyable.
10: Ah, vraiment. Voilà une adresse.
15: Vraiment, j'ai même pu dormir dans des igloos vers, je crois que c'est Méribel ou je sais pas où. Oh là là, c'était. Il y a des choses en France. J'ai dormi dans un 747, je sais plus quoi, un avion. Oh, vraiment incroyable. Vraiment, quand on veut chercher en France, on a des très très belles adresses.
10: Vous devenez consultant pour les bistrots pas parisiens à l'époque.
15: Ah, même pas consultant, j'ai confondé avec
10: Akin Yawa. Vous avez confondé les bistrots pas parisiens.
15: Ah, oui.
10: Alors, je trouve ça sympa qu'on en parle parce que l'idée, c'est d'emmener de la bistronomie.
15: Oui.
10: En petite couronne,
15: oui.
10: Dans des endroits un peu inaccessibles.
15: Oui.
10: Voilà, où les gens n'ont pas forcément la possibilité de.
15: Bah,
10: d'avoir accès à ce genre de.
15: Là, je vous parle de ça il y a 15 ans, plus de 15 ans, avec Hakim. Il a un petit restaurant, l'Escargot 1903, sur les hauteurs de Puteaux. Il me demande de venir et je trouve que son concept est très simple. Il y a un autre restaurant que j'adore qui s'appelle Le Père Lapin.
10: Elle s'appelle Hippopette à Puteaux aussi.
15: Voilà. Et ben attendez, on s'est inspiré, on a fait ce fameux menu carte à 49€, 39,90€ à l'époque. Et on a proposé une cuisine bourgeoise, ménagère. Dans un écrin assez élégant, avec des prix cohérents, un service cohérent, une cuisine et une carte des vins cohérentes. Et aujourd'hui, on en est à 15 ans après. 49€. On va arriver à notre 16e restaurant.
10: Sur Rennes, il y en a la Garenne Colombe, Bagnères, à Rueil-Malmaison.
15: À Meudon.
10: C'est génial, ça.
15: À Sèvres, oui. Oui.
10: Vous travaillez toujours pour eux aujourd'hui ?
15: Je travaille toujours avec Hakim. Hakim, on a un lien très fort. Il le sait, il va rigoler s'il l'entend. Moi, je suis un peu le petit caillou dans la godasse avec tous mes clients, mes propriétaires. C'est que moi, je leur dis jamais ce qui va bien. Ça, on le sait déjà. Moi, je leur dis toujours ce qui va pas. Et donc, je pense que c'est hyper intéressant pour eux. Pour moi, et puis j'apprends toujours aux côtés des meilleurs. Hakim Gawawi est un exemple et un modèle pour moi, tout comme Olivier Bertrand dans la restauration, où réussir, c'est pas réservé qu'à une élite. On peut venir comme Hakim de Suresnes, on peut venir d'Olivier Bertrand de l'Auvergne ou de l'Aveyron, et on peut tous réussir.
10: Alors Norbert Tarrère, tout ça vous conduit aussi sur scène, parce que on l'entend, vous avez une énergie débordante, il faut bien l'exprimer quelque part. One Show Patate, j'aime beaucoup le nom.
15: Ah, incroyable.
10: Il y a eu la nouvelle à Paris, puis surtout il y a une tournée, puisqu'il n'y a pas que Paris dans la vie, vous êtes allé un peu partout. Là,
15: Je vous le dis, et ceux qui font du théâtre le savent, comédiens, on a un accueil très privilégié en province.
10: Où ça?
15: Bon, n'importe où, vous allez en Bretagne, même à Tours, on a été à Tours, on a été à Lyon, on a été à Marseille, on a fait une matinée à Marseille.
10: Ouais.
15: Autant vous dire que j'ai jamais vu des cheveux aubergines devant moi.
10: Ok.
15: Et qu'on a voulu faire une vanne. On a voulu modifier le texte à un moment et puis ça a pas marché parce que les gens ne connaissaient pas IAM. On s'était trompé un peu de génération, mais
10: surtout à Marseille.
15: Voilà. Mais écoutez, le public nous réserve toujours un accueil incroyable en banlieue, en province, Paris. On est vraiment dans l'essence même du théâtre où les gens ont une exigence, une attente. Et un jour, j'ai fait une vanne et mon producteur et même Marie Guibourg, qui était ma metteur en scène, a voulu me tuer. C'est que je vois les gens au premier rang, les bras croisés. Et là, je m'arrête et vraiment, je fais une parenthèse et je fais, vous savez, les gens, là, faut décroiser les bras parce que pour moi, je le prends comme si tu me disais, j'ai payé mon billet, maintenant, pauvre con, fais-moi rire. Et en fait, tous les gens se sont détendus, ils ont ouvert les bras parce que j'ai fait là, c'était très fermé. Le public parisien, si t'arrives à le faire rire, à le faire une standing ovation, c'est que t'es bon, t'es très bon. Moi, personnellement, j'ai jamais réussi. en province, mais j'ai pas réussi.
10: Peut-être que vous avez réussi à Paris, à l'hôtel Prince de Galles.
15: Ah, ça c'est
10: diriger
15: un.
10: Diriger les cuisines du 19-20.
15: Je suis très, très fier. Vous savez, quand cet établissement s'est rapproché de moi, j'y croyais pas. D'ailleurs, j'ai dit à mon associé Jérémy, je fais, tu te moques de moi, tu me fais une blague. Moi qui suis un bistrotier populaire, il me dit non, c'est vrai. Donc on a eu rendez-vous et j'ai eu l'immense privilège de pouvoir y poser mes casseroles et de faire ce menu à 49 qu'on retrouve au Prince de Galles, de faire une saucisse purée au Prince de Galles, de faire des carottes râpées, des céleri rimoulades, de faire des mousses au chocolat.
10: Là, il est presque 21h.
15: Et vous savez quoi? Je vais vous dire une chose. J'en suis fier et je remercierai jamais le groupe Marriott et le Prince de Galles de m'avoir donné cette chance parce que ça a été pour moi une validation. Vous voyez, je parlais du syndrome de l'imposteur.
10: Ouais.
15: Pour moi, c'est quelque part un diplôme.
10: On va continuer de parler de gastronomie. Je vais faire un clin d'œil dans quelques minutes à la grande vadrouille de Norbert Tarrère qui a été une des émissions et qui vous a permis de rencontrer des gens mais aussi d'associer les régions à des plats, à un terroir.
15: Ouais.
10: Voilà, c'est le menu avant 21h avec Norbert Tarrère sur ICI. Ça marche aussi avec vous, mais pas qu'avec vous. Lorsqu'on est nouveau dans une ville et qu'on souhaite démarrer un sport collectif que personne ne pratique autour de nous, il n'est pas toujours très facile de trouver des coéquipiers. Je ne sais pas pourquoi ça vous fait.
15: Si tu fais du curling, ça va être compliqué. Hein.
10: Vrai, évidemment. Et ben, un homme a une idée, non pas pour le curling, vous allez l'entendre. Romain Bernou et Sébastien Bretenoux nous emmènent à sa rencontre en Haute-Garonne.
11: C'est à Toulouse que Martin Pasquier a créé l'application Uniten.
16: C'est une application qui permet à tous les joueurs et joueuses de tennis de jouer plus facilement et donc de trouver trouver des partenaires. Le but, c'est d'unir les passionnés de tennis.
11: Uniten, UNITEN, une application mobile gratuite qui permet de mettre facilement en relation des joueurs de tennis en fonction de leur niveau et de leur disponibilité. Parce que oui, trouver la bonne personne au bon moment avec à peu près le même niveau, ce n'est pas toujours si simple. Martin Pasquier, le créateur de l'application, l'explique à notre reporter Sébastien Bretonneau.
16: Exactement, il y a énormément de critères. En fait, c'est pas seulement trouver quelqu'un, c'est aussi trouver quelqu'un déjà disponible en même temps que soi. Après, ça va être du même niveau, mais aussi qui a les mêmes envies. Parce que justement, il faut trouver quelqu'un qui n'a pas forcément envie de faire un match très sérieux. Ou alors si. On peut même, on renseigne son niveau et on peut même l'estimer avec un questionnaire si on ne le connaît pas forcément. Et ensuite, on propose en fait une session dans l'application, un peu comme Blablacar. N'importe qui peut demander à rejoindre et c'est nous qui gérons qui on accepte sur notre session.
11: Alors ici en Haute-Garonne, ça marche. Mais vous, qu'en pensez-vous? En me baladant pas très loin de la gare, je croise d'abord un homme avec justement une raquette de tennis. Mais lui refuse de me répondre. Bon, c'est pas très grave. Quelques mètres plus loin, je rencontre
17: Mathéo
11: et je lui montre l'application. Première réaction,
17: Je trouve que c'est cool pour les gens qui n'ont pas forcément qui sont pas très socialement intégrés, qui sont timides ou qui sont un petit peu nouveaux dans certaines villes, quoi.
11: Je demande également à Mathéo s'il trouve ça compliqué aujourd'hui de rencontrer d'autres sportifs lorsque l'on commence par exemple le tennis.
17: Non, je trouve pas que c'est si dur que ça. Faut essayer de sortir de sa zone de confort pour rencontrer des gens.
11: Quelques instants plus tard, c'est à Léane que je présente l'application. Elle aussi se montre plutôt séduite par l'initiative.
18: Je trouve que c'est plutôt pas mal. Ça permet de rencontrer de nouvelles personnes, de se faire un cercle plus développé, donc c'est bien.
19: Est-ce que c'est dur de se mettre au sport quand autour de nous on n'a pas forcément de gens qui font du sport?
18: Oui, des fois ça peut être compliqué pour des gens parce que ils connaissent personne, et d'arriver dans un club où tu connais personne, c'est pas forcément très amusant. Genre, c'est mieux d'avoir des gens qu'on connaît.
11: Aujourd'hui, l'application Uniten, UNITEN, réunit plus de 3500 inscrits et fonctionne dans toute la France. Et avec près d'1,3 million de licenciés, le tennis est aujourd'hui le deuxième sport en France le plus pratiqué, juste derrière le football.
10: Merci beaucoup, Robin Bernon. On parlait de football tout à l'heure avec Norbert Tarrer, notre invité, et ses essais du côté de Clairefontaine. On va continuer de se promener, Norbert. On a encore des choses à se dire d'ici 21h.
15: Promenons-nous.
10: Surtout, on aimerait bien savoir où vous vivez aujourd'hui, puis quels sont les endroits que vous appréciez dans ce pays que vous connaissez bien. Il est avec vous sur ICI, donc il n'y a pas que Paris dans la vie.
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10: Et voici les souvenirs d'un joli duo, Vianney et Maître Gims. À l'époque, on l'appelait encore Maître Gims, la même, sur ICI.

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2: Ouais, avec un parcours très inspirant, mais au final magnifique, c'est celui de Norbert Harrer, cuisinier français de référence. C'est un homme attaché au terroir, un homme facétieux, on l'entend, un homme plein d'humour. C'est le top chef de la meilleure boulangerie, il est avec nous jusqu'à 21h. Je sais plus, voilà, c'est top chef de la meilleure. Je mélange.
3: C'est très bien. Tôt. Après, on peut rajouter le meilleur pâtissier.
2: Oui. Avec le grand vadrouilleur aussi. Alors, ça me plaît. Parce que j'aimerais bien qu'on se parle de ça. Parce que nous, on se balade dans toute la France. Vous avez fait une émission qui s'appelait la grande vadrouille de Norbert Harrer. Oui. Et vous êtes allé, plus que de faire la cuisine, faire des plats ou mijoter, vous êtes allé rencontrer vraiment des gens.
3: Oui. On a rencontré des experts dans des plats régionaux et pour le comprendre et pour pouvoir aussi s'affronter à la fin, on est parti à la rencontre. Enfin, je suis parti à la rencontre d'éleveurs, de producteurs, de tout et on s'est retrouvé à faire avec et aussi les confréries. Faut pas oublier. Bonjour à toutes les confréries de France.
2: Là, wow.
3: Et je me suis retrouvé à Caen, faire donc la confrérie des tripes à la mode de Caen. Je leur ai fait ça en version asiatique. Ils ont halluciné au wok. Voilà. Et j'ai été découvrir des bouchers. Tout est incroyable.
2: Je vous donne des régions. Oui. Où vous êtes passé. Oui. Allez, juste un lieu comme ça qui vous vient à l'esprit. La Provence.
3: Tout m'inspire, mais c'est vrai qu'on est tous allés dans l'arrière-pays niçois, par exemple.
2: Ouais.
3: L'arrière-pays même de Marseille, où j'ai mangé les amourettes sans tête.
2: Je sais.
3: Les amourettes sans tête, c'est une sorte de crépinette. Voilà. Et c'est fait. Et c'était très bon. Sinon, il y avait les animels. J'ai mangé ça avec un ami, un chroniqueur de foot, là, qui râlait tout le temps. Et c'était les coucougnettes de mouton.
2: Alors, attendez. Pareil, vous avez mangé des choses assez hallucinantes, notamment en Auvergne.
3: Oui.
2: J'ai noté des testicules de coq en Auvergne.
3: Oui. Et oui, on était dans un village qui est.
2: Alors, vous n'allez pas l'air vous en souvenir, mais moi, je m'en souviens aussi.
3: On a fait la fête. J'étais déguisé. Bah oui. Si, j'étais déguisé en noble, Louis XIV, tout ça. Et à un moment, grosse fricassée, donc des centaines de coucougnettes dans des plats.
2: Ouais, j'entends bien. Ouais.
3: Et en fait, très bon. Très
2: c'est
3: bon
2: délicieux une fois que c'est cuisiné. Quoi.
3: Oui, c'est vrai qu'au naturel, c'est très viril. Mais dès que c'est cuisiné, c'est pour ceux qui connaissent, c'est les knacks. Vous voyez, ça n'a pas de goût. Voilà. Après, je me suis retrouvé avec des confréries, justement, des rognons blancs. J'avais donc un gros bonnet en forme de coucougnette. Ça, c'était pareil. J'ai fait tout m'a régalé, en fait. Les gens, les confréries, enfin tout.
2: L'Alsace,
3: magnifique. J'ai même fait de la schlitt dans les Vosges. La schlitt, c'était le moyen de descendre le bois dans les forêts vallonnées où les chevaux ne pouvaient pas passer. Donc c'était des grosses luges où ils mettaient des tonnes et des tonnes de bois et ils descendaient ça. Donc ils avaient ça derrière eux, comme ça ils descendaient ça dans les vallées. Et après il y a les jeux du bois. J'ai fait quoi on a fait du Saint-Nectaire. On avait tout. Oh là là.
2: Si vous commencez à me parler de Saint-Nectaire, c'est que je suis auvergnat.
3: Ah bah oui.
2: Si on se parle fromage, c'est quoi votre fromage à vous? On va où pour manger un bon fromage?
3: On va où?
2: Si on va à Saint-Nectaire, pour moi j'ai jamais mangé meilleur Saint-Nectaire qu'à Saint-Nectaire.
3: On l'a fait cette année, hein, d'ailleurs, je vous le dis. Cette année, avec Johan, j'ai mangé de l'abondance, incroyable. J'ai été voir justement cette vache qui est obligée, on est obligé de faire de l'abondance avec la vache d'abondance. J'ai été voir ça, j'ai été voir le Munster, j'ai été voir le musée du Munster grâce à ses émissions. Mm-hmm. J'ai été voir la brousse du Rove, pardon pour l'accent. J'étais voir un monsieur qui nous a fait ça, c'était incroyable. Qu'est-ce que je peux vous parler des agriculteurs? J'étais ramasser les carottes du Tilk, carottes des sables. J'étais voir des champignonnières d'ici à 2h, 2h30, 3h de Paris.
2: Du omelette au cèpe.
3: Voilà, et des gens qui savent faire de l'agriculture magnifique. Qu'est-ce qu'on a rencontré? On a eu des gens qui faisaient de l'alcool, mais ça bon, avec modération.
2: Et vous visitez les caves, par exemple? Les caves en fond, vous aimez bien, vous arrêtez, c'est connu, ça, c'est un truc très touristique, mais il me regarde avec un sourire. T'aurais pas dû me poser la question, mec. Non,
3: on revient d'une région où, le vin est roi.
2: Eh ben, on a un dossier.
3: Vous avez pas ce dossier-là de la Coupe d'Europe en 2012, 2013.
2: Ouais, vous avez encore mal à la tête, il paraît.
3: Ah ouais, cette interview. Mais en fait, c'est parce que Vincent Coueffé me demande de faire un duplex. C'était Allemagne-Italie, je crois. Et en fait, une heure avant, on me dit il n'y a plus de duplex. Donc moi, je regarde le match. Il y a les Italiens, les Allemands. Mmh. Et à l'époque, c'était avant que je pichais. Et donc là, tout va bien. J'allais pour partir, rentrer chez moi. Et là, on me dit, attends, il y a un invité qui n'a pas pu venir sur le plateau. Vincent Coueffé te demande de faire un duplex. J'avais jamais fait de duplex de ma vie. Mmh. Et en plus, normalement, on a deux oreillettes pour le retour. Là, il m'en manque une parce que le cadreur n'a pas le retour de la régie. Donc je suis prêt. Et là, j'ai un Italien qui fait avec un Allemand qui crie moi je suis pompette. Et là, je pars. Alors là, aujourd'hui, je serai sanctionné. Et là, je commence à dire, alors le macaroni avec le schleu, c'est génial. Et là, le lendemain, ça, c'est parti dans la presse. Norbert, ivre mort sur un duplex. Bon, voilà.
2: L'alcool avec modération.
3: Oui, bien
2: c'est
3: sûr.
2: C'est important
3: bien
2: de
3: sûr.
2: Le rappeler. Et ce fameux mafé sénégalais, alors. Ça, c'est le plat de votre enfance, hein, Norbert.
3: Oui, oui, parce que, vous voyez, ça, c'est toute mon enfance. C'est, comme je disais, c'est truculent, ma vie.
2: L'odeur, vous l'avez, là?
3: Ouais, je l'adore. Le cacahuète, c'est, ouais. Cette pâte d'arachide.
2: Oh,
3: je vous expliquais que ça, quand vous êtes enfant de commerçant, vous allez. Moi, mais j'arrive à Sannois, ma mère doit travailler pour développer le réseau téléphonique. J'étais avec ma sœur, mais on se prenait la tête et je décide d'aller squatter une famille de Sénégalais en face, juste en face. Et je rentre et là, je découvre quelque chose d'incroyable. Manger assis par terre sur un tapis, se laver les mains, manger dans un grand bol. Et mon premier plat que j'ai, c'est ce mafé. Mafé poulet et le riz cassé une fois, le riz cassé même deux fois. C'est des riz cassés. Et ces effluves là, et vous mangez avec les doigts. Alors là, les gens peut-être vont s'altérer, mais c'est la meilleure façon de manger pour manger d'une manière pas trop rapide, parce que le temps que vous préparez votre bouchée, vous prenez tout, le poulet, la sauce avec le riz, bah, ça vous demande plus de 8 secondes. Donc forcément, vous avez le temps de digérer, le temps de prendre le temps. Et je passe des moments incroyables, des beignets, les bœufs aux oignons. Après, j'ai pu goûter le saka-saka, alors que c'est pas sénégalais, hein, mais j'ai goûté le foutou sauce graine, le tchep, du boudjène. Adoré ça, le combo.
2: Ça, c'est votre mafé de Proust.
3: Ouais, ouais.
2: Mais il y a aussi le filet de sol de votre maman.
3: Ah, ça.
2: Sauce corail.
3: Exactement. Alors, à l'époque, il y avait une marque qui s'appelle SEB qui avait fait des saucières et ma mère a préparé une sorte de beurre blanc avec du corail d'oursin qui était très iodé et elle nous enroulait donc des beaux filets de sol et qu'elle piquait comme ça avec un pic en bois qu'elle cuisait vapeur et on mangeait ça avec un riz pilaf. Et c'était incroyable. Et je pense qu'il y a des souvenirs. Comme mon tout premier petit gâteau, c'était sur les marchés. C'était un boulanger qui faisait des financiers. Je mangeais ça.
2: Mais s'il y avait un plat que vous aimeriez retenir, issu de nos régions, vous qui avez vadrouillé, chaque région m'avait dit un plat, un terroir, une entité particulière, un ancrage.
3: Oui, vous avez la tofaille pour les Vosges. Vous avez le farcement. Vous avez la potée auvergnate, mais aussi le punti en Auvergne qui est incroyable. Vous avez le bake-off. Vous avez le potchvelèche dans le Nord. Vous avez d'innombrables recettes paysannes, culturelles. Vous avez tout ce qui est à base de fromage. Vous avez les criques. Vous avez, enfin, il y a un paysage incroyable en France de cette mixité, de cette origine, de ces voyages, de tout. On est inspiré par tous les continents en France. On s'en rend même pas compte. On s'en rend même plus compte. Et c'est incroyable. Mon produit de prédilection, moi, j'adore le piment d'Espelette. Mais
2: Pays basque, là. Hein.
3: Voilà, mais vous allez me chercher, j'adore la moutarde, pas de Dijon, mais de Beaune. Je peux pas dire la marque.
2: C'est le charme, vous me parlez de l'Auvergne. Moi, je vous aurais des charmes.
3: Voilà, mais il y en a aussi, vous voyez. Ouais. J'adore le Réfort en Alsace. Il y a du foie gras. J'ai mangé du foie gras d'oie en Alsace. C'est incroyable. C'est un pays où on fait du foie gras, là-bas, en Alsace. On parle toujours du Nord-Ouest, mais en Alsace, c'est fabuleux. Vous avez le centre aussi de la France. Moi, j'ai découvert ça. J'ai découvert que tout est magnifique. Il faut être fier de nos régions. Et je suis fier de tous les gens qui font vivre les petits hameaux, les petits villages, tout.
2: On parlait des champignons tout à l'heure. Je crois que la forêt, ça, c'est aussi un univers que vous aimez bien. L'odeur des pins.
3: Le humus, comme ça. Quand je travaillais chez Marc Vera, on allait chercher les herbes. Je vais vous dire que je m'en souviens. J'ai un odorant. Mais c'est un labrador. Moi, je suis un épagnol. Tu me mets quelque part. Mais oui, j'ai même plein d'aventures. Chez Monsieur Loiseau, on est parti avec Mauro Colagrico. Je vous assure que c'est vrai. M'en veux pas, Mauro. Je balance un gros dossier. Ici avec Eric et sur ici, on part dans ces forêts bourguignonnes. On est à Saulieu, on part et on se fait une grosse journée cueillette de cèpes. Et Mauro a cette présence d'esprit de dire, mais attends, on va quand même aller vérifier chez le pharmacien si tout ce qu'on a ramassé, c'est quand même bon. Et on pensait avoir ramassé 10 kilos de cèpes. Non, c'était des bolets. On a ramassé 2 cèpes.
2: C'est drôle, ça.
3: Et ouais, ça, c'est la jeunesse des cuisiniers, la fougue. Mais oui, la forêt, la montagne, même la mer, le côté marin, enfin, c'est incroyable. Moi, je vous le dis honnêtement, c'est fabuleux, la France.
2: Vous allez vous marier, c'est vrai ou pas?
3: Me marier?
2: Oui.
3: Oui, oui, oui, bien sûr.
2: Attendez, je n'avance rien. J'ai vu ça comme tout le monde dans la presse. Vous allez vous marier?
3: Oui. Ah, je peux pas le dire.
2: Ah mince.
3: Ah non, là je vais.
2: Non, parce que l'idée c'était de se balader. Vous savez, il n'y a pas que Paris dans la ville.
3: Oui, oui, oui.
2: Ah, c'est quoi le département? Vous marier dans le sud, marier en Méditerranée, au bord de l'océan.
3: On a pensé à tout. J'avais pensé à tout, et puis en pensant à tout, on se met des contraintes. Le mariage, des fois, c'est pour ça que je dis à ma femme, faisons un barbecue.
2: C'est vous qui établi. Vous faites le menu du coup.
3: Ouais, bien sûr.
2: Vous faites le menu de votre mariage.
3: Mais moi, j'aime les choses simples en fait, parce que les gens, des fois ils se mettent la pression pour avoir une jolie table, quelque chose. Je pense que les gens ils ont envie d'être décontractés. Je pense qu'il y a le côté mairie, le côté un peu officiel, donc là on s'habille, c'est normal. Et puis après la teuf, moi des fois je vois des gens en fin de soirée, ils sont habillés en costard, ils sont pris la tête à se mettre bien, puis à un moment tu mets de la musique années 80, même du ce que tu veux de l'électro, et tu vois des mecs quand même où ça va pas, la musique ne correspond pas au mec et son accoutrement, même la jolie. Donc je me dis faisons un truc simple. Peut-être en Bermuda, en claquette de chaussettes.
2: Ça ne m'a toujours pas donné lieu. Mais c'est pas
3: je
2: grave.
3: Peux pas vous le dire. Je peux pas vous le dire.
2: Merci beaucoup, merci, Norbert. Merci Tarrère. On aurait pu encore ouvrir quelques chapitres, voilà, de ce parcours, de ce voyage qu'on a survolé. Si on devait garder qu'un seul lieu, je pose souvent cette question à la fin. Il y en a plein là qu'on a évoqué. Peut-être 40, 50 lieux. Oui. On en garde un.
3: Moi, le début de ma vie en France, ça a été Saulieu. Ouais, chez Monsieur Loiseau.
2: Chez Bernard Loiseau, Côte d'Or, le restaurant de Bernard.
3: Et vous voyez, c'est pas une région extraordinaire. Sur le papier, ça fait pas rêver. Mais quand vous allez là-bas, quand vous voyez les hommes et les femmes qui se lèvent tous les matins et qui vous donnent tous ces beaux produits et ces chefs qui représentent leur région, bah je salue tous les chefs qui sont dans les régions, qui sont peut-être pas dans Paris, mais qui font briller leur région avec leur terroir, leur savoir-faire et tout l'entrain qu'ils mettent en œuvre pour faire vivre ce terroir. Voilà. Mon premier souvenir, c'est Saulieu.
2: Eh ben, on gardera ça. Merci beaucoup, Norbert Tarrère, d'avoir été avec nous sur ICI. Vous retrouvez Norbert Tarrère sur ICI.fr pour podcaster l'émission. Et puis, bon appétit, parce que là, si ça vous a pas donné faim, je ne comprends pas. Rendez-vous demain. Salut. Merci, Norbert.
3: Et prenez soin de vous.
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0: Il n'y a pas que Paris dans la vie.
2: Voilà un tube qui a

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1: Bon appétit, n'hésitez pas à aller à Paris au 1920, l'hôtel Prince de Galles. C'est Norbert Darras qui tient la cuisine. Merci Norbert.
2: Merci à vous Eric, merci à tous les auditeurs et surtout bon appétit.
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2: Bonsoir à tous et comme chaque soir dès 21h, on regarde dans le rétroviseur. Et au loin, bah, il y a les fameuses années 80, les tubes inoxydables jusqu'à 22h. On en réécoute certains, ça commence comme ça.

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1: Tous les styles de musique étaient représentés dans le top 50 des années 80. C'était le reflet de nos goûts. On aimait la pop, le rock, le disco et bien sûr le reggae. Jimmy Cliff en était l'un des plus populaires représentants. Ce We All Are One a été composé et enregistré avec les musiciens de Kool & The Gang. Et le texte est un message humaniste, thème récurrent chez Jimmy Cliff. Autre exemple de nos esprits ouverts dans les années 80, un numéro 1 du top inoubliable, Une femme avec une femme, Mécano.

Eros Ramazzotti, c'était Una Storia Importante. Évidemment, quand on a grandi dans le fameux quartier de Cinecittà à Rome, où tous les plus grands films ont été réalisés, on rêve de devenir une star. Et c'est là que le petit Eros a fait ses premiers pas d'artiste. Ado, figurant dans quelques films, mais très vite, la musique l'a rattrapé. Les concours se sont succédés, il en a perdu certains, gagné d'autres, et c'est comme cela qu'il est devenu la plus grande star de la chanson italienne, numéro 1 en France en 84 avec Una Storia Importante. Ben voilà, c'est le destin, c'était écrit, et ça tombe plutôt bien. C'est écrit, ben c'est aussi Francis Cabrel. Et c'est tout de suite.

0: Jean-Jacques Goldman et Sirima, c'était là-bas. À l'écoute de ce titre, l'émotion est toujours aussi forte. Le destin de Sirima y est pour quelque chose. Mais il y a aussi le thème, l'histoire de cet homme qui ne se sent pas à sa place et qui décide de partir là-bas. Ben, c'est un petit peu le chemin de Goldman depuis des années. Là-bas, c'était numéro 1 en 1987. La même année que Louis Bertignac et ses idées-là qui arrivent dans un instant.
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0: Ah, évidemment, les années 80, c'est la décennie où l'on devient tous dingues de U2. On a tous eu un poster de U2 dans notre chambre ou un pins sur son blouson en jean, voire même un tatouage. Ah non, pas vous ? Bon, il n'est pas trop tard pour s'y mettre, car les Irlandais sont de retour. Nouvel album attendu mi-novembre et une tournée en 2027. Tiens, en attendant, on va prendre des nouvelles d'Hélène. Non, celle de Julien Clerc, hein, bien sûr. Il nous en parlait et nous le chantait en 87.

McCartney et Stevie Wonder, c'était Ebony and Ivory. On peut pas faire plus légende de la musique que ces deux-là. Un septuagénaire et un octogénaire toujours en pleine forme. McCartney a sorti son nouvel album cette année. Il était en tournée mondiale ces derniers mois. Stevie Wonder, lui, il est en concert à Paris à l'Accor Arena le 15 octobre et un nouvel album arrive l'an prochain. Qui dit mieux? Allez, place à un autre septuagénaire en pleine forme, Daniel Lavoie. Ils s'aiment.

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1: Et oui, les tubes des années 80 n'ont pas dit leur dernier mot. Du coup, ben, on en reparle demain. Je vous attends ici dès 21h. Je compte sur vous. Dans un instant, place à 100% chansons françaises. 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
3: C'est un précurseur de la musique électronique en France qui se cache derrière le titre Où sont les femmes ?
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3: 1977, Patrick Juvet devient l'icône absolue du disco. Mais saviez-vous que derrière les paillettes de Où sont les femmes se trouve le talent de Jean-Michel Jarre ? C'est lui, le futur pape de l'électro, qui signe le texte. Inspiré par le vide sentimental des nuits parisiennes, il écrit une mélancolie rythmée qui interroge l'évolution des rapports hommes-femmes.

0: contraste saisissant qui transforme un simple tube de club en un véritable phénomène de société.
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Il y a 50 ans, c'était en France, dans un village de l'Allier. 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
3: En 1982, c'est une erreur de guitare qui est à l'origine d'un des plus grands tubes du groupe Téléphone.
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3: Téléphone travaille dans les studios mythiques de Jimi Hendrix à New York. Lors d'une répétition, Louis Bertignac rate un accord. Ses doigts glissent, le son est sale, mais le déclic est là. Plutôt que de corriger la note, il décide de bâtir tout le morceau autour de cet accident inspiré des Rolling Stones.

0: Autre fait notable, la batterie de Colinka est enregistrée dans la cage d'escalier du studio pour une résonance massive. Un mélange de maladresse et de génie qui a surpris la rigueur des ingénieurs américains.
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2: Alors bonjour, je m'appelle Fabrice Pesanti, j'ai 56 ans, je vis dans le Médoc depuis mon enfance, je suis né dans le Médoc, d'un père italien, d'une maman médocaine. Alors là il est 22h30, dans 10 secondes on va monter sur la scène, on est anxieux, on y va. Vive le Saint-Sébastien.
3: Ça se passe un peu comme ça, les soirs de spectacle dans ce cabaret du Médoc à Couquec, petit village de 270 habitants. Le Saint-Sébastien reprend tout simplement le nom des grands-parents de Fabrice qui étaient propriétaires des lieux dans les années 80. Cet établissement fête cette année ses 30 ans et il fait travailler une équipe de 15 personnes.
4: Et bien voilà mes chers amis, je vous souhaite la bienvenue au Saint-Sébastien.
3: Fabrice est un enfant du pays. C'est sur cette terre qu'il a commencé à se passionner pour les costumes et le théâtre.
2: Tout jeune, j'avais quel âge ? J'avais 10 ans. Je m'amusais à coudre des choses, à faire des costumes, à faire des choses comme ça. Et avec mes sœurs, on arrivait à faire des pièces de théâtre. On se déguisait, on faisait des personnages déjà. Et en fait, j'ai commencé très très jeune à me déguiser et à faire des costumes.
3: Et quand vous est venue l'idée de créer ce cabaret ?
2: Un jour, eh bien, on s'est dit, pourquoi pas se faire un petit spectacle. J'ai commencé par Régine à l'époque, et en fait, ça a fait boule de neige.
3: Vous remplissez la salle tous les soirs ?
2: Actuellement, oui.
3: Et donc, du coup, c'est quoi la recette du succès ?
2: Il faut aimer les gens, et puis surtout avoir un spectacle de qualité.
4: Alors, mes chers amis, je vais vous présenter donc un artiste, Britney Spears. Mes chers amis, je vous demande de l'applaudir comme il se doit. Voici Monsieur Brice.
2: C'est en fait les artistes qui sont là, qui s'approprient les personnages en fonction de leur morphologie, en fonction de leur état d'esprit, parce qu'en fait c'est une passion qu'ils ont envers l'artiste et qu'ils interprètent. Alors moi, depuis de nombreuses années, j'interprète Dalida. Mais au niveau du maquillage, déjà, il va falloir travailler les yeux, parce qu'elle avait un regard un petit peu dans la tristesse, on sentait qu'il y avait de la mélancolie dans ses yeux. Et on met la perruque, on met la robe, et là on rentre directement dans le personnage, jusqu'à ce que on se voit dans la glace. En fait, on est face à la glace, et puis dans l'œil, on arrive à distinguer la femme que l'on va interpréter. Dès qu'on entend les « ah » et ou les « oh », ben là, on est super content, quoi. Ça y est, c'est ça match, quoi.
3: Alors, ce cabaret, il a bénéficié d'une sacrée visite. Le roi du cabaret, justement, c'est Michou.
2: Pour nous, c'était une grande fierté de l'avoir ici à Couquec, dans notre cabaret.
3: Quand il est arrivé ici, vous a dit quelque chose dont vous avez encore le souvenir.
2: Il a dit mais c'est plus beau qu'aux Folies Bergères, il a dit.
3: Fabrice est en couple avec Stéphane Berthier. Ils sont à la tête de ce cabaret qui est une vraie réussite. Il peut recevoir jusqu'à 120 spectateurs, soit à peu près la moitié de la population de Couquec. Le Saint-Sébastien est notamment ouvert tous les vendredis, samedis et dimanche soir.
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5: Il est un beau voyage qu'on peut faire pas très loin de chez soi, un voyage dans le Saintois. Une demi-heure d'Épinal, la même chose de Nancy, c'est pas bien compliqué. Hein. Une terre qui tourne autour d'un lieu riche en énergie et en histoire, la colline de Sion. Elle en est le phare et le cœur battant, elle qu'on aperçoit si facilement au détour d'un virage émergeant d'un champ de mirabelliers en fleurs au printemps ou fendant le flot vert des haies, des bois, des plateaux quand on la distingue au loin au moment de traverser ce Saintois à travers sa Via Appia moderne, la Nationale 57. Que voilà un vieux pays dont le nom se perd dans la nuit des temps au point que personne n'est parvenu vraiment à en donner une origine ou une explication. Ben oui, Sion est Sion depuis toujours et tout autour, le Saintois est toujours là. Il a ses hauts lieux, la colline inspirée, avec la basilique, ce superbe émetteur d'espoir vers les nuées, avec les restes de la forteresse de la turbulente famille de Vaudémont, cette famille des cadets des ducs de Lorraine, aussi turbulents que le sont toujours les cadets, hein, et qui sont la boule blanche du billard historique lorrain, arrivant de loin, cognant pile où il faut pour faire virevolter les boules de couleur sans qu'elles ne puissent s'y opposer. Les hauts lieux du Saintois, ce sont les châteaux. Arouet, le palais à la campagne qui plonge ses douves d'un madon, qui plonge ses douves dans un madon à l'image des gens d'ici, finalement. Il est calme, il est cool, mais il peut se réveiller d'un coup et vous rappeler quelle force est la sienne. Torre Liotet et sa mosquée intérieure, qui rappellent qu'on peut avoir ses racines à un endroit, sa vie à un autre, qu'on peut partir et revenir, comme l'a fait le maréchal Liotet, des ruelles de Nancy à la place Jamal Afna de Marrakech, avant de se poser ici, sur les rives de la colline de Sion. Je n'oublie ni à Boncourt, ni Vendelesville. Dans le Saint-Ouen, il y a les Halles de Vézelise, qui sont de ces monuments qui peuvent témoigner de l'immense variété des envies, des amours, des destins humains, elles qui en ont vu tant passer. Il y a Gélocourt et ses fleurs, il y a le petit détour bucolique par Vaudeville, mais j'aurais pu citer tant d'autres villages, si Lorrain, ces villages, rues, qui se laissent traverser par celui qui ne voit rien, mais qui se laissent admirer par celui qui voit tout. Telle grange aux murs sculptés, telle pierre de grès autour des fenêtres, de telle vieille église. Le Saint-Ouen, c'est un voyage au cœur de la Lorraine de toujours. D'un pays plus vieux qu'elle encore, c'est une sensation d'éternité.

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1: Vous connaissez notre invité qui, le matin, avec son super pouvoir, peut vous prédire en cas de risque de pluie au mètre près l'endroit où vous pouvez disposer votre barbecue afin de ne pas mouiller vos merguez.
2: Je m'appelle Patrick Marlière, je suis météorologue. J'habite ici à Ramoucou, où j'ai ma société météorologique.
1: C'est venu comment la météo pour vous, Patrick?
2: Depuis que je suis gamin, je veux comprendre ce qui se passe. Je veux comprendre comment on arrive à faire des prévisions météo. J'ai fait des études pour réussir les concours et en faire mon métier.
1: Quelles études alors?
2: Un bac scientifique pour ensuite arriver à ce concours de la météorologie, qui est un concours national, pour entrer à l'école de la météo. J'ai fait une dizaine d'années dans l'armée de l'air, parce que évidemment, dans chaque base aérienne, il y a un service météorologique. Et puis ensuite, Météo France. Et puis après, les médias m'ont attiré particulièrement. Et c'est vers ces médias que je me suis destiné pour créer ma société.
1: Alors, au quotidien, à part savoir comment on va s'habiller, à qui sert beaucoup en ville la météo?
2: Un exemple qui est vraiment intéressant, je travaillais avec une grande ville, je ne savais pas qui dans la ville utilisait le plus les informations météo. Quand on m'a dit que c'était la police municipale, pourquoi la police municipale? Mais en fin de compte, lorsqu'il y a de très mauvaises conditions météo, il y a beaucoup plus de personnes qui vont conduire les enfants à l'école en voiture. Et donc, près des écoles, il y avait plus de circulation, plus de voitures, plus de risques d'accidents. Et donc, la police municipale de cette ville, Tourcoing pour ne pas la citer, mettait en place beaucoup plus de personnel pour veiller à la sécurité de ses administrés.
1: En 50 ans de pratique météo, Patrick, l'outil a évolué.
2: Aujourd'hui, on arrive à calculer un point météorologique tous les 2 ou 3 kilomètres, des points très rapprochés, ce qui permet d'être effectivement plus efficace.
1: Et puis, il y a eu l'apparition des radars météo aussi.
2: Aujourd'hui, avec ces radars météo, on observe les pluies par pas de 5 minutes et vous dire exactement quand la pluie va commencer, quand elle va s'arrêter. Il y a aussi tout ce qui concerne les orages. Aujourd'hui, on a des capteurs de foudre.
1: Alors, quel est le phénomène météo qui vous a le plus impressionné?
2: Alors, moi, c'était des tornades. J'avais fait une émission sur la tornade la plus importante qui a lieu en France. Elle s'est produite à côté de la forêt de Mormal, à Pomereuil, en juin 67, c'est pas d'hier.
3: À Pomereuil, où pas une maison n'a gardé son toit, l'église a été littéralement scalpée. 7 morts et une quarantaine de blessés. Un terrible bilan.
2: Ça, ce sont des phénomènes tellement spectaculaires, et d'essayer de comprendre comment ils se déplacent, comment ils évoluent, comment ils naissent, comment ils meurent, c'est pas gagné encore pour les météorologistes. On essaye de les expliquer, mais pour les comprendre et pour dire là où ils vont se passer, c'est pas encore gagné.
1: Merci Patrick, et bon vent.
2: Moi, c'est ici, la météo, à Ramoucourt. Ça fait 50 ans et ça va encore durer.
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4: Bonjour à toutes et tous, bienvenue dans Affaires Classées, le podcast. Je vous emmène faire un petit tour 2 siècles en arrière. Nous sommes dans la soirée du 1er mai 1827. Un paysan de Barcus rentre de la célèbre foire d'Oloron. Il est abattu par un inconnu. Question, qui lui en voulait donc? Réponse dans un instant.
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4: Chaque année, le 1er mai, la ville d'Oloron-Sainte-Marie organise sa traditionnelle foire au bétail. Un rendez-vous inspiré des grandes foires d'antan et qui attire plusieurs milliers de visiteurs depuis le XIVe siècle. Ce lundi 1er mai 1827, Dominique, un habitant de Barcus, l'a passé, comme beaucoup, dans la capitale du Haut-Béarn. Rentrant seul, à pied, il est 22h lorsqu'il parvient à l'entrée d'un petit pont dit de Choco, à une courte distance de sa maison d'habitation. À peine pose-t-il le pied sur l'ouvrage qu'une soudaine lueur déchire la nuit. Une lueur doublée d'une détonation. Pas de doute, Dominique vient d'essuyer un coup de fusil. Blessé, le fermier tombe en criant « À l'aide! À l'aide !» Au loin, il y a un homme qui court le long du ruisseau, enjambant une barrière. Pas de doute, c'est l'agresseur. Marianne, une jeune servante occupée à ses prières, entend les hurlements plaintifs de cet homme qui appelle au secours. La bonne dame s'empresse d'alerter le maître de maison, l'instituteur et quelques paysans qui accourent afin de porter assistance au malheureux, blessé à la poitrine et au bras gauche. Dominique Etchegoyenne est transporté à son domicile où le médecin vient lui prodiguer les soins que son état grave nécessite. Au petit matin, le maire de Barcus se rend à son chevet. Il lui demande de décrire en détail ce qui s'est passé. Dominique est formel. L'obscurité l'a empêché de reconnaître l'agresseur qui semblait posté au loin en embuscade. Les gendarmes de Mauléon rappliquent. À leurs yeux, c'est une vraie tentative d'assassinat. Les blessures de Dominique sont graves. Il aurait bien pu y passer.
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4: L'enquête criminelle débute. Dominique jure qu'il ne se connaît aucun ennemi. Ses affaires sont saines et il est, dit-on à l'époque, de bonne mœurs. Les soins appliqués du docteur Alcat et sa constitution robuste lui vaudront une incapacité totale de travail de 20 jours. Mais il se rétablira de ses plaies, fort heureusement. À Barcus, l'affaire jette un émoi certain dans la population, à tel point que les rumeurs les plus folles circulent. Certains disent Dominique Etchegoyenne décédé, quand d'autres désignent déjà le nom de l'assassin présumé. Dans leur procès-verbal, les gendarmes rapportent en effet que des soupçons insistants circulent sur la personne du premier voisin de la victime, un certain Etcheoun, du nom de la maison basque qu'il occupe ici, identifié comme étant Pierre Popet, né au village en 1786. Les gendarmes vérifient. Popet traîne la réputation d'être un mauvais sujet, un repris de justice aussi. À peine quadragénaire, il sort de la prison d'Eis où il a purgé 5 années de prison pour des violences graves sur l'ex-amant de sa femme. Et selon la rumeur, il ne rêvait que d'une chose, se faire justice lui-même et expédier en enfer celui qui l'a envoyé derrière les barreaux, un certain Egiafal, qui a passé lui aussi la journée du 1er mai à la foire d'Oloron. À Barcus, la clameur publique ne parle que de lui. C'est Topé, alias Etcheoun, le suspect, point final. Certains habitants affirment qu'il a guetté le retour de son rival en se postant aux aguets. Trompé par l'obscurité régnant dans ce chemin creux et sinistre, il se serait trompé de cible, tirant par erreur sur Etchegoyenne. Le scénario est séduisant, en apparence.
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4: Les gendarmes ne voient pas qui en voulait au malheureux Etchegoyenne. En revanche, la piste menant à Etcheoun semble beaucoup plus fructueuse. Ces derniers temps, par jalousie ou par haine, toutes les occasions étaient bonnes pour chercher querelle à son rival. Une voisine affirme qu'Etcheoun lui a demandé si Egiafal avait bien l'intention de se rendre à la foire d'Oloron. Étonnante curiosité sur l'emploi du temps de son ennemi juré. Mieux encore, le métayer d'Etcheoun affirme qu'il était bizarrement absent de sa maison la nuit du drame. Et ses enfants, ses propres enfants, le confirment. D'ailleurs, personne ne l'a revu depuis. Pour les gendarmes, les soupçons s'accumulent. Plusieurs villageois rapportent qu'Etcheoun se cacherait dans les bois, sur les sommets de l'Aro. Pourquoi diable pareille fuite s'il n'a rien de se reprocher? Bizarre. Tribunal de Saint-Palais, le procureur du roi, M. de la Régoyenne, discerne dans cette cavale comme un aveu de culpabilité. Il délivre donc un mandat d'arrêt contre le fugitif dont tout le monde parle, mais que personne ne voit. Il faut dire qu'en Soule, la personnalité de Pierre Topé, alias Etcheoun, laisse peu indifférent. Doué d'une âme ardente, d'une susceptibilité que beaucoup disent excessive, l'homme a connu une jeunesse orageuse. Fâché avec ses parents. Sa jalousie l'a conduit à suspecter l'infidélité de son épouse et à asséner un coup de hache au visage de son amant supposé, le fameux Egiafal. À l'époque, nombre de paysans basques s'expriment dans leur langue natale. Peu d'entre eux ont eu la chance d'aller à l'école. À la différence d'Etcheoun qui, lui, a appris le français qu'il parle à la perfection.
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4: Au Pays Basque, Etcheoun passe pour être un poète. Né en pleine période romantique, il est l'auteur de nombreux chants dramatiques, des poèmes émouvants, dont les vers racontent les principaux événements de sa vie, souvent tragiques, comme son mariage avec une fille de niveau social inférieur, une union qui a déshonoré sa famille alors qu'il n'avait que 20 ans. Vexé, son père l'avait menacé de le déshériter. Couchant ses malheurs sur le papier, le jeune homme devint poète et écrivain. Quand son épouse le trompa, Etcheoun se mit à écrire sur le thème de l'amour trahi, un sujet cher aux auteurs romantiques, mais ses écrits vont aussi se retourner contre lui. Alors qu'il est en cavale après les coups de feu tirés le 1er mai contre son voisin Etchegoyen, le poète se console en écrivant quelques vers. Planqué dans une cabane de berger, il compose un chant qui deviendra célèbre et dont voici le dernier couplet. Dans le village de Barcus, ne cherchez pas Etcheoun. Vous qui, désirant l'arrêter, êtes à sa poursuite, il compose des chants à Igelou, désignant ainsi le lieu de sa cache. Il n'y a pas de plus beau pâturage en Soule, conclut-il. Mais quand les gendarmes mettront la main sur ce poème, ils vont l'utiliser contre lui comme une pièce à conviction, à charge. Etcheoun est en effet interpellé 4 mois plus tard chez un notaire de Tardets alors qu'il s'apprêtait à signer un acte de vente par lequel il tentait de mettre sa propriété de campagne à l'abri de ses créanciers. Redoutait-il que la justice la confisque au cas où il serait reconnu coupable de la tentative d'assassinat sur Etchegoyen, son voisin, la nuit du 1er mai 1827.

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1: Son procès aux assises s'ouvre le 18 août 1828 dans les murs du Parlement de Navarre, à deux pas du château palois. Vu la personnalité de l'accusé, l'audience défraie la chronique judiciaire. Ce n'est pas tous les jours, en effet, qu'on juge un poète écrivain. Face aux 12 hommes tirés au sort comme jurés, l'accusé a préféré s'habiller avec de misérables haillons. Lui qui est propriétaire de sa ferme, un luxe rare pour l'époque, il joue le pauvre. Une foule de dames élégantes se masse dans les rangs du public. Face à l'exposé de l'avocat général, M. Lamothe Duncan, Etcheoun ne varie pas. Il est innocent, voire persécuté. Ses malheurs datent de son mariage, clame-t-il dans un français excellent. Et tandis qu'il purgeait une peine de prison, sa femme a, dit-il, continué à le tromper avec son rival, le sieur Égafal. Une fois libéré de la prison d'Aïs, Etcheoun trouva l'amant de son épouse installé dans son propre lit, régnant en maître chez lui. Il le mit certes à la porte, mais l'accusé poète peinait à calmer sa peine. « Scélérat, tu buvais mon vin, tu mangeais mes jambons, tu devrais être à ma place » lance-t-il plein de haine à Égafal, qui est cité comme témoin à la barre de la cour d'assises. Pour l'accusation, ce récit de souffrance, de haine, illustre à merveille le mobile du crime. Le soir du 1er mai 1827, selon l'avocat général, Etcheoun voulait faire la peau à Égafal et il l'a patiemment attendu, en guet-apens. Et c'est par erreur, parce qu'il faisait nuit, qu'il s'est trompé, faisant feu sur Dominique Etchegoyen, qu'il faillit bien tuer. En leur intime conviction, les jurés vont pourtant absoudre le poète sultan aux mille malheurs. Etcheoun est acquitté. Il rentre à Barcus le soir même.
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1: 1er mai, jour de foire, c'était ce rendez-vous avec l'histoire en 1827 du côté de Barcus. Je vous retrouve dans un prochain numéro à la rencontre de la Deuxième Guerre. La Deuxième Guerre mondiale et un épisode qui s'intitulera « Mort aux traîtres ». Nous sommes en février 45, les Allemands ont quitté le Béarn, le Pays Basque, et pourtant, on juge à Pau un traître qui a livré aux Allemands les deux frères du célèbre cancérologue Léon Schwarzenberg. De quoi s'agit-il? Réponse dans un prochain numéro. À bientôt.
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1: C'est la Camini Minute, votre chronique de la joie et de la bonne humeur. Comment ça va les amis? Enfin, je dis comment ça va les amis, je pourrais dire CMTV. Oui, parce que je sais pas si vous avez remarqué, mais je ne sais pas si c'est la nouvelle génération, mais il y a des gens, quand ils parlent, ils mettent de moins en moins de voyelles, de moins en moins de lettres. Pour dire il y a rien, ils disent il y a R. Pour dire mort du rire, ils disent MDR. Pour dire péter de rire, ils disent PTDR. Et pour dire à ce qui paraît, ils disent à skip. Il y a de moins en moins de lettres, de moins en moins de mots. Mais si on continue comme ça, ils vont parler comment dans 10 ans les gens? C'est quoi cette façon de parler là? Je veux dire, il n'y a rien, c'est pas une longue phrase. Je comprends qu'on veuille écourter des trucs, mais il n'y a rien, c'est pas long, il y a R. Comment on va parler dans 10 ans? Moi je dis, on parle de plus en plus des extraterrestres et des ovnis. Moi je pense que si les extraterrestres viennent sur Terre, c'est à cause des gens qui parlent comme ça, qui réduisent les mots. C'est quoi cette façon de parler, franchement? C'est abusé quoi! Parler français, c'est une belle langue le français. Il y a R, MDR, PTDR, ASKIP, il est BG pour dire beau gosse. Mais c'est bien de dire qu'on est beau gosse, ça fait plaisir d'entendre beau gosse. C'est plus plaisant que BG. Ils enlèvent les voyelles comme ça. Ça me rappelle les films coquins qu'on voyait sur Canal+, au début du mois, le samedi du mois, quand c'était encrypté. Vous vous rappelez ça? Faites pas semblant, hein. Lui, à tous les auditeurs d'ici Picardie, vous aussi, vous êtes tombés au moins sur du crypté sur Canal+, dans les années 90. Et ben c'est pareil, cette nouvelle façon de parler là. Des mots courts, de plus en plus courts. Et d'ailleurs, même les rappeurs de nos jours ont des noms d'artistes de plus en plus courts. ZKR, PLK, SCH, MHD. Après, il y en a qui gardent même les voyelles. Gims, Jules, Vald. Et bien sûr, on terminera par les groupes asiatiques, les Coréens de BTS. Alors eux, ils ont pas mis de voyelles, mais BTS, c'est quand même Bac plus 2.
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Lola Bay est une chanteuse, autrice, compositrice qui mêle douceur, humour et spontanéité. Si vous avez pu la voir dans l'émission The Voice, ce qu'elle affectionne aujourd'hui, c'est sillonner le monde rural pour chanter dans les tout petits villages.

0: M'ennuyer, Lola Baye. 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
1: Unterlinden. Vous savez ce que ça veut dire? Eh bien, en allemand, ça veut dire sous les tilleuls. Parce que c'est proche d'une rangée de tilleuls que fut fondé ce couvent de religieuses dominicaines au XIIIe siècle. Et c'est dans ce même bâtiment que sont conservés, entre autres depuis 1853, des chefs-d'œuvre de la peinture germanique. Aujourd'hui, je teste pour vous le musée Unterlinden. Je suis donc, bien évidemment, à Colmar. Et devant moi, la façade médiévale de l'ancien couvent. Et juste à côté, un bâtiment de briques, quand même assez contemporain, avec deux fenêtres qui donnent sur une galerie souterraine. Ça, là, eh ben, c'est le nouveau bâtiment. Et c'est ici que je rejoins Camille Brook. C'est la directrice du musée Unterlinden. Et à juste titre. Mais Unterlinden, c'est aussi 3500 œuvres. Et nombre d'entre elles sont aussi signées Auguste Bartholdi. Ah, ce que beaucoup ignorent, c'est que sa toute première grande sculpture, quand il avait 18 ans, eh ben,

0: a été réalisé pour ce musée. Eh oui, et il y a en effet cette œuvre qu'on connaît par les livres ou les cours d'histoire, et surtout, le moment où on se retrouve en face, pour de vrai. Et là, je parle bien du mythique retable d'Isenheim. Pour le voir, on pénètre dans une ancienne chapelle du couvent. On va passer par une grande porte, et au fond, il est là. Il est gigantesque, il est très très grand, plusieurs mètres de haut, plusieurs mètres de large, des panneaux qui sont peints, qui s'articulaient autrefois comme des volets, et Camille m'explique l'essentiel à retenir. Le retable a été peint entre 1512 et 1516. Et là, ce qui frappe, c'est le contraste des couleurs. Parce que le retable d'Isenheim, c'est pas un tableau doux, qui est plutôt apaisé, pas du tout. Il y a la crucifixion, et d'une intensité quand même assez physique, j'ai envie de dire. Les couleurs sont assez violentes, avec des verts, des jaunes, des rouges qui claquent, et pas besoin d'avoir fait histoire de l'art pour le ressentir. Faites-moi confiance. Camille m'explique que c'est pas un hasard, en fait, parce que le retable a été commandé à l'époque par un hôpital et il était destiné aux malades. C'était presque un peu comme un outil thérapeutique, parce que les patients, les malades qui voyaient le corps du Christ qui ressemblait au leur, d'un coup comme ça, leur souffrance devenait plus visible, plus reconnue, n'étaient plus seuls face à la maladie. Et ça, je l'avais pas tout à fait compris avant. Comme quoi le contexte, c'est quand même important. Le musée Unterlinden couvre en tout 7000 ans d'histoire de l'art. Ça va de la préhistoire jusqu'à Picasso. Oui, ils ont bien des Picasso. Et même à travers une chronique, vous savez, il y a des choses qui sont très difficiles à expliquer et à résumer. Elles se vivent. Alors maintenant, à vous de jouer.
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1: h 19, l'heure de votre rendez-vous Les gens d'ici. Tous les jours, nous mettons en lumière une personnalité qui fait briller notre région. Elle se confie au micro de Romain Bruno et aujourd'hui, à direction un studio d'enregistrement au cœur de Paris à la rencontre de la personne qui a créé le nouveau jingle d'Île-de-France Mobilité. Romain, vous êtes avec lui, il s'appelle Jean et vous venez d'entrer dans son studio.
2: Oui, je viens de rentrer dans ce studio qui est magnifique, un studio d'enregistrement dans le 6e arrondissement et j'ai Jean Dindino. Il dirige la société de production chez Jean et il est ici installé derrière cette grande table de mixage. Jean, bonjour.
3: Bonjour.
2: On a l'impression d'être dans un sous-marin.
3: C'est vrai que beaucoup de gens l'associent à cette vision un peu à cause des hublots, un peu sous-marin de la, ancien et en même temps peut-être aussi cabine spatiale futuriste.
2: Et vous avez produit le nouveau jingle sonore d'Île-de-France Mobilité.
3: Ouais, sacré challenge. Composer en fait quelque chose qui va accompagner les gens en fait dans leur quotidien comme ça sur tous les transports, sur tout le réseau d'Île-de-France.
2: Est-ce qu'on peut l'écouter ce jingle? Ce nouveau jingle, il va remplacer quel jingle?
3: Il va unifier tout le réseau Île-de-France, en fait, donc qui concerne le métro, les bus, les tramways, le RER.
2: Ça remplacera ce jingle, écoutez. On va le décortiquer, ce jingle. Il est fait de plusieurs parties.
3: Par rapport à cette notion de mobilité, on peut déjà écouter un premier son, qui est le son d'introduction et aussi celui de conclusion, finalement, qui joue cette mobilité. Là, on est dans cette idée de mouvement, en fait. Donc, la première nappe introduit le thème qui est composé de 6 notes. Qui doivent symboliser quelque chose d'à la fois assez doux, pas agresser les gens au travers de quelque chose. Donc, il y a une douceur et une gaieté, en fait, normalement, qui se définit sur ces 6 notes. 6 notes, il y a une symétrie entre le tagada, que je vois comme une question, quoi, et la réponse qui est un tintin. Même si c'est toujours difficile d'expliquer la musique.
2: C'est une fierté au final, après, de pouvoir entendre sa musique, son jingle, pendant les transports.
3: Ouais, carrément. J'avoue qu'il me tarde de l'entendre. Même si, voilà, c'est aussi toujours un peu une petite angoisse de s'adresser à plein de gens. Mais non, c'est une grande fierté, bien sûr.
2: Ça fait combien de temps que, Jean, vous travaillez dans l'univers du son?
3: Bah, j'ai commencé à 25 ans et j'en ai 65. Donc, vous avez fait le calcul. Je préfère pas le dire. J'ai eu la chance de travailler dans cet univers qui est un univers très riche parce qu'il touche à la fois à la musique, aux comédiens, à la poésie, au texte. Enfin, c'est vraiment travailler dans le son, vous en savez quelque chose, vous-même qui m'interrogez. C'est assez passionnant et ça remplit une vie tranquillement.
2: Merci Jean Dindino.
3: De rien, plaisir. Revenez quand vous voulez, 18 rue Dauphine.
2: Voilà, ici donc pour cette société de production chez Jean qui a créé entre autres ce fameux nouveau jingle sonore d'Île-de-France Mobilité qu'on a hâte d'entendre.
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4: Le 30 octobre 1812 à Montpellier, le préfet de l'Hérault, Pierre Barthélémy Joseph, comte de Nogaret, a mis les petits plats dans les grands. Il organise un mirifique dîner pour faire plaisir à ses hôtes, mais surtout à un hôte, le comte de Broméo, qui va intercéder en sa faveur auprès de l'empereur Napoléon pour le faire grand croix de la Légion d'honneur. Sa délicieuse épouse, Marie-Julie Boudon de la Roquette, a fait préparer des dindonneaux aux truffes et de la croustade de bécasse. On est nickel, les invités arrivent, parmi lesquels le fameux comte de Borromeo, général des armées, accompagné de son état-major. Il est en uniforme, il a des favoris noirs très beaux, il raconte aux invités ses faits d'armes, cette soirée est extrêmement réussie. Et là, bam! La porte du grand salon de la préfecture s'ouvre en grand. Le commandant de la gendarmerie déboule avec une dizaine de ses agents et se rue sur le comte de Borromeo. Monsieur le préfet hallucine. Madame la préfète Marie-Julie Boudon de la Roquette tape une crise de panique. Ses copines l'éventent et le comte de Borromeo est arrêté. Le comte de Borromeo, en vrai, il s'appelle Anthelme Collet. Et avant d'être général et avant d'être comte de Borromeo, il a été sous-lieutenant, déserteur, missionnaire dominicain, marquis, abbé à Gap où il a tapé 80 000 francs à ses fidèles, évêque sous le nom de Monseigneur Don Pasqualini, puis faux lieutenant, chanoine honoraire à Saint-Augustin avant de enfin devenir le général comte de Borromeo, ce qui lui a permis de taper dans les caisses d'argent public par-ci par-là pour, prétendument, organiser l'armée de Catalogne. Et juste pour que le tableau soit complet, en 1812, Napoléon, il était en train de galérer au fin fond de la Russie. Vous voyez, je pense qu'il avait peut-être potentiellement d'autres choses à gérer que faire grand croix de la Légion d'honneur, le préfet de l'Hérault. Ah non, attendez, stop, pousse, c'est pas fini. Donc il fout Anthelme collet en tôle, hop, au cachot, pendant 3 semaines. Et notre préfet, un gros malin, décide de sortir Anthelme collet du cachot pour le présenter à ses invités lors d'un autre dîner, histoire d'amuser la galerie. Ils le mettent dans la cuisine, Anthelme Collet est seul. À la porte, il y a 2 gardes. Il avise une tenue de cuisinier, un gilet rond, un tablier, un bonnet blanc. Il enfile tout ça, prend 2 plats, hop, un dans chaque main, met un coup de pied vigoureux dans la porte de la cuisine, genre « je suis pressé, ok, il y en a qui bossent ». Il passe devant les 2 gardes et le voilà libre.
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5: Le saviez-vous, tous les jours, on prend 2 minutes pour découvrir les histoires méconnues du Vaucluse. Et ça, c'est avec vous, Maxime Perron. Bonjour.
6: Bonjour Mathieu et bonjour à toute l'équipe.
5: Et aujourd'hui, vous nous parlez d'un surnom assez surprenant. Je pense que même les habitants de Villeneuve-les-Avignon ne connaissent absolument pas cette histoire. Alors, certains des habitants ont des surnoms. Alors, c'est le cas à Nîmes, hein, on les appelle les crocodiles là-bas. Et donc, Maxime, vous nous dites qu'à Villeneuve-les-Avignon, les habitants sont surnommés les lézards.
6: Oui. Alors les lézards, ouais, c'est plutôt étonnant parce que derrière en fait ce surnom un peu amusant se cache une véritable histoire médiévale à la frontière entre la réalité et la légende. Une histoire qui commence donc au XIVe siècle avec un personnage aujourd'hui presque oublié, Pierre de Luxembourg.
5: Vous parlez de Pierre de Luxembourg, c'est qui ce monsieur? C'est un roi, un pape, un cardinal?
6: Un cardinal, oui. Oui, c'est ça. Un cardinal très jeune d'ailleurs, connu pour sa vie pieuse, son humilité et sa générosité. Il vit à Villeneuve-les-Avignon, dans un palais où il refuse le luxe et meurt d'ailleurs au même endroit en 1387 à seulement 26 ans. Après sa mort, sa réputation de sainteté est telle que ses reliques deviennent immédiatement un enjeu majeur. Et c'est là, en fait, que la rivalité avec Avignon commence. La ville d'Avignon souhaite récupérer les reliques pour les honorer, mais les habitants de Villeneuve-les-Avignon considèrent ces restes comme un trésor inestimable, presque sacré. Voilà. Alors, les Avignonnais font une proposition spectaculaire. « Nous vous donnerons autant d'or que la caisse des reliques peut en contenir. » Ah, c'est une proposition alléchante. Et pour les habitants de Villeneuve, cette offre est difficile à refuser. Alors ils vont accepter. L'échange se fait entre les 2 rives du Rhône, d'une manière très solennelle. Les reliques partent à Avignon dans l'église des Célestins, construite spécialement pour ces reliques quand même. Et les Villeneuvois repartent avec une caisse identique, censée être donc remplie d'or.
5: Censée, parce que ça veut dire qu'il y a un problème quelque part, c'est ça?
6: Bah oui, parce que selon la légende, une fois la malle ouverte, les pièces d'or se transforment en milliers de lézards. Des lézards qui s'échappent aussitôt, qui filent dans les rochers de Villeneuve et disparaissent autour de la ville. Une histoire racontée dans des archives et des récits anciens comme une punition symbolique de la cupidité. Depuis plus de 6 siècles, on appelle les habitants de Villeneuve donc les lézards. Et aujourd'hui encore, il y a quelques symboles qui se cachent un peu partout, sur certaines façades et sur la place notamment Jean Jaurès, où vous avez une statue de lézard. Je vous ai mis la photo dans l'article web. Comme le disait Frédéric Mistral, « Gai lézard, bois ton soleil, l'heure passe trop vite et demain, il pleuvra peut-être ». À Villeneuve-les-Avignon, être un lézard, ce n'est pas juste une moquerie, c'est presque une philosophie de vie.
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1: Le bateau s'appelle l'Antilope. C'est le premier hein, quand on arrive.
2: Ça, oui. Nous sommes 14 bateaux sur cette portion-là de la zone 10ZBL. Voilà.
1: Dit quoi ?
2: Zone de bateau logement. Il y a des bateaux qui ont été vendus, même certains plusieurs fois. Il y en a qui sont en vente actuellement. Les gens viennent un peu visiter pour voir plutôt comment c'est agencé. C'est quand même quelque chose de particulier parce que il y a quand même de l'entretien à faire. Hein, quand
1: c'est
2: vous
1: à
2: regardez,
1: dire.
2: Il faut faire de la peinture, il faut laver le bateau assez régulièrement. Hein. Si on laisse la peinture s'encrasser, on n'arrive plus à l'avoir propre. Hein.
1: Vous payez un loyer ?
2: Ah oui, tout à fait, oui. Convention d'occupation temporaire.
1: D'accord. À renouveler tous les ans
2: ou... Non, c'est tous les 3 ans. Là, on est dans la timonerie. En fait, c'est facile. Le timonier manipule le timon dans la timonerie.
1: Et le timon, c'est ce que j'appelle le volant. Ça tourne.
2: Ou le macaron, voilà, dans le terme fluvial.
1: Vous êtes né sur un bateau, m'a-t-on dit ?
2: Oui, tout à fait. Je suis enfant de marinier. 10 jours après ma naissance, le premier voyage, c'est Strasbourg-Bâle.
1: D'accord.
2: Voilà, donc j'ai navigué en permanence avec mes parents jusqu'à l'âge de 7 ans que je suis allé à l'école. Et après, j'ai passé toutes mes vacances scolaires, je les ai passées à bord.
1: Ah oui, c'est ça, parce que vous, il fallait bien que vous soyez à terre pendant qu'eux, ils travaillaient. Donc voilà. Vous avez été à l'internat très jeune, j'imagine.
2: Hein, voilà, c'est un internat spécialisé pour les enfants de bateliers et de forains. D'accord. Donc, qui ne fermait pas les week-ends, donc on restait aussi à l'internat les week-ends.
1: Oh, tu loulou tout seul tout le temps à 7 ans.
2: Oui, mais bon, ça forge plutôt un caractère. Bon, c'est pas grave, hein, je veux dire, la preuve, hein, ça m'a pas...
1: Oui.
2: Voilà quoi, hein. Donc après on a certes une façon et une vision différente des choses de la vie quoi.
1: Ah ouais,
2: on a toujours voyagé.
1: On peut descendre.
2: Vous descendez en marche arrière.
1: Oui, c'est un peu abrupt comme escalier.
2: Vous avez la longueur totale du pied qui est posée sur la marche. Voilà.
1: Oh là là, voilà. Super. Donc là, on est vraiment chez vous, quoi.
2: Si le bateau avait été un bateau de commerce, on serait dans la cale où on met la marchandise. J'ai habité une maison pendant 22 ans, un appartement pendant une quinzaine d'années. Je suis revenu à mes sources parce que je ne me sens pas bien à terre et que je suis mieux sur l'eau. Étant né sur un bateau de commerce, je suis revenu à mes sources, voilà.
1: C'était votre métier ?
2: Non. J'avais compris dans les années 70 que c'était un métier en perdition. Tout commençait un petit peu à aller de travers. D'ailleurs, mes parents ont arrêté dès 76 de naviguer en France. Ils naviguaient principalement en Allemagne et aux Pays-Bas. C'est là où la navigation est le mieux entretenue et fonctionne le mieux. Et puis, il y avait beaucoup de transports, il y a toujours beaucoup de transports dans ces pays-là à réaliser, ainsi qu'en Belgique.
1: Vous le pilotez, ce bateau, il bouge ?
2: Oui, bien sûr, oui, tous les ans. Tous les ans. Finalement, on part en vacances sans faire de valise, on n'oublie rien. C'est quand même super, quoi. Je veux dire, il y a pas mieux, quoi. Par exemple, l'année dernière, je suis parti entre Breda et Rotterdam pour sortir le bateau de l'eau. Donc, je suis descendu la Moselle, le Rhin, et puis le Val, jusque donc Brimelen. Et puis après, une fois que les travaux étaient terminés, puisque j'ai réalisé des travaux sur la coque. Je suis remonté par des petits canaux qui sont en parallèle de la Meuse jusque Maastricht. Et là, de Maastricht jusque Nancy, j'ai pris la Meuse sur la totalité.
1: Vous avez des cartes alors ?
2: Oui, ça c'est une carte allemande.
1: Mitteleuropäische Wasserstraße.
2: Nein, Mitteleuropäische Wasserstraße.
1: Ah, très bien.
2: Les voies bleues, c'est le fleuve. Voilà, et puis après, vous avez les grandes rivières.
1: Ouais.
2: Et puis après, vous avez tout le reste. Vous voyez, comme par exemple Vouziers, tous ces petits machins bleus. Ça, c'est le gabarit Fraissiné.
1: Ah, ça se navigue.
2: Vous voyez ? Et chaque petite arête, là, ça représente une écluse. Je navigue avec une carte électronique internationale, puisque je fais beaucoup les pays étrangers, parce qu'on n'a pas de possibilité de se rendre actuellement dans le sud de la France. Il y a 3 voies possibles et c'est très compliqué. On ne peut pas aller sur Paris. Je parle en période d'été, donc voilà, c'est très compliqué. On ne peut pas descendre les Vosges parce que c'est navigable sur une très courte durée. Donc on pourrait par exemple descendre mais pas remonter, ou alors il faut descendre et remonter l'année suivante. C'est très compliqué.
1: Qu'est-ce que ça apporte de naviguer comme ça ? C'est paisible ? Qu'est-ce que ça apporte de naviguer sur les canaux comme ça ?
2: Ben, ça apporte de la zénitude, du calme. On voit du paysage, on le voit totalement différemment. que si vous suivez le canal en vélo, vous avez une vue qui est totalement différente sur la nature. On est vraiment très proche de la nature et on voit un paysage qui est magnifique. Hein, il y a des endroits où c'est vraiment très très très joli. Hein.
1: Et puis c'est la lenteur, quoi. Hein?
2: Ah bah oui, hein, quand vous vous déplacez une dizaine de kilomètres heure, vous avez le temps de voir les choses.
1: Vous vous ennuyez pas, vous, hein?
2: Jamais.
1: Merci beaucoup, je vous tiens au courant.
2: Merci bien.
1: Vous allez faire quoi, là, maintenant?
2: Pour retour, eh bien, maintenant, je vais aller me faire une petite balade, comme il ne pleut pas.
1: À pied.
2: Voilà, et puis, bon, j'ai des articles encore à faire sur Facebook, voilà.
1: D'accord, ça marche, super. Bon après. Bah oui, vous avez le wifi, hein?
2: Oui, oui.
1: Ah oui.
2: Par téléphone. Mon modem, c'est le téléphone.
1: Le téléphone, c'est ça. Allez, super. J'enjambe le truc, je ne tombe pas à l'eau. Bon, bonne fin de journée.
2: Merci.
1: Merci, au revoir, je vous tiens au courant.
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2: Bonjour, Serge Papagali.
3: Ah, monsieur Thomas, bonjour. Et chers Dauphinois, chers Dauphinois, bonjour également, bien sûr.
2: On est samedi pour le Dauphiné Tour. Aujourd'hui, où est-ce qu'on part?
3: Ah, vous allez voir. Hommage au Grésivaudan, au Grésivaudan et aux Chalassiennes et Chalassiens au pied de la montagne de Bramfarine. Donc, je suis désolé, mais c'est le vrai nom de la montagne, pas de ma faute, hein. Donc, on est où?
2: Au Chalard.
3: Au Chalard. Bravo. Ça farine Bram. Au Chalard, c'est pas. La Brame Farine. Elle en a marre d'être broyée, je sais pas quoi. Bref, une précision, en dauphinois, Chalas, ça se prononce Sala, en fait. Sala. Ce qui veut dire faire un chemin dans la neige. J'ai appris ça, dis donc. Ah oui. D'où le nom du Chela, qui est un lieu de passage pour aller à l'étranger.
2: Ah.
3: À Chambéry, par exemple.
2: Ah, l'étranger, Chambéry.
3: Ah ouais, carrément. Ouais, donc, toi, t'es les autres les étrangers, quoi. Bon. Les Chela, porte du Grésivaudan. Je précise également que le Chela n'est pas le village de naissance de la fameuse chanteuse Aquette, bien évidemment.
2: Oh,
3: oh bah attends. Bien sûr, bah tu peux, ouais. on confond souvent le Chela et la Chela, qui n'ont bien les mains, rien à voir. Le Chela n'est pas le mari de la Chela. Enfin, en gros,
2: non,
3: quoi. Voilà, ça veut dire. Chela, qui depuis a coupé ses couettes d'ailleurs, et a été retendue. Entièrement. Alors que les habitants du Chela, eux, sont détendus, on va dire ça. Et ils n'ont pas de couette, bien évidemment. Entre Mortel de Maille et Pontcharra, le Chela est ici chez lui. Alors c'est dur à dire ça. Le Chela est ici chez lui, allez-y, bien
2: le
3: sûr.
2: Le Chela est ici chez lui.
3: Oui, mais vous êtes un jeune professionnel de talent, plein d'avenir. Bref, c'est normal. Chela ou chez ici, comme vous voulez. Ça n'empêchera pas le manoir de la tour de prendre garde au village. C'est peut-être de là que vient l'expression la tour en garde au toit, pas à toi, au toit, car les toits coûtent cher, j'ai lu ça quelque part, entretenir, surtout dans un château du 16e siècle qui est au Chela. Alors vous allez penser, le Papa Gali, il a picolé de la chartreuse parce qu'il part un peu dans tous les sens, mais même pas, hein, vous confirmez.
2: Non, je suis témoin.
3: Voilà, je ne bois jamais en studio.
2: Jamais.
3: Voilà, toujours
2: en dehors.
3: Dans les toilettes. Une autre précision, si au Chela vous entendez parler de la Rolande, il ne s'agit pas de la péripatéticienne du coin, péripatéticienne, c'est dur à dire, en dauphinant de la pute, de la péripatéticienne du coin, non, mais d'un espace naturel sensible. C'est vrai, ça va comme ça. La péripatéticienne du coin s'appelle Josiane, ce que vous m'avez dit, mon cher Thomas.
2: Oh, bah oui,
3: m'a dit, vous la connaissez très bien, donc voilà. Alors, la Rolande, en fait, un espace naturel. Mais qu'est-ce qu'un espace naturel sensible? J'ai l'impression que la planète entière actuellement est un espace naturel plutôt sensible.
2: C'est vrai.
3: Impression, voilà.
2: Vrai.
3: N'empêche que dans la Rolande du Chela, vit, écoutez-moi bien, la Rainette arboricole.
2: Oh.
3: Ça vous embouche un coin, comme dit l'autre. Ben c'est son dernier îlot isérois en dehors de l'île Crémieux. Alors si certains d'entre vous s'en moquent, ben ils ont bien tort. Je vais vous dire pourquoi. Les Rainettes valent parfois bien mieux que les petites reines et les roitelets de cette terre. Protégeons-les, elles surtout. Les autres, on s'en tape. Alors tous ensemble, ce que je veux dire, allez,
2: on n'est pas des quand même.
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4: Bonjour Louise, bonjour à tous.
2: Le foot féminin a décidément conquis la Suisse.
4: Ah ça, depuis qu'ils ont accueilli l'Euro cet été, on a l'impression que c'est eux qui ont inventé le foot féminin. Hein. En tout cas, ils se sont sérieusement penchés sur ce phénomène étrange, à savoir des humains de sexe non masculin qui courent après une baballe en essayant de marquer des buts. Pour eux, ça semble tellement extraordinaire qu'ils en ont profité pour mener une expérience. Faire réaliser aux hommes la performance des footballeuses. On dit comme ça, je sais, ça peut paraître étrange,
2: oui.
4: Vu que le foot masculin existe depuis bien plus longtemps, et que les mâles sont quand même des pionniers dans ce sport.
2: En fait, il est question d'égalité homme-femme dans cette expérience.
4: Eh ben oui. Vous aurez remarqué que ces dames jouent sur le même terrain que les hommes. Eh ben ça, ça épate les Suisses. Faire jouer les filles sur des terrains aux mêmes dimensions que les garçons, sans tenir compte des différences anthropométriques et physiologiques des deux sexes, non mais ça va ou bien? Alors, ils ont sorti leurs scientifiques de leurs vacances pour nous dire que les femmes sont généralement plus petites et ont moins de masse musculaire. Donc, sur un terrain aux mêmes dimensions que les hommes, les femmes doivent courir davantage et fournir plus d'efforts.
2: Ils ont donc voulu rétablir l'égalité ou au moins la vérité, quoi.
4: Eh oui. Alors, leur idée, c'est faire jouer les hommes sur un terrain 20% plus grand et avec un ballon plus lourd. C'est un ballon l'équivalent du poids d'un ballon de basket et aussi des buts plus grands. Voilà comment les Suisses veulent rétablir l'égalité autour du ballon rond. Alors, dans ces conditions, les hommes ont fini épuisés avec l'impression de jouer au ralenti. Tout ça a donc permis aux Suisses de montrer que l'égalité des sexes, ok, mais question ballon, c'est pas possible. Ils viennent donc peut-être, malgré eux, de donner raison à ceux qui voient le foot féminin comme une version light du foot tout court.
2: Des drôles d'expériences hein, quand même qui sont menées en Suisse, mais peut-être pour la bonne cause ensuite. Merci David, à demain.
4: À demain.
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5: Me voilà devant le gymnase Honoré et Jean Fleury, quartier Coubertin, quoi. Alors, il y a les gars de la ville là qui sont en train de nettoyer tout ça, les rues. Bon, je vais aller les embêter un petit peu, peut-être même essayer de conduire, aller savoir, sur un malentendu. Bonjour, je voulais savoir si je peux monter avec vous pour voir comment ça marche, votre petite machine.
6: On n'a vraiment pas le droit.
5: On met juste un petit tour.
6: Si vous voulez. Oui, ok, d'accord.
5: Merci. Le volant est à droite.
6: Oui, quand on n'est pas habitué, ça fait drôle la première fois en fait.
5: Eh ben, il faudrait aller conduire en Angleterre.
6: Oui.
5: Comment ça marche cette affaire ?
6: C'est un joystick, c'est-à-dire qu'on fait descendre le joystick, les balais descendent, la machine démarre, on passe la vitesse 1 et puis voilà.
5: Alors, bon, les balais nettoient, donc ça envoie de l'eau et tout.
6: Ça envoie de l'eau et après... ça ramasse toute la merde, si on peut dire comme ça. Ouais.
5: Voilà. Ça la met où, toute la merde ?
6: Ça la met dans la... Il y a une cuve à l'intérieur, ça la met tout à l'intérieur. Et après, quand on fait de matinée, on va vider.
5: Vous la videz où ?
6: On la vide au jardin, le coq. Il y a une benne affrétée exprès pour...
5: Ah, d'accord.
6: Voilà.
5: Vous êtes en train de faire un gros bouchon.
6: Mais c'est le service public. Mais après, c'est les premiers à être contents quand c'est propre.
5: Je peux conduire ?
6: Non.
5: Eh bien, il y a une autre petite voiturette. Tiens, on va aller le voir.
7: Bonjour.
5: Ah, c'est pas la même que celle de Jocelyn ?
7: Non, parce que lui, c'est une balayeuse et nous, c'est une labeuse. Et il passe derrière nous.
5: Ah, ça y est, j'ai compris le truc. Je peux conduire ?
7: Ah non, là, je peux pas, là.
5: Il y a un degré de conducteur. Il y a des conducteurs, ils conduisent les balayeuses et les autres, ils conduisent les laveuses.
7: Oui, parce que là, il faut passer un CSS. Parce que pour une balayeuse, il faut avoir le poids lourd et voilà.
5: Bon, Fabrice, il paraît que c'est vous le rigolo de la bande.
8: Peut-être. Vaut mieux rire au boulot que ça la gueule.
5: Moi, quand on a un Karcher comme ça dans les mains, on n'a pas envie parfois de donner un petit coup de Karcher de temps en temps, de faire des blagues, quoi.
8: On n'a pas trop le temps.
5: Bon, une petite blague vite fait sur un passant. Je peux essayer ?
8: Non.
5: Oh, ah, non. J'ai essayé de conduire, mais personne ne veut me prêter son matériel.
8: Non, c'est interdit.

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1: À Aubervilliers, Sèvres ou encore rue Feder dans le 11e arrondissement de Paris, les Baltos sont encore bien présents dans notre région et Thierry Boeuf nous en fait la cartographie au-delà bien sûr de nous raconter leur histoire. Voici la saga Bistrot de Paris.
2: Et le cocktail américain, c'est quoi?
3: C'est un coquelet grillé avec une sauce américaine, tomate, échalote, une pointe de cognac, du vin blanc, c'est un peu relevé.
4: Un décarin.
5: Pâté, jambon, c'est du cornet, gruyère, chantal, rose, bif, jambon de pays.
6: Et ben tout ça, ça va aller dans la blanquette.
3: Bon appétit.
7: Cigarette. Cigarette, whisky et petites pépées, si vous les aimez bien roulées, papier à cigarette, OCB. Gitane de Gainsbourg, menthol extra cool de Françoise Sagan, ronde fumée, et puis un jour de smog, 1er janvier 2008, tout s'est évaporé, les volutes et brouillards au comptoir ont disparu.
8: On a fait une soirée pour que tout le monde fume, donc musique, et puis on a mangé, et on a tous fumé. Mon collaborateur et moi, on n'a jamais fumé de notre vie, donc on a fumé une gitane maïs. Plus jamais on fumera.
7: Alors les fumeurs étaient priés d'aller fumer aux terrasses des cafés, le plaisir devenant coupable. Mais encore aujourd'hui, les marques de cigarettes font toujours enseigne. À Paris comme en banlieue, il existe encore, par exemple, des Marini.
9: 30 paquets de Marini.
7: Mais aussi des Rally, des Chiquito, des Nemrod et des Balto. 1930, la CEITA, Société Nationale d'Exploitation Industrielle des Tabacs et des Allumettes, propose aux patrons de café une aide financière. Des ameublements, des comptoirs, des terrasses. En contrepartie, l'établissement aura pour nom une marque de cigarettes ou de cigarillos. La puissante CEITA en rajoute une couche dans la presse populaire et la radio. Écoutez cette chanson publicitaire phénoménale de la marque Balto.
10: J'ai vu sur le paquet qu'il y a un bateau à voile. C'est à cause du bateau que c'est des bateaux qu'on les appelle. Mais non, mon gros bêta, pas des bateaux, mais des baltos. Les Balto, c'est un mot qui vient de Baltimore.
7: Balto de Baltimore, imparable voyage et exotisme au bout de sa cigarette rougeoyante. Et voilà pourquoi il existe encore une bonne vingtaine de Balto à Paris et en Île-de-France, comme celui d'Aubervilliers ou de Sèvres. Idem pour le Nemrod, rue du Cherche-Midi dans le 6e. Tout pareil pour le Rally, la cigarette qui arrive avant les autres et qui gagne, rue Féderbe dans le 11e. Le Rally, où au passage, Monsieur Philippe nous régale de délicieux choux farcis. Curiosité amusante, au 59 avenue de la Motte Piquet, un restaurant a pour nom la Gauloise, tandis qu'à quelques dizaines de mètres, boulevard de Grenelle, une autre brasserie se nomme la Gitane.
11: Avec filtre ou sans filtre, les Gitanes Caporal vous apportent sans réserve le plaisir de fumer.
7: Décidément, beaucoup de cafés bistrot du bassin parisien ont succombé à la tentation. Après la cigarette, le jeu. Impressionnant le nombre d'établissements qui s'appellent le Vincennes, le Sulky ou le Longchamp. Témoin de la relation entre les bars PMU et le milieu mercantile des chevaux de course.
12: Tu verrais Christine, ma femme, si tu savais ce qu'elle joue.
13: Elle y connaît rien, mais elle y croit. Et entre nous, ce qui m'épate, c'est qu'elle gagne aussi.
14: La comprendre, Charles. Avec le PMU aujourd'hui, on joue comme on aime.
7: Oui, on pourrait largement faire une thèse universitaire sur les enseignes de bistrot, la poésie frise Le Bon Coin de ce cher Jean-Louis Brasse dans le 18e, sans oublier le mythique Au Rendez-vous des Sportifs chez Valzac, un cador de la boxe dans le 15e. Mais la Palme d'Or revient à ce patron en Val-de-Marne qui avait baptisé son bistrot dans les années 50, ici, mieux qu'en face. En face se trouve la célèbre prison de Fresnes.
1: Ce qui ne freinera pas notre appétit pour autant, bien sûr. Merci beaucoup Thierry Boeuf, Bistrot de Paris. Si vous avez aimé cette chronique, vous pouvez la partager avec vos proches depuis l'application Ici.
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15: Taureau, je crois que c'est du 21... Ah non, je sais plus.
16: Savez-vous ce que c'est que l'astrologie?
17: C'est les astronautes qui vont dans l'espace.
15: C'est l'espace et les constellations, le placement des étoiles.
16: Vous êtes de quel signe?
17: Verseau. Moi, je crois que je suis taureau.
18: Moi, je suis taureau.
19: Moi aussi, je suis taureau.
16: Comment on a découvert que vous étiez de ce signe-là? C'est grâce à quoi?
15: Au mois de l'année, par exemple, le taureau, je crois que c'est du 21... mars jusqu'au 20... Ah non, je sais plus. Moi, j'avais un petit carnet de jeux et il y avait un jeu. Si on réussit le jeu, ben, on savait on était de quel signe.
4: C'est quand même magique, hein ?
18: Waouh, c'est fabuleux ! Et pourquoi on fait ça ?
15: Je sais un peu, Verseau, c'est de quel temps à quel temps ? C'est de la fin de janvier au début de février. Et moi, vu que je suis née le 31 janvier, bah, je suis Verseau, du coup. Ça s'appelle des signes astrologiques. Et l'astrologie, du coup, bah, c'est des signes astrologiques.
16: T'es taureau, ça veut dire que tu rentres, t'as besoin d'une étable ?
15: Non, c'est sur les qualités. C'est quand on est, par exemple, taureau, bah, dans le mois de où on est taureau, bah, on n'est pas comme d'habitude.
16: Et vous êtes comment, messieurs les taureaux ?
15: Bah, j'en sais rien.
19: Il possède certainement des qualités, mais voilà. Lesquelles ?
15: Je sais pas, moi, je pense de l'émotion. Beaucoup, beaucoup d'émotion. Après, je sais pas.
20: Comment je peux te montrer que je peux être fort et sensible, noble et affecteux ?
15: Aïe. Les taureaux, eh ben, par exemple, ce sont des personnes qui sont nées pendant les mois de taureau.
21: C'est logique.
15: Quand on est taureau, on se contrarie plus, on est plus vexé, alors que d'habitude, non. Taureau, bah, vu que les taureaux, c'est costaud, bah, je pense que les taureaux, ils sont costauds. Enfin, ceux qui ont les signes astrologiques taureaux, ils sont peut-être très forts.
16: Et les balances, alors ?
15: Quand on était le signe astrologique balance, c'est-à-dire que quand il y a quelqu'un qui nous dit quelque chose, on va le balancer.
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22: Bonjour, c'est Lola Pesquier, Miss Lozère 2025.
23: Bonjour Lola, merci d'être avec Ici Gare Lozère ici matin pour ce rendez-vous où on parle de vos passions. Alors, passion Miss, Miss Lozère, qui va s'arrêter bientôt, mais vous n'avez pas que ça comme passion ?
22: Non, je suis une grande passionnée de sport également, mais les Miss, ça a été une très belle passion là depuis quelques mois que j'ai été élue. Mais oui, ma seconde passion, ou ma première passion depuis toujours, c'est le sport, ouais, en effet.
23: Quel sport ?
22: Tous les sports, mais plus particulièrement le rugby, parce que mes parents sont originaires du Gers, mes frères en ont fait, moi aussi j'en ai pratiqué également. Et j'aimerais me spécialiser dans le journalisme sportif, parce que je suis journaliste également en apprentissage.
23: Aujourd'hui, à midi libre monde, hein, c'est ça. C'est quoi une journée type de Miss dans un premier temps, ou une époque typique qui représente bien votre métier de Miss ?
22: Alors, en tant que Miss, j'ai eu des journées un peu particulières, notamment pour la préparation de Miss Languedoc, mais là, du coup, j'avais mis le journalisme de côté pendant une semaine, j'avais pris mes congés et je m'étais préparée avec les shootings avec les autres candidates et puis les répétitions pour la grande élection. Et après, quand je suis journaliste à 100%, même si sur les reportages, on me reconnaît souvent, surtout en Lozère, où on connaît beaucoup les journalistes. Je sais parler d'eux, je suis jamais journaliste et Miss à la fois.
23: Qu'est-ce qui vous a poussé, ou qui vous a poussé à devenir Miss ou Miss Lozère ?
22: Alors, je suis pas lozérienne d'origine, donc je suis arrivée il y a un peu plus d'un an, et ça a été le challenge avec cette nouvelle vie. C'est quelque chose à laquelle je pensais déjà depuis longtemps. Les Miss, c'était un petit rêve de petite fille. Et puis, quand j'en ai parlé autour de moi, mes proches, même mes collègues de travail, ils m'ont dit, mais fonce, t'as rien à perdre, ça va être une belle expérience. Et c'était un nouveau challenge dans cette nouvelle vie de lozérienne aussi. Donc, je me suis lancée.
23: Miss Lozère 2025, Lola Pesquier, beaucoup de passion, le rugby, le sport, le travail de Miss. C'est un travail d'ailleurs, Miss ?
22: On peut le considérer comme un travail quand on s'y donne à fond, notamment le moment où on prépare l'élection, comme je vous le disais, parce que moi je sais que vraiment j'ai tout donné pour cette élection. Mais après non, faut que ça reste du plaisir, un loisir, un plus dans sa vie aussi. Voilà.
23: Vous allez vous présenter en 2026 ?
22: Je ne pense pas. Je n'exclus pas de me représenter un jour, mais cette année, non, je pense qu'il faut que je redescende de tout ça, que je fasse autre chose, et puis on verra l'année prochaine ou dans quelques années.
23: Lola Pesquier, Miss Lozère 2025, on arrive là, ça y est, l'année a débuté, 2026, quelques mots, les vœux pour nos auditeurs.
22: Je souhaite de très bonnes fêtes et meilleurs vœux à tous les auditeurs d'ici Gare Lozère, évidemment, et une très belle année. La santé et beaucoup de bonheur, et suivez les Miss, c'est trop chouette.

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1: La Mecque de la course landaise, c'est ainsi que sont surnommées les arènes de Pomarez, arènes qui accueillent des spectacles taurins, sportifs, artistiques et qui se visitent. Notre guide, la présidente de l'association Pomarez Arènes et Traditions, Danielle Campistron.
2: Les premiers écrits que l'on a retrouvés faisant acte d'arène à Pomarez remontent à 1848. Ensuite, en 1895, il y a eu des arènes en bois avec tribunes et gradins. Ensuite, il faut arriver en 1931-32 pour que la municipalité décide de construire des arènes en ciment sur les plans d'un architecte dacquois, M. Pomade, qui a fait également les arènes de Dax. Elles avaient à peu près la forme qu'elles ont actuellement, avec un immense portique qui a disparu lorsque la décision de couvrir les arènes de Pomarez a été prise.
1: Pourquoi surnomme-t-on les arènes de Pomarez la Mecque de la course landaise?
2: La Mecque, plusieurs origines à cette expression. Un chroniqueur coursaire de l'époque qui écrivait dans un magazine de course landaise qui s'appelait La Tuile, qui a comparé le flot des spectateurs qui arrivaient le 15 août, qui arrivaient en masse pour voir la course du 15 août à Pomarez, où ils arrivaient à pied de la campagne environnante. Il a comparé ce flot de spectateurs au flot des spectateurs qui vont à la Mecque pour leur pèlerinage annuel.
1: Il y a l'arène à proprement parler, il y a le contour des arènes. Est-ce qu'il y a là quelque chose qui attire l'attention?
2: Depuis 2017, donc année de création de notre association, on a installé un petit musée sur la vache landaise.

0: se visite toute l'année pour les groupes. Renseignements auprès de la mairie. Recommandé par Ici Gascogne.
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0: Anne Sebel vit dans le Vézélien quand elle n'est pas aux quatre coins du monde pour inventer des univers au cinéma ou à la télévision.
1: Monteur, la tourne.
0: Cette iconesse d'adoption est chef décoratrice et elle est devenue la référence quand Hollywood veut filmer Paris. Un Paris plus vrai que nature, un Paris recréé, un Paris d'atmosphère. Anne Sebel a travaillé avec les plus grands, Spielberg, Clint Eastwood, Sofia Coppola ou encore Damien Chazelle. Et depuis 5 saisons, elle est aussi la directrice artistique de la série Emily in Paris, dont elle façonne l'univers visuel. Elle a inventé pour la série un Paris fantasmé, celui que les Américains adorent, les immeubles haussmanniens, les chambres de bonne, les placettes charmantes, les bistrots typiques. Une création qui part du scénario, puis elle imagine les lieux, les volumes, les couleurs, la lumière. Derrière chaque décor, il y a des croquis, des maquettes et des artisans qui reproduisent en 3D cet univers.
2: C'est du travail bien fait.
0: Pour une saison d'Emily in Paris, ce sont près de 180 décors créés, démontés, remontés. Un travail colossal qui a aussi un impact très concret. Certains lieux de tournage sont devenus de véritables attractions touristiques. Anne Sebel revendique un cinéma fait à la main, loin du tout numérique. Elle transmet d'ailleurs son savoir-faire à la FEMIS, où elle forme la nouvelle génération qui, à son tour, saisira le réel pour bâtir image après image d'autres rêves de cinéma.
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Dame de Carreau incarne une pop française électro-lumineuse et sincère. Elle invite à un voyage intérieur porté par le titre « Mon monde à moi » comme un hymne à la reconnexion à soi.

0: mon monde à moi, Dame de Carreau. Un coup de cœur, ici même. 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
3: Et Olivier, ce matin, retourne à l'école primaire aujourd'hui.
1: Eh oui, et pour y trouver du gaga. Mais blé, je voudrais aujourd'hui vous parler du mémoire de Judith Boucher, réalisé l'an dernier à l'Université Jean Monnet de Saint-Étienne, et qui s'intéresse à une question rarement étudiée. Comment le parler stéphanois, le gaga, circule encore aujourd'hui dans les écoles primaires, et dans quelle mesure le parler des enseignants influence le parler des élèves? Son travail porte sur toutes les classes de l'école primaire, en milieu urbain comme en milieu rural. Judith a formulé trois hypothèses. Premièrement, le gaga serait peu utilisé par les enseignants en situation d'enseignement. Deuxièmement, lorsque les enseignants l'utilisent, les élèves auraient tendance à le reprendre. Et troisièmement, le gaga serait plus présent dans les écoles rurales que dans les écoles urbaines. Pour répondre à ces questions, elle a observé des classes, mené des entretiens avec les enseignants et avec les élèves, et elle a mené des observations dans les temps informels à l'école. Son analyse porte à la fois sur le vocabulaire gaga et sur des structures spécifiques comme le pronom neutre Y, employé comme complément direct, j'y ai fait, l'inversion des pronoms personnels après un impératif, donne-moi-le au lieu de donne-le-moi, ce qui nous vient du patois, hein, puisque Pierre Duplay écrivait déjà en 1896 à l'inverse du français, quand un verbe à l'impératif a deux pronoms pour complément, l'un direct, l'autre indirect, c'est ce dernier qui s'énonce en premier. Exemple en patois, by my loo. Et puis aussi la formation d'adjectifs à partir de participes passés. Il est trempe de chaud, ses joues sont enfles, la reloge est arrête. Donc qu'en est-il des résultats du travail de Judith? Les observations révèlent une situation un peu plus nuancée que ce qu'elle attendait. Très surprenant, 54% des enseignants utilisent au moins une fois un régionalisme en cours au cours des séances observées. Un élève sur six emploie spontanément un mot

0: ou une expression gaga lors des entretiens. Et dans les classes, un régionalisme apparaît dans 20% des situations que Judith observe. Il semblerait donc que le gaga soit encore bien présent dans nos écoles. Mais quels sont les mots, les expressions, les tournures qui ressortent le plus, ou plutôt qui ressortent le mieux? Un peu de patience les amis, la suite c'est pour bientôt.
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1: Aujourd'hui, je vous propose de rencontrer Louis-Albert Debreuil. On l'appelle le prince jardinier. On est dans son château. C'est le château de la Bourdaisière à Mont-Louis-sur-Loire.
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3: Je suis Louis-Albert Debreuil, j'ai la chance d'être et le dépositaire de Dérolles et en même temps le propriétaire de la Bourdaisière.
1: Est-ce que vous pouvez me dire ce que ça vous évoque quand on vous appelle le prince jardinier?
3: Alors un grand sourire. D'abord, c'est un surnom qu'on m'a donné. En même temps, il y a toujours un prince dans un jardin. Le jardinier lui-même, c'est le roi ou le prince. Et il est sur son royaume, celui qui va cultiver avec aspiration, avec engouement et quelquefois déception. Et cette nature, on ne fait pas toujours ce qu'on veut. Mais l'émerveillement, c'est cette diversité.
1: Avec émerveillement et aussi avec une pointe d'espièglerie, je crois.
3: Alors l'espièglerie, c'est la marque de fabrique, certes de ma personnalité et de mon humeur, mais celle que je voudrais que l'on est quand on rentre et qu'on pénètre dans un jardin. Il faut être espiègle parce que la nature, elle l'est. Et quand on l'observe, que ce soit un papillon, que ce soit une mousse, ou que ce soit ça sent bon, c'est merveilleux. Et puis, on est réveillé par quelque chose qui vous rappelle à l'ordre. Et c'est ça le monde dans lequel on est rappelé à l'ordre, il faut le faire avec humour.
1: Est-ce que le jeune Louis-Albert était expérimentateur déjà?
3: Alors, le jeune Louis-Albert, quand il était tout petit, c'est-à-dire hier, il aimait être dans le potager à broglie. Il aimait Monsieur Coquerel qui me montrait effectivement tout ce qu'il y avait dans sa maison, ses graines, ses cordeaux, ses outils aratoires, ses instruments aratoires. Ça m'a marqué. J'étais pas parti pour être jardinier. Je suis devenu simplement un homme de la nature que j'étais quand j'étais jeune parce que j'y suis bien.
1: Votre nom, il est forcément associé au château qui est derrière nous, le château de la Bourdaisière. Est-ce que j'ai le droit de dire que vous êtes châtelain?
3: Oui, mais enfin, c'est pas un gros mot. Je suis le dépositaire d'une maison qui était là avant moi, qui j'espère sera là après moi. Je porte dans mes convictions cet héritage qui est celui tout simplement de donner à voir ce lieu qui est ouvert au public de différentes façons. On peut y habiter, mais on peut visiter. Et l'expression de tout cela, encore une fois, c'est le vivant. Tout ça, c'est l'éducation. Faire tout ce qu'il faut pour faire en sorte qu'on ouvre les yeux et qu'on dise « Waouh, c'est extraordinaire, c'est singulier, c'est le territoire ».
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4: Bonjour, Margot Ferté.
5: Bonjour.
4: Décrivez-nous ce lieu-là, le poulailler dans lequel on se trouve.
5: On est dans un poulailler de poules pondeuses en agriculture biologique qu'on a monté il y a maintenant 3 ans et demi sur le plateau au-dessus de Fismes. On a en tout 24 000 poules, donc ça peut paraître énorme, mais en fait les poules sont divisées en 8 lots de 3 000 poules, ce qui nous est imposé par le cahier des charges en agriculture biologique. Les poules sont bien séparées, elles ne se voient pas. Et à l'extérieur, on a un parcours en tout de 9 hectares 6, ce qui correspond à 4 mètres carrés par poule sur la partie extérieure.
4: Et aussi des haies, tout est pensé pour leur bien-être et puis pour le développement durable?
5: Tout à fait. C'était un champ à l'époque quand on a récupéré cette parcelle pour monter le poulailler, donc il n'y avait rien du tout. On a planté du coup les premières haies il y a 4 ans pour faire des haies notamment coupe-vent, parce que comme on est sur le plateau, on a un gros vent dominant. On a également mis ce qu'on appelle des haies peignes, donc c'est des haies qui vont venir perpendiculaires au bâtiment, le plus près possible pour encourager les poules à sortir, parce qu'il faut savoir que les poules sont un petit peu peureuses et qu'elles n'aiment pas quand elles sont complètement exposées et dévoilées au grand air. Elles aiment bien être sous un abri couvert. C'est pour ça qu'on a également planté 400 arbres qui vont les inciter à sortir et à aller se réfugier à l'ombre, notamment des rapaces ou des choses comme ça qui peuvent leur faire peur. Et on a pour projet de mettre des petits abris en panneaux photovoltaïques, ce qui permettra notamment de leur faire des abris donc pour qu'elles puissent sortir, se réfugier, et nous en parallèle de produire de l'énergie, puisque la période où on consomme le plus c'est en été en fait, pour ventiler le bâtiment, donc simplement amener de l'air pour encore une fois le bien-être des poules et que la température ne monte pas trop. Donc c'est une corrélation parfaite entre production solaire, la journée en plein été, et la partie ventilation, la plus grosse demande électrique du bâtiment l'été.
4: Comment ça s'organise réalise là autant de poules qui pondent autant d'œufs?
5: Dans le bâtiment, il y a ce qu'on appelle une volière. C'est une structure métallique où les poules vont pouvoir retrouver leur aliment, l'eau, mais également des petits nids, ce qu'on appelle nous les nids, des pondoirs où là elles vont pondre. Ces nids sont un petit peu penchés et comme ça les œufs vont rouler sur des petits tapis. Et nous, tous les matins, on actionne en fait ces tapis qui vont nous ramener l'ensemble des œufs à l'avant du bâtiment. Et là, nous, tous les matins, on va les trier et ensuite on va les palettiser pour partir chez notre acheteur d'œufs. Mais il y a également toujours des poules un petit peu capricieuses, comme partout, qui ne veulent pas pondre au bon endroit. Et donc ça, tous les matins, nous, on fait un tour du poulailler où on ramasse les œufs qui auraient pu être pondus ailleurs.
4: Le nourrissage se fait de manière automatique, c'est à volonté? Comment ça se passe?
5: Nous, on est en agriculture biologique, donc elles mangent de l'aliment uniquement bio. Ça se fait de manière automatique. Donc nos poules se réveillent environ vers 6h le matin. Donc là, on a ce qu'on appelle le premier tour de chaîne. Donc on va retrouver et de l'aliment grossier, donc des grains entiers, de maïs, de blé, etc. Et une poudre un petit peu plus fine, où là on va retrouver notamment des minéraux. Et donc sur le premier tour du matin, on va vraiment les encourager à faire ce qu'on appelle le vide de chaîne, donc à vider la gamelle pour qu'elles aillent aussi manger la poudre plus fine où se retrouvent tous les nutriments pour eux. Et ensuite, donc à partir de fin de matinée ou début d'après-midi, l'aliment est distribué à volonté pour nos poules.
4: Et les fientes servent ensuite à fertiliser les plantations, les productions de la ferme. Depuis Blanzy, les Fimes et ce poulailler, donc à 4 km de Fimes. Merci Margot Ferté.
5: Bonne journée.

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1: Bienvenue, ça va Sébastien ?
2: Eh ben ça va bien, merci Claude de m'accueillir chez vous ici à Ramonville. Vous avez créé une chaîne YouTube qui s'appelle Les Fous du Joystick. Vous êtes tétraplégique, vous ?
1: Non, je suis quadriplégique, Sébastien.
2: C'est quoi ?
1: C'est-à-dire que la quadriplégie, c'est que les bras bougent quand même, mais ils sont paralysés. Alors que le tétraplégique, il bouge pas du tout. Il bouge que la tête. Voilà.
2: Quadriplégique de naissance ?
1: Oui, c'est ça. C'est une tête de naissance. Je suis né prématuré. J'ai fait un arrêt respiratoire à la naissance qui a causé des lésions au cerveau et des lésions irréversibles.
2: Alors vous, ce qu'il y a de beau, Claude, c'est que vous voulez transmettre votre quotidien et vous le faites via votre chaîne YouTube. C'est quoi votre quotidien ?
1: En fait, le quotidien, c'est que je suis assisté par des assistantes de vie absolument magnifiques, dont Lily qui est juste là. Et en fait, j'ai une équipe de 5 auxiliaires de vie et se voler pendant 16 heures par jour. Parce que 16 heures par jour, c'est le quota que m'a octroyé la MDPH. Mmh. Voilà.
2: Alors, on peut vous suivre sur les réseaux sociaux, notamment sur YouTube. Et dis donc, vous êtes allé à la plage cet été.
1: Oui, et ça a été assez mouvementé et folklorique parce que il a fallu me porter jusqu'au bord de la plage parce que j'ai voulu me baigner. Et en fait, comme il n'y a pas d'infrastructure à l'Arbonne, il n'y avait pas de tir à l'eau, et ben en fait, Lily et Elias ont dû le faire à un bout de bras.
2: Vous y allez souvent à la plage ?
1: Non, pas du tout. C'était la première fois depuis 35 ans, et donc...
2: Mais pourquoi autant de temps ?
1: Parce que, j'ai pas d'argent, parce que quand on est handicapé, ben on a juste de quoi vivre, voire survivre. Et donc, pour aller en vacances, il faut des sous, il faut louer un véhicule adapté pour rien qu'aller à l'Arbonne. Et en fait, comme on n'a pas de sous, on attend.
2: La confiance qu'il faut, d'abord en soi, pour être montrer son quotidien sur une chaîne YouTube, et puis envers les autres.
1: Alors la confiance, elle n'arrive pas tout de suite. Sébastien, elle s'acquiert avec la maturité, parce que dans la société française qui est la nôtre, on n'est pas là pour vous donner confiance. On est là pour vous assister. Il y a des remarques qui font mal. Donc la confiance, elle s'acquiert avec la maturité et la sagesse.
2: Merci beaucoup Claude de m'avoir reçu chez vous.
1: Merci à vous de m'avoir écouté et de m'avoir donné votre micro.
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3: La raison 603, les jardins sur la Côte d'Azur. Alors, rien de mieux que de flâner entre les arbres et les fleurs dans un beau jardin. Là-dessus, je pense qu'on est d'accord. Qu'il soit public ou privé, les jardins des Alpes-Maritimes ont une sacrée histoire.
4: Et en plus, parce que la création des espaces verts ont un lien avec le tourisme.
3: Et oui, à partir de la seconde moitié du XVIIIe siècle, Nice devient une destination privilégiée pour les Britanniques qui fuient les hivers rigoureux de leur pays. Le médecin anglais Tobias Smollett décrit pour la première fois en 1766 le charme du climat niçois, vantant ses bienfaits thérapeutiques. En plus, ce qui est intéressant, c'est que Tobias Smollett, il a une réputation de critique. Il critique tout ce qu'il voit. Alors, pour une fois qu'il dit du bien, on l'écoute d'autant plus. Et cette réputation ne cesse de grandir, faisant de Nice une résidence hivernale de choix au 19e siècle, avec l'essor de la climatothérapie. Tu vois ce que c'est la climatothérapie ?
5: Bien sûr que non.
3: En fait, ils voyaient le climat, ils voyaient des plantes exotiques pousser. Ils
5: voilà. Disaient,
3: si une belle plante pousse comme ça, ça veut dire que le climat doit être bon pour moi. Bon, voilà, ça vaut ce que ça vaut. Mais
5: oui.
3: Bon, il y a pas mal de publications scientifiques à ce moment-là et ça attire une élite internationale. L'idée d'un printemps éternel s'impose alors, mêlant douceur du climat et bienfait pour la santé. En 1864, Nice compte déjà 25 000 touristes.
4: Et ils vont jouer un rôle central dans le développement de la Riviera.
3: Et oui, on va intégrer des plantes exotiques, acclimatées déjà dès le premier empire, sous l'impulsion de figures comme Joséphine Bonaparte. Le 19e siècle voit naître des espaces emblématiques comme le parc Vigier, le jardin Masséna ou encore la colline du château. Et sous l'influence de paysagistes renommés tels qu'Édouard André, on le salue, ces lieux prennent une forme composite, mêlant style français, anglais et italien. Et en fait, la diversité végétale avec des espèces exotiques et indigènes reflète l'identité hybride de la Côte d'Azur. Les espaces verts continuent d'être des lieux de prestige et de rencontres pour les hivernants, contribuant à l'attractivité touristique de la région. Ils deviennent une signature de notre territoire, incarnant à la fois le luxe, la sérénité et le raffinement. C'est quand même mieux que des sacs Gucci.
4: C'est sûr.
3: Et Nice, avec ses jardins luxuriants et son climat bienveillant, incarne depuis des siècles l'idéal d'une certaine douceur de vivre. De la mer à la montagne, la ville s'est métamorphosée en un paradis touristique, attirant les visiteurs du monde entier.
4: Et ça, c'est indéniablement une bonne raison d'aimer la Côte d'Azur.
3: En plein dans le mille.
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5: Je rêvais d'avoir une maison à la campagne. Cette maison, c'est comme si j'y étais née. C'est ma maison de famille.
6: Ma maison s'appelle l'Ostau de la Mar.
7: C'est une maison un peu envoûtante.
8: Eh bien, vous voyez, des livres et trois fenêtres qui me donnent le paysage du pays, comme si c'était trois tableaux.
9: Ils ont vécu ici.
10: Thibaut Gaudry.
11: 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La chansonnette.
12: Yves Montand est un enfant de Marseille. Débarqué d'Italie avec sa famille pour fuir le fascisme quand il a 2 ans, il va y grandir et y faire ses premiers pas au Music Hall. Puis il la quitte pour Paris où sa carrière commence à décoller, notamment auprès d'Edith Piaf. Et où il noue des amitiés, comme avec Jacques Prévert, qui va lui faire découvrir en 1948 un charmant village qui va changer sa vie.
13: J'ai chanté dans la région et puis il y avait Jacques Prévert qui habitait la maison là au coin. J'étais arrivé ici. Et j'ai démonté parce que mon ami le guitariste Henri Crolla, si on allait dire bonjour à Jacques, il dit oui, oui. Alors on est monté ici, j'ai vu Jacques, j'ai vu l'endroit, et puis je suis tombé amoureux de l'endroit, et puis je suis revenu dès que je pouvais, tous les ans. C'était très discret, c'était à peine connu.
12: Et il ne va pas tomber amoureux que de Saint-Paul. Le 19 août 1949, il est à la Colombe d'Or, une auberge avec quelques chambres, qui est un repère d'artistes. Et Prévert, encore lui, va servir d'entremetteur entre un homme et une femme qui vont devenir un couple mythique.
14: Ça s'est passé à Saint-Paul-de-Vence, au mois d'août, en 1949. Simone était là, et puis moi j'étais dans le tournée. Et puis j'ai déjeuné là, elle a déjeuné là. Et puis il y avait du soleil, puis il y avait Jacques Prévert, et puis il y avait des copains. Et puis voilà, quoi, on ne sait pas comment ce genre de choses-là commencent, mais enfin, elles ont commencé et c'était une belle histoire, quoi.
12: Une belle histoire qui durera toute une vie. Ils ont 28 ans. En 4 jours, Simone, mariée, plaque tout pour le Marseillais. Et désormais, ils vont construire une partie de leur vie ici, restant fidèles à la Colombe d'Or, où ils se marient même 2 ans plus tard. Prévert est encore là, il est le témoin de Simone, tandis que Marcel Pagnol est celui de Montand.
13: Puis en 49, j'ai rencontré Simone ici, qui elle avait acheté par contre une petite maison dans le village, après son premier film. Puis elle a servi cette maison pendant très longtemps. Puis on descendait au bar de la Colombe pour boire l'apéritif, pour voir Jacques et les amis, et puis il y avait toujours quelqu'un, et puis on restait là, et puis on mangeait là, et puis on montait pas à la maison. Alors un beau jour, on a mis la clé sous la porte, on donnait ça aux enfants, ou à des amis qui descendaient dans le midi, et nous on descendait toujours ici.
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12: La Colombe d'Or et Saint-Paul, où l'on se retrouve pour les vacances avec les copains, beaucoup d'artistes, dans ce village qui attire notamment les plus grands peintres, Picasso, Chagall, Matisse et d'autres.
13: C'est pourquoi je viens souvent ici à la Colombe d'Or, à Saint-Paul-de-Vence, et d'abord pour la famille Roux, qui sont des gens tellement merveilleux. Puis au mois de juin, ou au mois de mai, c'est agréable, il n'y a pas trop de monde, et c'est encore bien. Mais c'était une époque assez formidable, avec Picasso, Braque, Prévert, qui était là aussi, et Giacometti, quand il a débarqué.
15: J'ai dit, bon, attends de jouer, parce que je ne sais pas.
12: Oh. Mais les copains, ce sont aussi les habitants du village, avec qui Montand joue aux cartes au Café de la Place, ou à la pétanque.
13: Et j'aime bien jouer ici aux boules, parce que c'est quand même un sport qui délasse.
10: bien, qui est très fatigant. Si on veut bien y jouer, c'est très très difficile. Ça ne paraît pas, surtout si on joue la première salle.
12: C'est à Saint-Paul-de-Vence également qu'il rencontrera la dernière femme de sa vie, Carole Amiel, et qu'il achètera en 1984 un petit restaurant qu'il transforme en maison, juste en face de la Colombe d'Or. On va

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2: Bonsoir à tous et bienvenue sur ICI. Je suis très heureux de vous accueillir un peu partout en France. On risque d'ailleurs ce soir de s'arrêter près de chez vous, parce qu'il n'y a pas que Paris dans la vie. Alors on va aller aux quatre coins de l'Hexagone, on vous donnera la parole, comme on fait chaque soir, pour mettre en avant vos initiatives positives, pour découvrir ce que vous faites. Et ce qui marche également, tout est dans le titre de ce nouveau rendez-vous, pour une idée simple, partir en France chaque soir à la rencontre des lieux et des idées. Et pour ça, j'ai un invité à mes côtés. Il est producteur, il est animateur de télévision, de radio aussi, c'est un jour journaliste, un dirigeant d'entreprise, il co-anime avec le prolongement de lui-même, indiscutablement, Laurent Fontaine, l'émission Il n'y a que la vérité qui compte, diffusée sur TF1, puis C8, puis actuellement chaque jeudi soir sur W9. Il est aussi, depuis la rentrée, membre emblématique de notre famille ici, puisqu'il s'invite désormais chez vous, de 10h à 11h le samedi sur ICI Gironde, région que vous allez découvrir qui lui est chère, autour d'une rencontre, un lieu et une histoire, donc il ne sera pas dépaysé ce soir. Il est également en librairie avec Le petit traité de la jouissance à l'usage de ceux qui en rêvent aux éditions Très Daniel. Je reçois avec beaucoup de plaisir Pascal Bataille. Bonsoir Pascal Bataille.
3: Bonsoir Eric, merci de cette invitation.
2: Je suis ravi d'accueillir mon nouveau collègue de bureau.
3: À distance, mais très heureux d'avoir rejoint le réseau ici et puis d'être dans cette Gironde que j'affectionne. On en reparlera.
2: Oui, on reparlera
3: tous les samedis matins.
2: Non, mais on peut se dire que vous avez le plaisir de donner la parole aux Girondins.
3: Exactement.
2: Voilà, chaque week-end, ceux qui sont chers à votre cœur aussi, de partager leur métier, leur quotidien, c'est ça.
3: L'idée, c'est d'aller en immersion. Je m'invite chez eux et c'est ça que j'aime aussi, ce côté faire découvrir un univers. Et la radio, c'est formidable pour ça. Je vous apprends rien, Eric. Vous le faites tous les jours, mais c'est emmener les gens à la découverte non seulement d'une personnalité, mais aussi de lieux. Et la prise de son, c'est formidable, que les ambiances soient là, au-delà de la voix de la personne. Voilà, le faire rentrer vraiment mes auditeurs dans l'univers de cette personnalité que je découvre chaque semaine et qui a quelque chose d'intéressant, d'étonnant à nous faire partager.
2: Allez sur ICI.fr pour podcaster, notamment vous pourrez retrouver cette aventure au cœur de la caserne des pompiers de Bigano. C'était il y a encore quelques jours. Bon, ce soir, c'est mon émission, c'est vous. C'est vous que je vais aller, Pascal. C'est vous l'invité. Est-ce que vous êtes prêt à balader un petit peu dans votre France personnelle, dans votre cartographie?
3: Mais je suis là pour ça et je suis ravi que vous m'invitiez pour ça.
2: Alors, on remonte le temps et vous l'avez dit, vous êtes né à Bordeaux, hein, Pascal.
3: Oui.
2: Première carte postale. Allez, vous m'envoyez, vous savez, vous choisissez.